0: Fenouillet, c'est comme ça que vous le prononcez.
1: Ouais, c'est ça.
0: Région Occitanie, Pyrénées-Orientales. Vous grandissez là-bas, c'est toute votre enfance.
1: Exactement. J'ai fait la maternelle, le primaire, le collège. Donc moi j'ai grandi là-bas entre la vigne et la garrigue. Donc entre les c'est vraiment c'est une vallée, on appelle la vallée des Fenouillèdes.
0: Ouais.
1: Donc mes parents sont vignerons. Donc
0: vous avez vécu dans les vignes quoi.
1: Exactement, moi les vendanges, je les connais. Écraser le raisin avec les pieds, je l'ai déjà fait.
0: Ouais.
1: Voilà, donc je suis le seul de la famille qui n'ait pas pris cette voie. Mais
0: alors tous les autres font exactement, ont suivi les traces de votre papa,
1: ouais, c'est ça.
0: Les vignes.
1: Exactement.
0: Et vous aviez pas envie?
1: Alors moi j'adorais ce savoir-faire, mais c'était pas ce que je préférais. C'est vrai que quand même c'était un métier où je les voyais, ils étaient assez seuls. Donc partir en plein hiver aller faire la taille pour 45 hectares de vignes, c'était pas mon kiff préféré.
0: Bon ouais, vous aviez un autre destin.
1: Voilà, c'est ça exactement.
0: Vous grandissez avec quel décor au-delà des vignes? Vous viviez dans une grande maison, ça ressemble.
1: Alors là, on avait une maison classique, on avait vécu dans un lotissement, mais moi juste à côté de chez moi, j'avais vraiment la rivière, j'avais cette odeur des herbes du matin, j'avais vraiment le chant des oiseaux. Et nous, on était, voilà, quand j'ai commencé à partir de 10 ans, on commençait à partir faire des cabanes. On vivait vraiment dans la nature, hein, on se faisait des super goûters avec les copains. Et moi, j'ai grandi vraiment dans la nature, quoi. La forêt, aller chercher les champignons avec mes grands-parents, voilà, me balader au bord de la rivière, aller pêcher. Donc vraiment, voilà, ça c'était vraiment mon quotidien jusqu'à que je parte du collège et que j'aille directement vers Perpignan.
0: Je fais un silence volontairement parce que je crois que vous aimez le silence, Olivier Gély.
1: J'adore.
0: Si vous voulez, on ne parle plus jusqu'à 21h.
1: Ah, oui, mais il faudrait se sentir derrière.
0: Oui, mais alors c'est vrai que c'est quelque chose. Si vous demandez le lieu où vous aimez vous ressourcer, peu importe le lieu, du moment qu'il y a le silence, quoi.
1: Ah ouais, c'est ça. Et surtout Saint-Paul. À Saint-Paul, il y a cette odeur qui me rappelle mon enfance où je me ressource quand j'y vais. Et ouais, franchement, je me régale. Il y a encore ma famille et du coup, quand je vais les voir, c'est vraiment un moment de communion avec moi-même et mon enfance.
0: Vous parliez de la forêt, vous parliez des odeurs, il y avait pas un château ou des châteaux un peu cathares
1: Oui, il y a les châteaux cathares là-bas.
0: Et bien sûr.
1: Ma mère, elle est vraiment originaire de Saint-Paul de Fenouillet, et mon père, toute sa famille, elle est originaire à 5 km, un petit village qui est juste à côté, qui s'appelle Maury.
0: Oui.
1: Donc c'est là où ils ont en fait toutes les vignes. Et là, il y a vraiment aussi encore dans une vallée où il y a tous les châteaux cathares, avec le château de Kérébus qui domine en fait le village de Maury et qui surplombe en fait toute la vallée des Fenouillèdes.
0: Est-ce que vous avez conscience quand même que c'est génial comme enfance? C'est un décor qui est extraordinaire.
1: J'étais content, mais j'en ai pris conscience plus tard.
0: Ah ouais, parce que c'est un théâtre dont on rêve tous, quoi. Voilà, les cabanes, la forêt, on n'a pas tous eu la chance d'avoir ça.
1: Ben je sais pas. C'est quand j'ai grandi que je me suis aperçu.
0: Évidemment.
1: Mais moi, je me suis aperçu de la chance que j'avais, quoi.
0: L'école. Alors avant le collège, il y avait une école primaire. Vous vous souvenez de votre école primaire?
1: Ouais, c'est toujours été à Saint-Paul.
0: Toujours à Saint-Paul. Toujours comment à Saint-Paul. Ça s'appelait? Ben non, cette école ou pas?
1: Alors c'était le collège Joseph Calvi.
0: Ah, donc, le collège faisait la maternelle.
1: Exactement, il faisait tout.
0: Ok, jusqu'au lycée.
1: Alors jusqu'au collège.
0: En tous les cas, jusqu'au collège. Et alors, ce sont de bons souvenirs pour vous, parce que vous dites, voilà, c'est un endroit ensoleillé, c'est un endroit chaleureux. Et c'est vrai que on parlait de votre décor, mais suivre les cours et aller à l'école quand il y a tout ça autour, c'est pas mal aussi. Hein.
1: Ah oui, surtout que pour nous, presque la journée a commencé quand l'école était finie. Hein. Donc on se retrouvait directement avec les copains, même quand on était plus jeune, et on se disait, ce soir à 17h, on se retrouve, on va aller faire des cabanes, on allait se préparer le petit goûter.
0: Ouais.
1: Voilà, on était vraiment... Et puis en fait, tout le monde se connaît. Donc,
0: viendra Perpignan un petit peu plus tard, et là, alors c'est un peu plus dur parce que vous allez devoir sortir de votre village pour... Alors, c'est pas loin.
1: C'est pas loin.
0: Ouais, mais c'est la ville, quoi.
1: Mais c'est ça, on passait de 300 élèves à 2000.
0: Et ça fait mal.
1: Et ça change. C'est un gros changement de vie. Donc après, c'est vrai que le soir après, quand vous êtes à Perpignan, vous n'allez pas faire des cabanes. Mais ça a été un changement qui fait évoluer et qui fait voir autre chose aussi.
0: Vous dites que c'était comme dans une série télé, là, toute cette période.
1: C'était une série télé parce que nous, on arrivait, nous, on voyait que ça à la télé. On regardait, voilà. On est de l'époque de Beverly Hills et du coup, quand on est arrivé à Perpignan, on a commencé à avoir un peu ce monde-là. Ouais. Et donc, c'était chouette.
0: Vous m'envoyez une carte postale. Quelle photo vous choisissez sur la carte postale de Perpignan?
1: Alors, une carte postale de Perpignan?
0: Ouais.
1: Alors, moi, j'enverrais le Castillet. Le Castillet.
0: Ah ouais?
1: Ouais.
0: C'est quoi?
1: Le Castillet, c'est une forteresse qui est en plein milieu du centre-ville de Perpignan, qui avait des briques rouilles, un peu comme style, un peu la ville de Toulouse. et qui était une forteresse. Ben en fait, c'était un passage à l'époque quand il y avait la muraille qui était tout autour de autour du palais des rois de Majorque.
0: On va reparler de Perpignan et de Toulouse parce que c'est aussi une ville dans votre carrière et votre vie, votre évolution professionnelle, Olivier Gély, qui va compter. On va ouvrir tout de suite la revue des merveilles, les portes de la revue des merveilles chaque jour avec Benoît Prospero qui nous emmène aujourd'hui. Et on va quitter votre région, mais on reste dans le sud. Hein. On va rester dans le Gard et pas très loin de la Lozère. On part à la rencontre d'un professeur du monde vivant.
2: Et dites-moi, est-ce que vous connaissez la fourmi qui vit juste à côté de chez vous? Ses habitudes, son mode de vie? Alors que pourtant, elle partage le même monde que vous. Avec ici Gard-Lozère, on vous présente Pascal Nardi. Il vit juste à côté d'Alès, à Vézénobre. Et depuis plus de 30 ans, il est éducateur environnement. Et son truc à lui, c'est d'observer et d'étudier les insectes, les reptiles ou encore les amphibiens. Pourquoi ? Pour changer notre regard sur cette partie du vivant. Et cet amour pour la nature a commencé très tôt.
3: C'est tellement tôt que je n'en ai pas le souvenir. Ma mère me racontait qu'à l'âge de 4 ans, je pouvais bloquer une heure devant une fourmilière. J'ai toujours été attiré par ce qui vivait, ce qui bougeait autour de moi.
2: Et comment il a appris la vie des insectes, des amphibiens, des reptiles ? Eh bien, en lisant, en marchant dans la garrigue, en rencontrant des passionnés. Et donc, l'idée pour Pascal, c'est de rendre accessible ce monde. Eh bien oui, parce que quand on ne connaît pas le vivant qui nous entoure, eh bien on peut parfois avoir des préjugés. Très bon exemple avec une rencontre qu'il a faite près de la ville d'Anduze.
3: Une dame de Poissy-Cojac qui m'appelle à 9h30 du matin, elle a découvert sur le mur de sa cuisine une araignée énorme, toute noire, et une autre à moitié mourante dans une flaque d'eau devant chez elle. Donc elle me décrit cette araignée, je ne voyais vraiment pas ce que c'était.
2: Et voilà, fin de l'histoire. Non, pas du tout.
3: J'étais récupéré cette araignée, et à ma grande surprise, j'ai vu que c'était une mygale. C'est une mygale, mais beaucoup trop grosse par rapport à... Parce que des mygales, on en a présentes dans la région, mais elles sont toutes petites. Elles mesurent, le femelle mesure 2 cm, le mâle 1,5 cm. Celle-ci, elle faisait 3 cm de corps et 7 cm d'envergure.
2: Et là, il se passe quoi dans notre tête à ce moment-là? Eh bien, on a peur, parce que Pascal a prononcé les mots araignée et mygale, et qu'on a cette image de ce monstre qui va nous dévorer. Eh bien, pas du tout, en fait. Nous sommes en présence d'une Macrotel Calpiana, originaire d'où? Du sud de l'Espagne, d'Andalousie. Comment s'est-elle retrouvée là? Probablement en voyageant avec des oliviers. Mais revenons à nos moutons, c'est une mygale. Alors du coup, on panique?
3: Il n'y a vraiment pas de quoi avoir peur, parce que c'est une mygale qui est très discrète et qui n'est pas du tout dangereuse comme sa cousine australienne.
2: Eh ben voilà. Non, l'immense majorité des araignées n'est pas dangereuse. Tout va bien. Et donc, qu'est-ce qu'on retient? Eh ben peut-être que quand on apprend à connaître la fourmi qui vit juste à côté de chez nous, on se rend compte une nouvelle fois que le monde vivant dans lequel on vit est une merveille. Merci, ici Gard-Lozère et Pascal Nardi, éducateur environnement.
0: Merci beaucoup Benoît Prospero, Olivier Gély, vous qui êtes un amoureux de la nature et de la forêt, vous en avez croisé des araignées, je pense, à des fourmis.
1: Oui, des araignées, même à la maison.
0: Hein.
1: Ouais. Et n'importe où.
0: Vous n'avez pas peur, ça?
1: Non, ça va, bon, après tout n'est pas la taille, bien sûr.
0: Bon, en même temps, vous avez des bonnes chaussures.
1: Les araignées ne sont pas que par terre.
0: Non, il ne faut pas tuer les araignées. C'est très important pour le monde des vivants et notamment pour les moustiques. Voilà, parce qu'elles mangent les araignées.
1: Et c'est très très bon pour les vignes.
0: Exactement. Il est le créateur de Payotte et on va en savoir davantage sur sa société, son entreprise, son idée finalement. Olivier Gély est votre invité ce soir jusqu'à 21h dans Il n'y a pas que Paris dans la vie.

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2: Avec Olivier Gély, votre invité qui est formé d'idées, c'est un créatif, donc un créateur. Sa marque Payotte est une jeune marque d'espadrilles, née à Perpignan, comme lui, entre la fraîcheur des Pyrénées et la douceur de la Méditerranée. C'est son parcours que l'on raconte ce soir dans Il n'y a pas que Paris dans la vie. On vous a laissé à Perpignan, au lycée, en train d'attendre le bus, ce que vous faisiez tous les jours, ou en tous les cas souvent, pour rentrer à Saint-Paul.
3: Et c'est ça, tous les jours, je prenais mon bus de Saint-Paul. À 6h20 du matin pour arriver à 8h en cours.
2: C'est tôt, ça.
3: Ouais, ça pique.
2: Ça pique. Si on va à Place de la République, qu'est-ce qu'on voit ?
3: Les cafés. C'était là où on attendait. C'était là où on se réunissait avec tous les copains. C'est là où on a passé des belles après-midi ensoleillés à se demander qu'est-ce qu'on allait faire de notre vie. Mais c'était chouette.
2: Ouais. Café de votre adolescence, il avait un nom d'ailleurs, ce café ?
3: Le Café Rep, on l'appelait.
2: Ah, voilà. Il existe toujours ?
3: Ouais, il existe toujours. Ouais. Il est toujours en place.
2: Vous y retournez de temps en temps ?
3: Ouais, c'est ça. Voilà, ça s'appelle le petit Moka maintenant. Il y avait, ça a été le petit Moka, mais c'est vrai que ça fait un petit moment que je suis pas allé en ville. Mais c'était quand même, c'était la place Rep, ouais. On disait.
2: La place Rep, ouais, la place de la République.
3: C'est ça.
2: Alors votre papa, il était dans les vignes, hein, vous l'avez évoqué tout à l'heure. Donc il travaillait beaucoup, partait pas beaucoup en vacances, mais il y avait une maison familiale.
3: Ouais, c'est ça, exactement. On allait quasiment toutes les personnes qui habitaient dans la vallée allaient directement au Barcarès.
2: Ouais.
3: Donc le Barcarès qui
2: c'est la plage, ça.
3: Ouais, c'est ça, exactement, c'est un bord de plage, c'est vraiment aller à c'est à 45 minutes de Saint-Paul. Donc on partait avec la remorque remplie de toutes les
2: avec la remorque.
3: On était dans le petit Santana, ouais. Je m'en souviens, et mon frère on était derrière. À cette époque-là, il n'y avait pas de ceinture, il n'y avait rien. Donc on montait directement dans le coffre et on regardait si la remorque était là jusqu'à destination. Donc ouais, c'était quand on arrivait là-bas, on passait un mois et demi au bord de la plage.
2: Un mois et demi, ah oui, c'était bonnes vacances.
3: Ouais, ouais. Nous après, mes parents des fois rentraient parce qu'ils devaient la récolte commençait où les vignes commencent à se réveiller un petit peu.
2: Et
3: pour les vendanges.
2: Qui s'occupait de vous du coup ?
3: Moi j'étais mon grand frère.
2: Ah oui,
3: j'ai un grand frère.
2: D'accord,
3: ouais, c'est ça.
2: Grand frère.
3: C'est ça exactement.
2: Il y a une plage, on a écouté un peu la mer là, il y a une plage marquante.
3: Exactement, il y a la mer juste à côté, on l'appelle nous on allait se baigner à la Bouchure, c'était donc le poste numéro 1. Donc on partait à pied, on était pieds nus. Nous on avait la mer à même pas 200 mètres quoi. Donc
2: un peu de pêche parfois, je sais pas, vous preniez un bateau, vous avez l'occasion peut-être plus tard.
3: Non, alors la pêche oui, on y allait, mais on allait directement à l'embouchure. On préparait les cannes, sachant que j'ai encore ce souvenir quand même ma mère. On était parti au marché pour aller acheter une canne, je crois qu'on avait acheté une canne pour attraper un thon alors qu'on pêchait la truite.
2: Ah ouais.
3: Donc
2: c'est un petit peu plus lourd. Quoi.
3: Ouais, donc c'était vraiment, il y a des petits passages comme ça dans notre vie qui est marquant. Ouais. Et ça c'est un beau souvenir. J'ai encore gardé.
2: Le Lydia, c'est un bateau.
3: La maison chez qui on allait, c'était à l'opposé du Lydia, ouais. Parce que le Barcarès c'est vraiment étendu.
2: D'accord.
3: C'est vraiment un village qui est étendu le long du littoral et qui est assez vaste. Et le bateau le Lydia, il est.
2: C'est
3: disposé.
2: Un bateau restaurant.
3: Alors le Lydia, il est arrivé il y a un petit moment, donc bien avant que je sois là, et il était posé en plein milieu, en bord de sur le sable. Ouais, et en fait, ils l'ont gardé, ils en ont fait un casino et un restaurant.
2: C'est ça. Vous avez des souvenirs de pique-niques le soir, très nombreux.
3: Oui, c'est ça.
2: Sur place. Hein, ouais.
3: Nous, on mangeait là-bas. C'est vrai qu'on allait, comme on avait la plage à 200 mètres, c'est vrai que le soir, on se préparait, mes parents ont préparé le petit pique-nique, et on allait avec toute la famille manger directement sur le sable. Mais après, moi, les souvenirs que j'ai là-bas de manger, c'était vraiment aller à la cargolade, quoi.
2: Ouais.
3: Ah ouais.
2: C'est quoi?
3: La cargolade, c'est les petits escargots comme ça à la grille avec la petite chauffée avec le lard.
2: Ouais.
3: Moi, c'est le top.
2: C'est bientôt 21h, moi, j'ai pas encore dîné.
3: Bien grillé.
2: C'est important. Allez, donc. Et alors, sinon, l'hiver, vous alliez à Font-Romeu.
3: Exactement. Voilà, avec les copains, nous on a la chance d'avoir une région où on peut en une heure on peut aller à la plage et au de Saint-Paul et autant on peut aller en 45 minutes, on peut aller faire du ski. Donc on allait à Font-Romeu. C'était un village qui est basé dans les montagnes où il y a vraiment les pistes et donc du coup on allait faire du ski là-bas.
2: Ouais.
3: Donc on partait une semaine avec les copains. Donc on avait pile poil la maison en face le four solaire et c'est des beaux souvenirs que j'ai là-bas parce que du coup nous je le dis encore, on avait une chance extraordinaire de pouvoir partir une semaine à la montagne et une semaine genre en tout cas après quand j'ai grandi une semaine avec les copains à la mer. Donc c'est vraiment des beaux souvenirs et la montagne moi j'adore parce que quand c'est l'hiver la fraîcheur, on pouvait aller se balader en forêt, on allait aux champignons, on allait qu'est-ce qu'on allait faire de la luge, on faisait de tout quoi.
2: Alors, on part beaucoup de plaisir, mais à un moment donné, il faut penser à travailler.
3: Ouais, c'est ça.
2: Les études, bon, le bac réussi, c'est pas trop.
3: Ouais.
2: Mais il y a un BTS qui arrive. Un premier boulot en alternance dans une boutique à Perpignan.
3: Ouais, c'est ça.
2: C'est quoi comme boutique ?
3: En fait, si vous voulez, moi, j'ai raté 3 fois mon bac. Donc, je sais pas.
2: Je vais laisser dire, à part.
3: Il n'y a pas de souci. J'ai raté 3 fois mon bac et le truc, c'est que je savais plus trop quoi faire. Mes parents me disent, mais qu'est-ce que tu vas faire ? Tu vas partir à la vigne et tout. Donc, c'était pas trop ma destination préférée. Et je me suis retrouvé que, ça, il faut pas trop le dire, mais j'ai fait un petit faux diplôme pour être accepté en alternance en BTS.
2: C'est moche.
3: Ça a marché, voilà, un peu à la débrouillard. Et ça a marché, j'ai été pris. J'ai trouvé mon alternance en même pas 2 heures. Mes parents me croyaient pas. Je lui dis, mais si, j'ai trouvé une boutique qui me prend l'alternance. Donc, j'ai commencé l'alternance dans cette boutique de vêtements qui était en plein centre-ville de Perpignan. Et j'y suis resté 10 ans. Au bout de 6 mois, déjà, à l'école, s'est aperçu que j'avais pas le diplôme. Donc, du coup, ils m'ont dit qu'il fallait que j'arrête ou que je fasse autre chose. Et donc, du coup, comme j'avais bien travaillé, ma patronne m'a dit, tu sais quoi, je te prends en CDI. Et du coup, à 19 ans, j'ai été pris en CDI dans cette boutique et je suis resté 10 ans là-bas.
2: Et vous y repassez, je sais, souvent, devant cette boutique.
3: Ouais, c'est ça, exactement.
2: Sauf que vous allez aller ensuite travailler dans une autre boutique, si j'ai bien compris.
3: C'est ça.
2: Dans un centre commercial et on gardait ça pour dans quelques minutes. Et c'est là où tout va se déclencher. C'est là où il va se passer quelque chose qui a un faux départ. Je vous l'ai annoncé tout à l'heure et qui fait qu'il a réussi à inventer quelque chose qui fait que ça cartonne aujourd'hui et que, il est devenu chef d'entreprise. Hein, c'est Olivier Gély. Alors, ça tombe bien qu'on parle d'entreprise parce que ici, Ça Entreprend nous propose aujourd'hui de découvrir un jeune entrepreneur qui s'est lancé dans une aventure pour sauvegarder une tradition, Olivier. Un indice, cela concerne un fruit d'automne que l'on adore déguster à l'approche de l'automne. Où est-ce que vous nous emmenez alors, du coup, Catherine Kikandon ?
4: À Dournazac, à 50 kilomètres de Limoges, on aime les châtaignes.
5: M'a filé une beigne, j'ai filé un marron, m'a filé une châtaigne.
4: Pas celle-là, évidemment, mais celle qui se mange. Et pour cela, il y a Nathan Bula qui fait un drôle de métier, il est blanchisseur de châtaignes. Oui, parce qu'on ne mange pas directement une châtaigne tombée de l'arbre. Vous pouvez donc venir le voir avec votre propre récolte de châtaignes qui sont blanchies sous vos yeux.
6: Le blanchiment manuel, c'est un travail assez compliqué et très très long en fait. C'est mécanique, c'est à la flamme. Donc on vient brûler la châtaigne, comme ça, ça fait éclater la première peau. Et après, la deuxième phase, c'est dans une parmentière, on appelle ça. On vient enlever la petite peau marron qui est dessous et amène ce côté amer de la châtaigne. Donc nous, on vient l'enlever. Et à la fin de ces deux étapes, on a la châtaigne blanchie.
4: Est tellement propre que vous pourrez la déguster en sortant.
7: Miam, miam.
4: La machine peut travailler plus de 100 kilos par heure, ça en fait des châtaignes. Une machine que Nathan a fait fabriquer spécialement par un artisan. Nathan a débuté il y a seulement 1 an. Militaire, il se laisse convaincre de reprendre cette activité.
6: En fait, c'est la mairie qui est venue nous voir, comme nous on ramassait déjà, on avait déjà la machine pour ramasser. La mairie est venue nous voir pour éviter de perdre cette tradition en fait, qui est là depuis plus de 30 ans dans la ZAC. Du coup, on a accepté. Et on s'est aperçu que en fait il y avait pas mal de personnes du village que ça intéressait de participer à cette aventure avec nous pour justement ne pas perdre cette tradition.
4: Tradition qu'il perpétue avec son papa Marc qui travaille avec lui. Depuis le début, ils ont blanchi plus de 20 tonnes de châtaignes, pas mal. Et il se consacre désormais entièrement à son activité qu'il développe. Depuis peu, il propose de la crème de marron, des châtaignes cuites sous vide, des châtaignes grillées et des châtaignes cuites à l'ancienne, c'est-à-dire au toupie. C'est une marmite en fonte traditionnelle à 3 pieds.
8: Miam miam.
9: J'y goûterais bien.
4: Pour blanchir vos châtaignes, sachez que la période est limitée. Cette année, c'est de fin septembre à début novembre et c'est sur rendez-vous. Plus d'infos sur la page Facebook Le Châtaignier de l'Arbre à l'Assiette. Merci à Nathalie Colle d'ici Limousin pour cette idée gourmande. Ici, ça entreprend en Haute-Vienne avec Le Châtaignier de l'Arbre à l'Assiette pour des châtaignes in the pocket.
2: Bon, Olivier Gély, vous aimez la crème de marron ?
3: J'adore.
2: C'est vrai ?
3: Non, mais là, j'ai envie de me remettre à table.
2: Oui, déjà que vous avez parlé des spécialités de chez vous, de Perpignan, ouais. Là, c'est vrai qu'elle est bientôt 21h, c'est pas sympa pour tous ceux et celles qui ont envie de manger. On va se retrouver dans quelques minutes, on va comprendre comment vous avez pris des décisions importantes. Juste raconter, vous arrivez dans un magasin dans lequel vous travaillez avec 2 espadrilles, puisque Payotte aujourd'hui c'est des espadrilles. Mais à l'époque vous arrivez avec 2 espadrilles, sauf que...
3: Il y en a une en 41 et le pied droit il est en 43.
2: Et à partir de là, il va se passer quelque chose. Restez avec nous, il va nous le dire. Son parcours, ce soir, se raconte dans Y'a pas que Paris dans la vie avec notre invité Olivier Gély sur ICI.
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14: Chaque jour, un invité raconte son parcours, raconte les lieux, la cartographie personnelle de sa ville. Et le créateur de Payotte, ça c'est une idée venue de Perpignan, presque par hasard pour ce jeune entrepreneur et créateur, Olivier Gény, est avec vous ce soir jusqu'à 21h. Ses premiers pas dans l'art de vivre à la française, c'est maintenant. Alors, je refais le match, Olivier, pour ceux qui nous rejoignent. On est à Perpignan, c'est là où vous vivez aujourd'hui, c'est là où vous êtes né, même si vous avez grandi, une quarantaine de kilomètres à Saint-Paul. Vous partez travailler un jour avec deux espadrilles, qui ne l'a jamais fait, tout le monde, en allant, voilà, ouais. On va travailler en espadrille. 41 et 43, c'est, alors, vous faites combien ?
15: Moi, je suis du 41.
14: Alors, c'était avec qui le 43 ?
15: Il y avait des montagnes d'espadrilles. Donc, des fois, l'été. J'avais à la maison, j'avais entre les potes et tout ça, on se retrouvait, j'avais monté une espadrille, surtout que...
14: Attends, vous savez pas qui Herbert s'y est fait d'Elbon?
15: Ah non, je suis parti un peu à la va-vite, je suis un peu à la va-vite comme ça, en plus on était plein de potes et tout, j'avais plein d'amis à la maison, et on s'est retrouvés, et je suis parti, j'ai dit bon je vous laisse, je pars travailler, et je suis parti un peu à la rapide, et j'ai pris deux paires d'une espadrille noire, et donc du coup quand je suis arrivé au travail, j'ai dit oh non, je me suis trompé, alors du coup j'ai dit ben ce soir je vais customiser mes espadrilles,
14: okay.
15: Je vais les personnaliser, pour retrouver mes paires plus facilement.
14: L'idée, donc, elle est là.
15: Elle est là. Donc, le soir, je rentre, je prends de la peinture et je commence à faire des dessins sur mes espadrilles.
14: À peinture.
15: Voilà, c'est ça. Et du coup, je commence à retrouver mes paires plus facilement. Le lendemain, quand je suis arrivé au travail et à la boutique, les clients commençaient à me demander « Mais où tu sais que tu as acheté tes paires d'espadrilles ?» Je leur ai dit bah, « C'est moi qui les ai fait de la peinture. » Ils me disent bah, « Si on t'amène les paires d'espadrilles, est-ce que tu peux nous faire la même chose ?» Mais j'ai dit « Il n'y a pas de souci. » Donc j'ai commencé à en faire 10, 20, 30, 40, 60.
14: Au et départ, c'est pour les potes et un peu pour les clients.
15: C'était pour les clients. Voilà. Donc je me suis dit bah, « Attends, je vais quand même m'intéresser à la fabrication d'espadrilles. » Et c'est là que je me renseigne sur Internet et je trouve un atelier qui était basé à Saint-Laurent-de-Cerdan, pas très loin de chez moi.
14: Moléon.
15: Non, alors c'était pas Moléon au départ, c'était juste dans la vallée,
14: okay.
15: Près de chez moi, à peu près, ouais, c'était à 20 km de chez moi. Et je me retrouve que, ben, en fait, ils ne pouvaient pas fabriquer plus d'espadrilles.
14: Attendez, donc... je vous arrête. C'est-à-dire que sur un coup de tête, parce que 10-15 personnes vous disent c'est top,
15: ouais.
14: Dans votre tête, vous dites je vais entreprendre.
15: Exactement.
14: Je vais aller
15: alors,
14: plus
15: c'est
14: loin.
15: Pas que je vais entreprendre, parce qu'au départ, on ne sait pas qu'on entreprend. Parce que j'ai été entrepreneur malgré moi, je ne savais pas. Je me suis dit, bah, tiens, j'ai commencé à s'appeler les espadrilles plaisent, ce que je customise.
14: Ouais.
15: Comment fabriquer une paire d'espadrilles ? Point. Et ça ne s'arrêtait là.
14: Okay.
15: Pas d'idée plus. Voilà.
14: D'accord.
15: Et du coup, je trouve un atelier qui était basé à pas très loin de Perpignan, après le boulot, et je me retrouve que, ben, en fait, voilà, le stock limité, ils ne pouvaient pas fabriquer plus, et du coup, je me retourne vers le Pays Basque. Et me voilà contacté, je contacte un atelier qui était basé à Montléon-Lichard dans le 64.
14: Ok.
15: Et qui me disent, il n'y a pas de souci, tu peux nous envoyer tes fichiers, et puis nous, on
14: va. C'est-à-dire qu'ils ont été séduits par l'idée.
15: Ah ben en fait, ils m'ont dit, ben, ils n'avaient pas vu encore. Mais ils m'ont dit, ben, envoie-nous tes fichiers par mail,
14: bah,
15: et puis nous, on va les imprimer.
14: Hein.
15: Je dis, ok, mais moi, je ne sais pas dessiner à l'écran, quoi. Je ne sais pas dessiner sur ordinateur, je sais dessiner à la main. Ils me disent, ben, à la main, c'est compliqué parce que nous, on ne pourra pas les reproduire. Ok, bon, ben, j'ai pris Paint. Et j'ai commencé à dessiner dessus. J'ai dessiné 7 modèles que je leur ai envoyés et j'avais un petit peu zappé. Et un mois et demi après, je reçois un colis à la maison. Je me dis, mais qu'est-ce que c'est ce colis ? Et quand j'ouvre, je vois mes 7 paires d'espadrilles et ce que j'avais à l'écran, c'était exactement la même chose que ce que j'avais sur les espadrilles. Donc à partir de là, je me suis dit, ben, tout ce que je peux imaginer, je peux le mettre sur les espadrilles. Et j'appelle mon travail, je leur dis, je prends un jour sans solde. Pendant la journée, je crois que j'ai dessiné plus de 100 modèles d'espadrilles.

0: Ah ouais.
1: Ah, je me suis, mais j'ai adoré faire ça.
0: En une journée.
1: En une journée, je fais, bon, alors, il y avait de tout, hein.
0: Prenez une journée de RTT, vous, et vous produisez 100 modèles.
1: 100 modèles
0: d'espadrilles. Comme ça, Olivier Génie.
1: Voilà, je suis comme ça. Mais c'était tellement, un régal. Ouais. Satisfaisant. Je me suis dit, ah, génial, je fais ça. Et puis, petit à petit, je me suis dit, bon, ben, il faudrait que je crée une marque d'espadrilles. Ça serait sympa, quand même, de communiquer sur les réseaux sociaux et de les vendre sur Internet. Donc, ben, pas d'argent en poche. Je vais voir la banque et je leur dis, voilà, je veux créer une marque d'espadrilles et vendre mes modèles d'espadrilles sur mon site internet. La banquière me dit, ben, je suis désolé, monsieur Gély, mais les espadrilles, ça existe déjà et ça se vend encore moins sur internet. Du coup, ben, je me lève du bureau.
0: Faites banque?
1: Comment?
0: Vous faites plusieurs banques?
1: Non, même pas, parce que j'avais pas encore je sais pas, j'avais pas pensé à ça.
0: Bon, en tous les cas, vous essuyez un refus, là.
1: Ouais. Le premier, donc du coup je me lève et du bureau jusqu'à la voiture, je me dis mais qu'est-ce que c'est que je pourrais vendre pour acheter mon premier stock d'espadrilles. Et quand j'arrive devant la voiture, je dis ben j'ai ma voiture. Donc je vends ma voiture 5 000 euros.
0: Vous êtes fou.
1: Je vends ma
0: vous
1: voiture.
0: Vous vous rendez compte de la folie quand même à ce moment-là. Vous vendez votre voiture, vous savez pas, vous c'est clair dans votre tête, mais vous savez pas si ça va marcher.
1: Ah bah oui, mais
0: et vous vendez une voiture.
1: Il y a des choses plus graves. Donc je vends ma voiture.
0: Surtout à pied quoi, pour faire les 40 km entre Saint-Paul et Perpignan.
1: C'est pas très grave. Donc du coup je vends ma voiture 5000 euros.
0: D'accord.
1: Et j'achète 4500 euros de stock. Je me garde 500 euros de côté au cas où. Et
0: malin.
1: Et je commence à communiquer sur les réseaux. Parce que ben voilà, de toute façon, quand on regarde, j'ai un parcours de personnes qui n'ont pas d'argent. Donc du coup, je vends ma voiture, je me dis, je pars avec 5000 euros, 4500 euros de stock, qu'est-ce que je vais en faire? Je vais communiquer sur les réseaux sociaux. Ben voilà, c'était le moyen qui était gratuit. Et puis j'avais un petit peu de dents. Donc du coup, tous les jours, je mettais la paire du jour. Mais je me suis dit, mais il faudrait une marque. Il me faudrait quelque chose quand même. Alors au départ, je voulais l'appeler l'atelier de l'espadrille. Mais c'est vrai que ça faisait un peu trop simpliste pour moi.
0: Trop surligné.
1: Ouais, c'est voilà. Et donc du coup, je me suis dit, bon, ben, il faudrait que je trouve quelque chose d'autre. Mais quoi? Donc j'ai passé à peu près 3 semaines avant de trouver ce mot qui s'appelle paillote. Parce que en fait, paillote, ça s'écrit P-E-2-L-O-T-E et ça veut dire peyote. Peyote, ça veut dire chiffon en catalan.
0: C'est chiffon, même peluche, un peu doudou.
1: Exactement.
0: Quoi.
1: Et les enfants dans les écoles catalanes appellent leur doudou un peyote.
0: Peyote.
1: Mais peyote, ça faisait trop catalan. Mais alors du coup, je l'ai écrit P-A-I-2-L-O-T-E. Et ça, c'était trop bien référencé parce que c'était par rapport aux paillotes de plage.
0: Oui, qui s'écrit P-A-I
1: de Z-L-O-T-E.
0: Ouais.
1: Donc
0: de
1: le
0: T-E,
1: référencement, O-T-E, ouais. Ou de T des fois.
0: Il y a deux T
1: des fois, ouais. Et du coup, c'était vraiment la paillote de plage. Et là, je me suis dit, c'est hyper bien référencé sur Google, donc il faudrait que je trouve autre chose. Donc, du coup, je l'ai écrit P-A-Y-O-T-E.
0: Ouais.
1: Et du coup, ben, au moins, quand on le prononce, on entend vraiment, ça fait penser vraiment aux vacances, l'été, la mer, le sable, le soleil. Et quand on comprend la signification qui vient du mot paillote, le chiffon, et qui vient du petit clin d'œil que j'ai fait à ma région.
0: Alors ça prend de thé. Du coup, la paillote de plage.
1: La paillote de plage, c'est de thé. Allez, ok, mais voilà.
0: On a vérifié.
1: Donc, en tout cas, sur paillote, je trouve ça pour les espadrilles, c'est qu'un thé.
0: C'est voilà. Quand même fou, hein, votre histoire. Et ça va marcher. Ça va marcher. Alors ça marche. C'est, au début, c'est compliqué. Ça va prendre quand même quelques années avant que ça se développe.
1: Oui, c'est
0: hein,
1: ça. Ben, au début, ben, je commence à communiquer. Entre temps, ben, j'ai l'été. Je vends tout en 10 jours. Donc je me retrouve ben, sans plus d'espadrilles. Parce que dès l'été, ben, en fait, j'avais pas mal communiqué sur les réseaux. Et du coup, il y a eu un gros pic de vente d'un seul coup parce que je les vendais aussi dans la boutique où je travaillais et les gens commençaient à venir dire je viens pas acheter des espadrilles, je vais acheter des paillotes. Et donc là j'étais surpris, j'ai dit mais ah oui, parce qu'au départ je ne disais pas que c'était moi, je racontais pas ma vie par rapport à d'entrepreneur. Et c'est vrai que j'étais surpris de ça et je me suis retrouvé ben en fait à passer un an sans rien vendre parce que ben du coup ben ouais. L'hiver moi je pensais que les espadrilles ça se vendait pas et je me suis lancé l'idée de se dire ben pourquoi pas je pourrais créer le plus grand sapin du monde en espadrilles. Donc du coup j'étais le seul à avoir créé ça et j'ai commencé à vendre plus de 1000 paires d'espadrilles à Noël. Wow. En 3 jours.
0: Alors gardez-en
1: voilà.
0: Pour dans un instant parce que de cette idée là de ce faux départ il est chef d'entreprise, il y a 40 personnes qui travaillent pour lui, il y a plusieurs boutiques, vous allez le découvrir dans une poignée de secondes avec Olivier Gély. Est-ce que vous prenez souvent les transports en commun dans la région ou dans votre région de temps
1: alors,
0: en temps?
1: Alors, ben avant, quand j'étais jeune, oui, parce que du coup, pour aller à l'école.
0: Ouais.
1: Mais aujourd'hui, je ne le prends plus parce que je travaille carrément mon habitation dans mon atelier.
0: Et bon, bah, tant mieux, oui, on parle de cet atelier. Voilà. Alors, je vous parle des transports en commun dans les régions, dans vos départements, vous qui nous écoutez. Est-ce que vous savez combien ils vous coûtent chaque année? Bon, il y a une ville en France où, depuis la rentrée, pour une partie de la population, le calcul est très simple, ça ne coûte rien. Une mesure qui relance le débat sur la gratuité des transports et sur la possibilité ou non de l'étendre à tous. C'est une belle initiative. Robin Bernot et Sébastien Germain, on est dans le Sud-Est.
2: Dans les Alpes-Maritimes, plus précisément à Nice, les transports en commun sont désormais gratuits pour les plus de 65 ans.
3: D'un côté, c'est bien, mais est-ce que c'est pas discriminatoire pour d'autres personnes?
2: Depuis le début du mois de septembre, les Niçois de 65 ans et plus n'ont donc plus à payer leur abonnement aux transports en commun. Il leur suffit de demander la carte gratuité, une mesure qui semble déjà rencontrer un certain succès, comme l'explique Bertrand Gassiglia, le président de Ligne d'Azur, joint par Sébastien Germain.
4: On avait la semaine dernière 20 000 personnes de plus de 65 ans qui ont pris la carte gratuité. Je pense que les chiffres qu'on aura dans quelques jours vont commenter une progression très importante. Ce qui est intéressant à souligner, c'est que sur ces 20 000 personnes, 10 000 étaient déjà abonnés à Ligne d'Azur, mais 10 000 n'avaient pas d'abonnement à Ligne d'Azur, donc ce sont des gens nouveaux qui vont utiliser les transports en commun. Et ça, c'est aussi le but qui était recherché.
2: Alors ici, à Nice, la gratuité des transports en commun, ça marche. Mais vous, tiens, qu'en pensez-vous? J'en ai discuté avec Chloé et Joséphine.
3: Bah, c'est bien dans le sens où, oui, du coup, ça permet d'être gratuit pour des personnes âgées qui n'ont pas forcément les moyens ou même une bonne retraite. Mais un peu discriminatoire pour les jeunes qui n'ont peut-être pas aussi les moyens de payer des transports en commun ou quoi que ce soit. Ça peut vite faire partie du budget financier du mois. Il faut penser aussi au budget. Si tout le monde peut avoir le transport gratuit, ce qui est super bien, c'est... comment on finance?
2: Ouais, Joséphine a raison, il faut faire attention au terme gratuit. En effet, si on ne paie rien en montant dans le bus ou le tram, il faut tout de même financer ses transports et bien souvent, cela passe par les impôts. La gratuité des transports en commun existe déjà dans plusieurs villes françaises comme Montpellier, Dunkerque, Niort ou encore Libourne. Mais si on élargit un petit peu notre regard, comment ça se passe ailleurs dans le monde? Pour le savoir, j'ai rencontré Océane, elle est québécoise.
5: Au Québec, il n'y a pas énormément de personnes âgées justement qui prennent les transports en commun, donc possiblement peut-être d'avoir cette option-là, ben ça les enlèverait de la route et donc peut-être un stress de moins.
2: Oui, parce que finalement, enlever une dépense qui peut représenter plusieurs centaines d'euros par an pour nos aînés, c'est aussi leur redonner un peu de pouvoir d'achat, tout en leur permettant de continuer à se déplacer et à garder du lien grâce aux transports en commun.
0: Merci beaucoup Robin Bernot et merci aux équipes de Ici Azur. Olivier Gélier reste votre invité. On parlera peut-être de Lyon, de Biarritz, du Pays Basque. Voilà des villes qu'il a pu découvrir par l'intermédiaire de son entreprise, de sa création, de sa société aujourd'hui, Payotte. Ce sont les espadrilles customisées. On va vous les décrire parce qu'elles sont très très originales. Et Olivier Gélier reste avec vous jusqu'à 21h dans Y'a pas que Paris dans la vie.

0: jusqu'à 21h.
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2: Olivier Gély, il est né à Perpignan, il vit à Perpignan, il a créé Payotte, une marque d'espadrilles avec aujourd'hui plusieurs boutiques, une vision de l'art de vivre au quotidien, avec des matières simples et naturelles autour de produits de qualité fabriqués en France, cette France qu'il nous raconte ce soir sur Ici. Je ne sais pas si vous avez revu la banquière qui vous avait pas prêté d'argent et qui vous a obligé à vendre votre voiture, mais elle doit se mordre un peu les doigts aujourd'hui quand même.
3: Non, je l'ai jamais revu.
2: Oui,
3: je m'en souviendrai pas la personne plus.
2: Sur une idée comme ça, et en même temps il fallait l'inventer, vous allez devenir chef d'entreprise. En tous les cas, c'est vrai quand je dis que vous gérez une quarantaine de personnes aujourd'hui.
3: Ouais, c'est ça, exactement. Ben, on a l'atelier, on a tout. Après, nous aussi on vend sur internet. Donc l'atelier est arrivé à partir de 2024 parce que au départ je travaillais avec mon prestataire qui était à Moléon-Lichard et qui a fermé en 2024 et donc du coup j'avais encore une grosse question à cette période-là, c'était où j'arrêtais, parce que du coup j'avais plus personne qui pouvait fabriquer mes espadrilles, c'était ça passe ou ça casse. Donc du coup j'ai pris la deuxième option, comme depuis le début, et je me suis dit tu sais quoi, je vais monter mon atelier, et c'est comme ça qu'aujourd'hui on est encore là.
2: Et il est à Perpignan l'atelier.
3: Et il est à Perpignan.
2: Et je sais que vous adorez être dans votre atelier plutôt que dans les bureaux.
3: J'adore être dans mon atelier, moi.
2: C'est quoi, c'est l'odeur, c'est de voir les gens comme ça.
3: Déjà l'odeur de la semelle. Ouais. Là j'adore ça. Et puis c'est un petit laboratoire de prototypage où j'arrive à m'épanouir à tout ce que je peux imaginer, créer. Et je suis là avec mes collègues de boulot et en train de toujours d'inventer des nouveaux prototypes d'espadrilles comme la pétanque par exemple.
2: Oui, alors la pétanque, voilà. Pour ceux qui l'ont remarqué ou découvert cet été, vous avez inventé un système d'aimant pour les feignants.
3: Ouais, c'est ça.
2: Qui ne veulent pas se baisser pour abâcher le cochonnet, quoi.
3: Exactement, pour les pétanqueurs du dimanche.
2: Oui, ah bah oui.
3: Ouais, non, mais c'était super. Ouais. Ça, c'était une blague en plus. Au départ, on était avec des amis. Comme moi, je vis espadrilles, je mange, j'adore espadrilles.
2: Vous avez vous-même des espadrilles,
3: ouais,
2: ce
3: exactement,
2: soir.
3: C'est ça. Et je me retrouve que, en fait, j'étais là, je dis, à force de se le baisser, il faudrait que j'aie une main sur les espadrilles pour les ramasser. Et on commence un peu à déconner sur ça. Et je lui dis, tu sais quoi, à y être, je pourrais carrément mettre les accessoiriser et faire une spéciale pétanque avec la petite poche pour le cochonnet.
2: Ah oui, il y a la poche aussi.
3: Avec le mètre pour mesurer s'il n'y a pas des tricheurs.
2: Et de l'autre côté, je vois, c'est hallucinant ce coup.
3: Et un aimant à l'intérieur. Alors au départ, on l'avait mis sous la semelle. Mais sous la semelle, l'aimant. Donc on ramassait tous les boulons qu'il y avait sur la piste pour jouer aux boules. Et donc du coup, on l'a mis sur le côté dans une petite poche. Et ça permet de ramasser la boule sans se baisser.
2: Alors je le vois, il y en a. Ambiance équipe de France avec les numéros de maillot des joueurs. Il y a des espadrilles pour l'apéro, donc en jaune et bleu, aux couleurs d'une célèbre boisson alcoolisée un peu jaune.
3: Il y en a fait aussi, le décapsuleur. Vous avez le décapsuleur et la petite poche pour mettre la capsule aussi.
2: Ah ouais. Il y a le super papa, super d'un côté, papa sur l'autre espadrille.
3: On a fait quoi? On a fait aussi en 2018, on a créé la première espadrille qui sent bon, parce qu'on avait beaucoup de remarques en disant, mais moi, une espadrille, je pue des pieds. On a créé l'espadrille qui sent bon.
2: Et comment vous avez fait?
3: On a trouvé un laboratoire qui était basé à Montpellier. Donc, du coup, je me suis rendu à Montpellier. En fait, on a travaillé avec eux et on intègre dans la toile des micro-capsules qu'au frottement du pied, ça les casse et ça diffuse un parfum.
2: C'est pas vrai.
3: Et ouais, ce parfum, il est antifrongique, antibactérien, hydratant et ça sent le pamplemousse.
2: Magnifique.
3: On a créé aussi l'espadrille anti-moustique parce que bien sûr, toujours ça pareil. Hein. C'était la même chose, bien sûr. Au mois de juillet, on se fait bouffer par les moustiques.
2: Et alors, donc c'est de la citronnelle.
3: Et exactement. À base de citronnelle, on a créé ça. Donc du coup, ça repousse un peu plus les moustiques. Fort. On a créé les espadrilles.
2: Elisabeth II
3: aussi.
2: Arrête sur des espadrilles.
3: On a fait ça. Qu'est-ce qu'on a fait?
2: Made in France. Vous avez fait les couleurs Made in France.
3: Ah bah oui, bah après, de toute façon, elles sont fabriquées à Perpignan, donc on peut pas être. Qu'est-ce qu'on a fait? Après, nous, on vend aussi l'hiver, donc elles sont fourrées. On a des collaborations. La seule boutique où je vends à Paris, c'est sur la Tour Eiffel. Donc ça, j'ai cette chance-là. Ouais. J'ai eu la Tour Eiffel que pour moi pendant 3 heures pour faire mon shooting.
2: C'est extraordinaire.
3: J'arrive de Saint-Paul, de 1300 habitants, et je me retrouvais sur la Tour Eiffel, bloqué que pour moi pour faire un shooting. C'était dingue.
2: Alors, vous avez justement pas mal voyagé, parce que du coup, votre métier, maintenant, vous l'avez dit à Paris, à Montpellier, il y a Lyon aussi.
3: Il y a Lyon. À Lyon, je suis allé faire des salons. Et c'est vrai que j'ai visité Lyon, et c'est vraiment, c'est une belle ville.
2: Les Traboules,
3: le vieux Lyon. Oui, il faisait super chaud. Mais quelle chaleur! J'en pouvais plus. On était en plein été. Mais jamais aussi chaud là-bas que même à Perpignan, c'est pas possible.
2: Et Biarritz?
3: Et Biarritz, moi j'adore Biarritz.
2: Pourquoi?
3: Biarritz, parce que j'adore, parce que c'est l'océan, c'est cet état d'esprit, le surf, et ça correspond tout à fait à mon style de vie. Et j'adore ça, j'adore les mentalités, je me régale. Il y a aussi la bonne bouffe.
2: Oui.
3: Donc du coup, franchement, c'est un chouette, c'est une belle région.
2: Pour vous, le Pays-Bas, c'est là où on mange le mieux pour vous, Olivier?
3: Ah, moi j'adore, ouais. J'adore les tapas.
2: Un plat, un tapas.
3: Ouais, ouais, les tapas.
2: En même temps, on est pas loin de Saint-Sébastien, c'est Saint-Sébastien hein, qui est ouais, à côté, c'est l'Espagne. Bon, et Toulouse alors?
3: Ben, Toulouse, ça a été j'ai ouvert ma boutique à Perpignan en 2020, au confinement, juste après le confinement. Et en 2021, on s'est lancé le défi d'ouvrir une nouvelle boutique. Et on l'a ouvert à Toulouse.
2: Oui, alors, il y a une raison sur le fait que vous ayez choisi Toulouse.
3: Alors, il y a une raison parce que, ben, à cette époque-là, en fait, on avait lancé, en fait, un crowdfunding. Donc, c'était en fait.
2: Un financement participatif.
3: Voilà, exactement. Qui était en collaboration avec la région. Et donc, du coup, ben, on s'était dit, ben, où c'est qu'on pourrait ouvrir dans la région une boutique Payotte. Et on a choisi Toulouse. Donc, Toulouse, ben, une ville qui me plaisait. Une ville très vivante, un centre-ville très actif, avec énormément de jeunes, énormément de bars, énormément le rugby aussi.
2: Ah oui, parce que, voilà, et c'est surtout pour ça.
3: Et c'est surtout ça.
2: Que vous avez choisi Toulouse. Parce que vous avez été pendant 15 ans, notamment autour du rugby, à l'Union Sportive Arlequin Perpignanais.
3: Alors, pas pendant 15 ans.
2: Non, moi, mais j'ai joué. Vous avez fait 15 ans de rugby et vous avez joué au cinéma.
3: Exactement, c'est ça. Quand j'étais plus jeune, j'ai joué à l'USAP. Et après, j'ai fait du rugby à 13. Ouais, aussi, donc c'est à Perpignan.
2: C'est pas anodin que vous ayez choisi Toulouse.
3: Ouais, parce que bah, voilà, j'adore Toulouse. Et du coup, on s'est retrouvés à ouvrir notre boutique là-bas et on est en collaboration aussi avec le Stade Toulousain.
2: Ah ouais?
3: Ouais.
2: Alors, ils portent tous des.
3: Alors, ils portent tous.
2: Des espadrilles déjà.
3: Surtout, c'est plutôt. Oui, il y a quelques joueurs qui portent. Et en plus, on a aussi les espadrilles de l'équipe de France de rugby à 15. On fait celle de l'USAP, on fait le Toulon. Donc, du coup, prochainement, je m'en vais à Toulon pour aller rencontrer, en fait, tout le staff du RC de Toulon.
2: Je suis en train de regarder en même temps sur votre site. Il suffit d'aller sur n'importe quel moteur de recherche pour trouver l'espadrille Payotte. On pourra en parler pendant des heures tellement il y a. Vous l'avez dit combien? Rappelez-nous combien de modèles?
3: Plus de 1500 modèles.
2: Ouais, vous imaginez, il faudrait plusieurs émissions là. Il y a même des imitations. Je ne devrais pas citer la marque, mais des imitations Vans. Les
3: ouais,
2: couleurs.
3: C'est ça. Alors,
2: c'est, voilà, comme si on joue aux échecs sur les chaussures.
3: On a aussi tout ce qui est la gamme qu'on a signé avec Warner Bros. On a signé pendant 3 ans notre contrat avec Warner Bros. On fait tout ce qui est Harry Potter, Game of Thrones, Seigneur des Anneaux, Tom et Jerry, Friends.
2: Mais ouais. Moi, j'ai envie de quelque chose de particulier, je peux le commander chez
3: exactement.
2: Vous.
3: Exactement. Vous pouvez le faire aussi. Et là, prochainement, il y a un nouveau site internet qu'on est en train de mettre à jour, qui va sortir avec une partie où vous allez carrément customiser vos espadrilles. Donc, vous allez pouvoir importer les photos que vous voulez, votre chat, votre chien, faire une demande à mariage, ce que vous voulez, et vous pouvez avoir votre espadrille créée par vos souhaits.
2: Et tout ça, vous l'avez fait aussi pour vous, pour les gens qui travaillent pour vous, mais vous avez aussi, et ça vous honore, travaillé avec votre entreprise et organisé des Noëls, je crois, pour des enfants qui étaient placés dans les orphelinats d'Auteuil, qu'on appelle les apprentis d'Auteuil.
3: Aujourd'hui, nous, l'espadrille, c'est vraiment l'essence qui nous fait avancer notre petite marque. Mais à l'intérieur de ça, il y avait vraiment d'autres choses où je me suis aperçu, qui me faisait vibrer en tout cas et qui me rendait heureux. C'était vraiment des personnes qui étaient en difficulté. Et du coup, c'est vrai que tous les 24 décembre, on réunit tous les enfants d'apprentis d'Auteuil et on leur offre le Noël que peut-être, qu'ils n'ont pas chez eux ou dans des moments difficiles. Donc on fait venir, il y a une trentaine ou une quarantaine d'enfants qui viennent le jour de Noël avec une grosse collecte de jouets qu'on fait pendant un mois. Et on se retrouve à leur offrir avec un super goûter. Et c'est comme ça que j'ai rencontré des employés qui travaillent chez moi maintenant.
2: Et ça, c'est en région parisienne. On rappelle les apprentis d'Auteuil qui accueillent et éduquent des enfants de rue qui sont livrés eux-mêmes, et vous avez fait, et vous continuez de faire des choses avec Payotte pour eux, et ça vous honore, Olivier Gély.
3: Exactement.
2: Bon, alors on fait ce tour de France, je retourne du côté de Saint-Paul et Maury, ce sont les deux maisons de vos grands-parents qui vous manquent beaucoup.
3: Ouais, c'est ça, exactement.
2: Voilà, cette ambiance dans laquelle vous avez grandi, en forêt. Vous avez des petits coins de champignons d'ailleurs à nous donner, parce que on ne les donne jamais. Mais
3: je pense que je vais rien dire, voilà, ça reste pour moi.
2: Vous avez découvert Rocamadour aussi.
3: Ouais, c'est ça, Rocamadour, je me suis régalé. Vraiment un beau village médiéval que je ne connaissais pas du tout, et il était sur ma destination, et du coup je me suis arrêté là, et c'était vraiment une belle révélation parce que je ne m'attendais pas du tout à un si beau village, et que c'est quelque chose que mon peuple, franchement, j'avais pas vu ailleurs, sachant que quand même je vis avec dans un endroit où il y a quand même tous les châteaux cathares, mais c'est vraiment le Rocamadour est très et c'est vraiment un beau village.
2: Dans votre tracklist de coins de France, il y a le gouffre de Palirac.
3: Ouais, c'est ça, c'est juste à côté.
2: Les grottes de Canalette, c'est à côté aussi.
3: C'est juste à côté de chez nous.
2: Il y a aussi l'île d'Oléron.
3: Exactement aussi, l'île d'Oléron. Ben ça c'est pareil, c'était en fait on s'était dit ben faudrait qu'on aille vers La Rochelle. Et qu'est-ce qu'on pourrait faire aussi par là-bas? Ben déjà j'ai fait une belle rencontre, je dirais en tout cas une belle rencontre. Je connaissais pas tout ce coin, ben La Rochelle ça a été une belle surprise. Et puis on a tiré sur l'île d'Oléron. Et là vraiment c'est quelque chose que je connaissais pas non plus parce que voilà nous là c'est vrai que dans notre région on a pas mal de choses. Mais d'aller voir ailleurs ça a été super et franchement l'île d'Oléron c'était un voyage magnifique. J'ai passé une semaine là-bas et voilà on sent que vraiment il y a l'air marin et ça m'a déconnecté de ce que moi j'avais un peu de mon côté.
2: Et Bormes les Mimosas, là c'est la Méditerranée,
3: bon, ça, voilà, ben ça ressemble un peu à ce que moi j'ai avec Collioure. Je trouvais que ça ressemblait un peu.
2: Ah oui, c'est vrai.
3: C'est Collioure.
2: Collioure, Saint-Cyprien.
3: Surtout Collioure. Et moi, Collioure, c'était, voilà, c'est vraiment le village que j'adore par excellence.
2: Je sais que vous rêvez du Mont-Saint-Michel. Vous connaissez pas beaucoup?
3: Non, je connais pas du tout.
2: Bah alors.
3: Et ça va être.
2: J'ai jamais fait des espadrilles Mont-Saint-Michel?
3: Et non, pas encore. Mais ben, il faut que j'y aille pour vraiment le sentir.
2: Ben, je vous le souhaite en tous les cas.
3: C'est comme ça que vient l'inspiration. Hein.
2: C'est vrai que vous avez fait des petits porte-clés espadrilles avec nos confrères d'ici Roussillon,
3: ouais,
2: à Perpignan.
3: Exactement. Donc, et pourquoi pas ici à Paris
2: hein. Ben, écoutez, avec grand plaisir pour toute la France. Merci Olivier Gély d'avoir été avec nous. Si on retenait qu'un seul lieu.
3: Alors,
2: celui qui est central à votre vie finalement.
3: Bah ouais, moi j'adore Saint-Paul. Hein, je peux pas dire.
2: On restera à Saint-Paul.
3: On restera à Saint-Paul.
2: Payotte continue d'exister. Ça fait vraiment plaisir d'avoir pu mettre en avant votre initiative. Partie. D'un hasard, voilà, pour un destin qui finalement fait nourrir une quarantaine de bouches aujourd'hui.
3: Ouais, c'est
2: tout à votre honneur, sans oublier tout ce que vous faites au niveau associatif à côté.
3: Tout peut arriver.
2: C'était un plaisir. Allez customiser vos espadrilles. Faites-vous plaisir. Le site
3: payotte.fr.
2: Voilà. Rappelez-nous l'orthographe de Payotte.
3: PAYOTE.
2: C'est bien noté, merci voilà. Olivier Gély. Vous et votre accent, c'était un plaisir ce soir.
3: Merci,
2: en tous les cas. À très bientôt.
3: Plaisir.
2: Il n'y a pas que Paris dans la vie, revient demain vendredi avec grand plaisir. Et puis d'ici là, vous pouvez partager l'émission sur ici.fr. Portez-vous bien, belle soirée. Salut.

Lapointe qui va nous reparler de son album, vous savez, les chansons démodées pour ceux qui ont le cœur abîmé. Et puis, il est en couverture de Têtu avec un autre Pierre francophone, Pierre de Mar. Alors, on a envie de savoir si cette carrière de mannequin va peut-être nous mener quelque part, je ne sais pas. Et puis, les projets à venir aussi de Pierre Lapointe. Tout ça va lui être demandé tout à l'heure dans Décibel. Je souffle parce que je m'en veux un peu, parce qu'en fait la programmation musicale de l'émission, je vous raconte un peu les coulisses, je la prépare 5-6 jours avant, et j'avais prévu de passer les Rita Mitsouko, c'est comme ça. Alors pas pour rendre hommage à Catherine Ringer, évidemment, puisqu'on a appris sa mort il y a deux jours. Non, c'était pour faire la fête, en fait, pour célébrer les 40 ans de l'album The No Comprendo, sorti le 20 septembre 1986. Ça fera pile 40 ans dimanche. Et je m'étais dit, on va commencer l'émission avec un grand sourire et avec une chanson qui donne de l'élan et plein de joie. Alors voilà, Catherine Ringer nous a quittés, vous le savez, on lui a rendu hommage sur l'antenne d'ici. Et c'est comme ça. Voilà, elle le disait beaucoup, elle faisait pas que le chanter. Allez, les Rita Mitsouko, c'est parti.

0: entendre la voix de Catherine Ringer ce soir en ouverture de Décibel. On lui a rendu hommage mardi soir, l'émission est encore en ligne. Et puis elle était venue nous voir aussi plusieurs fois dans Décibel. Elle aimait bien venir dans l'émission. Donc voilà, toutes les réécoutes sont dispo. Il doit me rester aussi des petites vidéos. Je vous les partagerai sur les réseaux sociaux.
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0: Le coup de cœur du jour nous est livré par le label Afterlife Records. Il s'agit d'un artiste qui s'appelle Thanks for Crying. Vous voyez, dans les années 80, quand Indochine parlait du troisième sexe, bah ça y est, on y est, Thanks for Crying. C'est même pas intéressant de dire fille, garçon, c'est l'artiste Thanks for Crying qui a invité Yoa et Safia Nolin. Et ensemble, ils chantent une chanson qui s'appelle Bizarre, et qui n'est pas du tout bizarre d'ailleurs. Je pense qu'elle va vous faire du bien dans le cœur et dans l'âme. Elle est tirée du premier album de Thanks for Crying. Bizarre.

Alors, elle est belle, hein, cette chanson. C'est Thanks for Crying, le nom de l'artiste français. La chanson Bizarre et cette version que vous venez d'entendre avec Yoa et Safia Nolin. J'espère que vous avez vos passeports, les enfants, parce qu'on va partir au Canada avec notre invité Pierre Lapointe. À tout de suite.

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1: Je vous ai promis Pierre Lapointe, les amis. Il est avec nous. Bonsoir, Pierre.
2: Bonsoir à tous.
1: À chaque fois, j'oublie à quel point, évidemment, j'adore votre voix, votre musique et tout, mais vous êtes d'une élégance. Pierre Lapointe porte une petite chemise que je soupçonne être Vivienne Westwood.
2: Alors, on ne nommera pas la marque, mais oui.
1: Oh, elle, on peut, c'est une légende
2: oui,
1: quand même.
2: C'est, ah oui, elle a quand même révolutionné beaucoup de choses et elle a une belle doctrine de vie.
1: Exact, oui, c'est ça. Elle était bien punk, comme on aime. Alors, c'est l'élégance incarnée, Pierre Lapointe. Il y a plein d'actu, la couverture de Têtu, notamment, comme avec Pierre Demar et tout, on en parlera tout à l'heure. Mais j'avais envie de commencer, Pierre, déjà en écoutant quelques notes de cet album, 10 chansons démodées pour ceux qui ont le cœur abîmé, qui s'est transformé en 13 chansons démodées
2: comme
1: pour
2: par
1: ceux
2: magie.
1: Qui ont le cœur abîmé. C'était en janvier et on adore. Mais je...

0: 13 chansons donc avec lesquelles vous avez fait une grande tournée chez vous au Québec et puis chez nous en France, l'Hyper Weekend Festival ici à la Maison de Radio France.
1: On a ouvert la tournée et ça a souligné la sortie de l'album le soir même.
0: C'est ça.
1: On était hyper fiers d'être là.
0: Et en fait, vous avez vécu comme ça 2 ans en fait avec cet album.
1: 2 ans en janvier prochain et je n'ai pas arrêté depuis janvier 25. J'arrête mi-décembre 26.
0: C'est ça, vous terminez au Québec la tournée.
1: Oui. C'est ça, exactement. Là, je suis ici pour un petit aller-retour, comme vous le disiez tout à l'heure, je suis ici pour la release partie du Têtu Magazine, dont je fais la couve avec Pierre Demar. Mais sinon, je continue, je suis en spectacle samedi à Toronto,
0: c'est
1: le 19.
0: Et oui, cet homme a un bilan carbone absolument désastreux.
1: Il ne faut pas parler de ça.
0: Voilà, mais il distribue du bonheur des deux côtés de l'Atlantique, et ça, ce n'est pas le cas de tout le monde. Pierre, donc 2 ans avec ces chansons-là sur scène, mais en vrai, il y en a certaines que vous avez écrites pendant la pandémie.
1: Oui.
0: Donc, il y a certaines de ces chansons avec lesquelles vous vivez depuis maintenant 6 ans.
1: Oui.
0: Comment ça se passe? Est-ce que ça vous a apporté autant de bonheur qu'à nous?
1: Moi, ça me fait plaisir parce que j'écris des chansons souvent et elles dorment pendant plusieurs années et je les retrouve. Ensuite, sur l'album, elles ont une certaine forme. Comme l'album est très orchestré, il y a beaucoup d'instruments.
0: Ah oui.
1: Et sur scène, j'étais accompagné d'un duo de pianistes qui sont spécialisés dans le piano 4 mains, le duo Fortin-Poirier, deux grandes virtuoses du piano, qui étaient avec moi d'ailleurs à l'Hyper Weekend Festival. Et donc, j'ai redécouvert toutes ces chansons-là alors qu'elles venaient de sortir sous une autre forme.
0: Ouais.
1: Et je suis assez choyé, flatté, ému, touché de voir que depuis mes débuts, j'ai toujours sorti des albums qui n'étaient pas nécessairement en lien avec mes spectacles, dans le sens où c'était souvent le répertoire de l'album qui était mis de l'avant durant la tournée, mais j'ai un grand répertoire, puis j'ai toujours utilisé la scène comme une autre forme de travail, de recherche, et je suis heureux parce que les gens me suivent, ils viennent pas écouter l'album tel quel, ils viennent voir un de mes spectacles, ils sont curieux, et pour moi c'est une grande fierté d'avoir réussi à amadouer le public à ce point-là.
0: Alors mieux que amadouer, parce qu'on va pas se mentir, les Français sont dingues de vous, Pierre Lapointe. On vous adore. Est-ce que vous avez reçu cet amour-là? Est-ce que vous l'avez senti? Parce que vous avez fait de nombreuses dates en France, là, récemment.
1: Oui, je le sens. Oui, je sens une certaine, un grand respect de mon travail, de tout le monde dans l'industrie. Puis les gens qui viennent voir mes concerts, j'ai vraiment l'impression que je suis comme un secret bien gardé pour eux. Parce que souvent, ils me connaissent, les gens autour ne me connaissent pas nécessairement.
0: Parce que tout le monde connaît Céline Dion.
1: Oui, voilà. Céline, donc, c'est certain.
0: On est obligé de la partager avec le monde entier.
1: Ouais.
0: Pierre, c'est vrai que parfois on a envie de vous garder juste pour les gens qui méritent.
1: Oui, peut-être. Mais je sens que les gens qui viennent dans la salle, ce sont de vrais mélomanes et qui me suivent depuis plusieurs années. Ceux qui me découvrent sur scène pour la première fois, souvent, pas mal toujours, reviennent.
0: Ouais.
1: Parce que je sais créer des moments. Donc ça me touche de voir que, oui, la francophonie s'ouvre. Parce que quand on est en Amérique du Nord, en plus, et qu'on décide de chanter exclusivement français, parce que je chante pas du tout en anglais, j'ai chanté en créole, en allemand, avant de chanter en anglais.
0: En anglais.
1: Nous aussi, avant de chanter en anglais. Pour moi, c'est sûr que les portes s'ouvrent pas facilement partout. Dans les algorithmes, on est placé à la fin de tout, comme on est en Amérique du Nord. Les États-Unis, ça n'intéresse pas vraiment à nous, mais le Canada anglais non plus, pas tellement. Donc, le seul marché qui s'ouvre à nous, c'est le marché francophone en Europe. Donc, quand je viens et puis que je vois les gens qui se déplacent et puis que je vois qu'on a un Olympia complet et puis qu'on fait 2 soirs au Bouffe du Nord, pour moi, c'est une grande, grande réussite après toutes ces années à faire des allers-retours comme ça.
0: Félicitations à l'homme qui prend l'avion plus vite que son ombre, Pierre Lapointe, sur cet album 10 puis 13 chansons démodées pour ceux qui ont le cœur abîmé. Il y a cette merveille qui s'appelle Le Secret que nous allons écouter maintenant, car je pense que c'est une excellente introduction aussi à la conversation que nous allons avoir ensuite à propos de votre couve du magazine Têtu.

0: d'être un enchantement qui nous ramène dans les grandes heures de la variété française, tous ceux qu'on aime, les années 60, 70. C'était l'idée, hein, Pierre, évidemment,
1: oui, complètement,
0: cet album.
1: Complètement.
0: Au-delà de ça, il aborde des thèmes et dans cette chanson, Le Secret, on repense à tous ces chanteurs. Ça touche plus les chanteurs que les chanteuses. Parce que, alors, les chanteuses lesbiennes, c'est encore un truc vraiment à part, mais les chanteurs qui étaient homosexuels et qui cachaient et qui ne pouvaient pas dire de qui ils étaient amoureux, c'est à eux que vous pensiez en écrivant ce texte?
2: En fait, cette chanson-là était écrite pour une chanteuse.
0: C'est pas vrai.
2: Et on sait rien sur sa vie. Donc, je pensais pas du tout à ça. Puis, je l'ai reprise telle qu'elle. Tout à coup, ça a pris tout un autre sens.
0: Ah oui?
2: Et puis, je trouve ça intéressant parce qu'en effet, on peut faire des liens avec cette période où il fallait fermer sa gueule, comme on dit en bon français.
0: Rester dans le placard.
2: Et avoir des fois des faux mariages ou des fausses copines ou des, pour essayer de pas perdre ses contrats, de pas perdre son public. Et donc, aujourd'hui, heureusement, on n'en est plus là. Mais ça reste encore compliqué. D'ailleurs, à une époque, en 2012, moi, j'ai écrit ma première chanson. Pour la première fois sur mon album Punkt, je parlais de l'amour entre hommes de façon très ouverte, parce que j'en parlais avant, mais j'avais une poésie, disons plus vaporeuse.
0: Ouais.
2: Ça restait plus abstrait.
0: On prenait qui voulait, quoi.
2: Oui, c'est ça. Puis ça ne me dérangeait pas. J'étais très bien, j'étais très à l'aise. Mais je n'en parlais pas publiquement. Et un jour, le jour où j'ai commencé à chanter l'amour entre hommes dans des chansons, je me rappelle de m'être senti très très seul parce que je me suis rendu compte qu'il n'y en avait pas en francophonie. Dans la francophonie, il n'y en avait pas. Il n'y avait pas encore Angèle, il n'y avait pas encore Pomme, il n'y avait pas Safia Nolin, il n'y avait pas Edith Préteau. Et je me rappelle avoir vécu un grand grand vertige de solitude et une peur aussi. Puis en même temps, je me suis dit, allez, il est trop tard, les chansons sont bonnes, on ne les change pas, on les sort comme ça.
0: Et quand vous avez débarqué en France aussi, c'était en pleine manif pour tous.
2: C'est ce qui a fait que j'ai décidé d'écrire là-dessus, parce que j'ai vécu un grand choc. Parce que chez nous, oui, il y a de l'homophobie, il y a de la transphobie, il y en a partout. Mais elle est beaucoup plus complexée que chez vous. Chez vous, il y a quelque chose, il y a une agressivité, une violence qu'on n'a pas en Amérique du Nord, en tout cas pas au Canada, surtout pas au Québec, surtout pas à Montréal. Donc je l'ai pris en pleine gueule, je parlais avec mes amis qui étaient complètement consternés, qui me disaient, mon oncle et ma tante sont allés au manif pour tous, on se disait, mais ils sont en train de dire que t'es pas apte à élever un enfant, mais qu'est-ce qui fait qu'un hétéro serait plus qu'un gay? C'était d'une violence absolue.
0: Et que ça allait salir le mariage.
2: Oui, toute l'image rose avec pour tous, alors que tous ça exclut des gens.
0: Ouais.
2: Tout ça était très très machiavélique et je l'ai vécu tellement violemment que je me suis dit, à partir de maintenant, il faut parler de façon douce, mais il faut parler de notre réalité, il faut parler de qui on est.
0: Alors justement, vous êtes en couverture, Pierre Lapointe, du magazine Gay. Têtu, avec un autre Pierre qu'on aime beaucoup, Pierre Demar, Festival de Pierre, un Belge, un Québécois, la couve est absolument magnifique, et vous signez aussi un édito, vous êtes rédacteur-chef invité, un édito dans lequel vous appelez justement à la douceur.
2: Bah, c'est qu'il y a tellement de haine en ce moment, et on nous demande constamment de prendre un camp, en fait, on est pour, on est contre, on peut être bouleversé, blessé, de voir des humains mourir, de voir des humains, point, qu'importe leur allégeance politique, leur religion, leurs origines. Moi, j'en ai un peu rien à foutre. J'aimerais bien qu'un jour, on parle de l'être humain en oubliant cette espèce d'idée de frontière et de territoire qui doit appartenir à quelqu'un, ou parce que tant qu'on sera dans la rancœur, dans la haine et dans la vengeance, on s'en sortira pas, en fait. On est dans un méga cercle vicieux. Donc, ce que je demande dans mon édito, et vous irez le lire, c'est très, très bien écrit.
0: Ça vient de sortir.
2: Ça vient de sortir.
0: Vous pouvez pas rater la couve. Ils sont beaux, Pierre Lapointe et Pierre
2: Demar. Les stylistes ont fait un super travail. Et nous, bon, on est pas mal aussi.
0: Ah oui.
2: Ce que je demande, c'est justement de pas répondre à la haine par la haine, de répondre à la haine seulement en étant qui on est, qu'importe qui on est, puis en prônant des valeurs d'ouverture, de curiosité et puis d'amour. Voilà.
0: L'amour, à le dernier mot.
2: C'était mon moment hippie de la soirée.
0: J'adore. Très John Lennon et Yoko Ono. La totale. Pierre Lapointe est notre invité. Restez dans le coin, les amis. Décibel revient.

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2: On se régale ce soir, car Pierre Lapointe est l'invité de Décibels en ce jeudi soir. Ça fait drôlement plaisir. Pierre, je voulais vous remercier, mais aussi un peu quand même vous dire, oh là là, vous m'avez bien fait pleurer avec votre chanson « Je déteste ma vie » dans la bande originale de la série « Empathie ». C'est une série avec un acteur français que nous on adore qui s'appelle Thomas N. Gijol, qui est normalement un type très rigolo, etc. C'est pas une série forcément très marrante, hein, voilà, sur la santé mentale, la psychiatrie, etc. Et il y a un moment dans la série, votre chanson arrive. Et là, ça m'a foutu par terre, j'ai pleuré comme un bébé. Je voulais savoir si, quand on veut mettre une de vos chansons dans une série, dans une pub, dans un film, comment ça fonctionne?
3: En fait, j'ai un éditeur, un représentant qui gère tout ça, qui reçoit l'appel, qui regarde l'offre. Dans le cas d'Empathie, bon, c'est une série québécoise. Ce qui est cool au Québec, c'est qu'il y a, j'ai envie de dire, une certaine forme de protectionnisme. Donc souvent, les scénaristes et les gens à la réalisation vont aller chercher des chansons québécoises pour aider le récit de leur série. Et normalement, je dis toujours oui au Québec, parce que c'est une belle façon, je trouve, de se tenir entre nous. C'est des petits revenus. Dans le cas d'Empathie, c'était un peu plus payant parce que c'était sur une grande plateforme de téléchargement, d'écoute en ligne. Donc, j'accepte toujours, surtout Madame Ropré, qui a écrit la série, qui est
2: oui,
3: une actrice extrêmement
2: ouais,
3: drôle,
2: aussi,
3: qui joue le rôle principal. Quand j'ai lu le scénario, je dis bah oui, on va y aller. Maintenant, j'avais lu que c'était la chanson pratiquement au complet, mais
2: oui.
3: j'avais pas compris l'impact que ça allait avoir, parce que j'avais pas lu le scénario de toute la série. Il faut savoir que l'épisode commence et on a la chanson du début à la fin, et en fait c'est l'épisode où on comprend tout le passé de l'actrice principale, du personnage principal. Donc oui, ça donne une place extraordinaire à cette chanson, puis j'ai l'impression que ça décrivait exactement ce que le personnage vivait.
2: Ouais.
3: C'est très émouvant de voir comment une chanson voyage. D'ailleurs, quand la série est sortie en France l'automne dernier, ça a eu un grand éclat. Et puis ça m'a vraiment... ça m'a fait plaisir de voir que les gens l'écoutaient, la cherchaient sur Shazam. Et donc c'est une belle façon de faire revivre une chanson qui aujourd'hui a 15 ans. Donc oui, c'est cool.
2: Si vous m'avez fait pleurer très fort avec cette chanson qui est arrivée dans la série, j'espère que je ne vais pas vous faire pleurer en vous faisant écouter une voix que vous connaissez, une voix que vous appréciez, je sais, puisque il y a deux jours, quand on a appris la disparition de Catherine Ringer, vous avez écrit un petit texte sur elle sur Instagram qui m'a beaucoup touchée.

0: C'est la bande originale du film Tati Daniel. C'est un film culte en France, je ne sais pas si au Québec.
1: Je ne connais pas.
0: Ah, voilà. C'est une vieille dame très très méchante. Mais très très méchante, c'est-à-dire que vraiment acariâtre, menteuse, voleuse. Voilà. Et donc la chanson s'appelle La complainte de la vieille sage.

0: Voilà. Pourquoi pas.
1: Et Catherine s'est fait un plaisir de l'interpréter. Catherine Ringer, elle représentait quoi, qui pour vous, Pierre Lapointe?
0: Faut savoir que le premier contact que j'ai eu avec Catherine Ringer et Fred Chichel, et Rita Mitsouko, c'était dans le Elle Québec, un petit encadré qui parlait de l'album No Comprendo, qui venait de sortir avec une photo d'eux du clip de C'est comme ça, avec les cheveux collés, puis les bonnes noir et blanc. Et je me rappelle d'avoir été scotché devant la photo. Et ça, c'était en 86, 87.
1: C'était il y a 40 ans.
0: Donc, j'avais 5-6 ans. Ouais. Donc, je me souviens de ça, parce que l'image était très, très belle. Et après ça, c'est les clips de Andy et de Marcia Baila qui m'ont complètement absorbé. Puis quand je suis tombé dans l'adolescence, j'ai acheté le Marc et Robert en vinyle, j'ai acheté nos Comprendo, j'ai réussi à les trouver, parce qu'il faut savoir qu'au Québec, c'était pas aussi facile à trouver qu'ici.
1: Bien sûr.
0: Ça restait des artistes qu'on avait en importation, puis c'était pas tous les albums qui étaient distribués. Donc, l'album, c'était quoi déjà avec Les Amants
1: et Variety.
0: Variety avec, non, je sais plus, mais bref, cet album-là.
1: Les Amants, c'était System D, 93.
0: System, oui,
1: donc là, vous êtes ado.
0: Donc là, je suis ado, j'ai 12 ans. Le clip Les Amants est arrivé avec Mondino, je crois, qui avait fait la photo, qui était magnifique. Et je me rappelle avoir enregistré sur le VHS le vidéo que je repassais en loupe. Et je suis devenu fan. Je les ai vus pour la première fois sur scène au Franco de Montréal. Ça devait être en 2000. Ouais. Et puis, avec l'album Cool Frénésie, à peu près cette époque-là. Et puis, je suis resté fan. J'ai croisé Catherine Ringer, je la connais pas, c'était pas une amie, c'est ce qui est toujours délicat quand les gens meurent, on dirait que tout le monde, c'était tout le
1: monde. Oui, c'est les amis de tout le monde.
0: C'était pas une amie, mais elle a été très chouette parce qu'au Francophonie de Montréal de 2008, si ma mémoire est bonne, je faisais un grand spectacle et puis le journal La Presse nous avait jumelés pour faire une interview ensemble et elle avait refusé. Fred Chichin venait juste de décéder.
1: Oui, c'était l'année après.
0: Elle était venue me voir en répétition pour me dire, écoute, on le fait pas ensemble, prends-le pas personnel, je te trouve très cool. Et puis on avait discuté un peu, je l'avais présenté à l'équipe. Elle avait été, je l'avais trouvé vraiment chouette d'avoir pris la peine et le temps de faire ça. Et puis après ça, on s'est recroisés ici, d'ailleurs, à la maison de la radio. Et je trouve que c'est un bel exemple. Et en francophonie, il n'y en a pas tant qui ont réussi à faire le pont entre la culture d'avant-garde et la variété, la grande chanson,
1: le grand
0: variété
1: public, ouais,
0: française. Je pense au duo qu'ils ont fait avec les Spikes dans les années 80, début 90, si ma mémoire est bonne. Il y a vraiment un mariage qui s'est fait. Et puis, elle était... ça fait du bien. Les artistes, ça fait du bien quand ils sont libres. Quand ils arrivent à dire ce qu'ils pensent et puis qu'ils s'excusent pas et puis qu'ils parlent des trucs qui étaient moins bien, des trucs qui étaient bien avec une façon de l'assumer. Et c'est une grande voix qui nous quitte. J'ai fait une petite vidéo pour lui dire merci et à la fin, j'ai décidé de mettre tout un extrait où elle chante Padam Padam d'Edith Piaf. Piaf pour la télé. Ça avait été enregistré pour la télé française en 90. L'interprétation est totalement dingue. Elle fait presque rien, c'est accordéon-voix avec une boule à facettes accrochée au plafond. Je vous dis, allez voir la vidéo, tapez sur Google ou allez voir sur mon Instagram ou sur mon Facebook. C'était une interprète, mais hors norme, de très très haut niveau. Donc pour moi, pour qui c'est le métier de chanter, j'ai appris énormément à l'avoir bougé, à l'avoir chanté sur scène. Et cette vidéo-là, pour moi, où elle chante Padam, c'est une classe de maître. Voilà.
1: Pierre Lapointe, merci pour ce bel hommage à Catherine Ringer. On va vous écouter chanter avec un chanteur trompettiste que l'on aime beaucoup.
0: Un petit voyou.
1: Il paraît qu'il ne faut pas vous inviter tous les deux. Fallait pas nous inviter. Extrait de 13 chansons démodées pour ceux qui ont le cœur abîmé. Pierre Lapointe est notre invité.

0: Mais il faut absolument les inviter tous les deux. Voyou qui rejoint Pierre Lapointe, notre invité de ce soir, pour ce très chouette duo. Fallait pas nous inviter. Il y en a envie de faire la fête, donc un peu partout dans le monde, et notamment entre le Québec et la France. C'était sur la réédition donc de l'album 10 chansons démodées pour ceux qui ont le cœur abîmé, 10 qui sont devenus 13. Vous avez le goût des duos, Pierre? Vous avez envie sur le prochain album d'inviter du
1: monde? Ouais, je réfléchis à des gens. Je réfléchis. Il faut toujours. C'est délicat parce qu'il faut pas faire des duos pour faire des duos.
0: Non. Bon. Ah non, faut que ça ait du sens.
1: Voyou, c'est un ami. On s'est croisés en tournée souvent. Ouais. Puis à un moment, j'ai dit, hey, on écrit ensemble. Et puis on s'en est pas rendu compte. Puis c'est notre amour commun de la musique brésilienne qui est sorti au moment de l'écriture. Puis on trouvait ça très drôle, donc on l'a amplifié. Je pense à Clara Luciani aussi, avec qui j'ai écrit Qu'est-ce qu'on y peut, qui est une chanson magnifique.
0: Mélissa Lavo aussi.
1: Mélissa Lavo aussi, on a fait une chanson de Noël en créole, en haïtien. Ouais. Donc pour moi, c'est des amitiés qui finissent par s'extrapoler en chanson. Mais je veux pas pousser les choses. Donc j'ai des idées pour le prochain album. Il faut que j'ai quelque chose à dire. Il faut que ça soit justifié derrière.
0: Et puis vous allez avoir un emploi du temps un petit peu chargé en 2027, puisque vous allez chanter dans la version symphonique de Notre-Dame de Paris.
1: Eh ouais.
0: Vous serez Gringoire.
1: Eh ben oui.
0: Donc c'est un peu le narrateur de l'histoire.
1: C'est moi qui vais jouer le rôle qui a été créé sur mesure pour Bruno Pelletier. Ouais. Ce qui fait un peu peur.
0: Oui, parce que du coup,
1: c'est moi qui chante le temps des cathédrales. Ouais. Ça va, je suis capable. Je pense que si j'avais été proche vocalement ou dans mon identité de Bruno, j'aurais été paniqué.
0: Oui.
1: Là, l'avantage, c'est que je suis tellement à l'opposé. J'ai un grand respect pour lui. Et puis, en fait, je ne serais jamais capable d'accoter sa voix. C'est un grand gymnaste vocal. Donc, moi, je vais jouer plus la théâtralité que... Mais quoi qu'il jouait très bien la théâtralité aussi, quand même lui qui a créé le rôle. Mais ça va être un exercice intéressant. Je ne suis pas certain que j'aurais accepté si ça avait été une version avec les costumes, les maquillages,
0: voilà,
1: les décors
0: là,
1: et tout.
0: Là, il n'y a pas le décor.
1: Non,
0: et tout. Par contre, il y a un orchestre.
1: C'est l'orchestre, oui, l'orchestre philharmonique de Montréal. Un orchestre qui s'est spécialisé dans la reprise de grandes musiques de films, de jeux vidéo. C'est deux mecs hyper cool qui ont participé il y a quelques années. Et donc, ils ont décidé de remettre cette œuvre-là. J'ai envie de dire de mettre de l'avant le côté orchestral, le côté musical, ouais, parolier.
0: Écouter les chansons aussi.
1: Exactement.
0: C'est vrai que quand on regarde.
1: Extrait par une mise en scène, quoique c'est très intéressant dans une comédie musicale d'avoir une mise en scène. Mais j'ai trouvé l'exercice, la proposition de l'exercice assez intéressante, donc j'ai accepté. Donc je vais faire ça. Je crois qu'il y a 6 dates à date qui ont été annoncées.
0: Exactement. Et ça commence au printemps 2027 et c'est jusqu'au mois de juin, pour le moment au Québec, évidemment.
1: Ouais, mais c'est la première fois que je chanterai Richard Cochiante. Pas la première fois que je vais chanter Plamondon, parce que Plamondon, je l'ai chanté.
0: Mais j'avais jamais chanté un petit « J'ai attrapé un coup de soleil » dans un karaoké.
1: Non, elle n'est pas très connue chez nous, cette chanson-là. Nous, c'est « Question de feeling » qui est très connue chez nous.
0: Oui.
1: Ça, j'ai chanté, mais genre en faisant la vaisselle ou en cuisinant avec mon amoureux, on chante souvent « Question de feeling ». Mais j'ai pas chanté. Bref, ça va être la première fois. Je suis très, très honoré parce que c'est une très, très grande œuvre qui a fait rayonner le français partout sur la planète. Et tout ce que Plamondon a touché, pour moi, reste... très émouvant. C'est un homme qui m'émeut beaucoup. J'ai la chance de le connaître et puis de l'avoir côtoyé souvent. Puis c'est un mec hyper généreux qui a une grande, grande, grande culture. Et je pense que les gens sous-estiment l'impact et l'importance qu'il a eu dans l'histoire de la chanson, puis dans l'histoire de la francophonie. Puis ça me touche toujours de chanter les mots de Luc.
0: Et vous les chanterez donc l'année prochaine. Merci infiniment d'être venu nous voir, Pierre Lapointe.
1: Ça m'a fait extrêmement plaisir d'être là.
0: Félicitations pour votre couve.
1: Oui, têtu. Allez acheter le têtu.
0: Voilà, lisez Pierre Lapointe. Vous qui l'écoutez, lisez-le aussi. Vous n'allez pas être déçus. À très bientôt, Pierre.
1: Merci.
0: Merci.

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13: C'est l'heure du Blind Test à gagner ce soir. C'est le nouvel album du groupe Europe. Et si, vous connaissez Europe. It's the final countdown. 40 ans après, cette chanson est toujours un tube. Le chanteur Joey Tempest a été notre invité la semaine dernière dans Décibel. Et il nous a filé des nouveaux albums qui vont sortir que vendredi prochain. Et non seulement il nous les a filés, mais en plus il les a dédicacés. Donc on en a offert aux auditeurs du Blind Test le soir de la venue de Joey Tempest. Mais il nous en reste deux albums dédicacés qui sont donc à gagner ce soir au Blind Test. Viennent jouer avec nous Olivier et Christophe. Bonsoir messieurs.
14: Coucou, bonsoir.
13: Bonsoir. Alors Olivier, comment ça va?
14: Eh bien écoutez, ça va pas mal, je suis très content parce qu'en fait j'ai écouté un petit peu sur internet des extraits de cet album de Europe et je suis très content parce qu'en fait c'est vachement bien.
13: Ouais, oui, alors pour le coup il est vraiment hyper réussi.
14: Il est très rock hein, et, ouais. et dans l'esprit de Final Countdown. Hein.
13: Oui c'est ça, c'est-à-dire que les voix sont mises en avant, on parle de vrais sujets et puis il y a trois ou quatre bonnes idées dans une seule chanson. Donc c'est là où on se dit qu'effectivement ils sont bourrés de talent. Donc Olivier, fan de Europe, Europe, oui. Comme il nous dit.
14: Vous avez vu en concert, ils étaient en première partie du groupe Scorpion.
13: Oh là là, la doublette était pas mal là.
14: Ah
13: franchement,
14: oui,
13: ah oui,
14: mal,
13: ouais. Ah, ça valait le coup de sortir de la maison ce jour-là. Christophe qui est avec nous, fan aussi, je crois, de Europe, on est d'accord, hein?
15: C'est exactement ça, Émilie, grand
13: oui.
15: Fan depuis 40 ans. Effectivement, je les ai vus 5 fois en concert, je pense.
13: Oh là là!
15: Je les ai vus en première partie de Scorpion également.
13: Ah, très bien.
15: C'était à Toulouse, il y a quelques années. Je les ai vus à Marseille, je les ai vus à Barcelone, à la cité de Carcassonne notamment. Bon, bref.
13: Ok, ouais. Donc on a des vrais
15: par cœur.
13: Fans. Et alors, comme je suis un petit peu malicieuse, j'ai décidé de faire un blind test autour du thème disco française.
15: Ah ouais, magnifique.
14: Allez, alors,
13: parce
14: d'accord.
13: Que je me suis dit, bon,
15: pour les deux candidats.
13: Ils aiment le hard rock suédois, et ben on va leur faire deviner des chansons disco françaises. Mais c'est pas grave, puisque je le rappelle, pour celles et ceux qui se disent, mon Dieu, mais quelle cruauté cette animatrice. Pas du tout, en fait, tout le monde gagne au blind test de Décibel. À partir du moment où vous participez, vous gagnez. Donc je peux d'ores et déjà vous annoncer, Christophe et Olivier, que vous repartez chacun avec un exemplaire dédicacé par le chanteur, un exemplaire du nouvel album d'Europe. C'est gagné pour vous deux.
14: C'est trop bien, merci.
15: C'est magnifique.
13: Ah.
15: Super.
13: Allez, maintenant, on se met en mode disco et vous allez me retrouver, j'en suis sûre, le nom des interprètes des chansons qui arrivent.
15: Bonhomme.
13: Olivier et Christophe. Eh ben non, même pas. Première chanson, pas. Il faut me dire qui la chante et n'oubliez pas de me donner votre prénom avant de me donner la réponse pour que je sache lequel de vous deux est le plus rapide, ok?
14: Oui, ok.
13: Allez, c'est parti. Première chanson disco made in France. Dites-moi, qui chantait ça?
14: Olivier.
13: Olivier.
14: Claude François.
13: Oui, bravo.

0: Forever, Clo-Clo qui essaie de rattraper la mode du disco. Et pour le coup, il a sorti, c'est vrai, une belle chanson. Un point pour Olivier. On continue.
1: Olivier. Comment elle s'appelle, Dalida.

0: l'été. Bravo. Et alors, Olivier, en fait, on peut être fan de hard rock et de disco en même temps. Voilà, c'est ça l'idée.
1: Ah bah oui, moi je suis très pour l'éclectisme, comme ils disaient les inconnus.
0: J'en ai fait quand j'étais jeune, moi aussi, de
1: bon,
0: l'éclectisme.
1: C'est fatigant, l'éclectisme.
0: Pour ceux qui n'ont pas la ref, allez voir les sketchs des inconnus, oui. Les enfants. Voilà. Bon, Olivier a marqué 2 points. Olivier, il va falloir que Christophe marque 1 point, je pense.
1: Oui, donc, il faut que je propose sur cet extrait. Je le laisse.
0: Ah bah oui, parce que Christophe, il peut pas garder sa street cred hard rock, alors que nous, on s'est roulé dans le disco.
2: Non, pourtant, je suis éclectique, moi aussi.
0: Ah.
2: Terrain, on va dire.
0: Bon, allez, Christophe, celle-là, allez. On y va.

0: Il porte le même nom que Bruel, mais lui n'a jamais fait de mal à personne.
1: Il est suisse, Patrick Hernandez.
0: Alors non, c'est un autre Patrick.
1: Il est suisse.
0: Ça commence comme jus d'orange. Oui, bravo.
1: Patrick Juvet. Wow.
0: Juvet. Bravo Christophe et Olivier.
1: On a sauvé l'honneur.
0: Vous avez été parfait et vous avez bien mérité vos cadeaux de rocker dédicacés donc par Joey Tempest, le chanteur de Europe. Alors on n'a pas le droit de vous envoyer l'album aujourd'hui parce qu'il sort que vendredi prochain, mais on vous l'enverra jeudi prochain, comme ça vous le recevrez le jour de sa sortie, ok?
2: Waouh, c'est
1: magnifique.
2: Merci.
0: Merci à tous les deux, je vous embrasse.
1: Merci
0: d'être venu jouer avec nous. Et puisqu'on reste dans le French Disco, on accueille sans doute les meilleurs représentants actuels, le duo Sébastien Tellier et Juliette Armanet. La chanson s'appelle Attraction.

0: the Night, c'est la version anglaise. Attraction, la version française. Sébastien Tellier a eu la bonne idée d'inviter Juliette Armanet pour son retour discographique. Vous connaissez la maison, on a envie de dire, vivons la suite.
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0: C'est l'heure de la chanson anniversaire et aujourd'hui, on envoie 1000 bises, ou au moins 58, à Philippe Fragione. Oui, ça c'est à l'état civil. Akhenaton, son nom de rappeur, né le 17 septembre 1968 à Marseille. AKH du groupe I Am. Il a 58 ans, il a un tube qui a une trentaine d'années et qui n'a pas pris une ride. Alors, je vous propose qu'on le partage ensemble, ce Mia. Un délice.

0: Joyeux anniversaire à Akhenaton et merci pour George Benson qui nous a offert, avec en plus Sébastien Tellier et Juliette Armanet, un joli petit quart d'heure disco pour terminer l'émission. Allez, Décibel, c'est fini pour ce soir. Merci à l'équipe. Il y avait Cindy Le Grumelec, Omaïma Abaz, Iris Guitoni, Thierry Boffa et Mélodie Chaïb. Demain, on parlera de Céline Dion avec un journaliste très informé sur son comeback.
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2: Bonjour à tous, il est midi 5 sur votre radio Ici. Je suis à Montpellier, figurez-vous, depuis le début de la semaine. On est très très bien accueillis par nos copains et nos copines de Ici Héros, que j'embrasse du coup très chaleureusement, ainsi que tout le réseau Ici, partout en France. Bienvenue, chères auditrices, chers auditeurs, dans votre nouveau rendez-vous quotidien. Ici, vous le savez peut-être déjà, on parle bon plan, vie quotidienne, arnaque à éviter, santé. Nous sommes là pour vous rendre service parce qu'on vous doit bien ça. Et oui, c'est le titre de ce nouveau rendez-vous quotidien et on est ensemble jusqu'à 13h. Je suis Enora Malagré, voici la bande qui m'accompagne. Audre Azeau, Madame Anti-Arnaque, bonjour ma chère Audre.
3: Bonjour Enora, bonjour à tous.
2: Monsieur Valère Coréard et ses bons plans, bonjour mon
4: Salut
2: cher
4: Enora,
2: Valère.
4: Salut Enora, bonjour à toutes et tous.
2: Comment ça va?
4: Mais ça va super bien.
2: Et ça tombe bien, il y a Gérald Kierzek à côté de vous, je l'aperçois. Parce que il faut que vous, je vous sachiez, je vous mets dans la confidence chères auditrices, que le reste de la bande, ils sont à Paris. Donc je les vois sur un petit écran avec leur petite bouille. Bonjour Gérald.
4: Bonjour, eh oui, on n'a pas la chance d'être à Montpellier.
2: Eh oui, et Elsa Wolinski, bonjour chère Elsa.
5: Me laissez plus jamais seule avec eux.
4: Avec les deux garçons.
2: Aïe, aïe, aïe.
5: Aude et Nora, revenez vite.
3: On arrive.
2: Ou pas. Alors, on est quand même mieux en région les amis. Alors aujourd'hui, on va parler de quelque chose de très sérieux. On va parler de la façon dont on se chauffe. Bois, galets, fioul, quel est le plus économique et le meilleur aussi pour notre planète? Vous avez des questions? Appelez-nous, laissez-nous un message vocal, c'est gratuit sur notre WhatsApp 0810 055 056, on est là pour vous. Et puis laissez-nous des messages vocaux, ça aussi c'est possible, comme l'a fait Michael aujourd'hui. Alors Michael, le message
6: Bonjour.
2: Vocal.
6: Que faire quand un bébé fait un spasme du sanglot?
2: Très bonne question, ça c'est pour notre docteur.
4: Je sens que ça va me concerner. C'est très impressionnant le spasme du sanglot, on en parlera tout à l'heure. Pas d'affolement déjà.
2: On en parle effectivement, comme l'a dit Gérald Kierzek, dans une trentaine de minutes. Et puis je garde le meilleur pour la fin. 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On est en direct jusqu'à 13h sur Ici. On va parler chauffage aujourd'hui avec vous, chère Aude et chère Valère.
3: Oui, comment réduire la facture? C'est ça, Valère Coréard, tout l'enjeu.
4: Oui, c'est vrai qu'on est dans un moment un peu particulier. Alors, ça concerne pas tous les modes de chauffage. On va commencer par les pelés et non pas les galets, chère Enora. Je vous déconseille
2: Je pensais que personne n'avait entendu ma bafouille. Pas ce que j'ai depuis ce matin. Je bafouille depuis 8h du mat, c'est comme ça.
4: Non, mais qu'on le prenne pas pour un bon plan en disant chouette, il y a des galets. Dans chez moi,
2: Je me suis cru chez le masseur, pardon.
4: Donc, les pelés, le bois, le fioul, on va déjà commencer par ça et essayer de vous aider pour voir comment économiser. Ouais. Alors, le contexte, le fioul, là, il y a une grosse hausse depuis début septembre. C'est assez, septembre, c'est assez spectaculaire. On est actuellement autour des 1900 euros les 1000 litres. Le problème, c'est qu'il y a des variations d'un jour à l'autre et puis parfois d'une région à l'autre. Les granulés, c'est beaucoup plus stable. On est autour de 5 euros, 56 euros le sac de 15 kilos. La bonne nouvelle, c'est que le prix du bois de chauffage, par contre, est globalement stable. En 2026, on va essayer de faire le point sur ces trois modes de chauffage et puis après on parlera gaz et électricité parce qu'on a beaucoup de Françaises et Français qui se chauffent au gaz et à l'électricité.
2: Bien sûr. D'ailleurs, dites-nous comment vous vous chauffez, chers amis, 0810 055 056. Vous avez des questions, Valère a la plupart du temps les réponses.
4: On commence avec les pelés. Là, il y a vraiment un sujet, j'allais dire, de bon sens. D'abord, on compare le prix à la tonne quand on va le commander. C'est ça qui va vraiment... C'est comme le prix au kilo pour les tomates ou les courgettes.
5: Non, mais moi, excusez-moi, je ne sais pas ce que c'est. Je suis très...
4: Les pelés ?
5: Oui.
4: Alors, en fait, les pelés, c'est des petits mélanges en fait, de bois. Ça prend la forme de petits granulés de bois. Okay. Et on va les mettre dans un poêle. Et il y a beaucoup de gens qui se chauffent avec ça.
7: Ça ressemble à des croquettes pour chiens. Ou chat.
4: C'est ça. Mais Pierre Fabin nous dirait de pas leur donner, par contre, évidemment.
7: Ça, c'est sûr.
4: Bon. Donc, le bon plan ultime, c'est de vous regrouper avec des voisins et d'acheter ensemble le stock de pellets pour l'hiver.
5: D'accord.
4: Parce que vous allez pouvoir demander à votre fournisseur un prix ou accéder à des prix de vrac et donc faire vraiment sensiblement baisser la facture. Et le mauvais plan, c'est d'aller les acheter petit à petit. Je sais que souvent, quand on a des problèmes de trésorerie, on achète petit à petit et je le comprends. Donc là, vérifiez le prix au kilo, essayez de trouver l'endroit le moins cher. Mais si vous en avez la possibilité, vous faites le stock pour l'hiver et vous en parlez avec les voisins parce que ça va vous donner vraiment accès à un meilleur prix. Autre bon plan, c'est d'acheter groupé, mais avec un organisateur derrière. Achetonsgroupé.fr, par exemple, ou l'UFC Que Choisir le fait. Et là, du coup, vous êtes peut-être des milliers à commander, et ça fait sensiblement baisser les prix. Ça, c'est pour les pellets.
2: Okay.
4: Ensuite, il y a le bois.
2: Alors, on n'est pas rendu.
4: Le bois, en général, c'est le bois, c'est-à-dire c'est les bûches, hein, tout simplement. Alors, là, ce qu'il faut faire, c'est...
2: Grosse bûche, petite bûche, là est la question.
4: Exactement, 30, 45 cm, ce genre de choses-là, 60 parfois. Bûche, je parle de bûche, arrêtez Gérald de faire ses gros yeux. Non mais c'est hyper important, parce que le bois, c'est le moyen de se chauffer le moins cher et le plus écologique. C'est très simple. Par contre, il faut trouver un bon fournisseur. Et ce que je vous conseille de faire, c'est de regarder plusieurs fournisseurs autour de chez vous. Et parfois, si vous êtes sur une région limitrophe à une autre, d'appeler un fournisseur un petit peu plus loin, parce que parfois les prix peuvent vraiment varier. La clé là-dedans, c'est d'acheter du bois sec si vous n'avez pas de stock. C'est très important, parce que sinon vous allez avoir un rendement qui est moindre et vous allez endommager. En tout cas, mettre à mal votre conduit de cheminée, ça fait de la fumée, tout ça. Voilà.
2: Ah oui. Alors, il y a des arnaques peut-être un peu dans le
3: bois. Oui. Bah, d'ailleurs, c'est bien qu'on en parle aujourd'hui, parce que c'est à peu près le moment de l'année, là, mi-septembre, où je reçois pas mal d'alertes sur les arnaques au bois de chauffage. J'ai une auditrice, là, Catherine, qui m'avait contactée. Mmh. Elle était tombée sur le site d'une entreprise juste à côté de chez elle, qui commande son bois de chauffage 240 €. L'argent est encaissé. En fait, elle reçoit rien du tout. Pas de bûche à l'horizon. C'est un peu dur quand vous faites arnaquer comme ça. C'est vrai que ça peut faire sourire, mais en même temps, pour elle, elle me dit, c'est vrai que elle dit, je me sens mal. J'ai commandé du bois de chauffage, j'ai rien reçu, je me suis fait avoir. En fait, très important à savoir pour compléter ce que dit Valère, c'est que souvent, vous avez des escrocs qui créent des sites internet de toutes pièces, et ça va loin parce qu'en fait, ils piquent le vrai nom d'une vraie entreprise, avec son logo, ses photos de bûches, l'adresse, etc., le numéro, et vous n'y voyez que du feu, pardon. Petit jeu de mots, excusez-moi.
2: Oh là là, mais c'est les coquines, dis donc. Enfin, madame.
3: Conseil, mais très rapidement, si vous ne connaissez pas l'entreprise, ne payez jamais avant la livraison. D'ailleurs, normalement, une entreprise sérieuse, elle vous fait payer au moment de la livraison. Et puis, Valère le disait, comparez les prix. Toujours garder en tête que si c'est un peu trop beau pour être vrai, c'est toujours suspect. Et puis aussi, attention à la qualité du bois qu'on vous livre.
2: Bien sûr.
3: Est-ce qu'il n'est pas un peu trop humide? Est-ce que ce n'est pas de mauvaise qualité? On peut utiliser un petit... humidimètre à bois, ça s'achète. Hein, voilà, vous vérifiez comme ça l'humidité du bois, c'est important aussi.
2: Merci Audrazo. Valère Coiré, on va continuer de parler chauffage avec vous dans un instant. Et puis plus tard dans l'émission, sachez-le, on va parler arthrose avec notre médecin Gérald Kirzek et de plein d'autres choses bien sûr. L'émission est riche, on vous rend service avec sérieux et bonne humeur dans On vous doit bien ça, votre nouveau rendez-vous quotidien jusqu'à 13h. Mais pour l'heure, nous écoutons Véronique Sanson, Comme je l'imagine, sur ICI.

0: je l'imagine. Véronique Sanson sur votre radio ici, dans On vous doit bien ça.
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0: C'est votre nouveau rendez-vous quotidien. Tous les midis, on est ensemble jusqu'à 13h avec toute la bande pour vous rendre service parce qu'on vous doit bien ça. Et oui, et là, on parlait chauffage. Tout à l'heure dans l'émission, on va parler arthrose, hein, chers amis. Donc, si vous avez des questions, n'hésitez pas. Ça se passe au 0810 055 056. C'est un numéro WhatsApp gratuit. Mon cher Valère Correa.
3: Oui.
0: C'est à vous, hein, on va continuer à parler chauffage, parce que vous êtes quand même très connaisseur,
3: on va parler du fuel, parce qu'il y a encore beaucoup de maisons qui sont équipées d'une chaudière à fuel. Alors, lui, il a augmenté sensiblement, je vous le disais tout à l'heure, on est autour des 1900-1950 euros les 1000 litres. Bah oui, dès qu'on prend, il en faut beaucoup du fuel, hein, pour faire l'hiver. Donc là, quelques conseils de bon sens, mais c'est toujours bon de les rappeler. Bien sûr, on le dit à chaque fois, mais c'est important, faites jouer la concurrence, vous demandez plusieurs devis, mais plusieurs devis le même jour, parce qu'il y a tellement de variations, faut pas demander un devis avec une semaine d'écart, sinon le premier devis peut pas se comparer avec le deuxième devis, ça marche pas. Et puis ce qui est important, c'est que si vous décidez de signer le devis, vous avez trouvé le bon fournisseur, vous vérifiez bien que le prix est bloqué au moment de la commande, parce qu'il s'agit pas de vous faire livrer 10 jours plus tard avec le prix dans 10 jours.
4: Sauf s'il est à la baisse.
3: Il faut que ce soit
4: le prix. Ça peut arriver aussi, il s'aligne sur les prix à la baisse.
3: Alors, c'est peut-être un point qu'on peut effectivement vérifier, mais il faut à minima qu'il soit bloqué et qu'il puisse pas partir à la hausse.
4: D'accord.
3: Et effectivement, pourquoi pas demander si le prix baisse, est-ce que vous m'appliquerez la baisse? Et puis, un dernier mot sur les achats groupés là aussi, et je remercie Samy à la radio qui m'a fait penser à cette plateforme qui nous l'a partagé. Il y a une plateforme pour les achats groupés de fuel. Et les achats groupés, d'ailleurs, que ce soit entre voisins ou par une plateforme, c'est vraiment une solution intelligente parce qu'on a des prix de gros. Et ça s'appelle, alors attendez, c'est Poemop, donc P-O-E-M-O-P,
0: Poemop.fr. Poemop.fr, très bien. On a une auditrice qui a réagi, chère Aude.
5: Oui, ça fait écho à ce que vous disiez, Valère, c'est Sandrine qui nous a laissé un vocal au 0810 055 056. En fait, elle est propriétaire en Seine-Saint-Denis, c'est ce qu'elle nous écrit. Son immeuble est chauffé au fioul et c'est compliqué. On écoute Sandrine.
6: Je voudrais témoigner parce que là, ça fait depuis cet été qu'on regarde un petit peu la copro pour remplir la cuve de fioul. On est en train de presque boursicoter pour regarder les cours du marché les plus bas. Mais du coup, on a quand même été obligé de commander un tiers de cuve. Les prix s'enflamment, ça devient vraiment problématique.
0: Merci pour ce message, hein, chère Sandrine. Faites comme elle, on le rappelle, hein, 0810 055 056, c'est votre émission. Valère.
3: Oui. Bah, c'est une bonne stratégie, une mauvaise stratégie. C'est une bonne stratégie parce que ça permet de ne pas payer au prix fort. Mais est-ce que le prix sera pas encore plus fort dans 15 jours ou dans un mois? C'est ça le sujet.
0: Ouais.
3: Néanmoins, je pense que quand ça s'est enflammé comme ça, c'est le moins qu'on puisse dire. C'est une assez bonne stratégie avec un bémol. Il faut pas remplir la cuve trop à ras. Pourquoi? Parce qu'on peut se retrouver à court à un moment donné. Donc il faut, si on est dans l'urgence, c'est là qu'on va payer le plus cher.
0: Mais je peux poser une question bête, ce sera pas la première et la dernière fois. Mais du coup, quel est le meilleur moyen de se chauffer? Qu'est-ce qui est le mieux? Qu'est-ce qui est le plus rentable entre tous les moyens que vous nous avez décrits?
3: Alors, il n'y a pas de moyen idéal parce que le chauffage, c'est une infrastructure de la maison. C'est compliqué d'en changer en vérité. C'est-à-dire qu'on s'adapte aux moyens qu'on a à la maison. L'électricité, quand c'est bien géré, ça peut coûter très cher, mais on peut arriver quand même à maîtriser. Le gaz a pas mal augmenté. En vérité, le moins cher, c'est le chauffage au bois, à condition d'avoir un insert et qu'il y ait un bon rendement.
0: Mais
3: c'est pas possible de partout.
0: Et puis, Aude Razo.
5: Oui,
0: après Gérald.
5: Mais on pense effectivement aussi à ceux qui se chauffent au gaz ou à l'électricité. Juste une petite précision là-dessus. Si vous chauffez au gaz ou à l'électricité, vous n'avez pas une marge énorme en termes de, pour faire varier finalement votre facture. Parce que une facture d'électricité, c'est quoi? C'est un tiers de taxe, déjà. Donc ça, vous ne pouvez pas influer là-dessus. Il y a l'abonnement, vous payez aussi l'acheminement, hein, donc les lignes à haute tension, etc. Et donc, au bout du bout, sur 100 euros de facture d'électricité, il y a 39 euros pour l'électricité en elle-même. Pour le gaz, c'est la moitié, à peu près. Donc, c'était juste pour dire qu'il y a peut-être moins de marge de manœuvre quand vous payez votre chauffage au gaz ou à l'électricité.
0: Gérald Kierzek, vous vouliez intervenir.
4: Oui, globalement, on chauffe trop quand même. Donc, avoir une température un peu inférieure, quitte évidemment à s'habiller, à mettre un pull, etc., c'est des réflexes qu'il faut qu'on ait. indépendamment, j'allais dire, de la hausse du prix de l'énergie. Alors évidemment, là, c'est un détonateur, on est contraint de le faire. Mais même pour plein de raisons différentes, c'est pas mal d'avoir une température un peu en dessous. Évidemment, dans des limites, les limites du raisonnable, on en parlait hier pour le sommeil, par exemple.
7: Tout à fait, vous l'avez rappelé.
4: Et puis, il faut ouvrir les fenêtres, c'est-à-dire qu'il faut aérer quand même 5 à 10 minutes le matin et le soir. Ça diminue l'humidité, donc ça permet d'avoir un air plus sain. Et donc là aussi, en termes de chauffage, on a l'impression que quand on ouvre les fenêtres, on va perdre en chaleur et faire des dépenses inutiles. Mais en fait, c'est l'inverse, parce qu'on lutte contre l'humidité.
0: Et puis, comptez sur Gérald Kierzek pour vous tricoter des pulls. Ça sera
4: pas du tout.
0: Notamment l'un des sujets de la chronique d'Elsa Wolinski, qui nous parlera aussi des activités un peu à l'ancienne qui reviennent à la mode, chers amis, dont Gérald qui tricote des pulls. Pour l'heure, on va continuer à nous envoyer, hein. Ça réagit beaucoup au 0810 055 056. On parlera arthrose un peu plus tard dans l'émission, mais pour l'heure c'est une nouveauté, figurez-vous. Oh, quelle est belle cette nouveauté, c'est une merveilleuse chanson de Benabar, Elle danse. On est ensemble jusqu'à 13h dans On vous doit bien ça.

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0: merveilleuse voix de notre chère Benabar. Elle danse sur ici. 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
0: Effectivement, on est ensemble jusqu'à 13h. C'est votre nouveau rendez-vous quotidien sur ICI. Ça s'appelle « On vous doit bien ça » avec toute une joyeuse bande. Et puis vous, surtout, chères auditrices, chers auditeurs, qui êtes de plus en plus nombreux à réagir au 0810 055 056. Nous parlions chauffage. Et nous avons une auditrice qui nous a appelé Ludivine. Bonjour Ludivine.
2: Bonjour Enora, bonjour toute l'équipe.
0: Bonjour.
3: Bonjour.
0: Comment allez-vous, chère Ludivine ?
2: Très bien, je suis ravie de vous avoir, j'adore votre émission et merci pour ce que vous faites.
0: Oh, merci Ludivine, ça nous fait chaud au cœur. Et en parlant de chaleur, oh là là, la transition des années 80. Comment vous chauffez-vous ? Parce que je crois que c'est une manière assez cocasse de vous chauffer, chère Ludivine.
2: Oui, c'est un peu particulier. Donc nous, on se chauffe aux granules de bois, mais avec une chaudière. On a un silo du coup de stockage et donc j'achète le granulé en vrac. Et donc, on se pose la question, par contre, parce que donc j'achète 3,5 tonnes d'un coup, on se fait livrer.
0: Oh là,
2: c'est plus cher que quand on va acheter des sachets. Donc l'année dernière, on s'est trouvé à acheter tout l'hiver des sacs de granules pour remplir notre silo de 3,5 tonnes, en fait.
0: Alors, je peux vous demander, Ludivine, combien ça coûte un... Oui, ça, alors vous, 3 tonnes,
2: alors là, c'est dans les 400 € la tonne, à 440 euros la tonne, il me semble.
0: Ok, d'accord.
2: Comment là.
0: Vous connaissiez sa valeur, ce moyen de chauffage ?
3: Mais les granulés, c'est les pelés, hein. C'est-à-dire on est dans cet univers-là.
0: D'accord, c'est dans cet univers.
3: Voilà. Mais manifestement, c'est toujours pas les galets, mais c'est un autre sujet. Non, mais Ludivine, c'est intéressant ce que vous dites, parce que c'est un point qu'on constate, et là que je vérifiais avant que vous interveniez, c'est que parfois, effectivement, quand on achète en vrac et en grande quantité, ça revient plus cher que les sacs. Alors pourquoi ? En fait, quand on achète en vrac, il y a la logistique, il y a le transport, il y a toute une chaîne d'approvisionnement qui se rajoute en fait, alors que les sacs, on peut trouver des promotions et on peut se retrouver effectivement avec des prix qui sont plus intéressants. Mais malgré tout, vérifiez bien la qualité de ce que vous achetez. Il faut bien comparer ce qui est comparable. Si vous achetez des granulés de moins bonne qualité, vous allez vous retrouver avec de l'encrassement, avec peut-être plus de résidus et un moins bon rendement. Donc c'est bien de regarder si les certifications se valent, parce qu'on peut pas comparer des fraises qui viennent d'Espagne ou des garriguettes françaises par exemple quand on est en plein été.
0: Merci Valère, merci beaucoup Ludivine, on vous embrasse très très fort. Prenez soin
2: merci.
0: De vous.
2: Bonne
0: Passez
2: journée, merci beaucoup.
0: Une belle après-midi. Je suis navrée, ça va très vite. On essaie de prendre le plus de gens possible parce qu'il y a beaucoup d'appels au 0810 055 056. Du coup, on enchaîne avec Michael. J'ai dit ça sans respirer, dis donc. Michael, bienvenue, cher ami. Bonjour, Michael.
4: Bonjour.
0: Vous nous appelez d'où, cher Michael ?
4: À côté de Périgueux.
0: D'accord. Eh ben, c'est une très jolie région. Vous avez bien de la chance. Michael, vous vouliez intervenir. On vous écoute.
4: Oui, moi, juste pour dire que moi, j'ai la chance de travailler dans le bâtiment et je démonte les vieilles charpentes pour en refaire. Mmh. Et du coup, j'arrive à me chauffer toute l'année sans acheter de bois, quoi. Du coup, c'est un peu plus de boulot.
3: Oui.
4: Bon, il y a quelques vieilles pointes, mais au moins, voilà, je dépense pas l'argent pour me chauffer à la maison.
0: Ah ouais, mais vous êtes un professionnel aussi. C'est ça l'avantage. Tout le monde n'est pas capable.
4: Non, mais je pense qu'il y a plein d'entreprises que je connais aux alentours qui font la même chose et
0: d'accord.
4: Le bois en fait je pense qu'ils en font pas grand chose quoi donc du
0: okay.
4: coup
0: très bon temps, alors.
4: Peut-être pardon. Avancer auprès des entreprises pour
0: bien sûr, pour se renseigner, parce que ça peut être effectivement un très bon plan, cher Michael. Exactement. Aude Razo.
5: Oui, juste une question, Michael, justement. Est-ce que vous en refilez un peu autour de vous ? C'est un peu la question que je me posais.
0: Oui, c'est vrai, Michael.
4: Non, parce que.
3: Allez.
4: Non, parce que c'est pas que je veux pas, mais moi, du coup, pour ma part, c'est assez juste pour mon hiver. Donc, du coup, c'est vrai que tous les ans, je renouvelle. Suivant les chantiers que j'ai, c'est assez aléatoire. Mais c'est vrai qu'en temps normal, avec mon employeur, on arrive à se partager le bois pour l'année.
0: D'accord. Mais si ça me paraît quand même pas mal, cette histoire. Hein, Valère ? Alors, ça vous embouche un coin, monsieur Bonplan ?
3: Ah bah, ça m'embouche un coin, mais j'adore. Et puis, par ailleurs, pensez aussi à ce qu'on appelle l'affouage, c'est-à-dire la possibilité de ramasser du bois dans la nature. On peut, hein, c'est gratuit, mais vérifiez auprès de votre commune si c'est autorisé ou pas.
0: Merci, Michael. Merci beaucoup, Valère.

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1: Il est midi 32, on est en direct jusqu'à 13h. Quel bonheur d'être sur cette radio, ici, dans ce nouveau rendez-vous. Ici, on parle bon plan, vie quotidienne, arnaque à éviter, santé. Nous sommes là pour vous rendre service parce qu'on vous doit bien ça. C'est le titre de ce nouveau rendez-vous quotidien. Je suis Nora Malagré, je suis avec Audra Zo, Valère Coréard, Gérald Kerzek, notre médecin qui nous parlera arthrose dans un instant. Et puis Elsa Wolinski qui nous parlera de ces jeux un peu à l'ancienne qui sont de retour apparemment. C'est pour notre plus grand plaisir, ma chère Elsa. Mais pour l'heure, c'est notre docteur Kerzek qui va répondre au vocal d'une auditrice.
2: Bonjour, que faire quand un bébé fait un spasme du sanglot ? Merci d'avance.
1: Très impressionnant ça, Gérald, hein, toujours.
3: Hyper impressionnant, c'est les tout petits, les moins de 2 ans, qui vont, parce qu'il y a une frustration, une colère, bref, ils vont se mettre à crier, à pleurer et à bloquer leur respiration en fait. Et quand je dis ils vont se mettre, c'est pas tout à fait vrai. Leur corps, leur système nerveux va se mettre à bloquer la respiration. Ils vont devenir tout bleu ou tout rouge. Donc c'est hyper impressionnant. C'est pas une crise d'épilepsie, c'est pas une mort subite. C'est même pas le gamin qui décide de, parce qu'après c'est le système neurologique qui décide, système nerveux autonome. Ça bloque la respiration, ça dure, allez, 30 secondes, une minute et demie, d'où la cyanose, hein, parce qu'il manque d'oxygène, donc il devient un peu bleu. Et après, il reprend ses esprits. Qu'est-ce qu'on fait ? On panique pas, on sort éventuellement le chronomètre pour regarder combien de temps ça dure, il faut que ça dure vraiment moins de 2 minutes, et on va protéger l'enfant, on met rien dans sa bouche puisque c'est pas une crise d'épilepsie, on va vraiment laisser se dérouler la crise, on l'engueule pas non plus, parce que vraiment c'est pas de sa faute, hein, même si c'est déclenché par une petite colère ou une frustration,
4: mais on le
3: c'est
4: prend
3: vraiment
4: pas dans les
3: autonome,
4: bras.
3: On le prend, on le rassure et on attend que ça passe.
4: D'accord.
3: Mais vraiment, évidemment, on le secoue pas, enfin, oui, on parlera ça. D'ailleurs dans cette émission du bébé secoué, etc.
4: Bien
3: et
4: sûr.
3: Si c'est la première fois, c'est bien de le montrer à un médecin, c'est bien de le montrer au pédiatre pour vérifier qu'il n'y ait pas une cause un peu sous-jacente.
1: Merci docteur Kerzek. Nous allons, faites d'ailleurs comme notre auditrice, hein, ça se passe au 0810 055 056. Nous on est là pour vous rendre service, on vous doit bien ça. 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Bonjour Catherine.
5: Bonjour.
1: Comment Bonjour. Allez-vous ?
5: Ça va très bien.
1: Super, vous appelez d'où contente. Catherine ?
5: De Vendée, des beaux repères à côté des Herbiers.
1: Ah, que c'est joli par là-bas.
5: Oui, c'est beau.
1: Ah là là, ouais, je suis un peu jalouse, je ne vous cache pas, chère Catherine, c'est vraiment très joli. Vous êtes inscrite sur le site ici.fr. Eh bien, c'est gagné, Catherine !
5: Bravo, merci.
1: Ben voilà, c'est aussi simple que ça. Et on est ravis de vous offrir ça, 200 euros à dépenser dans une grande enseigne. C'est pour vous, en l'honneur de cette rentrée. Et on va faire ça tout au long de l'année. Je vous embrasse très très fort, chère Catherine. Prenez soin de vous, vous l'avez vu, c'est votre émission. On continue de vous rendre service. On parle arthrose dans un instant, dont on vous doit bien ça. Mais pour l'heure, c'est Paul McCartney et Stevie Wonder. J'adore ce titre, Ebony and Ivory. Sur ici, on vous doit bien ça. On est ensemble jusqu'à 13h.

0: Ivory.
1: Paul McCartney, Steve Wonder sur votre radio ici dans Vous doit bien ça.
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1: C'est votre nouveau rendez-vous quotidien. On vous doit bien ça, on vous rend service. C'est votre émission 0810 055 056. Et ça réagit très fort parce qu'on a un auditeur, je crois, qui a réagi à notre Michael. Un auditeur qui a expliqué nous ça,
0: Aude. Oui, parce qu'on parlait chauffage et Michael nous a dit tout à l'heure en direct à l'antenne que lui, il utilisait du bois de charpente pour se chauffer. Il prenait le bois, il est dans le bâtiment pour le brûler. On a un autre auditeur donc, qui réagit en WhatsApp, Joe, qui nous dit le gros problème du bois de charpente, c'est que c'est un bois traité. Du coup, c'est polluant et c'est toxique de le brûler.
1: Donc attention, petite alerte. Merci les amis de réagir comme ça en direct. On est ensemble jusqu'à 13h, 0810 055 056. C'est la journée mondiale contre l'arthrose, cher Gérald Kirzek.
4: Exactement. 13 septembre, journée mondiale contre l'arthrose, de lutte contre l'arthrose. L'arthrose, c'est la première cause de douleurs chroniques. Vous savez, c'est le matin, on se réveille, on a un peu mal au cervical. Parfois, on a des crises d'arthrose avec les articulations qui font mal, la hanche, le genou, parfois même les mains. Exactement. Il y a 10 millions de Français, quand même, qui sont atteints d'arthrose. J'allais dire où il y a le diagnostic qui est posé. Parce qu'en fait, on a tous de l'arthrose. On a l'impression que c'est les plus de 60 ans. Mais en fait, l'arthrose, ça commence à 20, 30 ans. On commence à avoir l'usure.
1: Si jeune.
4: Mais oui. On commence à avoir l'usure de notre cartilage. Une articulation, vous savez, il faut qu'elle soit lubrifiée. Il y a un cartilage, il ne faut pas que ça grince. Et ce cartilage, eh bien, avec l'âge, il va s'abîmer. Alors, l'arthrose, ce n'est pas qu'une usure du cartilage, mais c'est une des composantes. Et puis après, il y a l'os qui va s'user aussi. Il y a des poussées un peu de douleur, d'inflammation. Et ça commence très tôt quand on commence à avoir un peu mal au cervical. Et moi, je vous prédis que les gamins là, qui sont tous sur les téléphones portables, etc., ils seront de l'arthrose plus tôt, plus vite. L'arthrose du poignet, de l'arthrose du pouce. L'arthrose cervicale aussi. Bref, ça fait des douleurs. On n'a pas de traitement à l'arthrose et c'est un peu le sujet, c'est qu'il n'y a pas de traitement curatif. C'est une espèce de vieillissement de l'articulation. En revanche, il y a plein de moyens de lutter contre l'arthrose et c'est pour ça que cette journée mondiale, c'est bien qu'on en parle parce qu'il y a plein de moyens, des petits moyens qui sont entre nos mains, notamment bouger. Alors vous allez me dire, oui, mais moi j'ai mal, je ne peux pas bouger. Oui, mais il faut se forcer un peu, il faut faire de l'activité physique adaptée pour pouvoir maintenir.
1: Comme par exemple, Gérald,
4: la marche, tout simplement. La marche nordique, si vous avez un peu plus de mal, vous prenez des bâtons, mais cette activité physique, elle est indispensable pour l'articulation, sinon ça va rouiller.
1: Pardonnez-moi, hein, parce qu'évidemment, je vais en profiter, me faire une petite consulte gratos. Comme on commence à avoir un peu mal aux mains, je ne vous cache pas que moi, la main droite, ça commence à être complicado. Qu'est-ce que je peux faire comme exercice? Une petite balle, par exemple
4: pour Alors oui, ça peut être une petite balle, ça peut être des mouvements de poignet. Alors attention, il ne faut pas confondre arthrose et arthrite. Il y a des gens qui nous écoutent qui ont peut-être de l'arthrite. Ça, c'est de l'inflammation aiguë avec l'articulation qui est rouge, qui est douloureuse.
1: Qui se réveille pendant l'hiver.
4: Exactement, ou la polyarthrite rhumatoïde. Ça, ce n'est pas pareil. L'arthrose, en fait, l'articulation, elle n'est pas rouge, elle fait mal. Le matin, il y a ce qu'on appelle un dérouillage un peu matinal. Faut qu'on bouge un peu les poignets et puis après, ça va un petit peu mieux. Mais en fait, c'est de l'activité qui doit être je veux du mouvement, mais je veux pas trop de douleur. Donc, il faut que la douleur soit un peu votre guide. Pour faire de la marche et que ça soit efficace sur les articulations, il faut lutter contre le surpoids aussi. C'est vrai, quand on prend un peu de poids, on parlait de charpente là à l'instant, nos os, nos articulations, c'est la charpente. Plus le toit, c'est-à-dire plus notre poids est lourd à porter, plus les articulations vont souffrir. Donc le fait de baisser un peu son poids, de lutter contre le surpoids, donc gérer son alimentation, ça va permettre d'améliorer les douleurs d'arthrose. Et puis quand il y a quand même des douleurs, quand il y a quand même des crises douloureuses, paracétamol, il n'y a pas de médicament miracle,
1: vraiment c'est tout,
4: le paracétamol. Oui, mais pris à bonne dose pendant 4-5 jours, 1 gramme matin, midi et soir pour les adultes, ça fonctionne vraiment très bien. Et puis j'allais dire, il y a quelque chose qui est très décrié en ce moment, mais toutes les associations, je pense à l'association de française de lutte contre les atteintes rhumatismales, la FLAR, qui défend les cures thermales. Et ils ont raison, parce que les cures thermales, ça fait beaucoup de bien. C'est une prise en charge globale.
1: Cher. Ah, c'est une prise en charge ?
4: Alors, c'est très cher. Oui, pour les patients, c'est très cher. C'est-à-dire qu'il y a une prise en charge qui est à 65% par l'assurance maladie. On en parle actuellement pour le dérembourser, mais ça va être une catastrophe si c'est déremboursé, parce que les gens, c'est des petits budgets, ils complètent. C'est pas des vacances gratos à l'œil sur le dos de la Sécu.
1: C'est pas la thalasso tranquille.
4: Mais non, et c'est surtout que ça évite beaucoup de complications, beaucoup de prises d'anti-inflammatoires. C'est une prise en charge globale. Ça va permettre de lutter contre le surpoids, de montrer quels mouvements justement sont bons ou sont pas bons. Donc c'est vraiment une prise en charge globale qui est intéressante. Il n'y a pas de remède miracle. On espère que dans les années, la recherche avance, il va y avoir peut-être des injections, des médicaments qui vont permettre de ralentir cette usure. Mais pour l'instant, on n'en est pas là. On reste sur des petits moyens quand même.
1: Il y a beaucoup d'appels au 0810 055 056. Du coup, on va continuer de parler d'arthrose dans un instant, juste après Claudio Capeo. Ça va, sur ici. Non, on vous doit bien ça. On est ensemble jusqu'à 13h.

0: Radio KPO, ça va, sur ici. On est ensemble jusqu'à 13h.
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0: On vous doit bien ça. Et Dieu que ça réagit, hein, au 0810 055 056, notamment sur l'arthrose. C'est la journée mondiale de lutte contre l'arthrose. Le docteur Kirzek vient de nous en toucher un mot. Et du coup, nous allons prendre évidemment des auditeurs et des auditrices. Bonjour, c'est une Brigitte. Brigitte, chère Brigitte, bonjour, bienvenue.
2: Bonjour, bonjour, bonjour et merci de me prendre. Et puis encore bravo pour vos émissions parce que c'est génial.
0: Oh, merci Brigitte. On est des petits nouveaux, on débute, donc
2: c'est super parce qu'on apprend plein de choses, c'est très bien.
0: Ah bah c'est super, hein, c'est le but parce qu'on vous doit bien ça, voilà. Alors Brigitte, dites-nous tout, vous souffrez d'arthrose, Brigitte?
2: Alors c'est pas moi, c'est mon mari qui au mois de juin il a fait une petite crise de d'arthrose, une petite crise à sa main qui a enflé et puis qui pouvait pas s'en servir, qu'il avait mal. Ça a passé un petit peu légèrement, et en fait il a toujours mal et sa main elle enfle. Il a fait une grosse crise au mois de juillet parce que sa main a enflé beaucoup et il pouvait pas du tout s'en servir avec des douleurs atroces. Et en même temps il a fait aussi une crise d'arthrose au niveau de sa cheville qui est handicapée plus ou moins, où il pouvait plus poser le pied par terre. Ça s'est fait les deux en même temps.
0: Et
2: donc on lui a fait faire des analyses de sang qui montrerait qu'il n'a pas de polyarthrite. On lui dit que c'est de l'arthrose, mais moi je me dis, depuis le mois de juin que ça dure,
0: vous avez un
2: la
0: doute.
2: Main, parce que le pied ça a passé, la main, je me suis dit, est-ce que c'est bien de l'arthrose? Quel moyen pour soigner? Mais bon, le docteur a beaucoup parlé tout à l'heure.
0: Vous avez, chère Brigitte, sonné à la bonne porte, Gérald Kirzek.
3: Je ne vais pas me substituer à son médecin, mais ce qui est important, Brigitte, c'est que votre mari déjà ait vu un médecin, qui ait des examens. Avant de dire c'est de l'arthrose, il faut éliminer d'autres choses. Et en particulier, bien sûr, les polyarthrites, les maladies inflammatoires, les infections aussi, parce qu'on peut avoir des arthrites infectieuses. Et puis, je pense à la goutte, notamment chez les hommes, les crises de goutte. Vous savez, on avait oublié cette maladie quand on est un peu, on mange bien, on mange de la viande, etc. Et on a un peu trop d'acide urique dans le sang. Donc c'est toujours bien de doser ça dans le avec une analyse sanguine et vérifier que ça soit pas une crise de goutte, parce que la crise de goutte c'est autre chose, c'est l'acide urique qui est dans le sang.
0: Ça fait tellement mal. Moi je voyais mon grand-père, le drap du lit, ne serait-ce que le drap du lit sur son pied lui faisait hurler.
3: Qui faisait mal. Et là le traitement, c'est des médicaments pour faire baisser en fait l'acide urique, mais c'est pas du tout de l'arthrose. Donc une fois qu'on a éliminé ça par une prise de sang, et puis ça vaut peut-être le coup de faire une radio de la main, voir un peu s'il y a quelque chose de normal ou d'anormal, voir une échographie pour voir que c'est pas autour les ligaments, les tendons. Et si jamais c'est de l'arthrose, y a les kinésithérapeutes, ça fonctionne pas mal, qui peuvent proposer un certain nombre de mouvements. Il peut y avoir des orthèses aussi. Vous savez, c'est des espèces d'attelles qu'on met pour pouvoir, quand les mouvements sont douloureux, pour pouvoir tenir l'articulation. Et puis l'alimentation, on n'y pense pas assez, mais en fait, l'arthrose, c'est de l'inflammation. Et pour pouvoir diminuer l'inflammation, faut manger mieux, manger des fruits et légumes, moins de sucre, manger moins de féculents probablement. Et à ce titre, je vais faire un coup de pub, un bouquin fait par deux copains.
0: Rapidement, hein, Gérald, parce qu'on a beaucoup de questions, j'aimerais
3: que vous puissiez
0: répondre.
3: Arthrose, arthrite, je me soigne en mangeant. C'est deux professeurs de médecine, Sébastien Tchernikov et Jérémy Selem, un prof de nutrition et un prof de rhumatologie, donc c'est quand même les spécialistes. Je me soigne en mangeant, et là, ça permet de revoir ses méthodes alimentaires.
0: Audrazo, on a énormément de questions. On va pas pouvoir malheureusement répondre à tout le monde. N'hésitez pas, nous on vous prend aussi hors antenne. On est là pour vous, les amis.
4: David qui demande dans le WhatsApp de l'émission, Gérald, si pour les problèmes d'arthrose, il est conseillé de boire de l'eau riche en magnésium.
3: C'est une bonne question parce que le magnésium, en fait, il n'y a pas d'études solides qui disent que si je bois ou je prends des compléments alimentaires ou je bois de l'eau riche en magnésium, ça va améliorer l'arthrose. Mais on sait que dans l'arthrose, il y a de l'inflammation. Et pour diminuer cette inflammation, il faudrait augmenter le magnésium. Donc j'allais dire, si ça ne fait pas de bien ou il n'y a pas de risque particulier, eh bien prenez de l'eau en magnésium, ça ne pose aucun problème. Et ça peut même peut-être être quelque chose qui va apporter une amélioration.
0: Merci docteur Kirzek, on le voit et je suis un peu colère parce qu'on n'a pas pu prendre tout le monde. Vous savez quoi, c'est comme pour le sommeil, on refera une émission sur l'arthrose, on refera une émission sur le sommeil. On le voit, hein. Ce sont des sujets qui vous préoccupent et on est là pour vous parce qu'on vous doit bien ça. Dans un instant, Elsa nous parlera des jeux un peu à l'ancienne qui reviennent au goût du jour. Oh, ma passion. À tout de suite sur votre radio ici.
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0: 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Encore quelques minutes à passer en votre merveilleuse compagnie. Vous êtes très très nombreuses à réagir au 0810 055 056. On répond à tout ou presque, en tout cas. On est là pour vous et on vous doit bien ça. Ma chère Elsa,
5: oui.
0: Dis donc, est-ce que vous n'êtes pas en train de nous ressortir des jeux qui datent des années 40 et qui reviendraient à la mode, dis donc.
5: Exactement. Vous faites quoi, vous, pour vous détendre, Enora, l'hiver? Ah non, je ne veux pas savoir en fait. Voilà. Excusez-moi, je voulais poser une question, mais je ne veux pas savoir.
0: Est-ce vous que avez vous... raison, vous me connaissez.
5: Voilà. Est-ce que vous connaissez le scrapbooking?
4: Non.
3: Donc, c'est que ça.
5: Ah, Aude. Alors, le scrapbooking, c'est un cahier dans lequel vous collez des photos, des petits mots, tous les petits souvenirs que vous ramassez un peu partout. Alors, vu votre vie, Nora, à mon avis, vous pouvez nous faire des énormes albums.
4: Oui, c'est
5: alors,
4: vrai.
5: Effectivement, les jeux cartonnent en ce moment, comme le crochet, le tricot, les puzzles, le coloriage, les mots croisés, bref, tout ce qu'on appelait avant les loisirs de vieux est devenu hyper tendance. Ça me rassure, parce qu'évidemment, je suis à la mode, l'air de rien, comme d'habitude, vous pensez bien. Moi, la céramique, les puzzles, tout ça, je fais de tout, hein, parce que je célibataire avec trois chats, hein, on y va avec sur les activités.
0: Mais c'est-à-dire que vous vous faites chier, quoi. Pardon.
5: Non, pas tant que ça. Justement, non, bah oui, parce que justement, ces jeux, on se fait pas du tout chier. Et alors, je vais vous dire, pour les fans
4: qui nous écoutent. Pardon pour le gros mot, chers
5: ouais,
4: amis. Hein.
5: C'est vrai. Pardon, et pour les fans qui nous écoutent, les fans de mots croisés, alors là, c'est la fête, carrément. Il y a des revues récentes, comme Croisé Galaxy, qui revendiquent des définitions plus joueuses. Mais il y a aussi Grillé, ces deux jeunes filles. Louise et Dior qui ont complètement dépoussiéré les mots fléchés et les mots croisés, des références pop, de l'humour, des définitions beaucoup plus actuelles, et leur niveau s'appelle doux, mi-cuit et chaud. Alors moi je vous explique, je suis mi-cuit. Bon, voilà.
4: Et si vous ne savez pas... Excusez-moi, on s'arrête deux secondes sur cette phrase. Moi je suis mi-cuit.
5: Oui, d'ailleurs Gérald me regarde.
6: Moi je suis doux.
5: Non, ouais. Non, vous êtes chaud, Gérald, vous êtes chaud.
6: Oh là là.
5: Et alors si vous savez ni crocheter, ni tricoter, ni broder, ni faire de céramique... Et si vous n'osez pas vous lancer, d'ailleurs, aucun problème, parce qu'il y a un nouveau phénomène, justement, c'est les cafés créatifs. Ça ouvre partout, alors mais partout. À Paris, vous avez Artichaut, Mazette, la Popoterie, à Nantes, Dadou's Corner, à Marseille, il y a le café Barbotine. Vous pouvez boire un café ou prendre un goûter tout en peignant votre bol, votre tasse, votre assiette.
6: C'est génial,
5: à Rennes,
6: ça, j'adore.
5: En Bretagne. Ah ben voilà, Valère, enfin un truc qui vous plaît. Même
0: allez-y ensemble,
5: partout.
0: Les copains.
5: Mais oui, vous peignez votre céramique en mangeant une pâtisserie. Enfin bref, voilà, c'est des lieux qui sont pensés pour qu'on puisse venir en famille, entre amis ou tout seul. Et surtout, les ateliers sont accessibles aux enfants comme aux personnes plus âgées. Et c'est justement ça qui me plaît, les mélanges des générations. On vient fabriquer des objets et en même temps, on recrée du lien. C'est tellement important. Voilà. Et ce que je voulais vous dire aussi, c'est bye bye, les pensées qui tournent en boucle. Parce qu'en fait, toutes ces activités, ça nous fait du bien et c'est ce qu'on appelle le flow. Gérald, vous savez ce que ça veut dire, le flow? Le flow, c'est un concept qui est un peu théorisé comme ça par un psychologue dont le nom est imprononçable, donc je ne vais pas du tout vous en parler.
6: Volinsky.
5: Non, pas du tout. Le flow, c'est un état mental de concentration maximale où on est totalement absorbé par une activité au point d'en oublier l'effort. On est bien et on a besoin de ce flow-là quand il fait froid. C'est pour ça que ça fait du bien. Pour ça, dans une émission sur la chaleur.
6: Comme quand
5: Valère.
6: On vous écoute, on est dans le flow.
5: Oh, vous êtes gentil.
0: Oh là là.
5: Mais voilà, on ne cherche plus le vide se fait tranquillement. Allez, on joue à ces jeux-là, on n'est plus des vieux, pas du tout, on est tendance.
0: Oh là, merci Elsa, voilà ce que je l'aime. Elle nous décomplexe. C'est notre rayon de soleil, hein, dont on vous doit bien ça. Merci Elsa. Alors, nous allons accueillir, évidemment, un auditeur qui a gagné, pardonnez-moi, j'en perds mon latin, qui a gagné, qui s'est inscrit sur le site ici.fr. Patrick, bonjour Patrick.
7: Bonjour.
0: Oh, quelle belle voix. Oh là là.
7: Ah,
0: oui. Oh, j'aime ça. Oh là, j'aime cet entrain, cher Patrick. D'où nous appelez-vous?
7: À côté d'Auxerre.
0: Oh, très belle
7: dans
0: région
7: Lyon.
0: Également, dans Lyon. Très très bien. Oui. Alors, qu'est-ce que vous faites dans la vie?
7: Je suis retraité.
0: Oh la chance, eh ben, j'espère que votre... ben moi j'en aurais pas de retraite,
6: aussi.
0: J'en aurais pas. Allez, je plaisante. Moi aussi, le plus tard possible. Cher Patrick, vous êtes inscrit sur le site ici.fr et c'est gagné.
5: Bravo.
0: C'est formidable, 200 euros dans votre pocket à dépenser dans une grande enseigne. On vous embrasse très très fort, cher Patrick.
7: Eh ben merci beaucoup.
0: Bravo.
7: Bonne journée.
0: Mais bonne journée. On espère qu'on vous l'a un tout petit peu ensoleillé. 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Il y a une page dédiée à cet effet. Et deux fois par jour, vous repartez avec 200 euros. Je voudrais remercier Céline à la réalisation pour cette merveilleuse émission qui est passée en un éclair. Notre Thierry qui est à Montpellier à la régie et Antoine à la technique à Paris, Sadika au standard, Gwenaëlle à la préparation. Et moi, je vous retrouve demain. Bisous.

0: Est-ce que tout le monde va bien ce matin? Je suis ravi de vous retrouver. C'était France Gall sur ICI. Soyez les bienvenus ce jeudi matin. Bon réveil avec nous.
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0: Bonjour tout le monde, bonjour Valentine.
2: Bonjour Louis, bonjour à tous.
0: Nous sommes le jeudi 24 septembre, c'est la journée mondiale de la mer, l'occasion de mettre à l'honneur toutes celles et ceux qui en ont fait leur métier. Alors avec Valentine, ce matin, on recherche un auditeur qui...
2: On recherche un auditeur qui a fait de la mer son métier.
0: Marin, pêcheur, sauveteur, mécanicien, cuisinier aussi, salarié d'un ferry, pourquoi pas. Racontez-nous votre métier, votre quotidien et votre plus grand souvenir en mer en nous appelant maintenant au 0810 055 056.
2: Si vous toussez un peu, que vous avez le nez qui coule et que vous avez peut-être perdu le goût, méfiez-vous, c'est le retour du Covid. Nous sommes en pharmacie où on voit bien les symptômes au comptoir. C'est l'info du jour dans une demi-heure. Alors, les nombres de cas et combien à la hausse depuis une semaine, explication dès 5h.
0: Et pour vous accompagner jusqu'à 6h, Saveria au standard, Christophe à la technique, Charline à la rédaction en chef. Ici, dès 5h, ça commence maintenant. Non.
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0: Jeudi 24 septembre, excellent réveil avec nous, il est 5h.
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0: 5h, le tour de l'actualité à vos côtés, Valentine à la une. La saison du Covid démarre en France.
2: On connaît bien le virus désormais, nez bouché, grosse fatigue, accompagné parfois d'une perte de goût et de l'odorat. Et les chiffres de Santé publique France sont pour le moins significatifs. Anne Le Gall, le nombre de cas repart à la hausse.
3: C'est une augmentation modérée qui concerne également des symptômes grippaux. Mais depuis 3 semaines, le nombre de consultations chez SOS Médecins pour Covid ainsi que le nombre d'hospitalisations dues à ce virus sont en hausse pour toutes les tranches d'âge. Rien que sur la semaine dernière, SOS Médecins a noté une hausse de 76% des consultations pour suspicion de Covid au niveau national. Point rassurant, cette reprise de la circulation du virus reste inférieure à celle des 4 années précédentes à la même époque et les variants actuels n'entraînent pas de symptômes particulièrement sévères. Ces variants restent par ailleurs sensibles au vaccin. La campagne de vaccination contre le Covid démarrera mi-octobre en même temps que celle de la grippe et elle s'adresse en priorité aux plus de 65 ans.
2: En cas de symptômes, les médecins vous rappellent l'importance de faire un test et de porter un masque pour protéger les plus fragiles.
0: Le champion du judo, Teddy Riner, harcelé en ligne.
2: Le parquet de Paris ouvre une enquête pour injures publiques, racistes et cyberharcèlement au vu du nombre de messages haineux envoyés à Teddy Riner depuis cette déclaration.
4: Ce qui m'angoisse, c'est plus la tournure que prend le pays. Ça m'angoisse, même moi, sportif de haut niveau, ça m'angoisse de voir tout ça, la montée des extrêmes, ça me fait flipper, ouais, de l'extrême droite. Il faut appeler un chat, un chat.
2: Depuis la diffusion de ce témoignage cette semaine, Xavier Monferrand, le judoka star, est donc véritablement pris pour cible.
5: C'est un entretien à l'émission Stade 2 qui a enflammé les réseaux sociaux quand Teddy Riner, interrogé sur le climat social et politique à l'approche de l'élection présidentielle, a dit que la montée de l'extrême droite le faisait flipper. Pauvre biquet, tout va bien se passer, Teddy, lui avait alors répondu le député RN Julien Odoul. Sur CNews, le présentateur vedette de la chaîne Pascal Pro avait consacré un édito au judoka en lui reprochant de s'acheter un brevet de bonne conscience à peu de frais. Depuis cet entretien donné par Teddy Riner, le parquet de Paris a remonté le fil des réseaux sociaux et selon lui, de nombreux messages haineux ont visé le judoka, y compris des insultes racistes. Le parquet de Paris précise avoir ouvert cette enquête de sa propre initiative. Teddy Riner, lui, a assuré qu'il continuerait à s'exprimer si des lignes rouges étaient franchies.
2: Le quintuple champion olympique en train de préparer ses derniers Jeux en 2028 à Los Angeles, Teddy Riner a plusieurs fois sous-entendu qu'ensuite il envisagerait une carrière politique. Justement, à une semaine de présenter son budget pour la France pour 2027, avec 54 milliards d'euros d'économies à trouver, Sébastien Lecornu propose aux socialistes de bâtir, comme l'an passé, un compromis. L'objectif du Premier ministre, encore une fois, c'est de contrer les menaces de censure déjà brandies par l'opposition. Mais c'est au président de rendre des comptes ce soir. Emmanuel Macron aux 20h, 30 à 40 minutes d'interview où il sera forcément question de l'envolée des prix du carburant.
0: 5h03 sur ICI, nous sommes désormais à 7 mois de l'élection présidentielle.
2: Et depuis le début de l'année, 432 ingérences numériques venues de l'étranger ont déjà été repérées, principalement de fausses informations diffusées sur les candidats. C'est plus que pour toute l'année dernière, confirme le ministre de l'Intérieur. Et de plus en plus facile avec l'intelligence artificielle. L'un de ses plus grands acteurs, Anthropic, le promet cette nuit devant le Conseil de sécurité des Nations Unies. Le développement de son IA sera ralenti autant que nécessaire pour assurer la sécurité du monde. Quant au même moment, le géant américain du secteur OpenAI annonce une attaque menée par son intelligence artificielle contre plusieurs sites du gouvernement australien.
0: J-1 avant l'arrivée du pape en France.
2: 4 jours de visite entre Paris, Lourdes et Metz, chiffrés, accrochez-vous, à 27 millions d'euros. La quasi-totalité financée par les dons de Français, mais pour Béatrice, fidèle de Dijon, inscrite depuis bien longtemps pour la messe sur les Champs-Élysées, la venue de Léon XIV, elle n'a pas de prix.
6: La venue du pape, quand on a su ça il y a plusieurs mois, on se disait on n'y est pas. Puis en fait, il faut s'inscrire et je frétille. Je trouve ça extraordinaire. Il est venu nous rencontrer, nous Français. J'ai un souvenir extraordinaire de la venue du pape Jean-Paul II à Paris quand nous y habitions. 3 jours en présence du pape à Paris. C'est que du bonheur de pouvoir vivre ça, vivre la rencontre avec le pape sans avoir à le toucher. Il sera là et du coup, bah, voilà, maintenant je suis portée par ça. C'est ce que j'aime aussi dans ces quelques jours de présence du pape en France, c'est que Metz, il aurait pu dire autant aller sur les Champs-Élysées, voilà, ça va faire une grosse rencontre. Mais je trouve ça, enfin, c'est comme s'il venait à Dijon en fait. Je trouve ça extraordinaire.
2: Arrivée du pape à Paris demain, puis dans les Hautes-Pyrénées samedi soir, avant la dernière étape à Metz lundi. La météo, Louis.
0: Eh bien, la météo de ce jeudi avec encore quelques brumes matinales, notamment dans le nord, petit matin, avant de retrouver un soleil généreux du nord au sud, de l'est à l'ouest. Tout le monde pourra en profiter cet après-midi. On aura un ciel légèrement plus couvert en début d'après-midi du côté de la région Grand Est. Pour les températures au petit matin, 10 degrés 4 à Mulhouse, nous dit Kevin sur notre page Facebook. 13 dans le Loiret, nous dit Corinne. Et puis en milieu de matinée, les températures, elles, vont grimper naturellement. À Lille et Reims, 14 degrés. Pour Dijon, 15 degrés. À Clermont-Ferrand, on relèvera 16 degrés, Bordeaux 18 degrés. Cet après-midi, les températures sont en hausse pour les maximales ce jeudi. 27 dans le nord à Tours, dans le sud, 28 degrés à Montélimar et jusqu'à 31 degrés attendus à Toulouse cet après-midi.
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0: Ce matin, embarquement immédiat, il y a 49 ans, jour pour jour, la croisière s'amuse prenait le large à la télévision. Neuf saisons avec des vedettes invitées à chaque épisode, de nombreuses rediffusions feront ensuite du fameux Pacific Princess, l'un des bateaux les plus célèbres de la télévision. Montez à bord, Valentine.
2: Oui, bien sûr, je ne suis pas en train de sombrer comme le Titanic.
0: Vous gardez le cap et moi je me charge, tiens, de la musique ce matin pour vous réveiller à 5h07 sur ICI. Avec The QC and the Sunshine Band, That's the Way. Bon réveil avec nous, on est ensemble jusqu'à 6h. Soyez les bienvenus.

0: Chrissy and the Sunshine Band à l'écoute d'ici avec That Way. Bon réveil avec nous. Est-ce que ça vous dirait à la maison d'avoir un escalier où vous ne croisez jamais personne?
1: Ça nous éviterait peut-être de marcher sur les jouets des enfants déjà.
0: Ah, ça pique, ça réveille par contre.
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0: Cet escalier, je pense que vous le connaissez, ou à minima, vous en avez déjà entendu parler, il est au château de Chambord. C'est là où Stéphane Bern nous emmène ce matin, Valentine.
1: Construit à la Renaissance, deux personnes peuvent l'emprunter en même temps, l'une en montée, l'autre en descente, sans jamais se croiser.
0: On vous explique cette prouesse architecturale avec Stéphane Bern à 5h25, sur ICI.
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0: C'est votre rendez-vous quotidien à 5h10. Vous avez rendez-vous avec Catherine Quicondon pour Ici, ça entreprend.
1: Avec une solution ce matin aux millions de parapluies jetés chaque année en France.
0: Si le vôtre a cassé dès la première bourrasque, Catherine Quicondon a trouvé la bonne idée avec Ici Nord.
5: À Roubaix, dans le Nord, la pluie n'est pas un problème.
6: Vous désirez
7: un parapluie?
6: Un parapluie?
5: Oui, mais un parapluie 1705, s'il vous plaît. Et pourquoi celui-ci en particulier, me demanderez-vous? Eh bien, tout simplement car il est particulier, comme nous l'explique Olivier Maigret, son inventeur.
8: Il est entièrement démontable pour être réparable. Nous, ce qui nous intéresse, c'est la réparabilité, la durabilité.
5: Toutes les parties du parapluie sont donc disponibles en pièces détachées, comme la toile, les baleines en fibre de verre, les aiguillettes, la dragonne, les clous, les vis, la sangle, etc. Et Olivier vous propose même une clé plate et un tournevis si besoin. Vous aurez l'air d'un vrai petit bricoleur. L'autre spécificité du parapluie 1705 est qu'il est 100% français.
8: Les pièces viennent des quatre coins de la France et on a un atelier de confection qui est Confectio à l'équin du groupe Vitamine T. Je leur livre le tissu et eux font la coupe et la confection.
5: La toile déperlante est fabriquée en région Auvergne-Rhône-Alpes et ne contient aucun polluant dit éternel. Quant aux manches et la poignée, ils sont en bois, de préférence du hêtre des forêts du Jura. Le tout est assemblé par Olivier lui-même dans une usine à Roubaix. Avec cette innovation brevetée, Olivier Maigret a gagné une médaille d'argent au concours Lépine 2025. Vous pouvez acheter un parapluie 1705 déjà monté, cela coûte 140€. Un peu cher, me direz-vous, mais c'est du haut de gamme et surtout, tout est réparable. Donc dans le temps, c'est rentable. Et si vous avez une âme de bricoleur ou que vous aimez bien bidouiller des choses...
8: On a un coffret à monter soi-même. Comme notre parapluie est démontable, remontable pour être réparable, on en a fait une version mécano Lego, entièrement à monter soi-même. Il est à 110€.
5: Dernière petite info, pourquoi 1705 à votre avis? Eh bien c'est la date de l'invention du premier parapluie pliant en France par un certain Jean Marius, que l'on remercie au passage d'ailleurs car c'est bien pratique. Plus d'infos et achats sur 1705.fr, 1705 en chiffres. Merci à Nicole Buiz d'Ici Nord pour cette idée qui ne se démonte pas. Enfin si, mais c'est pour la bonne cause. Ici, ça entreprend à Roubaix avec parapluie 1705 pour un parapluie qui nous réjouit.
0: Merci Catherine. Alors même si le temps ne s'y prête pas encore, ça reste tout de même un bon allié pour les mois à venir.
1: Ou pour se protéger des éclaboussures de l'eau bénite. Nous sommes à Lourdes ce matin où l'arrivée du pape ce week-end ne fait pas que des heureux, surtout chez les restaurateurs.
0: Reportage sur place dans moins d'une minute.
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0: Soyez les bienvenus ce jeudi matin à 5h15. Les commerçants de Lourdes ne s'attendent pas à un miracle pour la venue du pape.
1: Mais plutôt à un supplice. 200 000 visiteurs attendus dans une ville clairement pas dimensionnée pour recevoir autant de monde. Et à deux jours de l'arrivée de Léon XIV dans les Hautes-Pyrénées, les restaurateurs, notamment Sébastien Berriot, se préparent à des tables vides.
10: C'est un comble, nous explique ce restaurateur. Dimanche, ce sont des dizaines de milliers de pèlerins qui vont passer avec le pape juste devant son établissement. Mais il sait déjà que personne ne va s'arrêter.
11: Les gens, quand ils vont passer, c'est pour aller à la grotte. Et une fois arrivés à la grotte, ils auront peur de retourner. Parce que s'ils sortent de la grotte, ils n'auront plus leur place. Donc, ils vont être bloqués là-bas toute la journée. Tout le monde se dit, peut-être on ne va pas travailler.
10: De l'autre côté du gave de Pau, même sentiment dans ce bar où le patron Laurent ne s'attend pas à des miracles à cause de la circulation totalement coupée et aussi des mesures de sécurité draconiennes.
12: Moi, personnellement, je pense que je vais moins travailler que d'habitude, ça c'est sûr. Comme la clientèle qui va aller au sanctuaire, il va falloir qu'ils arrivent au moins 3 voire 4 heures à l'avance pour passer les barrages de sécurité. On va voir personne en fait dans les commerces.
10: Ceux qui travaillent ce week-end vont avoir des moments difficiles. Des macarons ont été distribués pour permettre aux habitants de circuler, mais il faudra être très patient. Calvin est serveur dans un restaurant.
13: Ça va être quand même assez compliqué parce qu'on a beaucoup de déviations. C'est-à-dire, par exemple, faire un trajet qui durait à peu près 20 minutes. Maintenant, on va devoir faire un long trajet qui va peut-être durer une heure de temps de plus.
10: Dans cet hôtel, on a préféré prendre les devants pour le personnel, nous explique Loumi, l'une des employées.
14: C'est les patrons qui les donnent des chambres pour dormir à l'hôtel parce qu'ils ne peuvent pas marcher 20 km à pied où ils habitent. Ils dorment ici.
10: Les habitants de Lourdes ont compris que la vie va s'arrêter pendant 2 jours. Alors, avant la visite du pape, on s'organise pour faire des provisions, comme dans ce supermarché.
15: Je suis venu aujourd'hui en prévision de la venue du pape parce que les routes seront bloquées après. Voilà, j'ai fait mes provisions pour la semaine.
10: Mais pour Bruno, gérant d'un magasin de souvenirs, tout cela n'est pas vraiment un problème.
16: Moi j'accepte, je suis heureux que le pape y vienne. C'est 2 jours dans une année qu'on va bloquer une ville, c'est pas grave.
10: Quelques habitants dénoncent une mauvaise organisation et pointent du doigt un changement de préfet pas très judicieux à 1 mois de la visite du pape.
1: L'arrivée du pape en France est prévue demain matin à 10h à l'aéroport de Paris-Orly.
0: Merci Valentine. Dans vos coulisses TV, ce matin, TF1 revient sur l'un des drames les plus marquants de la Seconde Guerre mondiale en France. La chaîne diffuse ce soir Oradour, une fiction consacrée au massacre d'Oradour-sur-Glane en juin 1944, avec notamment Matt Pokora qui se livre au micro de Patrice Gascoigne dans 5 minutes sur ICI. 5h16 tout de suite, voici David Hallyday, tu ne m'as pas laissé le temps sur ICI. Excellent réveil à l'écoute de votre radio.

0: réveil sur ici. 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
3: Pour bien commencer la journée.
0: On retrouve tout de suite Patrice Gascoin avec ses coulisses TV. Ce jeudi, Patrice, TF1 a décidé de perpétuer la mémoire d'une tragédie, celle d'Oradour-sur-Glane, survenue en juin 1944. Et pour cela, elle propose une fiction portée par Matt Pokora.
4: Comment raconter l'histoire du plus grand massacre de civils commis en France pendant la Seconde Guerre mondiale, précisément le 10 juin 1944 ? TF1 en fait une fiction d'utilité publique et baptisée sobrement Oradour.
5: Messieurs, le débarquement approche.
6: Ta tête est mise à prix.
5: Notre mission, leur barrer la route.
4: L'action d'Oradour débute le 5 juin 1944. Matt Pokora incarne un officier des forces françaises libres, parachuté près d'Oradour-sur-Glane pour diriger une mission secrète pour la résistance. Il retrouve Marie, jouée par Caroline Anglade, son amour de jeunesse. C'est par cette porte d'entrée, par la petite histoire au cœur de la grande histoire, qu'est abordé ce drame de la Seconde Guerre mondiale, une fiction qui est née d'un constat un peu triste, fait par Matt Pokora. La mémoire du massacre d'Oradour-sur-Glane se perd. D'ailleurs, lorsque son manager lui en parle.
7: Tout de suite, ça n'a pas fait tilt chez moi. J'ai dû quand même aller vérifier sur Internet les faits exacts. Et je me suis dit que c'était pas normal que ça ne résonne pas aussi fort chez moi de l'évocation d'Oradour-sur-Glane. Du coup, j'ai un peu demandé autour de moi pendant les semaines qui suivaient. Je me suis rendu compte que vraiment, il y avait facilement 60-70% des gens à qui je parlais d'Oradour-sur-Glane qui ne savaient pas ou qui n'avaient plus de souvenirs de ce que c'était exactement. Et c'est vrai qu'on s'est battu pendant 5 ans pour réussir à monter ce projet.
4: Voilà comment est née cette idée de sensibiliser tous les publics, et notamment les jeunes, à Oradour via une fiction. Matt Pokora, qui reste encore marqué par le jour où il a fallu tourner la scène de cette triste journée du massacre du 10 juin 1944.
7: Oui, c'était difficile à tourner parce que forcément, quand vous vous retrouvez à faire la scène de l'église et que vous voyez des corps de femmes, d'enfants allongés sur le sol, on a beau savoir que c'est du maquillage, etc. Enfin, c'est une vision d'horreur hein, quand on rentre sur le plateau et qu'on voit tout ça, les débris, les corps allongés. Ça a été des scènes très très émouvantes, très dures à tourner. Ça a été assez éprouvant émotionnellement, spécialement cette journée-là.
4: Matt Pokora et Caroline Anglade dans une fiction réussie et utile. Oradour ce soir sur TF1.
0: À 21h10, suivi d'un documentaire en deuxième partie de soirée, Oradour, un village martyr. À 5h24, merci de commencer votre journée sur ici. Dans 3 minutes, Stéphane Bern vous emmène au château de Chambord et vous expliquera comment ces escaliers mythiques ont été construits. C'est juste après le nouveau single de Pierre Demar. Voici « Je pense à vous ». Bon réveil.

0: Pierre Demar, je pense à vous sur ICI. Nous sommes le jeudi 24 septembre. Avant les infos, un petit peu d'histoire avec Stéphane Bern. Et ce matin, on voyage au temps où un escalier permettait de s'éviter, et ce, en toute élégance, Stéphane.
1: À Chambord, on avait trouvé dès la Renaissance une solution aux rencontres embarrassantes. Deux escaliers qui mènent au même endroit, sans jamais avoir à se croiser. Sa façade, ses dimensions, son parc, le château de Chambord en impose. Mais un détail en particulier attire l'œil, son escalier central. Vu de loin, rien de très exceptionnel, mais à y regarder de plus près, on découvre une véritable prouesse architecturale. Il n'y a pas un, mais deux escaliers qui s'enroulent l'un sur l'autre, formant une double hélice.
2: Je me suis trop penchée pour admirer les hélices, et j'ai dérapé.
1: Une double hélice qui est un peu l'ADN de Chambord. Résultat, deux personnes peuvent s'y engager au même moment, l'une en montée, l'autre en descente, sans jamais se croiser. À Chambord, on ne fuyait pas les problèmes, on les contournait en colimaçon.
3: Moi, je tourne en, je tourne en.
1: Tout le château, voulu par François Ier, s'organise autour de cet escalier monumental. Quant à savoir qui a eu cette idée originale, un nom revient sans cesse. Celui de Léonard de Vinci. C'est là où l'on reconnaît le génie. De Vinci, c'est le seul homme capable de transformer un « j'aimerais que ma femme ne tombe jamais sur ma maîtresse » en un chef-d'œuvre de la Renaissance.
4: Je demandais à Lord Twickenham combien il avait de maîtresses. Et il me répondit « impossible. À partir de combien peut-on dire plusieurs ?»
1: Même s'il est mort quelques mois avant le début de la construction de Chambord, il l'a probablement inspiré. On a retrouvé dans les carnets du génie italien des croquis de ce type d'escalier. Comme tout le monde n'a pas les moyens financiers de François Ier, ni la chance de connaître un Léonard de Vinci, de nos jours, quand on cherche à éviter quelqu'un, on ne construit pas une œuvre architecturale, on change juste de trottoir.
0: Merci Stéphane, on vous retrouve demain. Après les infos, on parlera de Martin Scorsese et Robert De Niro, deux légendes du cinéma qui viennent de recevoir la Légion d'honneur des mains d'Emmanuel Macron, une distinction prestigieuse et beaucoup plus rare qu'on l'imagine. Je vous explique tout en détail à 5h40, puisque tout de suite, il est 5h30, voici l'actualité en France et dans le monde en 90 secondes. C'est avec vous, Valentine Letesse.
5: Pour le cyberharcèlement de Teddy Riner, le parquet de Paris ouvre une enquête pour injures publiques et racistes. Vu le nombre de messages de haine envoyés à la star mondiale du judo depuis sa déclaration sur son angoisse face à la montée de l'extrême droite en France.

0: touchée par le déclin du journal papier et la baisse des revenus publicitaires. Ce plan d'économie a été présenté aux salariés du groupe. Pas de licenciement, uniquement des départs à la retraite et des CDD. Reprise du trafic ce matin en Normandie. Journée compliquée hier. Les cheminots ont exercé leur droit de retrait et parlent d'un réseau vétuste et dangereux dans la région. Selon les syndicats, un nouveau déraillement de train a été évité en début de semaine après un premier accident le 11 septembre. C'est le grand jour demain pour des millions de chrétiens. Le pape Léon XIV arrive en France. Messe géante, sécurité hors normes, 14 000 policiers et gendarmes mobilisés et programme marathon entre Paris, Lourdes et Metz.
1: L'info du jour, c'est le retour du Covid.
0: Vous avez peut-être déjà de premiers malades dans votre entourage et toujours les mêmes symptômes constatés au comptoir des pharmacies Farida Noir. Grosse fatigue, mal de ventre et tout.
2: Et ben voilà, ils sont ici. On a deux marques pour les autotests.
3: Rangés tout près dans la réserve, car au comptoir, Servane, la pharmacienne, confirme bien cette petite reprise.
2: Par rapport au début d'été, on va dire, il y a quand même plus de personnes par rapport à d'habitude qui reviennent pour le Covid avec des symptômes où les gens sont très fatigués. Ils ont aussi pas mal de problèmes gastro-intestinaux. Ils transpirent, de la fièvre, etc. On voit quand même des cas revenir et sûrement des gens qui ne se testent pas et qui sont aussi positifs au Covid.
3: Et c'est peut-être ce qui explique pourquoi Frédéric, qui sort de la pharmacie, est si fatigué.
4: Ça fait 4 jours que je dors.
3: Et il y a une petite suspicion de Covid.
4: J'ai eu mon médecin ce matin, il y a un virus, il m'a dit qu'il traîne, ça peut être le Covid.
3: Vous n'êtes pas tenté par un test?
4: Je pense que c'est trop tard déjà.
3: Et les gestes barrières alors, du coup, c'est fini ça?
4: Oui, c'est vrai qu'on n'y pense pas, vous avez raison.
3: Et dans la famille de Bertrand, retraité?
5: Il y en a un dans mon entourage, c'est la cousine de mon épouse.
3: Est-ce que vous avez repris les gestes barrières qu'on avait en 2020?
5: D'abord, j'ai été vacciné avant de partir en vacances. C'était en mai dernier. Le lavage des mains, je le fais couramment. Et puis, s'il le faut, bien, je remettrai le masque et on repartira comme avant.
3: La campagne de vaccination contre le Covid démarrera mi-octobre, en même temps que celle de la grippe. Et elle s'adressera en priorité aux plus de 65 ans.
0: Rien que sur la semaine dernière, SOS Médecins note une hausse de 76% des consultations pour suspicion de Covid. Mais cette reprise de la circulation du virus est inférieure à celle des 4 dernières années. Et les variants actuels n'entraînent pas de symptômes particulièrement sévères.
1: Merci Valentine. À 5h33, tout de suite, la météo de ce jeudi 24 septembre, avec encore quelques brumes matinales, notamment dans le nord, principalement localisées, avant de retrouver au lever du jour un soleil généreux, lui qui brillera du nord au sud, de l'est à l'ouest, avec juste une part nuageuse du côté de la région Grand Est en début d'après-midi. Pour les températures, au petit matin, 14 degrés dans le Périgord, nous dit Patrick sur notre page Facebook, 13 dans le Loiret, nous dit Corinne. En milieu de matinée, les températures, elles grimpent doucement. À Lille et Reims, 14 degrés. Pour Dijon, 15 degrés. À Clermont-Ferrand, 16 degrés. Et puis à Bordeaux, 18 degrés. Cet après-midi, pas de bouleversement dans le ciel. On va conserver ce joli soleil. Des températures, elles, qui sont en hausse pour les maximales. 27 dans le nord à Tours. Dans le sud, 28 degrés attendus à Montélimar. Et jusqu'à 31 degrés attendus cet après-midi à Toulouse.
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1: 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Il est 5h34, je souhaite un excellent réveil avec nous, avec cette guitare, la voix de Bono bien sûr. Voici YouTube sur ici, avec Pride, et derrière cette chanson, un hommage à Martin Luther King et à son combat pour les droits civiques. C'était en 84.

0: Soyez les bienvenus, c'est jeudi matin. C'était U2 sur ICI avec Pride. Et ce jeudi aussi dans votre rendez-vous anti-arnaque, méfiance Valentine, si on vous appelle pour vous faire miroiter un héritage.
1: C'est arrivé à l'un de nos auditeurs. Un prétendu avocat l'appelle pour lui parler d'une somme bloquée à la Caisse des dépôts. Il avait même des informations sur sa mère décédée.
0: Ce piège, Aude Razo vous l'explique et c'est dans 5 minutes sur ICI.
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0: Et ce jeudi, on dit bonjour à Monique qui
1: bonjour
0: est avec nous.
1: Monique.
4: Bonjour Monique. Bonjour Louis et Valentine.
0: Monique qui nous passe un coup de fil de bonheur. Vous nous appelez du côté de la Loire-Atlantique et vous êtes le levé de bonheur très tôt. Je vois 6h45 et habituellement, alors mes yeux ne vont pas si loin. Vous nous écoutez depuis votre lit. C'est très bien ça pour se réveiller. Eh bien écoutez, on va voir si ça vous porte chance. Avant, on va dire bonjour à Alain qui est avec nous. Alain du Morbihan. Bonjour,
1: bonjour Alain.
5: Bonjour.
0: Vous nous écoutez où, vous?
5: Je vous écoute de Vannes, le golfe de Morbihan.
1: Et est-ce okay. que vous êtes aussi sous la couette, Alain?
5: Non, je me suis réveillé quand même, je prépare mon café.
1: C'est bien.
0: On va jouer ensemble pour le duel des auditeurs de ce jeudi. C'est dans l'actu. Cette semaine, Emmanuel Macron a remis la Légion d'honneur à deux légendes du cinéma, Martin Scorsese et Robert De Niro, pour leur engagement en faveur du cinéma et de sa préservation. La Légion d'honneur est la plus haute distinction française, mais selon vous, combien de personnes en sont actuellement membres? Monique, il me faut un chiffre. En milliers.
4: Oh là là là.
0: En milliers.
4: En milliers?
0: Oui.
4: 8000
0: pour Monique. Alain, on vous écoute.
5: Moi, je dirais 9000.
0: 9000 pour Alain. Valentine?
1: Environ 77 000 personnes.
0: C'est donc Alain qui remporte sa radio ici ce matin.
5: Ah, je suis très content.
1: Bravo,
0: Alain.
1: Alain.
0: Félicitations.
5: Merci.
1: Alors, chaque année, environ 2200 Français et 300 étrangers sont distingués. En tant qu'Américains, Martin Scorsese et Robert De Niro peuvent donc être décorés, mais ils ne deviennent pas officiellement membres de l'ordre.
0: Ça fait du monde, hein, tout de même. 77 000 personnes. Monique, ça m'a fait plaisir de jouer avec vous ce matin. J'espère qu'on aura l'occasion de vous retrouver bien vite. Vous avez quoi, là, de prévu aujourd'hui?
1: Il faut qu'elle se lève.
4: Au bord de la mer, tous les jours.
0: Donc, on se lève, on fait le petit déjeuner et on se retrouve très vite. À bientôt, Monique. Vous, Alain.
4: À bientôt et bonne journée.
1: Merci, Monique.
0: Alain, vous avez une passion, c'est la voile et la marche.
5: La voile, donc je fais un peu de voile dans le golfe du Morbihan, je fais un peu de marche. Et puis je fais aussi du modélisme, de la voile en modèle réduit.
0: C'est génial ça, et puis en plus ça tombe bien Valentine.
1: Oui, parce que si vous aimez la mer comme Alain, et bien ce jeudi 24 septembre, c'est justement la journée mondiale de la mer. Alors ce matin, on recherche un auditeur qui a fait de la mer son métier ou sa passion, si vous aimez la voile ou la pêche en mer comme Alain.
0: Ouais, vous pouvez nous appeler tout de suite au 0810 055 056 et vous passer à l'antenne avec nous juste avant vos infos locales de 6h. Alain, merci beaucoup, belle journée à vous.
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0: 5h42, tenez-vous bien, tiens, si votre prochain entretien d'embauche se passait en tenue de sport, eh bien c'est ce qui se fait sur la Côte Basque, Valentine.
1: Oui, candidats et recruteurs se rencontrent directement sur un terrain avant même de parler CV.
0: Alors est-ce que ça marche? Robin Bernot nous raconte à 5h55 sur ICI. Alors pour l'entretien d'embauche, on vous laisse choisir la tenue de sport. Pour le réveil, nous, on a choisi Serge Gainsbourg. En 79, lorsqu'il revisite la Marseillaise en reggae. Voici Aux Armes, etc. sur ICI.

0: Serge Gainsbourg sur Ici, aux armes, etc. Chanson qu'il a enregistrée en Jamaïque avec en plus quelques musiciens qui avaient travaillé avec Bob Marley. 5h45, je vous souhaite un excellent jeudi à l'écoute d'Ici. Tout de suite, place à votre rendez-vous anti-arnaque.
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0: Soyez toujours vigilants lorsqu'on vous appelle. Aude Razo, un auditeur, vous a contacté. Il nous alerte sur ce prétendu avocat qui nous font miroiter un héritage au téléphone.
2: Oui, il s'appelle Michel. Il a perdu sa maman il y a quelques années. Et un jour, il reçoit un appel. Quelqu'un lui dit qu'une grosse somme d'argent est bloquée à la Caisse des dépôts et qu'il doit prendre rendez-vous avec un avocat généalogiste. Le coup de fil est crédible. La personne connaît beaucoup de choses sur sa maman. Michel prend donc rendez-vous avec cet avocat généalogiste qui lui confirme effectivement il y a des sous à récupérer. Mais notre auditeur est méfiant. Et heureusement, il fait toute une série de vérifications et il comprend assez rapidement qu'il y a anguille sous roche. Le soi-disant avocat n'est pas inscrit au barreau de Paris, contrairement à ce qu'il prétend. Et Michel vérifie aussi dans Google, son cabinet n'existe pas.
0: Donc ce prétendu avocat est un menteur, mais quel est son but ?
2: Ça, Michel finit par le comprendre au fil des rendez-vous avec ce monsieur. Attention, lui dit cet homme, il faut régler certains frais pour les recherches et donc pour débloquer la somme. Et il est là, le piège. Cet escroc, en fait, invente toute une histoire d'héritage pour soutirer de l'argent à notre auditeur. Et non, il n'y a pas d'héritage caché, il n'y a pas d'argent bloqué. L'escroc est démasqué, il ne donnera plus de nouvelles. Grande méfiance quand un avocat, ou un notaire aussi d'ailleurs, que vous ne connaissez pas, vous parle là comme ça d'un héritage mystère. Certes, c'est tentant, mais faites comme Michel, vérifiez toujours à qui vous avez affaire. Autre version du piège, c'est un mail cette fois, c'est quand un faux notaire dont vous n'avez jamais entendu parler essaye de vous faire télécharger un document confidentiel. C'est ce qui est écrit, il évoque un fonds familial non réclamé. Ne cliquez jamais et regardez bien l'adresse qui vous écrit. Un notaire n'écrit jamais avec une adresse Gmail, Yahoo, Hotmail.
0: Ouais, c'est quand même dingue, hein, le nombre d'arnaques qui pullulent de jour en jour dans notre société. Pour déjouer toutes ces arnaques, vous retrouvez la chronique d'Aude Razo en podcast sur notre site internet ici.fr. Dans les nouvelles tendances, celle-ci, elle est plutôt pas mal, nettement plus réjouissante, je vous l'accorde. Seriez-vous prêt à rencontrer votre futur patron directement sur un terrain de rugby? Cette tendance se démocratise au Pays Basque. Robin Bernou vous explique cela juste après la musique d'ici, aux côtés de Christophe Maé. Chanson issue de son dernier album, Fête foraine. Voici tout de suite pour vous, La Lune. Excellent réveil et bon jeudi avec nous.

0: 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C'était Christophe Maé à l'écoute d'ici ce jeudi matin. J'en profite pour vous dire que si vous avez une chanson qui compte particulièrement pour vous, eh bien vous pouvez la partager à l'antenne. L'équipe de Décibel recherche de nouveaux auditeurs programmateurs. Il suffit d'envoyer votre titre préféré à l'adresse mail suivante decibel@radiofrance.com ou alors vous nous appelez. Saveria vous partagera l'adresse mail et vous retrouvez Émilie Mazoyer chaque dimanche sur ICI. Et si votre prochain entretien d'embauche se déroulait en tenue de sport sur la côte basque, des candidats rencontrent leurs futurs employeurs sur un terrain plutôt que sur un bureau, Robin Bernot.
1: Imaginez trouver votre prochain emploi sur un terrain de rugby.
2: Super.
1: Oui, bon, si vous vous appelez Antoine Dupont, Louis Bielbiaré ou encore Pauline Bourdon-Sensus, c'est normal. Mais là, je vous parle vraiment de tout le monde, que ce soit vous ou moi, même si j'aurais fait un très bon talonneur, mais ça, c'est notre histoire. Il y a quelques jours, à Hendaye, France Travail a proposé l'opération du stade vers l'emploi avec un concept très simple. Recruteurs et demandeurs d'emploi se sont rencontrés par le biais d'activités sportives. Écoutez Gwenola Tri, directrice de l'agence France Travail de Saint-Jean-de-Luz, au micro d'Arantxa Kourouchari.
3: L'idée, c'est que sur cette matinée, on casse les codes. On n'a pas de CV, on est là pour un peu, surtout mettre en avant ses qualités, son savoir-être. Le midi, on fait une levée d'anonymat, et donc derrière, on enchaîne directement sur un format job dating beaucoup plus classique en tenue de sport.
1: Ces ateliers ont aussi pour but d'enlever le stress que peuvent procurer des entretiens d'embauche classiques.
3: Là, on va regarder les gens de façon différente, de façon complètement neutre en fait. On va apprendre à se découvrir, à se parler. Les premières relations sont beaucoup plus détendues parce qu'on partage quelque chose, une découverte, des stratégies sur certains exercices. Et donc c'est une façon vraiment différente de rentrer en contact.
1: Alors ici dans les Pyrénées-Atlantiques, ça marche. Et vous, qu'en pensez-vous? Je suis allé en discuter avec Isabelle, retraitée sportive qui s'apprêtait à prendre le départ d'un 10 km. Pour elle, l'initiative est hyper positive.
4: Beau projet, tout ce qui touche le sport est toujours intéressant et en plus ça ameute les foules, donc c'est très bien.
1: Finalement, quoi de mieux que le sport pour faire des rencontres?
4: Oui, de rassemblement. Là, on est tous égaux, il n'y a pas de riches, de pauvres, de moches, de beaux. On est tous là pour le sport, l'esprit d'équipe.
1: Mais n'est-il pas un peu dangereux de peut-être plaquer son futur patron avant même d'être embauché?
4: Non, au contraire. Ça peut être un bon moment pour le faire.
1: Alors, plus sérieusement, la recherche d'emploi peut s'avérer être une vraie galère et pas que pour les jeunes.
4: Surtout des seniors, on nous demande de bosser plus longtemps, mais à 60 ans, vous ne trouvez plus de boulot apparemment. Si.
1: Ainsi, sortir du cadre formel de l'entretien dans un bureau permet aux recruteurs de découvrir des talents qui seraient peut-être passés inaperçus lors d'un entretien classique où le CV reste très souvent au centre de la discussion.
0: Robin Bernot et Arantxa Kourouchari. 5h54, elle, Valentine, elle a retrouvé la scène et son public à Paris.
5: Céline Dion en concert en ce moment à la Plénitude Arena. Son prochain concert, c'est demain soir.
0: Vous n'avez pas réussi à avoir de place, vous non plus?
5: Et non.
0: Ben moi non plus. Mais par contre, la bonne nouvelle, c'est qu'on l'a pour vous ce matin sur ICI avec Jean-Jacques Goldman. J'irai au tuir.

0: Céline Dion et Jean-Jacques Goldman. À l'écoute d'ici 5h57, c'est votre moment, c'est tous les matins, c'est le Je recherche un auditeur qui. Et ce jeudi 24 septembre, on avait envie de célébrer cette journée. Aujourd'hui, c'est la journée mondiale de la mer. Alors avec Valentine, ce matin, eh bien, on recherchait un auditeur qui a fait de la mer
1: son métier ou sa passion.
0: Exactement. Et nous l'avons, c'est Max qui est avec nous depuis l'Hérault. Bonjour Max.
1: Bonjour Max.
2: Bonjour.
0: Max, bonjour. Vous pêchez trois fois par mois. Vous pêchez en digue.
2: Oui.
0: Qu'est-ce que vous préférez pêcher?
2: Ce serait le loup, la dorade.
0: La dorade, et est-ce que ça marche la pêche à la dorade?
2: Un petit peu. Bon,
1: excellent, avec un peu de thym et de citron.
0: C'est ce que je veux dire. Pourquoi on n'a toujours pas reçu notre dorade?
2: Il faut venir la chercher. Ici.
0: Elle vous est venue d'où, cette passion pour la pêche, Max?
2: Ça a toujours été.
1: Depuis petit?
2: Oui, tout petit. Oui.
1: Avec papy? Qui c'est qui vous a appris à pêcher?
2: Il y a papy, ouais. Surtout pas papy, oui.
0: Il y a de plus en plus d'adeptes, en plus de la pêche. Max, vous pêchez de façon seule ou avec des amis?
2: Non, seul.
0: Ah oui, personne ne vous embête, vous êtes là, vous êtes tranquille.
2: Tranquille.
0: Ok.
1: Il n'y a même pas les chiens?
2: Non, les chiens, on ne peut pas, non.
1: Ah, pourquoi? Parce que je sais que Max a deux chiens.
2: Oui, c'est des petits chiens, je ne voudrais pas qu'ils tombent à l'eau.
1: Ah oui, moi je comprends.
0: Et puis ça effraie le poisson, Valentine.
1: J'allais dire, ça aurait fait des drôles d'appâts, sinon. Ah, je suis méchante.
2: Et les plages sont interdites pour les animaux, là. Voilà.
1: C'est un autre débat, Max.
0: Oui, c'est un autre débat. Max, dernière question, elle est pour quand la prochaine sortie pêche?
2: Je sais pas, c'est au coup de cœur.
0: C'est un petit peu au fil de l'eau, je peux vous dire.
2: Voilà,
0: ça. Max, ça nous a fait plaisir de vous avoir ce matin. Je vous souhaite une belle journée, à très bientôt. Merci à tous d'avoir été là à 6h. Bien entendu, vous avez rendez-vous avec l'actualité de vos régions. À 6h30, vous retrouvez Valentine Letès.
1: Pour l'info en France et dans le monde, en 90 secondes.
0: Et tout de suite, voici l'équipe d'ici matin qui est là ce jeudi pour vous. Je vous souhaite à tous une belle journée qui commence ici.
3: C'est gentil, merci Louis. Effectivement, on commence en Auvergne pour vous accompagner jusqu'à 9h et bien au-delà, puisque ensuite ils ou elles ne sont pas encore réveillés, mais ils viendront, c'est promis, parce qu'on ne va pas rester là jusqu'à 19h. Bonjour Delphine Marion.
4: Bonjour Mathieu, bonjour à tous.
3: Bonjour Valérie à la technique ce matin. Priscilla qui est au 04 73 34 2000 avec des bras chargés de cadeaux. On ne la voit plus derrière le bureau, il y en a de partout. On vous les offrira à 6h15, 7h15, 8h15. Vous jouez, vous gagnez.
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3: Très bon jeudi 24 septembre sur Ici, Pays d'Auvergne, il est 6h.
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1: Mathieu Mouebs.
3: C'est le journal Delphine Marion Boulle.
4: L'Auvergne en majesté au prochain salon de l'agriculture. On vous l'a annoncé, c'est une vache bien de chez nous qui sera l'égérie. La vache sur l'affiche, la star, ce sera une Férandaise. Une race qui a failli disparaître dans les années 70. Il ne restait que 200 femelles. Aujourd'hui, on en compte 4000 élevées du côté de la Loire ou des monts du Livradois. Et ça, grâce au travail acharné des éleveurs auvergnats comme les frères Nicolas et Samuel Verdier. C'est chez eux que sera choisi la future star.
6: On a pris le train comme les autres. Enfin, oui, dans les années 70, seulement quelques éleveurs se sont battus pour la garder. Mon père est arrivé, lui, dans les années 1990. Et pour lui, ça lui semblait logique de
7: sauvegarder la race.
6: Et en plus, regardez autour de vous toutes ces couleurs. C'est super beau. Alors l'intérêt, un des gros intérêts de cette race, en dehors du fait qu'elle est facile à élever et qu'elle va très très bien pour faire du veau de lait ou même de la génisse de viande.
7: Celle qui arrive, c'est une barrée noire.
6: Des grosses taches et ce triangle, l'étoile blanche sur la tête. Donc c'est un peu le plaisir dans cette race, on ne sait jamais la couleur qu'on va avoir à la naissance et c'est ce qu'on aime nous. Et avoir toutes ces couleurs dans le pré, c'est original quoi.
4: Le nom de l'heureuse élue sera dévoilé le 15 novembre prochain. Un jeune homme de 20 ans interpellé mardi vers 5h du matin, quartier de la Gautière à Clermont-Ferrand. Un équipage police-secours qui surveillait les lieux a remarqué une prise de contact entre un vendeur et plusieurs clients. La drogue était cachée, les policiers l'ont retrouvée. Sur le suspect, 8 grammes de cannabis, plus de 36 grammes de cocaïne. Il était toujours en garde à vue hier en fin de journée.
3: Il n'y a pas que les prix à la pompe qui explosent, les ventes de voitures électriques aussi.
4: Ouais, c'est le corollaire à la crise des carburants qu'on connaît. Hein. Gasoil à 2,40€ le litre en moyenne, une essence à plus de 2,20€, ça fait forcément réfléchir et même passer à l'acte, acheter de l'électrique pour économiser sur le budget carburant. Il n'y a jamais eu autant de voitures électriques vendues. Ça a explosé depuis le début de l'année et le conflit au Moyen-Orient. Dans le Puy-de-Dôme, une voiture neuve sur trois immatriculée auprès de particuliers est électrique, Thierry Maïse.
8: Pour sa nouvelle voiture, Baptiste veut passer le cap de l'électrique et espère économiser 120 euros par mois.
9: Je ne fais pas des centaines de kilomètres par jour, donc il n'y a pas photo au niveau des coûts de l'énergie justement. Pour ma consommation personnelle, ça dépend après des usages de chacun.
8: Les ventes de voitures électriques explosent, plus 91,5% dans le Puy-de-Dôme entre janvier et août 2026 par rapport à 2025 à la même période. C'est le cas aussi sur le marché de l'occasion, comme dans la concession Aramis Auto de Clermont-Ferrand. Le responsable de l'agence, Loïc Meunier, constate une forte augmentation depuis 7 mois.
10: On était en moyenne sur une demande par semaine et on est passé sur une demande par jour, voire même plus.
8: Cet engouement autour de l'électrique n'est pas sans conséquence. Baptiste l'a remarqué, il fait le tour des concessions depuis plusieurs mois.
9: Par rapport au mois de mai-juin, ce qu'on a pu voir, des stocks qui ont disparu, fondu, des prix qui ont l'air d'avoir augmenté. J'ai quand même un peu de recul, mais c'est à peu près ce qui ressort.
8: Mais Loïc Meunier assure que le marché de l'électrique d'occasion est de plus en plus accessible.
10: On peut avoir de la 208 électrique à partir de 16 000 euros. Les 2008 à partir de 17 000 euros, on propose ça. On a de la Zoé à partir de 8 000 euros et de la C3 à 18 000 euros. Ça, ce sont vraiment les véhicules les plus vendus.
8: Pour réduire la facture, l'État propose une aide jusqu'à 7 700 euros en fonction de la voiture.
4: Côté voiture neuve, il faut quand même nuancer les ventes. Avant le coronavirus, on vendait plus de 2 millions de voitures neuves par an. Aujourd'hui, on est à 1 700 000 environ. C'est 300 à 400 000 voitures demain, moins selon l'Observatoire CTLM. Mais justement, Emmanuel Macron sera aux 20h de TF1 et France 2 ce soir, de retour de l'Assemblée Générale de l'ONU. Le président de la République va parler de la flambée des prix des carburants et de la menace russe.
11: Ici matin, 6h04, plus de 10 000 personnes mobilisées pour lutter contre le cancer du sein.
4: Clermont-en-Ros se prépare. L'édition 2026 de cette course aura lieu le 11 octobre prochain, mais affiche d'ores et déjà complet. L'association espère atteindre le 1 000 000 d'euros récolté depuis sa création il y a 8 ans. L'année dernière, en tout cas, elle a récolté plus de 155 000 euros de l'argent reversé à une quinzaine d'associations de la région. Laurie Fabregoul, la présidente de l'association Clermont-en-Ros.
12: La Ligue, il y a beaucoup d'actions, quasiment toutes les courses aux roses hors Clermont-en-Ros reversent qu'à la Ligue. Donc nous, à ce moment-là, on reverse à la Ligue aussi, mais notre priorité, c'est quand même les petites associations qui contribuent au bien-être des patientes.
13: Vous arrivez à satisfaire tous les besoins ?
12: Les petites associations, oui. Après, les autres, on donne ce qu'on peut, mais c'est déjà beaucoup, puisque l'année dernière, on a quand même reversé 155 653 euros. Jusqu'à présent, on n'a pas eu à dire non, et c'est vrai que c'est la question qui revient souvent, parce que ce sont souvent les mêmes associations qui nous demandent. On n'a pas eu jusqu'à présent à dire non. Après, peut-être que si on en a trop, il faudra faire un choix. Je ne sais pas comment on fera à ce moment-là. Quand le jour arrivera, il faudra qu'on sache exactement comment choisir.
4: Et on revient sur Clermont-en-Ros. Les préparatifs, ce sera dans l'info d'ici à 6h30.
11: Et pardon, je n'y étais plus. Marcos Kremer, suspendu 4 matchs, Delphine Marion.
4: Et oui, par la commission de discipline de la Ligue nationale de rugby. Ça fait suite au carton rouge reçu samedi dernier par le troisième ligne de l'ASM lors du match face à Bayonne, après un coup d'épaule contre un Bayonnais qui n'avait plus le ballon en main. Du jeu dangereux, a estimé la Ligue nationale de rugby. Côté météo pour aujourd'hui ?
11: Là, j'y suis. Alors, puisque l'automne est arrivé sur le calendrier, mais pas encore dans le ciel auvergnat, vous allez plutôt écouter les températures annoncées par Météo France cet après-midi. C'est vraiment des conditions estivales qui se poursuivent. Alors, je sais qu'il faudra de l'eau. Il en faut, évidemment. C'est pas prévu pour tout de suite. Si je regarde la météo jusqu'à mardi prochain, on n'a pas de pluie au programme. Peut-être un petit peu mercredi après-midi. J'aurai l'occasion de vous en reparler. Mais en attendant, on profite toujours d'un temps très ensoleillé, les températures matinales un peu fraîches, quand même, pas exagéré non plus. Couvrez-vous bien le matin, nous avons entre 6 et 12 degrés en matinée de ce jeudi. L'après-midi, il fera 27 à Moulins et Montluçon, 28 à Vichy, Thiers et Clermont, 26 cet après-midi à Saint-Flour ainsi qu'à Aurillac, et puis 27 degrés à Brioude avec un ciel partiellement voilé de quelques nuages inoffensifs ce matin. Grand ciel bleu ensuite cet après-midi. Il va faire très beau demain et puis tout au long du week-end avec des températures qui vont avoisiner les 30 degrés pour ce qui est des conditions de circulation. Tout va bien pour l'instant. Si vous avez un souci sur la route, vous nous appelez 04 73 34 2000.
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11: Il est 6h07. Bonjour tout le monde, bienvenue dans Ici Matin, ce jeudi 24 septembre. On est content de vous accompagner jusqu'à 9h avec de la bonne musique. Super Tramp pour démarrer. Give a little bit, c'est parti.

0: Dream a Little Bit, c'était Super Tramp, 6h11 dans Ici Matin. Nous sommes le jeudi 24 septembre 2026. Aujourd'hui, en fait, les techs, ça s'est passé un 24 septembre en 1929. Wall Street connaît son plus grave crash boursier. La bourse de New York s'effondre lors du fameux jeudi noir, ce qui marque le début de la Grande Dépression, la plus grande crise financière du XXe siècle, qui arrivera peu après en Europe et qui donne du gasoil à 2,49 €. Ça, c'est autre chose. Il y a l'anniversaire aujourd'hui d'Izzy Aigelin, la chanteuse à 36 ans. Lui, c'est le petit ami de Sophie Marceau dans La Boum 2. L'acteur Pierre Cosso a aujourd'hui 65 ans. Blandine dans la série Sous le soleil. Puis on l'a vu aussi dans pas mal de séries et de films. Elle a 76 ans, l'actrice Marie-Christine Adam. Et puis le cycliste français Paul Sexas, déjà champion à son âge. Quel âge il a, Paul Sexas?
1: Oh, la vingtaine.
0: Eh bien, il a 20 ans. Voilà, aujourd'hui.
1: Voilà.
0: 20 ans, le bel âge.
1: Pour une fois, je suis pas mal, hein.
0: Et on va le soutenir, notamment dans les mondiaux, hein, direction Montréal, dans quelques heures pour Paul Sexas. Bon anniversaire à vous qui êtes peut-être du 24 septembre. Premier rendez-vous cadeau, c'est dans 5 minutes sur ICI Pays d'Auvergne. Avant ça, balade nature à Vermonton avec Christophe Noiseux après ceci.
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0: 6h13, dans les échos d'H2O ce matin, Christophe Noiseux nous invite à découvrir un espace naturel étonnant situé dans une zone très urbanisée. Une sorte, Christophe, d'exception de nature.
4: Il existe dans le département du Puy-de-Dôme des petits îlots de nature qui s'expriment, comme par exemple autour de la périphérie de la grande métropole clermontoise. Il s'agit du Puy de Marmande, situé sur la commune de Vermonton, où sur une superficie réduite, on peut découvrir une biodiversité étonnante. Sylvie Martinan, du Conservatoire d'Espaces Naturels Auvergne, lève le voile sur une partie de cette richesse naturelle.
5: On peut observer la huppe faciée, qui esthétiquement est très jolie, avec sa petite crête d'iroquois, là. On peut l'observer.
6: C'est punk de la bande, hein.
5: Tout à fait. On a également la chance d'accueillir le hibou grand-duc en période hivernale sur des parties de falaises, et également le petit duc par contre en période estivale, qui est un migrateur et qui trouve ici de quoi se nourrir au niveau insectes.
6: Le grand-duc qui rayonne pas mal aussi sur le plateau de Coran qui est juste en face. On a un soulas en perspective et le grand-duc souvent se pose à l'extrémité ouest du plateau de Coran pour déguster ses prises. Ce petit fouillis, considéré comme fouillis pour les non-initiés, en fait c'est intéressant, c'est important parce que là on a en fait une trame verte, une réserve de biodiversité là.
5: Tout à fait, les broussailles, la fruticée appelée par les spécialistes en fait, qui est composée de nombreux buissons, ça reste essentiel. Pour la faune, en fait, nous, ce qu'on recherche, c'est une mosaïque de milieux. Parce qu'en fait, ces zones de broussailles sont extrêmement riches, à la fois au printemps, et là, on le voit, hein, les aubépines sont en fleurs. Donc, c'est une source de nourriture très importante pour les insectes. Ensuite, ça donne des fruits, évidemment, à l'automne, qui vont servir, là, pour coup, de nourriture aux oiseaux pendant l'hiver et même à d'autres petits mammifères. C'est des zones aussi refuges, hein, pour les insectes, hein, qui viennent se reposer, se mettre à l'abri, se cacher des prédateurs. Voilà, donc c'est des zones qui sont vraiment essentielles. Et donc, on essaie de garder sur ce site une grande mosaïque de milieux, des milieux ouverts. On trouve des espèces très rares, etc. Mais aussi des milieux comme ça, un peu fermés, en broussailles, qui ont toute leur utilité, bien au contraire, qui sont très complémentaires avec les parties ouvertes. Et comme vous le dites, ça constitue une trame totalement fonctionnelle où les espèces se nourrissent, se déplacent, se cachent.
4: Le Puy de Marmande sur la commune de Vermonton est en accès libre. C'est une réserve naturelle volontaire, décor principal d'une petite randonnée qui vous permet de faire le tour du puits et de découvrir sa biodiversité.
0: Cette découverte étonnante qui a fait l'objet d'une balade H2O d'ailleurs, que vous pouvez retrouver dans la collection des balades de Christophe Noiseux, accessible gratuitement sur le site ici.fr. Allez, au boulot, 6h15, vous jouez, vous gagnez ce matin sur ICI Pays d'Auvergne, 04 73 34 2000. 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Eh bien, vous pourrez nous appeler plus vite et peut-être gagner ce matin 2 billets pour le parc animalier d'Auvergne à Ardes-sur-Couze. Premier parc zoologique du monde, 100% dédié aux espèces menacées, à 40 minutes de Clermont. Vous allez retrouver là-bas 350 animaux, 60 espèces. C'est toujours une bonne journée. Vous y êtes peut-être allé il y a quelques années. Vous allez pouvoir y retourner. ça évolue, il y a des nouveautés, notamment un nouveau bébé singe un peu particulier que Patricia a rencontré cette semaine dans le reportage Ici et Là, podcast sur ici.fr. Partie des petites nouveautés à apprécier là-bas. On joue au jukebox, on met une pièce dans la machine, c'est Valérie et la technique qui avait un petit brin de monnaie ce matin, et il faut reconnaître qui interprète le titre que voilà. C'est In English, donc je demande pas forcément le titre, mais bel et bien l'interprète, chanteur, chanteuse ou groupe.
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Alors à qui on doit cette chanson à votre avis? Vous le savez, vous nous appelez, c'est pas forcément la chanson de l'artiste qu'on entend le plus souvent. Ah bah, sinon il n'y a plus de jeu. Hein. Bonne chance, on vous attend avec deux billets pour le parc animalier d'Auvergne, ça vaut le coup de tenter. On joue après Laurent Voulzy.

0: Le pouvoir des fleurs de Laurent Voulzy à 6h20. Bonjour Jean-Christophe.
1: Bonjour.
0: Vous appelez de Courpierre. Ça va ce matin Jean-Christophe?
1: Ouais, trop bien, ça va.
0: Ouh, je m'y risque, j'ai l'impression d'avoir entendu le bruit d'un camion qui recule.
1: Ah non, il recule pas là. Il avance.
0: Bah oui, vous conduisez quelque chose?
1: Oui, un camion.
0: Un camion, voilà. Il y avait un petit bruit de bip bip bip.
1: Ouais,
0: c'est un camion quoi?
1: Un camion d'ordures ménagères.
0: Très bien, donc vous commencez la journée assez tôt.
1: Ouais,
0: 5h. Hey, 5h, ouais, je suis à peine réveillé moi, 5h. Jean-Christophe, on joue pour aller au parc animalier d'Auvergne, le jukebox que l'on réécoute.
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0: Bon, c'est une bonne intro ça, mais de qui?
1: Alors, Madonna.
0: Eh bien sûr. Madonna et le tube Open Your Heart, qu'on écoute assez peu, c'est vrai. Tiens, d'ailleurs, qu'on le programmera prochainement, peut-être. Tiens, je vais y réfléchir à ça. Jean-Christophe, bravo, direction le parc animalier d'Auvergne. J'ai deux billets pour vous. Vous y êtes déjà allé?
1: Oui, il y a longtemps, il y a quelques années.
0: Et bah, comme je le disais, c'est l'occasion d'y retourner. C'est un parc qui évolue. Ouais. Les animaux eux-mêmes évoluent aussi. Donc, c'est toujours une balade bien sympa. Bon courage, Jean-Christophe.
1: Ouais, merci beaucoup.
0: Et merci de nous écouter dans le camion.
1: Ouais, je vous remercie beaucoup et puis bonne journée à vous.
0: C'est gentil, merci. Au revoir Jean-Christophe.
1: Au revoir.
0: 6h22, on va retrouver Patricia Farah qui, ce matin encore, nous emmène dans un site magique qui ne s'est pas préservé tout seul. Des courageux et des passionnés vous parlent dans le micro ici, Pays d'Auvergne.
3: Là, je suis à Léotoin. Pour vous situer précisément, Léotoin, c'est entre Landes-sur-Alagnon et Blêle, sur les hauteurs. J'ai rendez-vous avec Claudine Cormeret. On va vous présenter une association qui remet en valeur ce qu'on appelle les terrasses de Léotoin, qui est un site absolument étonnant. Claudine qui nous accueille chez elle dans une magnifique maison que... manifestement, vous avez depuis fort longtemps.
4: 1963, j'avais 20 ans.
3: Bonjour à vous.
4: Bonjour.
3: C'est justement en voyant ce paysage que vous avez pensé à ces terrasses.
4: J'ai découvert les terrasses paysannes et je suis tombée en amour. Je me suis investie à partir des années 2000, au moment de la retraite. Et mon projet de fin de vie, c'était de réhabiliter, de restaurer les terrasses paysannes autour du village.
3: Aujourd'hui, vous êtes combien dans cette association?
4: On est une quarantaine de bénévoles et on organise donc des chantiers participatifs avec Christian Omeyer-Muraillet et avec Jérémy Chanteduc qui est technicien agricole pour la partie permaculture, agroécologie.
3: Christian, vous êtes muraillet, d'où votre implication dans ces terrasses?
5: Pierre après pierre, nous avons fait notre petit nid.
3: Et bénévole après bénévole?
5: Oui, parce que tous les chantiers remparts ont fait venir une petite vingtaine de bénévoles chaque année, donc il est passé beaucoup de gens qui sont venus se former aussi bien à la pierre que aussi à la restauration de milieux agricoles sensibles.
3: C'est vous qui habitez ici à Léotoin?
6: Oui, depuis 87 à peu près. Et puis, comme on avait des terrains aussi en écaille, on a participé tout de suite à l'association et proposé nos terrains pour la suite des événements.
3: Pour que l'association puisse les travailler, en fait.
6: Exactement. Exactement.
3: Qu'est-ce qu'on y trouve aujourd'hui, Claudine, sur ces terrasses? Il y a des plantes, des arbres?
4: Le Conservatoire botanique a donc installé 700 plants d'une quarantaine de spécimens. Et sur un verger méditerranéen qui a été planté à partir de 2022, on a des oliviers, des goyaviers, des grenadiers, des
3: pistachiers. Des goyaviers?
4: Oui. Et l'année prochaine, on va travailler sur la création d'un jardin sec.
3: Et Thierry, donc?
7: Je suis amoureux du site depuis que je suis enfant, donc je suis originaire de la région. Donc j'ai toujours été attiré par ce site qui est majestueux et les ruines. À l'époque, on pouvait encore aller s'amuser dans les ruines et aller dans...
3: J'imagine, le terrain de jeu pour les gamins, là.
7: Ce qui n'est plus le cas maintenant.
3: Vous devez être fière, quand même, de ce que vous avez accompli, là, Claudine.
4: Eh bien, je finis par l'être, oui. Non, mais vous savez, c'est quand même le collectif, c'est quand même... Il y a eu vraiment des passions. On a eu Christian dès le début, ça a été une chance exceptionnelle.
3: C'est une vraie petite merveille.
4: Il faut venir au printemps, faut venir mai-juin. Les iris bleu pâle en fleurs, les coquelicots, tout le jardin botanique. Et donc, notre préoccupation, c'est de fleurir davantage, justement. Donc, c'est pour ça qu'on est parti sur le jardin sec pour l'année prochaine.
3: Eh bien, écoutez, bravo pour tout.
5: À ravir tout le monde, minazavu.
0: Pour participer à de futurs chantiers ou tout simplement en savoir plus, vous allez sur le site terrasse-leotouin.org. 6h25 sur ICI Pays d'Auvergne, à suivre l'horoscope de ce jeudi, après la musique de Zazie.

0: importe.
1: Peu importe. Très sympa ce nouveau Zazie sur ICI Pays d'Auvergne. À bientôt 6h30. C'est l'heure de l'horoscope de ce jeudi avec Catherine Viguier. Catherine, vive les natives et les natifs de la Balance.
2: Alors, c'est le début de leur période anniversaire.
3: Bélier, voilà une période dédiée à vos relations en privé comme en public.
4: Taureau, vous avez un mois pour vous refaire une santé physique et psychique.
5: Gémeaux, le soleil valorise le secteur des grands sentiments et de la création.
6: Cancer, tout ce qui a trait à la famille vous demandera du temps et de la réflexion.
7: Lion, vous aurez plaisir à converser avec le voisin, un frère, une sœur ou lors d'un voyage.
8: Vierge, un sujet vous mobilise, celui des sous, vous allez prendre des décisions.
9: Balance, cette nouvelle année vous invite à garder les relations qui vont bien et à prendre de la distance avec les autres.
10: Scorpion, n'hésitez pas à faire des choses que vous aimez ou à ne rien faire justement.
11: Sagittaire, belle période avec des projets, des invitations et des causes à défendre.
12: Capricorne, une évolution liée à votre vie professionnelle s'impose et vous en avez envie.
13: Verseau, vous apprenez, vous enseignez, vous communiquez et parfois vous voyagez aussi.
14: Poisson, vous serez discipliné afin de rendre vos journées plus agréables.
15: Et pour nous tous, hommage aux balances, on est romantique ou rien.
1: Merci Catherine.
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1: Il est 6h30. Les titres en Auvergne, Delphine Marion.
18: Une Auvergnate star du salon de l'agriculture, la vache férandaise sera l'égérie du prochain salon. Elle sera choisie dans l'élevage des frères Nicolas et Samuel Verdier. Reportage dans le journal de 7h à 7h également. Le boom des voitures électriques, leur vente explose en Auvergne et plus largement en France depuis le début de l'année. Et elle a flambé des prix des carburants provoqués par la guerre au Moyen-Orient. Avant ça, plus de 10 000 personnes, adultes comme enfants, vont courir pour la bonne cause le 11 octobre prochain. Pour la lutte contre le cancer du sein, c'est Clermont-Rhône.

0: Initiative. Dans l'émission Stade 2, le judoka star a fait part de son angoisse face à la montée de l'extrême droite en France. Et depuis, il est visé par de très nombreux messages de haine. Un influenceur placé en détention provisoire dans le Loir-et-Cher, Mounim Sabi, soupçonné d'avoir filmé ses violences sur des sans-abri, notamment dans un manoir près de Blois. Ses vidéos postées sur les réseaux sociaux ont été vues des dizaines de milliers de fois. Grosse fatigue, toux et parfois perte de l'odorat, c'est le retour du Covid. Chez SOS Médecins, le nombre de consultations pour une suspicion de contamination a augmenté de 76% la semaine dernière. Ça reste inférieur aux 4 dernières années et les symptômes de ce variant ne sont pas particulièrement sévères. Emmanuel Macron, aux 20h ce soir, le président de la République sera sur TF1 et sur France 2, attendu notamment sur l'explosion des prix du carburant. 14 000 policiers et gendarmes mobilisés pour la venue du pape. Léon XIV arrive demain en France. Une visite de 4 jours entre Paris, Lourdes et Metz.
1: C'est un rendez-vous incontournable de l'automne à Clermont. Alors qu'on s'apprête à entrer dans le mois dédié à la lutte contre le cancer du sein, l'édition 2026 de Clermont-en-Rosse se prépare. La course aura lieu le 11 octobre, mais affiche d'ores et déjà complet. L'association a déjà reversé 848 000 euros aux associations en 8 ans d'existence. Elle vise désormais le cap symbolique du million d'euros, Emmanuel Moreau.
2: Et pour atteindre l'objectif, il manque 152 000 euros. L'année dernière, Clermont-en-Rose avait récolté 155 653 euros. C'est donc faisable, d'autant plus que le cap des 10 000 participants sera dépassé. Il y aura bien 10 000 adultes, plus 721 enfants. Tout est complet depuis le 4 septembre. Il aurait été possible d'avoir encore plus de participants, mais ce ne serait pas raisonnable pour Laurie Fabregoul, la présidente de l'association Clermont-en-Rose.
3: C'est compliqué parce qu'on est 11 bénévoles dans l'association. Gérer un événement de cette ampleur-là, c'est quand même énergivore. Et on sait faire à 10 000 au-delà. Ça fait quand même beaucoup de personnes à gérer. Ça fait plus de bénévoles, ça fait plus d'argent à trouver aussi au niveau des partenariats pour financer l'événement, parce qu'il n'est pas gratuit, et l'événement, sachant qu'on reverse l'intégralité des inscriptions, payer 11 euros, les 11 euros sont intégralement reversés. On pense qu'il faut rester sur quelque chose qu'on sait faire.
2: Et ce que Clermont-en-Rose sait faire, ce sont de nombreuses animations autour de la course de 5 km avec 11 orchestres sur le parcours, et puis reverser les dons à des associations locales, de préférence de petites associations comme Génétique Cancer, qui lutte contre les cancers génétiques d'origine héréditaire. Christine et sa porte parole en Auvergne.
4: Les petites associations comme la nôtre ne fonctionnent que sur des subventions, que sur des dons. Les dons des personnes ne suffisent pas à porter des projets, donc il nous faut des partenaires qui nous donnent de l'argent pour pouvoir mettre en place des projets. Alors, on a une subvention de 3000 euros qui nous a permis de mettre en place une exposition pour aller à la rencontre des gens, pour parler justement de ce risque génétique. Donc, ce sont 5 ambassadrices de la région qui se sont dévoilées et qui portent un message pour faire connaître ce risque, mais également pour rassurer. On est souvent interrogé par les patientes qui ont peur quand on découvre ce risque-là. Donc là, c'était vraiment l'objectif de cette exposition, de rassurer les gens et de faire connaître. Donc voilà, grâce à cette subvention, on a réussi à mettre en place ce projet sur 2026.
2: Pour ce mois d'octobre rose, la place de Jaude et l'Opéra de Clermont seront illuminés en rose à partir de vendredi.
1: Et en parallèle, les organisateurs de la course à Chaupière, eux, se félicitent du succès des inscriptions. 3200 coureurs ou marcheurs déjà inscrits pour la 10e édition. Ce sera le 25 octobre et c'est un petit peu le pendant masculin, la course tâche. C'est une course qui permet de récolter des fonds pour la lutte contre les cancers masculins. La météo, on est en automne, mais l'été joue les prolongations.
5: Effectivement, avec des températures cet après-midi qui atteignent 28 degrés en pleine sous l'effet du soleil, des éclaircies qui vont se développer progressivement au cours de cette matinée. Alors attention, le matin, il fait toujours un petit peu froid quand même. Hein. Il faut penser
1: c'est
5: à
1: grand écart en fait.
5: Ouais, un pull ou un manteau. Moi, j'en vois pas mal passer avec des manteaux le matin.
1: Petite veste.
5: Et oui, entre 7 et 11 degrés. Voilà ce que nous annonce Météo France. Et parfois, moins si vous êtes un petit peu en altitude. Les ressentis sont parfois plus faibles, en plus avec le vent. Vent de nord qui va souffler encore modérément en matinée. Quelques nuages discrets, du soleil ensuite bien généreux cet après-midi. C'est le même type de temps jusqu'à dimanche inclus. Pour ce qui est de l'eau, je sais que vous attendez la pluie. Normalement, milieu de semaine prochaine, on devrait avoir quelques gouttes. Ça fera le plus grand bien. Je reviens sur les températures de la fin de semaine. On atteindra par exemple ce week-end, samedi et dimanche après-midi, 30 à 31 degrés en pleine. J'en connais qui vont ressortir le barbecue.

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2: 6h36, on écoute Daniel Balavoine, Dieu que c'est beau. Et dans la prochaine demi-heure, il y aura du monde. Delphine Marion qui est toujours là, bien sûr. Lucie Agostinho qui va arriver aussi avec les 3 plus à 6h50. Les humoristes de Fred Ballard avant les infos de 7h. Et puis notre ami Pierre Fabin pour les conseils du veto. On va pousser les murs du studio pour accueillir tout ce beau monde. Bon réveil en ce jeudi matin.

0: Joe que c'est beau, 6h40 sur Ici Pays d'Auvergne. C'était Daniel Balavoine.
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0: Lucie m'a donné un papier, j'arrive pas à lire un mot qui est dessus. Bon, bonjour Lucie,
3: bonjour,
0: vous allez bien?
3: Bonjour Mathieu, bonjour à tous.
0: Je vous accueille un peu en avance.
3: Vous faites pas d'efforts, hein?
0: Mais non, mais je vais vous expliquer les coulisses. Lucie présente les 3 plus à 6h50. Alors le matin, elle me donne le menu, le sommaire. Donc j'ai bien compris le premier. Hein. On parlera d'un concert caritatif, il y aura une promenade en plein air. Et après, je lis un boudin japonais. Non, c'est quoi cette lettre que vous faites avec un...
3: Un jardin japonais. Pas tout à fait la même chose.
0: Et vous faites les J avec un trait, simplement, alors. D'accord. Okay. Un jardin japonais. Bon, voilà, vous connaissez le programme, vous aussi, maintenant, Lucie. 6h50, les 3 plus, tout à l'heure. D'abord, du sport. Les basketteurs de la JF Vichy s'apprêtent à faire leur entrée.
3: Reprise du championnat d'élite 2 ex-pro B demain avec un déplacement en Rouen au programme pour la JAV. Nouvelle saison et nouvelle coach, oui, au féminin, Mathieu. Hein, on vous l'a annoncé dès le mois de mars. Élise Prodhomme prend la suite de Dounia Issa. C'est la première femme entraîneur d'un club professionnel masculin en France. Et pour la jeune coach de 36 ans, c'est aussi la récompense d'une très belle carrière, Paul Marcil.
4: Ancienne joueuse professionnelle, passée par Rennes, Calais, Aulnoy-Aymeri ou encore Angers, Élise Prodhomme a découvert le coaching alors qu'elle évoluait encore sur les terrains.
5: Moi, c'était pas du tout prévu. Je faisais mes études de comptabilité et puis un jour, c'est l'entraîneur de l'équipe professionnelle à Angers qui m'a dit ce que ça te dirait d'aller entraîner sur les U15 France avec le coach. Et après le premier entraînement, j'ai dit bon bah ok, c'est bon, j'ai compris. C'est ça que je vais faire.
0: Parce que qu'est-ce qui vous a tout de suite sauté au
5: jeu ? Le partage, de redonner tout ce qu'on m'a donné et surtout de partager vraiment tout ce que j'ai appris et ça m'a fait vibrer en fait, de donner des conseils et que ça marche.
4: Avant d'arriver à Vichy, Élise Prodhomme a entraîné durant 5 ans l'équipe espoir de la JDA Dijon. Elle a aussi enchaîné les expériences estivales en tant que coach des équipes de France jeunes.
5: Là où je m'en inspire beaucoup, c'est sur les valeurs humaines qui pour moi, de toute façon, qu'on soit en équipe de France ou qu'on soit en club, les valeurs restent les mêmes et c'est juste comment on les amène qui sont différentes parce qu'on a plus de temps en club mais dès le début, on doit comprendre où on veut aller et pareil sur le basket, c'est juste que le temps il est réduit mais la philosophie de jeu reste la même, les intentions de jeu restent les mêmes et c'est adapté après par rapport à l'équipe et à la construction d'équipe.
4: Sur le terrain, Élise Prodhomme demande avant tout à ses joueurs de mouiller le maillot.
5: Beaucoup de défense, beaucoup de partage, à se donner les uns les autres et surtout comprendre qu'une coupe peut apporter un tir et que ça peut être une passe décisive en fait. Et non pas j'ai la balle en main, je fais la bonne passe, c'est ça la passe. Bah, y a pas que ça en fait, il y a tout le jeu sans ballon, il y a tout le jeu autour qui est primordial sur ça et c'est important de valoriser tout le monde parce qu'il n'y a qu'un ballon.
4: L'arrivée d'Élise Prodhomme à Vichy a été mise sous le feu des projecteurs et pour cause, la nouvelle coach de la JAV est la première femme entraîneur d'un club professionnel masculin en France.
5: La première chose, c'est que c'est une étape dans ma carrière. Ça faisait partie de mes objectifs. Et c'est aussi une fierté, bien sûr, parce que c'est des choses qui n'ont pas été faites. Moi, je veux juste le pied d'égalité sur ça, d'avoir les mêmes chances et d'avoir les mêmes opportunités. Mais surtout, moi, j'y fais pas attention. Et quand au quotidien, mes joueurs, ça se voit pas que je suis une femme ou je suis leur entraîneur, je suis leur coach. Et on a ce lien de contrefaçon, de rapport humain qui est très important. Et pareil avec mon staff.
4: Et pour la saison à venir, la coach souhaite assurer le maintien du club le plus rapidement possible avant de pourquoi pas viser plus haut.
3: Et donc, la saison démarre demain en Élite 2 ex-pro B avec le match sur le parquet de Rouen. Déplacement donc, coup d'envoi 20h.
0: 6h44 sur Ici Pays d'Auvergne. Pierre Fabin arrive avec ses conseils veto dans une minute.
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0: 6h45 dans Ici Matin. Bonjour Pierre Fabin.
12: Bonjour Mathieu.
0: Content que vous soyez là. On va ce matin s'intéresser à nos animaux de compagnie et l'aspect jalousie. Alors Pierre, est-ce que nos animaux ressentent-ils vraiment la jalousie ?
12: Alors, on a une étude de l'Université de Californie qui a prouvé que 80% des chiens bousculent leur maître s'ils caressent un faux chien en peluche, mais qu'ils l'ignorent s'ils lisent un livre. Ça peut nous faire penser que oui, ce comportement existe. Mais en fait, ça ne l'est pas au sens humain. La jalousie humaine, ça implique un ego et une notion de morale. Nos chiens n'ont pas ça. Ce qu'on appelle de la jalousie, c'est en fait de la protection de ressources. Pour votre chien, vous n'êtes pas qu'un maître, vous êtes la ressource suprême. Vous distribuez la nourriture et la sécurité. Et quand un autre accapare votre attention, il perçoit cela comme une menace de perdre son accès à cette ressource vitale. Il s'interpose alors physiquement pour reprendre le contrôle de son trésor.
0: Et alors comment on doit réagir sur le moment quand notre chien vient violemment pousser l'autre pour avoir l'exclusivité totale des câlins ?
12: Alors, ne caressez jamais votre chien pour le rassurer. En faisant cela, vous allez valider sa stratégie. Il retient que pousser l'autre fonctionne parfaitement pour obtenir votre attention. La seule bonne attitude, c'est de sanctionner ce comportement par la privation. S'il s'interpose, arrêtez net toutes les caresses pour tout le monde. Levez-vous, croisez les bras, tournez le bildo et ignorez-le. Une fois qu'il a compris que son attitude a tout bloqué et qu'il part se coucher, vous pouvez le rappeler. L'interaction doit se faire à vos conditions, jamais par la force.
0: Et alors quand l'arrivée d'un nouveau-né ou d'un autre animal approche à la maison, comment on peut anticiper ce partage d'attention pour éviter que la situation dégénère dès les premiers jours ?
12: L'erreur fatale, c'est de changer les habitudes le jour J. Si votre chien a toujours dormi sur le canapé et que vous l'interdisez le jour où bébé arrive, il fera une association très négative. Instaurez les nouvelles règles bien en amont. Et surtout, ne compensez pas la future perte d'attention en le surcouvant juste avant. Baissez légèrement les interactions pour l'habituer à l'indépendance. Et le jour de la rencontre, à chaque fois que le bébé pleure ou que le chaton approche, lancez une friandise irrésistible à votre chien. Comme ça, l'intrus deviendra le déclencheur d'un événement ultra positif.
0: Merci beaucoup Pierre. Vous savez que dans l'équipe des programmateurs d'ici Pays d'Auvergne, il y a des petits rigolos quand même. Parce que on vient d'écouter Pierre Favin avec sa chronique
3: véto
0: et là maintenant c'est le chat.
3: Ah oui, ouais. Ah, ça colle.
0: Vous vous rappelez de Powo qu'on va écouter maintenant. Oui, c'est un sacré souvenir, hein, le chat de Powo à 6h47 sur ici Pays d'Auvergne. Très bon jeudi matin, bon réveil avec nous.

0: Ça fait plaisir ça ce matin, oui. Le chat de Powo sur ICI Pays d'Auvergne à 7h10. On est à l'heure pour l'arrivée officielle de Lucie Agostino.
1: Oui.
0: Vous allez bien Lucie?
1: Très bien.
0: Vous êtes
1: en pleine forme. Oui, ça va.
0: Ce que vous avez dit ce matin.
1: Non, mais bon, entre ce que je dis.
0: Alors, il y a la version dans les coulisses. Ça va, Lucie?
2: Je suis claquée.
1: Oh non, je
0: bonjour,
1: suis
0: Lucie Agostino, en pleine forme. Écoutez, vraiment, là, c'est
1: c'est la magie de la radio, ça.
3: Exactement.
1: C'est la magie du micro.
3: La prise de micro, et voilà, tout change.
0: Vous n'allez pas le croire, j'ai foutu. Ah, ouais. Le sommaire est là.
1: Qu'est-ce qui se passe?
0: Les trois puces, c'est parti. Avec ce matin, trois infos pratiques, locales, utiles et sympas. Un concert caritatif, une promenade en plein air. Et donc, une conférence dans un jardin japonais. Voilà le programme.
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3: Avec, oui, d'abord de la musique. Un concert caritatif, c'est à l'avancée à Roya. 35 musiciens du brass band des Volcans proposent un voyage musical autour du monde. Ce sera ce samedi à 20h15 à la salle L'Avancée, donc c'est Chemin du Breuil, à l'invitation d'une association qui combat et espère faire connaître donc une maladie myélodysplasie. Vous pouvez réserver sur le site de l'association directement, donc myelodysplasie.org. Et il y aura également une billetterie sur place le soir du concert, c'est-à-dire ce samedi à 20h15. Le saviez-vous? Des études montrent que même 5 minutes d'exercice en plein air suffisent à améliorer l'humeur et à réduire les pensées négatives. C'est intéressant.
0: Oui.
3: Partons de là, et avec cette météo plutôt clémente, je vous invite à une promenade en forêt, des promenades commentées et gratuites qui sont proposées par l'Office national des forêts dans des dizaines de forêts publiques de plusieurs régions de France. Et nous en avons bien sûr ici dans notre région. Rendez-vous dans le Puy de Dôme, forêt domaniale du Guéry, mercredi 30 septembre à partir de 14h. Vous pouvez aller également à la forêt domaniale de Chaudefour, le mercredi également 30 septembre à partir de 14h. Ou enfin, au Mont d'Or. Vous entendez les petits oiseaux, les animaux de la forêt là?
0: Oui, ça gagne.
3: Ou au Mont d'Or, donc forêt communale du Mont d'Or, le 30 septembre de 14h à 16h. Et puis les jardins japonais sont réputés pour être des endroits zen, avec trois essentiels, des roches, de la végétation et de l'eau. Alors c'est bien beau de le savoir, encore faut-il savoir le mettre en pratique. Ce sera possible lors d'une conférence animée par Roland Colette, qui a enseigné 14 ans au Japon. La conférence proposera un parcours à travers l'archipel, à la découverte des plus beaux exemples de cet art, ainsi que des techniques et les codes également de l'art japonais, élaboré au fil des siècles. Le tarif est fixé à 12€, mais tout est reversé à l'UNICEF. Donc rendez-vous à la Maison des Associations de Chamalières.
0: Merci Lucie. Pour passer vous aussi dans les 3 plus, il y a plusieurs options et tout est gratuit. Le 04 73 34 2000 sur WhatsApp, message écrit, message vocal. Vous donnez une petite affiche si vous voulez, quelques infos pratiques sur la manifestation, votre contact pour qu'on puisse vous joindre évidemment. Ou alors par mail ici pays d'Auvergne @radiofrance.com. Ça fonctionne aussi. On peut en parler dans les 3 plus. Vous pouvez aussi passer dans l'émission Ça se passe en Auvergne le dimanche matin avec Philippe Vialon, 9h-10h, pour faire connaître vos manifestations. Ceci étant dit, les humoristes de l'humour en tube se préparent en coulisses pour vous donner le sourire ce matin. Ce sera après Queen, Radio Gaga. On adore ce tube. Vous aussi? Eh bien, ça tombe bien. Montez le son.

0: Radio Gaga sur ici Pays d'Auvergne, c'était Queen.
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0: Et à 6h58, dans l'humour en tube, ce deuxième jour de l'automne, eh bien certains regrettent déjà l'été et ses délices.
6: Le primeur en bas de chez moi, il a sorti une petite ardoise et il a écrit en majuscule « Youpi, c'est le retour des topinambours
7: !» Oui, alors c'est vrai que c'est pas le meilleur moyen de nous vendre l'automne en tant que saison de rêve. Hein. Donc faites un effort les vendeurs de fruits et légumes. Aidez-nous à ne pas sombrer tout de suite dans la dépression saisonnière. Un youpi sur un écriteau, c'est pas suffisant pour Morgane Cadignan.
6: Pardon, youpi avec navet dans la phrase, ça marche pas, on ne croit pas. C'est le retour des légumes de l'automne 1914, quoi. Mmh. Ah, les 100 recettes préférées du maréchal Pétain, quelle joie, quoi. Non, c'est une petite soupe de topinambour. Mmh. Bah non, on déclare la guerre à l'Autriche-Hongrie à table, quoi. Rutabaga, je savais même pas que ça pouvait se déguster hors tranchée, quoi. Mon Dieu.
7: C'est vrai que les légumes racines, c'est pas ce qu'il y a de plus glamour. Hein. Si nos anciens les détestaient, c'est pas pour rien. Mais bon, visiblement, les légumes, c'est comme les prénoms. Il y a des tendances qui frôlent l'indigestion.
8: Ça fait 10 ans que vous nous broutez le cresson avec votre slogan, là. Mangez 5 fruits et légumes par jour. Hé, hey, croyez que ça nous fait plaisir de manger des fruits et des légumes? Ben non, on est des gens normaux, hein. Nous, on aime les pâtes, la viande, le chocolat, les biscuits.
7: Déjà que l'arrivée de l'automne nous pompe un peu le moral, faudrait pas trop nous taper sur le topinambour. Donc suivons le conseil de Virginie Hoc. En automne, rions la bouche pleine de gâteaux et fendons-nous la poire. Belle Hélène.
0: Et oui, merci Fred Ballard. À 9h tout à l'heure, Guillaume Claveau, Louis Baudin sera votre expert météo avec Lucie Agostinho et Evelyne Delia. On parlera météo.
9: Je me demandais d'où ça venait tout
0: bah,
9: ça.
0: C'est
9: oui.
0: La météo.
9: On parlera météo, effectivement. Quel phénomène météo vous a le plus marqué ou effrayé récemment? Qu'est-ce qui a le plus changé devant votre fenêtre depuis 10 ou 20 ans? Vous pouvez réagir au 04 73 34 2000, là, dès maintenant, via WhatsApp.
0: Demain, nous fêtons les techs. Je vous souhaite une très bonne soirée. Il est 7h.
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0: Jeudi 24 septembre, bienvenue sur Ici Pays d'Auvergne.
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0: Et le journal Delphine Marion Boulle.
9: Qui d'Opale, radieuse, Séraphine ou leur copine sera la star du salon de l'agriculture? L'égérie du prochain salon sera en tout cas une férandaise, une race bien de chez nous, une vache élevée dans la Loire et dans les monts du Livradois. Race qui a failli disparaître dans les années 70, mais c'était sans compter sur la passion de certains éleveurs. C'est le cas des frères Nicolas et Samuel Verdier, et avant eux de leur papa. C'est dans leur GAEC que sera choisi la future star, Laurien Navarre. Vous êtes allé les rencontrer sur leur exploitation à Bourlastic.
11: Le coup d'œil quand on arrive dans le pré, vous voyez, c'est toutes ces couleurs. C'est la seule race en France qui admet 2 couleurs, donc le rouge et le noir, et 3 robes différentes.
12: Et donc une surprise à chaque naissance pour cette race qui a failli disparaître dans les années 70. Il ne restait que 200 femelles. Aujourd'hui, on en compte 4000 grâce au travail acharné des éleveurs.
11: Si en 90, quand mon père a acheté la première férandaise, il ne pouvait pas penser que 30 ans après, on serait à tête d'affiche au salon d'agriculture. À ce moment-là, ils espéraient juste pouvoir, c'est ça, sauvegarder la race. Et aujourd'hui, oui, c'est une fierté pour tous les éleveurs qui tous les jours continuent. Donc on y sera une dizaine d'éleveurs, 10-12, et on y va pour faire la fête de la Ferrandaise. Quoi.
12: Une vache facile à élever pour de la genisse de viande ou du veau de lait, et surtout résiliente.
11: Cet été, moi je vois, elles ont très très bien résisté, à la chaleur. Elles se tiennent en état avec très peu. Nous, on les nourrit strictement avec du foin. À mon avis, c'est une race avec le réchauffement climatique qui va être résiliente et qui aura un avenir.
12: Reste désormais à élire la Ferrandaise égérie du Salon de l'Agriculture.
11: Vous avez Opale, sur la droite c'est Radieuse, elle c'est Madame Carès, elle s'appelle Séraphine celle-ci.
12: Ce sera peut-être l'une d'entre elles, réponse mi-novembre.
9: Reportage en version longue, ce sera à écouter dans l'info d'ici à 7h30. Et puis on va reparler de la race Ferrandaise avec le président de l'association dédiée à sa sauvegarde. Il sera notre invité tout à l'heure à 8h moins le quart. Un jeune de 20 ans interpellé pour détention de stupéfiants à Clermont-Ferrand. Ça s'est passé dans le quartier de la Gautière mardi vers 5h du matin. Les policiers qui étaient en surveillance ont remarqué des échanges entre vendeurs et clients. Ils ont trouvé 36 grammes de cocaïne et 8 grammes de cannabis. Le jeune homme était toujours en garde à vue hier en fin de journée et n'avait pas reconnu les faits. À Vichy, l'épicerie de nuit de la rue Pasteur, elle ne vendait pas que des produits classiques. Lors d'un contrôle, le 18 août dernier, les policiers ont trouvé un peu plus de 52 grammes de cannabis et 385 € en liquide. La préfecture de l'Allier a ordonné sa fermeture administrative pour une durée de 4 mois.
0: C'est un discours qui fait son chemin et qui met la pression sur le gouvernement.
9: Baisser les taxes sur le carburant, une demande qui émane aussi bien de la droite que de la gauche, des élus locaux aussi, hein, c'était le cas en début de semaine sur notre antenne, c'était ce que réclamait le président de la communauté de communes du pays de Mauriac par exemple, qui était notre invité dans le Cantal. Discours qui prend de l'ampleur encore plus depuis les dernières annonces du gouvernement, avec de nouveau des aides spécifiques mais pas généralisées face à la flambée des prix. Par exemple, un élargissement de l'aide aux gros rouleurs pour toucher 5,5 millions de personnes, un bonus ruralité pour les infirmières ou encore le maintien du chèque énergie. Des aides superflues, insuffisantes pour les Auvergnats que vous avez rencontrés, Thierry Maïs.
10: Lionel est en train de remplir de gasoil le réservoir de son utilitaire et à 2,25 € le litre, les chiffres défilent.
13: Au boulot, je fais deux pleins par semaine, quasiment à 270-300 € par semaine.
10: Alors cette aide de 100 € ne représente pas grand-chose pour lui.
13: 100 € ça me fait quoi, une demi-semaine quoi. C'est des sparadraps sur des jambes de bois.
10: Même chose pour Emmanuel qui n'a même pas pris la peine de demander le premier chèque carburant.
14: Sur un mois, ça me fait 400 € de gasoil, donc 100 € ça sert à rien quoi. C'est pas des aides qu'il faut, c'est des baisses de taxes. On soufflerait un peu plus quoi.
10: Certains en sont même complètement passés à côté. Quand on demande à Emeline si elle est éligible, voilà sa réponse.
15: Bug.
10: C'est nous qui lui apprenons qu'elle peut toucher cette aide.
15: Je suis pas curieuse de l'administratif, j'avoue. Donc là, quand je vais rentrer, je vais aller jeter un coup d'œil, au moins pour mon conjoint qui lui fait 80 bornes pour le coup.
10: Car Emeline et son conjoint sont éligibles. Ils travaillent à plus de 15 km de leur domicile et touchent à eux deux moins de 4 070 €.
15: On n'arrive plus à payer l'essence pour aller travailler. Mon conjoint, lui, va plus travailler. Il a envoyé un message à son patron pour lui dire que là, il l'arrêtait parce que c'était plus possible. Et même moi, là, je suis en arrêt pour une grossesse, mais en tant qu'auxiliaire de vie, en faisant 300 bornes par jour, j'aurais pas pu.
10: Alors c'est un coup de pouce bienvenu. Ce chèque de 100 € pour 3 mois représente 40 centimes d'économie par litre d'essence.
0: Et face à cette flambée des prix, les voitures électriques ont la cote.
9: Il faut dire qu'avec un prix à 2,20 €, 2,40 € le litre d'essence ou de gasoil, on en a jamais autant vendu en France. Et chez nous, c'est une explosion, plus 91% de ventes dans le Puy-de-Dôme entre janvier et août cette année par rapport à la même période l'année dernière. On est nombreux à réfléchir sérieusement, voire carrément passer à l'acte d'achat. Une voiture neuve sur 3 immatriculée dans le Puy-de-Dôme auprès des particuliers désormais électriques. Flavien Neuvy est expert économique et directeur de l'Observatoire CTLM.
16: Depuis le début de l'année, on a des ventes de voitures 100% électriques qui augmentent fortement. Au mois d'août, elles ont même représenté quasiment 40% des immatriculations. C'est un niveau qu'on n'a jamais connu, c'est le record. Ça traduit le fait que les automobilistes qui hésitaient à passer à l'électrique se laissent convaincre avec des prix à la pompe qui atteignent des sommets. Forcément, aujourd'hui, les automobilistes veulent réduire la facture de consommation de carburant. Et c'est vrai que le 100% électrique coûte à peu près 3 € les 100 km. Alors que quand on utilise de l'essence ou du diesel, on est plus proche des 15-17 €. En Auvergne aussi, on a même une tendance qui est encore plus forte, puisque les ventes de voitures 100% électriques augmentent encore plus rapidement qu'au niveau national. On peut l'expliquer de façon assez simple, c'est qu'en Auvergne, on est quand même très dépendant de la voiture, et donc la facture de carburant pèse lourd, et c'est pour ça aussi que beaucoup d'automobilistes passent au 100% électrique.
9: Et dans le Puy-de-Dôme, les ventes de voitures électriques ont quasiment doublé entre janvier et août 2026 par rapport à la même période l'année dernière. Justement, ce soir, le président de la République, Emmanuel Macron, est attendu au JT de 20h pour évoquer cette flambée des prix des carburants, les aides aux grands rouleurs et la situation internationale. Lui est attendu et de pied ferme, la France bientôt à l'heure du Vatican. 14 000 policiers et gendarmes mobilisés pour la venue du pape. Léon XIV arrive demain en France. Une visite de 4 jours entre Paris, Lourdes et Metz pour le programme. Visite chiffrée à 27 millions d'euros.
0: PSM devra faire sans Marcos Kremer pendant 4 matchs.
9: Le troisième ligne de la SM est suspendu 4 matchs par la commission discipline de la Ligue nationale de rugby après le carton rouge dont il a écopé samedi à Bayonne. Le Clermontois, reconnu coupable de jeu dangereux après un coup d'épaule contre un Bayonnais qui n'avait plus le ballon en main. Sanction de 3 semaines alourdie en raison de son casier disciplinaire, indique la Ligue. L'Argentin manquera 3 journées de championnat et une de Champions Cup.
0: 7h07 sur ICI Pays d'Auvergne. Regardons cette météo du jeudi 24 septembre, Lucie, qui ressemble à un 24 juillet presque.
17: Mais oui, exactement. Les jours passent et se ressemblent fortement. Seule petite différence pour aujourd'hui, un fin voile nuageux filtre un peu plus le soleil aujourd'hui. Mais côté température, on prend les mêmes et on recommence quasiment avec 28 degrés annoncés pour cet après-midi en plaine, 25 à 28 degrés en plaine donc, et puis en montagne c'est du 26 degrés. Effectivement, c'est très très étonnant pour un 24 septembre. Ce matin, nous avons des températures qui varient de l'ordre de 9 à 12 degrés, 9 en montagne, à Besse, au Lioran par exemple. Nous avons 11 pour Clermont-Ferrand au Cournon d'Auvergne, 12 du côté de Montluçon, 10 à La Chaise-Dieu et du côté de Moulins. Et vous l'aurez compris, c'est une belle journée à nouveau aujourd'hui. Côté route, ça roule sans difficulté, aucune difficulté à vous signaler. C'est du vert sur mon écran pour l'instant, quelques petites tache d'orange, et comme bien souvent à cette heure-ci, sur l'A75 dans le sens remontant, donc en direction de Clermont-Ferrand, et dans les virages de coude, soyez attentifs.
0: Bonne route avec ICI Pays d'Auvergne, 04 73 34 2000 pour la faire avec nous.
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0: Les 7h09, je dois être honnête avec vous, on avait prévu 2 options pour la musique qu'on va écouter tout de suite. On s'est dit on adaptera en fonction de la météo. Il y avait d'abord ça. Louane.
17: Oui.
0: Et comme la pluie, c'est pas trop le programme du jour, eh ben, on va écouter Jennifer, au soleil.
17: Au soleil, voilà.
0: Mais peut-être la pluie plus tard, on le souhaite. Hein. Bon réveil, bon jeudi matin avec ICI Pays d'Auvergne pour vous accompagner.

0: Au soleil, 7h12, c'était... Alors, j'ai jamais su comment on disait officiellement, peut-être que Lucie, vous allez m'aider. Est-ce qu'on dit Jennifer ou Jennifer ?
1: Moi, je dis Jennifer.
0: Jennifer, allez, ouais, on va pour Jennifer.
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0: C'est comme Harry Potter ou Harry Potter, mais je crois qu'on dit quand même Harry Potter, normalement.
1: Ça sonne moins bien.
0: 7h13 dans Ici Matin, on est content de vous accompagner ce matin jusqu'à 9h. On va écouter dans les prochaines minutes Kim Wilde, Téléphone également. Il y aura aussi One Republic avant 8h. On va vous gâter également, prochain rendez-vous pour gagner vos cadeaux dans un quart d'heure. Et puis c'est David Ossiou qui va faire son entrée en studio pour Mon Œil, son regard quotidien sur l'actualité avec une polémique. Ce matin qui concerne l'intelligence artificielle, c'est dans une minute.
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0: 7h14, David Ossiou, la polémique enfle autour de l'écrivain Télison Aurélien, accusé d'avoir utilisé l'intelligence artificielle pour écrire son livre. Et bien loin de l'ambiance des salons du livre qui attire les foules partout en France, David.
8: Alors attendez, à ce stade, personne ne peut dire ou écrire que le récit de Télison Aurélien est 100% humain. Lui, il le jure, je n'ai jamais utilisé l'intelligence artificielle pour produire des textes. Un détecteur d'IA Pangram assure pratiquement le contraire. D'autres outils sont moins catégoriques. Alors qui croire ? Peut-être qu'on ne le saura jamais. Mais pendant qu'on cherche à savoir si les machines écrivent désormais des livres... Les humains, eux, continuent de faire la queue pour rencontrer ceux qui les signent. Le nombre de visiteurs se compte en dizaines de milliers. 135 000, il y a encore quelque temps à Nancy. La foire du livre à Brive, c'est plus d'1 million d'euros de chiffre d'affaires. Et partout, vous avez des lecteurs qui seront prêts à attendre des heures pour rencontrer leur auteur préféré. Pourquoi ? Un livre, on peut l'acheter en 30 secondes, sur Internet, depuis son canapé, mais là... On veut voir celui qui l'a écrit, on peut lui parler, lui demander ce qu'on veut. Lors d'une dédicace de Marc Lévy récemment, une mère raconte que sa fille prépare médecine et que ses romans sont son seul moment d'évasion. Une autre femme lui demande une dédicace pour son petit-fils décédé. Il y a Lévy qui écrit quelques mots personnels et elle repart en pleurs. Voilà ce qui s'échange aussi dans les salons du livre. Amélie Nothon dit que si elle s'écoutait, elle parlerait une demi-heure avec chaque lecteur. Quand on écrit, dit-elle, on est tout seul et on ne sait pas qui se cache derrière le papier. Finalement, chacun vient voir ce qui se cache de l'autre côté. Et puis l'auteur prend son stylo, vous savez, pour Michel, pour Christine, affectueusement, à la main. Alors peut-être qu'un jour, peut-être qu'un écrivain fera salle comble pour expliquer comment il écrit avec l'intelligence artificielle. Mais c'est qu'on aura changé d'époque. Mais pour l'instant, dans les salons du livre, on vient encore chercher quelqu'un derrière les mots.
0: Merci beaucoup David, 7h16. La météo des réseaux sociaux, Lucie.
1: Nous avons Joël qui nous écoute à Gel, bien au chaud, parce qu'à Gel, nous avons 5 degrés ce matin. Nous avons Jean-François également sur la page Facebook de notre émission avec ses 7 degrés à Foury avec un ciel clair. Nous avons Chantal qui est à La Combelle, elle, avec 11 degrés. Et puis Titi, fidèle également parmi les fidèles, avec 9 degrés à Brassac-les-Mines. Alors, les messages sont sympas, les photos valent le détour, croyez-moi. Donc je vous invite à aller sur la page Facebook de l'émission pour découvrir tout ça et nous envoyer un petit message au passage.
0: Une photo qui décroche un sourire à l'équipe d'ici matin est toujours appréciée.
1: Oui.
0: Voilà, vous êtes les bienvenus, évidemment. 7h17. Et là, c'est pas sur les réseaux sociaux que ça se passe, c'est au téléphone.
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0: 04 73 34 2000. Pour gagner quoi?
1: Nous avons ici deux places. Deux places pour le match de rugby ASM Castres. C'est ce samedi, c'est à 16h35. C'est au stade Marcel Michelin, bien sûr, à Clermont-Ferrand. Hyper bien desservi par les transports en commun.
0: Oui.
1: Et on vous les conseille d'ailleurs. Hein, c'est bien plus
0: matchs.
1: Simple, effectivement, pour aller au match. Deux places pour aller encourager l'ASM qui ont fait un démarrage en demi-teinte. Hein, donc on compte sur eux, évidemment, ce samedi.
0: 16h35, c'est un bon horaire de match, ça. Vous savez pourquoi ? 16h35, ça va finir un tout petit peu avant 19h. C'est l'heure de...
1: L'apéro !
0: Oh non, je suis franchement. Alors, pour jouer ce matin, le jeu cette année-là, 04 73 34 2000, dès que vous avez retrouvé l'année mystère, moi, je liste des événements qui se sont produits une année en particulier, sans jamais la citer. Et à partir de ces indices, vous identifiez l'année. On y va ! À propos de rugby, cette année-là, Vern Cotter devient l'entraîneur de l'ASM. Cette année-là, la Coupe du monde de football se déroule en Allemagne. Cette année-là, le 25 décembre, le chanteur James Brown nous quitte. Cette année-là, les Jeux olympiques d'hiver ont lieu en Italie, à Turin, du 10 au 26 février. Et alors, cette année-là, au cinéma, on appréciait Les Bronzés 3, Amis pour la vie, Pirates des Caraïbes, Le secret du coffre maudit ou encore L'âge de glace 2. En quelle année sommes-nous ? Eh bien, c'est la question. Vous situez un petit peu déjà l'époque, la décennie ?
1: À peu près. Mais avec tous ces indices, ça devrait être assez facile quand même.
0: Allez, on y va, faites chauffer le standard. Bonne chance pour les sélections, bien sûr, et pour vos deux billets pour ASM Castres. Samedi, on joue après Kim Wilde.

0: C'est magnifique ça, c'est Kim Wilde, You Keep Me Hanging On sur ICI Pays d'Auvergne. Bonjour Julie.
1: Bonjour.
2: Bonjour Julie, à Saint-Pierre-Roche.
1: Oui.
2: Tout va bien ?
1: Ça va.
2: Bon.
0: Julie, qu'est-ce que vous allez faire de ce jeudi ?
1: Eh bien, travailler.
0: Ouais, oui, c'est moyennement original, mais bon, c'est comme ça. Quel est votre métier, Julie ?
1: Gestionnaire administrative.
0: Gestionnaire administratif, c'est beaucoup de papier, ça. Hein ?
1: C'est ça.
0: Ouh là là là là, je vous les laisse. Julie, nous jouons au jeu cette année-là. J'ai listé pas mal d'événements qui se sont produits durant cette année-là, notamment Verne Cotter qui devient l'entraîneur de l'ASM. Coupe du monde de foot en Allemagne, les Jeux Olympiques d'hiver en Italie à Turin, James Brown qui nous quittait le jour de Noël le 25 décembre de cette année-là. Et puis parmi les films que vous avez peut-être vus à l'époque, Le secret du coffre maudit, Pirates des Caraïbes, L'âge de glace 2, Les bronzés 3, Amis pour la vie, nous sommes en
1: 2006,
0: et ouais, il y a 20 ans.
2: Eh oui, déjà. Bravo, c'était bien la réponse qu'on attendait.
0: Vous faisiez quoi en 2006, Julie, vous ?
1: Oh, je
0: travaillais
1: et tout.
0: Attendez, laissez-moi deviner à votre voix, vous n'étiez pas née.
1: Oh, si. J'avais 16 ans.
0: Ah, d'accord.
2: Ah oui.
0: Julie, vous allez au rugby samedi après-midi à SM Castres. Coup d'envoi 16h35. C'est gagné.
2: Merci. Bravo. Beaucoup. Bravo, Julie. Merci. On vous souhaite une belle journée. Bon courage pour le boulot.
1: Au revoir.
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0: 7h24 dans l'écho d'ici ce matin, direction le pays d'Ambert, où pour recruter les entreprises mises aussi sur l'accueil des conjoints et des familles, l'association Travailler et Vivre en Livre à Doigts-Forez est aujourd'hui un outil reconnu de promotion économique. On en parle avec le président David Clostre, il répond à Martial Portail.
5: David Clostre, vous êtes le président de l'association Travailler et Vivre en Livre à Doigts-Forez, une association de promotion de la vie économique locale ?
6: Tout à fait, j'ai pris la présidence de ce réseau, de ce groupement d'entreprises il y a 6 ans. C'est une association qui a vu le jour il y a pratiquement une quinzaine d'années, qui a réuni un certain nombre de chefs d'entreprise de l'arrondissement pour essayer de pallier un peu à la problématique de l'attractivité du conjoint et de la conjointe en économie et sur un territoire rural.
5: Cette association, elle regroupe des petites, moyennes et grandes entreprises ?
6: Tout à fait. Aujourd'hui, c'est un réseau qui compte des entreprises à taille, j'allais dire, artisanale, jusqu'à l'ETI.
5: Il y avait cette nécessité de créer une telle association parce que vous aviez du mal à trouver du personnel ?
6: En fait, aujourd'hui, on s'est unis et on a monté un groupement qui maintenant est reconnu à l'échelle du département et même au niveau de la région Auvergne-Rhône-Alpes, puisque, comme vous le savez, sur le territoire du Livre à Doigts-Forez, on a la chance d'avoir forte représentation du secteur industriel. Pour ne pas citer quelques grandes entreprises à taille de la ETI qui rayonnent à l'échelle internationale. Et en effet, en milieu rural, on avait des difficultés. Alors, on a toujours des difficultés. C'est pourquoi aujourd'hui on existe et qu'on continue à développer et à être présent sur différents événements pour faire connaître les entreprises et les faire connaître au niveau de leur politique RSE, au niveau de leur marque employeur et autres. Et on arrive à pallier au travail du conjoint et de la conjointe. On accompagne dans des solutions de logement, on accompagne aussi dans des solutions d'orientation et de connaissance du territoire.
5: Concrètement, depuis que Travailler et Vivre en Livre à Doigts-Forez existe, est-ce que cette association a porté ses fruits ?
6: Aujourd'hui, je pense qu'elle est connue et reconnue du côté économique, du côté emploi, du côté mise en lumière du territoire à travers les métiers de la tresse, les métiers de la chimie, les métiers du carton, les métiers du bois, et les métiers de l'artisanat et du tertiaire. On a bon nombre d'exemples de familles qui ont pu trouver un travail grâce à ce réseau d'entreprises et grâce à une animation et des opérations qui sont portées telles que Amber Job lors du World Festival d'Amber chaque année, lors de forums des métiers, forums de l'emploi et autres, et là par exemple la journée du conjoint et de la conjointe. Oui, bien entendu, aujourd'hui on a notre place et on est un peu une plateforme importante en partenariat avec les collectivités locales.
5: Très bien, merci beaucoup David Clostre.
6: Merci à vous.
0: Pour en savoir plus, vous pouvez aller sur le site tvlf.fr. tvlf.fr. Merci beaucoup, Martial. Les phénomènes météo extrêmes nous intéressent ce matin. Vous intéressent aussi, puisque c'est le sujet de Ici, c'est vous, tout à l'heure, à partir de 9h.
2: Vous pouvez réagir dès maintenant, si vous le souhaitez, via notre WhatsApp 04 73 34 2000. Êtes-vous inquiet pour votre maison, vos cultures ou même votre facture d'assurance face à ces coups de chaud ou inondations répétées? Vous pouvez réagir. Quel regard portez-vous sur le dérèglement climatique? On a posé la question à Doriel.
7: Je trouve ça un peu inquiétant, en fait. Le climat est totalement déréglé. On n'a plus vraiment d'endroits safe, disons. Peut-être le dernier échappatoire, c'est la Bretagne pour avoir du frais l'été. Plus les ouragans, les inondations, les incendies, c'est compliqué. Donc ouais, beaucoup d'anxiété à cause de ça. Presque envie de trouver des solutions sur où vivre confortablement à l'avenir. On en parle, ouais, avec les cercles proches, les amis, etc. Mais on a tous vécu la même chose, on a tous souffert, donc tout le monde en parle.
2: Alors chez nous, en Auvergne, sommes-nous aussi exposés à ce risque de phénomène météorologique extrême? Parlons-en ce matin sur votre radio.
0: Voilà, vous n'êtes pas obligé d'attendre 9h, bien au contraire, vous nous contactez dès maintenant 04 73 34 2000 par téléphone, par WhatsApp aussi, message écrit, message vocal. Et nous, avec Lucie, eh bien on partage tout ce que vous nous envoyez avant 9h, bien évidemment. C'est la thématique du jour, c'est votre thématique en fil rouge de cette matinée. À suivre après 7h30, la musique de Téléphone et le point sur les infos après ceci.
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0: Merci de passer ce jeudi 24 septembre 2026 à l'écoute de votre radio Ici Pays d'Auvergne, où il est précisément 7h30. Tout de suite, le tour d'horizon de l'actualité en Auvergne. Delphine Marion Boule.
11: Face à la flambée des prix des carburants, les ventes de voitures électriques explosent en Auvergne et plus largement en France depuis le début de l'année. Reportage à Clermont-Ferrand dans le journal de 8h. À 8h également, Clermont en rose vise le cap symbolique du million d'euros récoltés pour la lutte contre le cancer du sein. L'édition 2026 de la course se tiendra le 11 octobre et affiche d'ores et déjà complet avec quelques 10 000 participants et participantes. L'Auvergne à l'affiche du Salon de l'agriculture à Paris. C'est une vache férandaise qui en sera l'égérie. Elle sera choisie dans l'élevage de Nicolas et Samuel Verdi à Bourg-Lastic dans le Puy-de-Dôme. Ils font partie de ces éleveurs qui défendent cette race locale qui a bien failli disparaître. Et on part à leur rencontre sur leur exploitation auprès de leurs vaches. C'est dans 2 minutes dans l'info d'ici dans votre grand reportage.
0: Tout de suite, l'actu en France et dans le monde. 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
12: Fièvre, courbature, toux et nez qui coule, vous avez peut-être le Covid. Le nombre de consultations repart à la hausse depuis la semaine dernière. 76% d'augmentation chez SOS Médecins. Ça reste inférieur aux années précédentes et les symptômes de ce variant ne sont pas particulièrement sévères. 27 ans de prison requis contre Loïc Le Priol pour l'assassinat de l'ancien international de rugby Federico.

0: entendre le patron des députés socialistes. Comme l'année dernière, le Premier ministre propose à la gauche de bâtir ensemble un compromis sur le budget. Un projet d'économie à 54 milliards d'euros présenté dans une semaine tout pile. Atterrissage demain à 10h du pape Léon XIV en France. Pour 4 jours de visite dans le pays, entre Paris, Lourdes et Metz, avec au programme des messes géantes, l'une sur les Champs-Élysées et une veille au Stade de France.
1: L'Auvergne en majesté au prochain salon de l'agriculture à Paris. La star, la fameuse égérie du salon, ce sera une vache férandaise. La race purement auvergnate a failli disparaître. On ne comptait plus que 200 femelles dans les années 70. Aujourd'hui, on l'élève dans la Loire et vers les monts du Livradois dans le Puy-de-Dôme, notamment à Bourg-Lastic. C'est là où se trouve le GAEC de Nicolas et Samuel Verdier, deux frères éleveurs en bio. Et c'est dans leur troupeau que sera choisie la future égérie. Vous nous y emmenez, Laurie Navarre.
2: Et me voilà arrivée impasse des Férandaises, la bien nommée. Bonjour.
3: Nicolas.
4: Samuel.
2: Samuel, du coup.
3: Eh bien, on peut aller voir les bêtes.
2: On peut aller voir les bêtes.
3: Le coup d'œil quand on arrive dans le pré, vous voyez, c'est toutes ces couleurs. C'est la seule race en France qui admet deux couleurs, donc le rouge et le noir, et trois robes différentes.
5: Et donc une surprise à chaque naissance pour cette race qui a failli disparaître dans les années 70. Il ne restait que 200 femelles. Aujourd'hui, on en compte 4000 grâce au travail acharné des éleveurs.
3: On ira au salon, on en est fiers. Par contre, on n'y va pas pour nous. On y va réellement pour montrer tout le travail qui a été fait. Si en 90, quand mon père a acheté la première Férandaise, il aurait même... Non, il ne pouvait pas penser que 30 ans après, on serait... tête d'affiche au salon de l'agriculture. À ce moment-là, ils espéraient juste pouvoir, c'est ça, sauvegarder la race. Oui. Et aujourd'hui, oui, c'est une fierté pour tous les éleveurs qui tous les jours continuent. Donc on y sera une dizaine d'éleveurs, 10-12, et on y va pour faire la fête de la Férandaise. Quoi.
5: Une vache facile à élever pour de la génisse de viande ou du veau de lait, et surtout résiliente.
3: Cet été, moi je vois, elles ont très bien résisté, très bien résisté à la chaleur. Elles se tiennent en état avec très peu. Nous, on les nourrit strictement avec du foin. Et elles produisent bien, les veaux profitent bien encore, toujours. À mon avis, c'est une race avec le réchauffement climatique qui va être résiliente et qui aura un avenir.
5: Reste désormais à élire la Férandaise égérie du Salon de l'Agriculture.
3: Vous avez Opale, sur la droite c'est Radieuse, elle c'est Madame Carès, elle s'appelle Séraphine celle-ci.
5: Ce sera peut-être l'une d'entre elles, réponse mi-novembre.
1: Le reportage de Lauriane Navarre et on va reparler de la vache férandaise, de sa sauvegarde aussi avec l'association qui en a la charge et son président Alain Guéringer, est notre invité dans une dizaine de minutes.
6: 7h35 sur ICI Pays d'Auvergne, la météo, Lucie.
7: On les aura usées, nos lunettes de soleil, cet été. Et on va continuer, effectivement. C'est l'été en automne, avec toujours des températures assez insolentes, j'ai envie de dire, jusqu'à 28 degrés cet après-midi. 28 degrés en plaine cet après-midi, 26 en montagne sur les Dômes et le 106. Ce matin, comme ces derniers jours, il va falloir vous couvrir un petit peu. 9 degrés en montagne, du côté de Besse, par exemple. Mais nous avons déjà 11 degrés à Clermont, 12 du côté de Moulins, 10 sur la Chaise-Dieu, sur Montluçon également. Donc des températures de saison, mais qui vont bien vite grimper, vous l'aurez compris, jusqu'à 28 cet après-midi. Pas de vent, très peu, moins que ces derniers jours, jusqu'à 5 km/h seulement, un vent de secteur nord-ouest. Côté route, nous avons un trafic qui commence à s'intensifier. Normal, 7h36, nous avons un peu plus de monde actuellement sur les routes, notamment dans les virages de coude, donc c'est un trafic un peu plus chargé, c'est-à-dire qu'on est passé de l'orange à quelques pointes de rouge, donc bien plus dense sur ces virages de coude, mais hormis ce secteur assez encombré, c'est un trafic qui s'écoule plutôt bien ce matin.
6: Bonne route avec ICI Pays d'Auvergne.
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6: Et pour la musique, justement, les classiques que vous aimez fredonner toute la journée, en voici une très belle chanson de Téléphone. Le jour s'est levé. Et vous aussi, enfin j'espère.

0: Toujours bon un coup de téléphone le matin, 7h41 sur ICI Pays d'Auvergne.
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0: Et l'invité d'ici matin dans 5 minutes, Delphine Marion.
3: On va parler de la vache férandaise. C'est celle-là qui sera l'égérie du Salon de l'Agriculture. C'est une race 100% locale qui a failli disparaître. On est avec le président de l'association en charge de sa sauvegarde.
0: À propos d'élevage, de Salon de l'Agriculture, de sommet de l'élevage aussi, on peut y penser. Ça approche à la Grande Halle d'Auvergne, évidemment.
4: Dans quelques jours, première semaine d'octobre.
0: Et puis nous y serons, on vous en reparlera bien sûr. On pourrait nous y retrouver. On fera une émission là-bas, évidemment, avec de nombreux invités. Ce sera l'occasion, pourquoi pas, de venir nous rencontrer. D'abord, place aux vedettes d'ici matin à 7h06, ce sont les petits mounias. Et les questions, la question
4: bien
0: du jour.
4: Sûr, les enfants qui ont des tas de questions, qui sont curieux, évidemment. Aujourd'hui, nous allons parler d'une étoile qui n'en est pas vraiment une. Nous sommes avec le petit Simon. Et il a donc une question à poser à Nicolas Laporte. Il est astrophysicien.
5: Bonjour, je m'appelle Simon, j'ai 10 ans, j'habite à Charmeil. J'ai une question, c'est quoi une étoile filante ?
6: Alors déjà Simon, je vais casser un mythe. Une étoile filante, eh ben c'est pas une étoile. Heureusement d'ailleurs, parce que les étoiles, elles sont énormes. Dans l'espace, il existe énormément de petits morceaux de roche ou de poussière. On les appelle des météoroïdes. Certains sont minuscules, parfois pas plus gros qu'un grain de sable. Quand l'un de ces petits morceaux rencontre la Terre, il arrive dans notre atmosphère à une vitesse incroyable. Plusieurs dizaines de milliers de kilomètres par heure et parfois plus de 200 000 kilomètres par heure. À cette vitesse, l'air devant lui est brutalement comprimé et il devient extrêmement chaud. Le morceau chauffe et surtout, l'air autour de lui devient lumineux. Pendant quelques secondes, on voit alors une magnifique traînée de lumière traverser le ciel. C'est un météore, ce qu'on appelle une étoile filante. La plupart de ces petits morceaux disparaissent complètement dans l'atmosphère. Mais si un morceau est suffisamment gros pour atteindre le sol, on lui donne alors un autre nom, une météorite. Et bien sûr, la prochaine fois que tu verras une étoile filante, oublie pas de faire un vœu.
5: Je pourrais retrouver une étoile filante par terre ?
6: Eh bien Simon, tu vas être surpris. Oui, il est possible de ramasser des étoiles filantes sur Terre et je vais t'expliquer comment faire. Comme je viens de te le dire, en entrant dans l'atmosphère, les météorites se fragmentent en petits morceaux qui peuvent atteindre le sol. La plupart des météorites contiennent du fer. Et le fer, comme tu le sais, eh bien, il est aimanté, c'est-à-dire que si tu approches un aimant à côté, le morceau de météorite va venir se coller à l'aimant. Alors maintenant, où faut-il aller chercher ces météorites ? Eh bien, le plus simple, c'est de plonger un aimant dans un bac récupérateur d'eau. Tu sais, c'est ces grands bacs qui sont souvent sous les gouttières de maison. Eh bien, parmi toutes les petites poussières que tu verras se coller à ton aimant, eh bien, certaines seront des fragments de météorites.
5: Ah, chercheur en étoile filante, moi ? Le premier qui en trouve une gagne.
4: Mais oui, c'est une bonne idée. Le premier qui en trouve une gagne. Nicolas Laporte, astrophysicien que nous retrouvons demain. On a tous regardé, Mathieu, un jour une fusée décoller. C'est un spectacle plutôt sympa à voir, mais qui fait naître des questions auprès de nos petits bougnats que nous retrouverons donc demain matin, 7h40.
0: Vous en avez vu un petit peu là ces derniers jours, des étoiles filantes ?
4: Non.
0: Eh ben, je vais filer alors. Ça.
4: Oh là là là là, qu'elle est belle celle-là, elle est toute mignonne.
0: 7h44.
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0: Il est 7h45 là, sur ICI Pays d'Auvergne et c'est l'heure de retrouver notre invité qui va arriver dans quelques secondes. Le temps pour moi de vous dire que dans 10 minutes à peu près, un petit quart d'heure maintenant, c'est Stéphane Bern qui nous rejoindra pour voyager dans le temps. C'est notre page d'histoire juste avant les infos de 8h tous les matins. On voyagera aujourd'hui au temps où un escalier, écoutez bien, permettait de s'éviter en toute élégance deux escaliers qui menaient au même endroit sans jamais avoir à se croiser. C'était très ingénieux, c'est à Chambord qu'on avait inventé ça. À partir de la Renaissance, c'était pour éviter des rencontres un petit peu embarrassante comme il pouvait y en avoir à l'époque. On vous raconte ça, c'est promis, un tout petit peu avant les infos de 8h. D'abord, donc, l'invité d'ici matin avec vous, Delphine Marion Boule, comme tous les jours, à cette même heure. Et c'est la vache férandaise, grande star du Salon de l'Agriculture, qui nous intéresse ce matin.
3: Avec cette race historique d'Auvergne qui sera l'égérie du prochain salon à Paris, on l'a appris lundi, ce sont deux éleveurs de bourlastiques dans le Puy-de-Dôme qui présenteront cette future star. On parle avec le président de l'association de sauvegarde de la race férandaise, Alain Guéringer. Bonjour.
7: Bonjour.
3: Vous êtes éleveur, vous, à Vinzelles, dans le Puy-de-Dôme aussi. On imagine que c'est une reconnaissance pour vous, pour tous les éleveurs qui défendent cette race.
7: Bien sûr, c'est quand même une occasion exceptionnelle qui nous est donnée de la faire connaître au grand public, aux métiers de bouche, à d'autres éleveurs qui peuvent avoir des projets pour monter un troupeau avec des férandaises. Et c'est surtout, enfin moi je le vois vraiment aussi comme une reconnaissance du travail qui a été accompli par les premiers qui ont lancé le programme de sauvegarde et qui ont travaillé à ce qu'elles ne disparaissent pas. Donc ça, dans les années 80.
3: Quoi. Oui, parce qu'on doit le situer, mais dans les années 70, il restait seulement 200 femelles de cette race. Aujourd'hui, il y en a un peu plus de 4000. C'est un énorme travail qui a été effectué pour la sauver.
7: Oui, bah ça a commencé par la mise en place de contrats pour motiver les éleveurs qui avaient encore des vaches férandaises à les conserver, à les reproduire en race pure, puisqu'elles étaient utilisées souvent avec un taureau d'une autre race à l'époque. Il y avait aussi beaucoup de vieilles vaches. D'ailleurs, quand on dit 200 vaches fin des années 70, ça a continué même à baisser un petit peu, puisque dans les premières vaches qui avaient été inventoriées, il y avait de très vieilles vaches. Donc ça a continué à baisser. Je crois que vraiment le creux, le chiffre le plus bas, on était autour de 140.
3: Et là, on en est où au total des effectifs ?
7: Alors là, on dépasse les 4000 aujourd'hui. On attend, on va avoir, parce que on a chaque année un inventaire précis des éleveurs et des animaux qui est dressé par l'Institut de l'élevage, qui nous accompagne dans ce travail-là, et on attend l'inventaire, la dernière version, là, elle sort généralement un peu après le sommet de l'élevage.
3: Et vous avez des éleveurs qui viennent vous voir, qui sont de plus en plus intéressés par cette race-là. On les entendait, les frères Verdier, qui vont donc avoir l'égérie chez eux, qui disaient que c'est une race qui est extrêmement résistante, notamment cet été, par exemple, quand il y a eu les grandes chaleurs et les canicules.
7: Oui, tout à fait. Je partage ce que j'ai entendu tout à l'heure dire par Nicolas. Effectivement, c'est une race. C'est une des premières caractéristiques, c'est sa rusticité. Et moi, je la définis souvent comme l'inverse de la fragilité. À partir du moment où elle n'a pas été sélectionnée jusqu'à présent pour produire beaucoup, ni en lait ni en viande, on n'a pas fragilisé les animaux, et du coup c'est aujourd'hui une race qui est bien adaptée aux évolutions, pour faire face aux évolutions qu'on va connaître sur les évolutions climatiques, les manques de ressources fourragères, etc.
3: C'est une race résiliente. Ce que vous nous dites finalement, c'est qu'il faut continuer de l'élever, mais en qualité, non pas en quantité finalement.
7: En quantité, quand vous dites ça, c'est en quantité de production. En quantité d'animaux aussi, nous on est partant pour qu'il y en ait plus.
3: En tout cas, que ça ne soit pas sélectionné pour produire à outrance.
7: Oui, c'est ça. L'objectif, c'est de rester sur des niveaux de production qui sont permis par des systèmes de production qu'on appelle autonomes, qui reposent sur des systèmes fouragés à l'herbe qui sont bien adaptés dans les montagnes d'Auvergne et même dans les plaines d'Auvergne, puisque moi je suis en plaine moi-même.
3: Est-ce que ça peut être la clé on parle de ce cheptel qui diminue d'année en année, ça y est encore revenu dans les discours récemment du milieu agricole. Est-ce que ça peut être l'avenir, une des races d'avenir, justement pour sauver les cheptels en France et freiner la baisse qu'on constate ?
7: Alors, je ne sais pas si ça freinera la baisse qu'on constate. C'est vrai que, d'une manière globale, on a une diminution des effectifs bovins. Ce qui est intéressant de voir, c'est que nous, dans cette diminution globale, nous, le cheptel férandais augmente. Donc, on est, ça illustre bien l'intérêt que portent de nouveaux éleveurs à cette race. Ce que je pense, c'est qu'effectivement, elle sera bien adaptée pour les systèmes d'élevage vers lesquels on on sera obligé d'aller avec les conditions qu'on va rencontrer dans les années qui viennent. Et comme elle est moins productive quantitativement, elle pourra trouver sa place aussi dans un contexte un peu global de diminution de la consommation de viande, de changement des habitudes alimentaires, et du coup je pense qu'elle peut trouver une place, une bonne place dans un contexte un peu général d'évolution de consommation, d'évolution climatique, etc. Ouais.
3: Merci beaucoup Alain Guéringer, président de l'association de sauvegarde de la race férandaise, race avec des robes incroyables, et c'est à voir en photo dès maintenant sur ici.fr.
0: 7h51.

0: One Republic, c'était Runaway sur ici Pays d'Auvergne. Alors, cette météo du jour, Lucie, les températures vont se réchauffer, mais pour ça, il faut attendre l'arrivée
1: pour
0: du soleil.
1: Pour l'instant, c'est assez moyen, enfin assez frais par endroit. Hein. On nous écoute par exemple à Issoire, et Odette nous signale 7 degrés. Julien est plutôt du côté de Thiel sur Acolin, c'est dans l'Allier, avec quasiment 10 degrés. Merci Julien pour la petite photo du soleil qui se lève, c'est très très sympathique. Jocelyne est du côté de Molle avec ses 12 degrés et un ciel voilé. Alors, il y aura enfin un voile de nuages aujourd'hui, qui va masquer un peu plus le soleil que sur la journée d'hier, mais les températures vont grimper à nouveau jusqu'à 28.
0: Bonne journée avec ici Pays d'Auvergne. Et Stéphane Bern, dans 3 minutes maintenant.
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0: Vous venez d'arriver, ce matin je peux vous donner du beurre pour vos tartines, du courage pour votre journée. William Scheller a plein d'autres idées maintenant.

0: Rock'n'Dollars, c'est William Scheller sur ICI Pays d'Auvergne. Bonjour Stéphane Bern.
1: Bonjour Mathieu, bonjour l'Auvergne.
0: Ce matin avec vous, on voyage au temps où un escalier permettait de s'éviter, mais alors en toute élégance.
1: À Chambord, on avait trouvé dès la Renaissance une solution aux rencontres embarrassantes. Deux escaliers qui mènent au même endroit, sans jamais avoir à se croiser. Sa façade, ses dimensions, son parc, le château de Chambord en impose. Mais un détail en particulier attire l'œil, son escalier central. Vu de loin, rien de très exceptionnel, mais à y regarder de plus près, on découvre une véritable prouesse architecturale. Il n'y a pas un, mais deux escaliers qui s'enroulent l'un sur l'autre, formant une double hélice.
2: Je me suis trop penchée pour admirer
3: les hélices,
2: et j'ai dérapé.
1: Une double hélice qui est un peu l'ADN de Chambord. Résultat, deux personnes peuvent s'y engager au même moment, l'une en montée, l'autre en descente, sans jamais se croiser. À Chambord, on ne fuyait pas les problèmes, on les contournait en colimaçon.
4: Moi, je tourne en, je tourne en.
1: Tout le château, voulu par François Ier, s'organise autour de cet escalier monumental. Quant à savoir qui a eu cette idée originale, un nom revient sans cesse. Celui de Léonard de Vinci. C'est là où l'on reconnaît le génie. De Vinci, c'est le seul homme capable de transformer un « j'aimerais que ma femme ne tombe jamais sur ma maîtresse » en un chef-d'œuvre de la Renaissance.
5: Je demandais à Lord Twickenham combien il avait de maîtresses. Et il me répondit « impossible. À partir de combien peut-on dire plusieurs ?»
1: Même s'il est mort quelques mois avant le début de la construction de Chambord, il l'a probablement inspiré. On a retrouvé dans les carnets du génie italien des croquis de ce type d'escalier. Comme tout le monde n'a pas les moyens financiers de François Ier, ni la chance de connaître un Léonard de Vinci, de nos jours, quand on cherche à éviter quelqu'un, on ne construit pas une œuvre architecturale, on change juste de trottoir.
0: Merci Stéphane Bern et à demain.
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0: Passez un bon jeudi le 24 septembre sur Ici Pays d'Auvergne. Il est 8h.
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0: Les actualités. Delphine Marion Houle, bonjour.
8: Bonjour Mathieu, bonjour à tous. L'Auvergne en majesté au prochain salon de l'agriculture, on vous l'a annoncé, c'est une vache bien de chez nous qui sera l'égérie du prochain salon. La vache sur l'affiche, la grande star, ce sera une Férandaise, une race qui a failli disparaître dans les années 70, il ne restait que 200 femelles. Aujourd'hui, on en compte 4000 grâce au travail acharné des éleveurs auvergnats, comme les frères Nicolas et Samuel Verdier. C'est chez eux que sera choisie la future star.
9: On a pris le train comme les autres. Enfin, oui, dans les années 70, seulement quelques éleveurs se sont battus pour la garder. Mon père est arrivé, lui, dans les années 1990. Et pour lui, ça lui semblait logique de
10: sauvegarder la race.
9: Et en plus, regardez autour de vous toutes ces couleurs. C'est super beau. Alors, l'intérêt, un des gros intérêts de cette race, en dehors du fait qu'elle est facile à élever et qu'elle va très très bien pour faire du veau de lait ou même de la génisse de viande.
10: Celle qui arrive, c'est une barrée noire.
9: Des grosses taches et ce triangle, l'étoile blanche sur la tête. Donc, c'est un peu le plaisir dans cette race. On ne sait jamais la couleur qu'on va avoir à la naissance et c'est ce qu'on aime, nous. Et avoir toutes ces couleurs dans le pré, c'est original, quoi.
8: Alors justement, si vous voulez voir des photos, ça se passe sur ici.fr. Ce choix, en tout cas, c'est un honneur et une fierté pour tous les éleveurs qui participent à la protection de cette race. C'est ce que nous indiquait le président de l'association dédiée à sa sauvegarde, Alain Guéringer. Il était notre invité il y a quelques minutes. Le nom de l'heureux élu sera dévoilé aux alentours du 15 novembre.
0: Et il n'y a pas que les prix à la pompe qui explosent, les ventes de voitures électriques aussi.
8: C'est le corollaire à la crise des carburants, la flambée des prix que l'on connaît. On est nombreux à penser, à réfléchirait même, disons-le, à passer à l'acte, acheter de l'électrique pour économiser sur le budget carburant. Il n'y a jamais eu autant de voitures électriques vendues. Dans le Puy-de-Dôme, une voiture neuve sur trois immatriculée auprès de particuliers est électrique, Thierry Maïs.
11: Pour sa nouvelle voiture, Baptiste veut passer le cap de l'électrique et espère économiser 120 euros par mois.
12: Je ne fais pas des centaines de kilomètres par jour, donc il n'y a pas photo au niveau des coûts de l'énergie, justement. Pour ma consommation personnelle, ça dépend après des usages de chacun.
11: Les ventes de voitures électriques explosent, plus 91,5% dans le Puy-de-Dôme entre janvier et août 2026 par rapport à 2025 à la même période. C'est le cas aussi sur le marché de l'occasion, comme dans la concession Aramis Auto de Clermont-Ferrand. Le responsable de l'agence, Loïc Meunier, constate une forte augmentation depuis 7 mois.
3: On était en moyenne sur une demande par semaine et on est passé sur une demande par jour, voire même plus.
11: Cet engouement autour de l'électrique n'est pas sans conséquence. Baptiste l'a remarqué, il fait le tour des concessions depuis plusieurs mois.
12: Par rapport au mois de mai-juin, ce qu'on a pu voir, des stocks qui ont disparu, fondus, des prix qui ont l'air d'avoir augmenté. J'ai quand même un peu de recul, mais c'est à peu près ce qui ressort.
11: Mais Loïc Meunier assure que le marché de l'électrique d'occasion est de plus en plus accessible.
3: On peut avoir de la 208 électrique à partir de 16 000 euros. Les 2008 à partir de 17 000 euros, on propose ça. On a de la Zoé à partir de 8 000 euros et de la C3 à 18 000 euros. Ça, ce sont vraiment les véhicules les plus vendus.
11: Pour réduire la facture, l'État propose une aide jusqu'à 7 700 euros en fonction de la voiture.
8: On est justement face à la crise des carburants. C'est une proposition qui fait son chemin chez les automobilistes. Dans les partis politiques, à droite comme à gauche, baisser les taxes sur les carburants. Le gouvernement ne veut pas. Il a préféré maintenir et développer des aides spécifiques. Elles ont été annoncées avant-hier. Pourtant, baisser les taxes est faisable. C'est ce qu'assure Laurent Wauquiez, le député Les Républicains et conseiller spécial du président de la région. Il invite l'État à s'inspirer de la région Auvergne-Rhône-Alpes. Elle a la plus faible part régionale de taxes sur les carburants, selon lui.
7: Si on veut pouvoir baisser les taxes sur l'impôt et l'essence qui aujourd'hui sont en train de prendre à la gorge les Français qui travaillent et les Français de nos territoires, il faut que l'État fasse la même chose. Il doit faire le ménage dans le gaspillage de l'argent public pour pouvoir rendre l'argent aux Français. Et j'ai envie de dire, Auvergne-Rhône-Alpes, ça montre un modèle. Nous, le chemin qu'on a fait et le geste qu'on a fait pour tous les automobilistes, c'est que sur la taxe qui relève de nous, c'est-à-dire la carte grise, on a la moins chère de France chez nous. Et si jamais l'État faisait la même chose, sans doute qu'aujourd'hui, les automobilistes seraient moins touchés par la crise pétrolière déclenchée par Trump en Iran. Si on veut rendre de l'argent à des Français qui travaillent, qui sont dans nos territoires, qui n'ont pas le choix que de prendre la voiture, il faut que l'État fasse des économies pour pouvoir économiser. Nous, c'est ce qu'on a fait en Auvergne-Rhône-Alpes. Et je pense que ça montre quand même un chemin qui peut être un chemin pour notre pays.
8: Laurent Wauquiez, député Les Républicains et conseiller spécial du président de la région. Ce soir, après son passage à l'Assemblée Générale de l'ONU, Emmanuel Macron sera invité dès 20h sur TF1 et France 2 pour parler justement de la flambée des prix des carburants, de la menace russe et plus largement de la situation à l'international.
0: À Vichy, l'épicerie de nuit vendait du cannabis.
8: Et lors d'un contrôle le 18 août dernier, c'est la découverte des policiers, un peu plus de 52 grammes de cannabis et 385 euros liquide dans cette épicerie de la rue Pasteur. La préfecture a ordonné sa fermeture administrative pour 4 mois. Lui avait sur lui, avait près de lui 36 grammes de cocaïne et 8 grammes de cannabis. Un jeune homme de 20 ans a été interpellé vers 5 heures du matin mardi dans le quartier de la Gautière à Clermont. Les policiers en surveillance ont repéré des échanges entre acheteurs et vendeurs et ils ont repéré où la drogue était cachée. La garde à vue du jeune homme était toujours en cours hier soir et il n'avait pas reconnu les faits.
0: Plus de 10 000 personnes mobilisées pour lutter contre le cancer du sein.
8: Clermont-en-Ros se prépare. L'édition 2026 de la course aura lieu le 11 octobre prochain, mais affiche d'ores et déjà complet. On le rappelle, le mois d'octobre, c'est le mois dédié à la lutte contre les cancers du sein. L'association espère atteindre le 1 000 000 d'euros récolté depuis sa création, il y a 8 ans. L'an dernier, en tout cas, elle a récolté plus de 155 000 euros de l'argent reversé à une quinzaine d'associations de la région. Laurie Fabregoul est la présidente de l'association Clermont-en-Ros.
13: La Ligue, il y a beaucoup d'actions, quasiment toutes les courses roses hors Clermont-en-Ros reversent qu'à la Ligue. Donc nous, à ce moment-là, on reverse à la Ligue aussi, mais notre priorité, c'est quand même les petites associations qui contribuent au bien-être des patientes.
14: Vous arrivez à satisfaire tous les besoins ?
13: Les petites associations, oui. Après, les autres, on donne ce qu'on peut, mais c'est déjà beaucoup, puisque l'année dernière, on a quand même reversé 155 653 euros. Jusqu'à présent, on n'a pas eu à dire non, et c'est vrai que c'est la question qui revient souvent, parce que ce sont souvent les mêmes associations qui nous demandent. On n'a pas eu jusqu'à présent à dire non. Après, peut-être que si on en a trop, il faudra faire un choix. Je ne sais pas comment on fera à ce moment-là. Quand le jour arrivera, il faudra qu'on sache exactement comment choisir.
8: Clermont-en-Ros qui se prépare, ce sera écouté en long format dans l'info d'ici à 8h30. Puis c'est un petit peu le pendant masculin de Clermont-en-Ros. La course tâche, elle, aura lieu le 25 octobre à Aubière. Course pour la lutte contre les cancers masculins. Il y a déjà plus de 3 200 personnes inscrites pour courir ou marcher pour cette 10e édition, ce dont se félicitent les organisateurs.
0: Marcos Kremer suspendu 4 matchs.
8: La décision de la commission de discipline de la Ligue nationale de rugby après le carton rouge qu'il a reçu samedi à Bayonne. Le troisième ligne de l'ASM reconnu coupable de gestes dangereux, un coup d'épaule contre un Bayonnais qui n'avait plus le ballon en main. Peine alourdie en raison du casier déjà de l'Argentin. Il manquera trois matchs de championnat et un match de Champions Cup.
0: Ce matin, 8h08, Lucie, comme le disait le grand philosophe Yannick Noah, du soleil comme s'il en pleuvait.
15: C'est exactement ça, je suis bien d'accord avec lui. Du soleil. Et je regardais alors les prévisions pour ces prochains jours. Demain, vendredi, du soleil. Samedi, du soleil, avec des températures qui grimpent à 29 degrés. Dimanche, mais voilà, les cigales. Dimanche, du soleil et des températures qui vont dépasser les 30 degrés dimanche. Ce sera 32 annoncés pour dimanche après-midi. Aujourd'hui, oui, du soleil, 28 degrés cet après-midi, des températures qui varient là ce matin entre 9 et 12 degrés. Petit voile nuageux très discret sur la journée à noter. Côté route, nous avons un trafic qui s'intensifie de plus en plus, qui est tout à fait logique à cette heure-ci. Vous êtes nombreux à nous écouter et en route pour le boulot. Donc, pas mal de monde au rond-point, à l'intersection de la 75 et Péringal et Sarliève. Nous avons également du monde sur la route de Romagna et Beaumont. Donc, des petites pointes de rouge, mais pas d'accident et pas de bouchons vraiment fermes à vous signaler ce matin.
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0: 8h09, il y a un truc. Il y a quand même un truc ce matin entre la programmation musicale et la météo, pardon, mais c'est la troisième fois. Duel au soleil maintenant, Étienne Dao, pour chanter ensemble ce matin. Et puis après, je vous raconterai une info expresso. L'info qu'on se raconte le matin à la machine à café. Bienvenue, jeudi matin aujourd'hui.

0: On était bien dans ce duel au soleil avec Étienne Dao, il est 8h13.
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0: On va prendre de la hauteur avant 8h30 avec le cadeau qu'on vous propose, Lucie, qui fait toujours plaisir.
3: Oui, ce sont des places pour aller là-haut, au sommet du Puy-de-Dôme, grâce au panoramique des Dômes.
0: Voilà, deux billets à gagner dans le prochain quart d'heure en jouant, c'est promis. D'abord, voici pour vous toutes et tous une info.
3: Expresso.
0: Le café cool, on va vous raconter une info ce matin que vous pourrez raconter à votre tour, pourquoi pas, à la machine à café. Je suis effondré par cette info. Voilà, c'est un coup de théâtre, c'est un séisme, c'est un ouragan, si vous préférez. Mariah Carey n'est plus. Enfin, n'est plus. Vous allez comprendre.
3: On a failli faire une petite attaque quand même.
0: Hein. Mariah Carey n'est plus numéro 1.
3: Ouh,
0: l'info est tombée cette nuit avec All I Want for Christmas Is You. Ce n'est plus la chanson la plus écoutée en ligne. Il faut dire qu'elle avait 977 millions d'écoutes. Eh bien, ce n'est plus la chanson ayant passé le plus de temps numéro 1 aux États-Unis.
3: Incroyable.
0: Elle vient d'être détrônée. Alors par qui? Qui peut bien rester numéro 1 aux États-Unis plus que Mariah Carey? Alors écoutez, c'est assez surprenant et je vais vous raconter l'histoire qu'il y a derrière tout ça.
3: Jolie voix.
0: Il s'agit d'une artiste qui s'appelle Ella Langley. Alors, vous reconnaissez à coup sûr la musique country, en fait. Aux États-Unis, depuis quelques temps, le country revient très très fort, notamment dans le sud des États-Unis. Ça avait été un petit peu délaissé. Il semblerait que ça y est, le country, la musique country est de nouveau la cote. Cette chanson de Ella Langley, qui s'appelle Choose in Texas, vient de franchir le palier de la 23e semaine consécutive numéro 1 du Billboard Hot 100, qui est le classement de référence aux États-Unis, alors que Mariah Carey n'avait que 22 semaines, enfin que 22, c'était déjà beaucoup. Donc ça y est, elle est détrônée. Alors cette chanson, Choose in Texas, raconte l'histoire un peu triste d'une rupture amoureuse. Dans la chanson, l'artiste explique que son compagnon a choisi le Texas plutôt qu'elle. Voilà les paroles. Et alors, comment on en est arrivé à ce succès? Eh bien, en fait, c'est un animateur sur une radio locale là-bas qui a diffusé le titre pour la première fois il y a quelques mois, fin 2025. Ça s'est très rapidement emballé. Les radios sont mises à le jouer, les réseaux sociaux évidemment. Et voilà comment on en arrive là. C'est une croissance incroyable pour ce titre.
3: Exponentielle.
0: Bon, c'est pas Mariah Carey quand même.
3: Ah, moi je préfère Mariah Carey. Vous avez compté nombre de jours avant Noël ou pas
0: moins
3: encore?
0: Moins de 100. Il reste moins de 100 jours. Il doit y avoir quelque chose comme 90.
3: Il est au taquet quand même.
0: Les catalogues arrivent dans la boîte aux lettres la semaine prochaine.
3: La déco, ouais. Non, mais la déco est déjà dans les magasins.
4: Mais bien sûr.
3: La déco est déjà dans les magasins.
0: Un cafard monumental. Allez, on va déjouer les arnaques avec Audrazo après ceci.
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0: 8h17, votre rendez-vous anti-arnaque, c'est pas vrai, Audrazo. Un auditeur vous a contacté. Il nous alerte sur de prétendus avocats qui en fait nous font miroiter un héritage.
7: Oui, il s'appelle Michel, il a perdu sa maman il y a quelques années. Et un jour, il reçoit un appel, quelqu'un lui dit qu'une grosse somme d'argent est bloquée à la Caisse des dépôts et qu'il doit prendre rendez-vous avec un avocat généalogiste. Le coup de fil est crédible, la personne connaît beaucoup de choses sur sa maman. Michel prend donc rendez-vous avec cet avocat généalogiste qui lui confirme effectivement il y a des sous à récupérer. Mais notre auditeur est méfiant et heureusement, il fait toute une série de vérifications. Et il comprend assez rapidement qu'il y a anguille sous roche. Le soi-disant avocat n'est pas inscrit au barreau de Paris, contrairement à ce qu'il prétend. Et Michel vérifie aussi dans Google, son cabinet n'existe pas.
0: Ouais, donc ce prétendu avocat est bel et bien un menteur. Quel est son but ?
7: Saint-Michel finit par le comprendre au fil des rendez-vous avec ce monsieur. Attention, lui dit cet homme, il faut régler certains frais pour les recherches et donc pour débloquer la somme. Et il est là le piège. Cet escroc, en fait, invente toute une histoire d'héritage pour soutirer de l'argent à notre auditeur. Et non, il n'y a pas d'héritage caché, il n'y a pas d'argent bloqué. L'escroc est démasqué, il ne donnera plus de nouvelles. Grande méfiance quand un avocat, ou un notaire aussi d'ailleurs, que vous ne connaissez pas, vous parle là comme ça d'un héritage mystère. Certes, c'est tentant, mais faites comme Michel, vérifiez toujours à qui vous avez affaire. Autre version du piège, c'est un mail cette fois, c'est quand un faux notaire dont vous n'avez jamais entendu parler essaye de vous faire télécharger un document confidentiel. C'est ce qui est écrit, il évoque un fonds familial non réclamé. Ne cliquez jamais et regardez bien l'adresse qui vous écrit. Un notaire n'écrit jamais avec une adresse Gmail, Yahoo, Hotmail.
0: Oui, ça doit vous alerter effectivement. Merci Aude, à demain pour d'autres arnaques, je le crains, puisqu'elles sont bien bien nombreuses. La météo, Lucie, avec les relevés de température sur Facebook.
3: On continue à vous lire effectivement sur la page Facebook de l'émission avec Catherine qui nous annonce un 8 degrés à Monestier avec un ciel qui se dégage. Nadette, elle, est du côté de Vichy avec 10 degrés. Le ciel est blanc, nous précise Nadette ce matin. Evelyne, pas encore. Evelyne est à Bonjat, toujours dans l'Allier avec 12 degrés. Et puis nous avons Annie également à Pellières avec un ciel clair, 11 degrés. Et puis un peu plus frais hein, du côté de Saint-Ours-les-Roches avec à peine un 8 degrés. Merci à Béatrice et tous les autres qui sont avec nous chaque jour. C'est un vrai bonheur de vous lire.
0: C'est vrai. Continuez jusqu'à 9h. En attendant, nous, on joue. Et donc, vous allez prendre un petit peu de hauteur avec ici Pays d'Auvergne ce matin et ce cadeau.
3: Alors, vous irez jusqu'à la gare du panoramique des Dômes, au lieu dit la fente de l'arbre. C'est sur la commune d'Orsine, c'est quoi? C'est 15 minutes à peu près de Clermont-Ferrand. Vous prendrez donc le petit train, le panoramique des Dômes. Deux places pour vous, pour arriver là-haut, au sommet du Puy-de-Dôme, et puis découvrir le temple de Mercure, par exemple, faire une petite balade, du parapente, pourquoi pas. Nous avons pour vous deux places pour ce panoramique des Dômes ce matin.
0: On joue au jeu du générique télé. Le principe, c'est simple, on écoute le générique d'une émission de télé actuelle ou bien disparue et vous devez retrouver le titre qui correspond. Allez, je vais vous donner un petit indice parce que depuis hier, je suis comme un fou. On vient d'annoncer dans l'actu des médias le retour de ce jeu télé. Alors écoutez bien.

0: reconnu?
1: Oui.
2: Ah, c'est
1: un générique,
2: bien sûr.
0: Absolument mythique. Et ça va revenir, donc je vais vous en parler en échange d'une bonne réponse, bien sûr. 04 73 34 2000. Priscilla décroche le téléphone et vous gagnez deux billets pour emprunter le panoramique des Dômes quand vous voulez. À vous de jouer, après Patrick Fiori et Florent Pagny.

0: J'y vais, c'est Patrick Fiori et Florent Pagny sur ici Pays d'Auvergne. Alors, c'est amusant, on joue, vous cherchez, vous avez appelé. Et alors, on a eu beaucoup de mauvaises réponses, que des mauvaises réponses. Pour le générique qui suit... Ce jeu télé, on nous a proposé Motus, on nous a proposé le Big Deal aussi au standard d'ici Pays d'Auvergne. Et il s'agissait de...
1: Pyramide.
0: Eh ouais, Pyramide, diffusé sur France 2 de 91 à 2003 en quotidienne. Le jeu va faire son retour fin d'année 2026 ou tout début 2027. Il sera animé par Arthur et ce sera sur TF1 entre 11h30 et midi.
2: Et c'est le même concept, on fait
0: c'est
2: deviner.
0: Le même concept,
1: c'est pareil qu'avec Patrice Lafont.
0: Voilà, faites deviner en deux briques, en trois briques, etc. Bon ben voilà, on garde sous le coup de nos billets pour le panoramique des dômes.
2: On vous les garde au chaud
0: bien
2: pour
0: sûr
2: le prochain.
0: Plus tard. Comptez sur nous.
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0: À 8h26 dans Ici et là, Patricia Farah va nous emmener dans un site magique ce matin qui ne s'est pas préservé tout seul. Voici des courageux et des passionnés qui vous parlent ce matin.
5: Là, je suis à Léotoin. Pour vous situer précisément, Léotoin, c'est entre Landes-sur-Alagnon et Blesle, sur les hauteurs. J'ai rendez-vous avec Claudine Cormeret. On va vous présenter une association qui remet en valeur ce qu'on appelle les terrasses de Léotoin, qui est un site absolument étonnant. Claudine qui nous accueille chez elle dans une magnifique maison que... manifestement, vous avez depuis fort longtemps.
6: 1963, j'avais 20 ans.
5: Bonjour à vous.
6: Bonjour.
5: C'est justement en voyant ce paysage que vous avez pensé à ces terrasses.
6: J'ai découvert les terrasses paysannes et je suis tombée en amour. Je me suis investie à partir des années 2000, au moment de la retraite. Et donc, mon projet de fin de vie, c'était de réhabiliter, de restaurer les terrasses paysannes autour du village.
5: Aujourd'hui, vous êtes combien dans cette association ?
6: On est une quarantaine de bénévoles et on organise donc des chantiers participatifs avec Christian Omeyer-Muraillet et avec Jérémy Chantaiduc qui est donc technicien agricole pour la partie permaculture, agroécologie.
5: Christian, vous êtes muraillé, d'où votre implication dans ces terrasses ?
7: Pierre après pierre, nous avons fait notre petit nid.
5: Et bénévole après bénévole ?
7: Oui, parce que tous les chantiers remparts ont fait venir une petite vingtaine de bénévoles chaque année, donc il est passé beaucoup de gens qui sont venus se former aussi bien à la pierre que aussi à la restauration de milieux agricoles sensibles.
5: C'est vous qui habitez ici à Léotoin ?
8: Oui, depuis 87 à peu près. Et puis, comme on avait des terrains aussi en écaille, on a participé tout de suite à l'association et proposé nos terrains pour la suite des événements.
5: Pour que l'association puisse les travailler, en fait.
8: Exactement. Exactement.
5: Qu'est-ce qu'on y trouve aujourd'hui, Claudine, sur ces terrasses ? Il y a des plantes, des arbres ?
6: Le Conservatoire botanique a donc installé 700 plants d'une quarantaine de spécimens. Et sur un verger méditerranéen qui a été planté à partir de 2022, on a des oliviers, des goyaviers, des grenadiers, des pistachiers.
5: Des goyaviers ?
6: Oui. Et l'année prochaine, on va travailler sur la création d'un jardin sec.
5: Et Thierry, donc ?
9: Je suis amoureux du site depuis que je suis enfant, donc je suis originaire de la région. Donc j'ai toujours été attiré par ce site qui est majestueux. Et les ruines, à l'époque, on pouvait encore aller s'amuser dans les ruines. Et aller dans
5: J'imagine où est le terrain de jeu pour les gamins, là.
9: Ce qui n'est plus le cas maintenant.
5: Vous devez être fière, quand même, de ce que vous avez accompli, là, Claudine.
6: Eh bien, je finis par l'être, oui. Non, mais vous savez, c'est quand même le collectif, c'est quand même... Il y a eu vraiment des passions. On a eu Christian dès le début, ça a été une chance exceptionnelle.
5: C'est une vraie petite merveille. Hein.
6: Faut venir au printemps, faut venir mai-juin. Les iris bleu pâle en fleurs, les coquelicots, tout le jardin botanique. Et donc, notre préoccupation, c'est de fleurir davantage, justement. Donc, c'est pour ça qu'on est parti sur le jardin sec pour l'année prochaine.
5: Eh bien, écoutez, bravo pour tout.
7: À ravir tout le monde, minas à vous.
0: Et pour en savoir plus, vous allez sur le site terrasse-leotoin.org.
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0: Il est 8h30. Les infos en Auvergne, Delphine Marion.
2: Une Auvergnate star du salon de l'agriculture, la vache ferrandaise, sera l'égérie du prochain salon. Elle sera choisie dans l'élevage des frères Nicolas et Samuel Verdier. Reportage dans le prochain journal à 9h également. Le boom des voitures électriques. Leur vente explose depuis le début de l'année et la flambée des prix des carburants provoquée par la guerre au Moyen-Orient. Et puis, plus de 10 000 personnes, adultes comme enfants, vont courir pour la bonne cause le 11 octobre prochain. La lutte contre le cancer du sein. C'est Clermont en Rose qui veut franchir le cap symbolique du million d'euros récoltés cette année. On en parle dans l'info d'ici. C'est votre grand reportage ce matin et c'est à écouter dans deux minutes.
0: On passe à l'actu en France et dans le monde, comme toutes les heures, le 90 secondes avec ce matin Valentine Lettès.
12: La flambée des prix du carburant, c'est le sujet sur lequel Emmanuel Macron est attendu ce soir. Le chef de l'État est aux 20h sur TF1 et sur France 2. 30 à 40 minutes d'interview pour répondre aux Français. Et à une semaine tout pile de la présentation du budget 2027, avec 54 milliards d'euros d'économies à trouver. Et toujours ces mêmes questions. Le texte sera-t-il voté? Le gouvernement censuré? Le Premier ministre appelle les socialistes à bâtir un compromis comme l'année dernière. C'est le retour de ce satané virus, le Covid. Les consultations pour suspicion de contamination sont à la hausse. 76% d'augmentation chez SOS Médecins. Ça reste inférieur aux dernières années et les symptômes de ce variant ne sont pas particulièrement sévères. Teddy Riner, harcelé sur Internet. Le parquet de Paris ouvre une enquête pour injures publiques et racistes à sa propre initiative. Dans l'émission Stade 2, le judoka star a fait part de son angoisse face à la montée de l'extrême droite en France. Et depuis, il est visé par de très nombreux messages de haine. Le danger des

0: cancer du sein. Clermont en rose se prépare. C'est l'édition 2026. Elle aura lieu le 11 octobre, mais la course affiche d'ores et déjà complet. Plus de 10 000 participants. L'association a déjà reversé 848 000 euros aux associations en 8 ans d'existence. Et elle vise désormais le cap symbolique du million d'euros, Emmanuel Moreau.
1: Et pour atteindre l'objectif, il manque 152 000 euros. L'année dernière, Clermont en rose avait récolté 155 653 euros. C'est donc faisable, d'autant plus que le cap des 10 000 participants sera dépassé. Il y aura bien 10 000 adultes, plus 721 enfants. Tout est complet depuis le 4 septembre. Il aurait été possible d'avoir encore plus de participants, mais ce ne serait pas raisonnable pour Laurie Fabregoul, la présidente de l'association Clermont en rose.
2: C'est compliqué parce qu'on est 11 bénévoles dans l'association. Gérer un événement de cette ampleur-là, c'est quand même énergivore. Et on sait faire à 10 000 au-delà. Ça fait quand même beaucoup de personnes à gérer. Ça fait plus de bénévoles, ça fait plus d'argent à trouver aussi au niveau des partenariats pour financer l'événement, parce que il n'est pas gratuit, et l'événement, sachant qu'on reverse l'intégralité des inscriptions, payer 11 euros, les 11 euros sont intégralement reversés. On pense qu'il faut rester sur quelque chose qu'on sait faire.
1: Et ce que Clermont en rose sait faire, ce sont de nombreuses animations autour de la course de 5 km avec 11 orchestres sur le parcours, et puis reverser les dons à des associations locales, de préférence de petites associations comme Génétique Cancer, qui lutte contre les cancers génétiques d'origine héréditaire. Christine et sa porte-parole en Auvergne.
3: Les petites associations comme la nôtre ne fonctionnent que sur des subventions, que sur des dons. Les dons des personnes ne suffisent pas à porter des projets, donc il nous faut des partenaires qui nous donnent de l'argent pour pouvoir mettre en place des projets. Alors, on a une subvention de 3000 euros qui nous a permis de mettre en place une exposition pour aller à la rencontre des gens, pour parler justement de ce risque génétique. Donc, ce sont 5 ambassadrices de la région qui se sont dévoilées et qui portent un message pour faire connaître ce risque, mais également pour rassurer. On est souvent interrogé par les patientes qui ont peur quand on découvre ce risque-là. Donc là, c'était vraiment l'objectif de cette exposition, de rassurer les gens et de faire connaître. Donc voilà, grâce à cette subvention, on a réussi à mettre en place ce projet sur 2026.
1: Pour ce mois d'octobre rose, la place de Jaude et l'Opéra de Clermont seront illuminés en rose à partir de vendredi.
0: Les précisions d'Emmanuel Moreau, et puis c'est un peu le pendant masculin. La course tâche, elle, a lieu à Aubière le 25 octobre prochain. Il y a déjà plus de 3200 coureurs ou marcheurs inscrits. C'est une course, cette fois, pour récolter des fonds pour lutter contre les cancers masculins.
4: Course, tâche.
0: Je l'ai vu venir de tellement loin, celle-là, Mathieu.
4: Bratislava Boys avec Michael Youn, 8h35. Allez, on regarde la météo maintenant. Avec du soleil.
5: Mais oui, les lunettes de soleil sont indispensables à nouveau aujourd'hui. Cette journée sera belle, même si nous avons un voile nuageux un peu plus important que ces derniers jours. Il va filtrer un petit peu le soleil. Côté température, de 25 à 28, ça c'est pour cet après-midi. Actuellement, nous avons à présent de l'ordre de 8 à 13 degrés ce matin. Donc elles vont grimper allègrement, ces températures, cet après-midi. Avec un vent de nord, nord-ouest modéré, un peu plus fort du côté d'Ambert et dans le Livradois-Forez en partie de journée. Sur l'après-midi, il va ensuite s'atténuer en début de soirée. Voilà pour le menu météo. Côté route, nous avons un trafic qui s'écoule comme souvent à cette heure-ci, c'est-à-dire c'est l'heure de pointe. Hein, vous êtes nombreux à partir au boulot, donc on a effectivement quelques secteurs où le trafic est un petit peu chargé. Je vois sur Vichy, par exemple, du côté du centre commercial Les Quatre Chemins.
4: Oui.
5: Donc un petit peu de monde sur ce secteur. Nous avons également sur l'A75 toujours ces virages de côte qui posent un problème. Et puis sur l'A89, un chantier à vous signaler. C'est un chantier entre Teillade et Combronde, en voie du milieu. Soyez attentifs.
4: C'est pas très crédible quand vous faites mine d'hésiter sur le nom du centre commercial, vu les tickets de caisse que vous avez laissés là-bas.
0: Oh là là là,
4: c'est petit.
5: Mais vous savez, c'est tout. Ouais. C'est petit ce que vous faites. C'est petit.
4: 8h37.
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4: C'est reparti pour une nouvelle demi-heure en musique avec très vite Tame Impala et Jenny avec Dracula. C'est un titre qu'on aime beaucoup entendre ces temps-ci. Et puis les classiques. Michel Berger, tout de suite, il n'y a pas de honte. À 8h50, votre coup de cœur, Lucie, on va où?
5: Nous allons à la piscine.
4: Ah oui?
5: Nous allons prendre l'eau. Enfin,
4: on va prendre l'eau.
5: Des activités nautiques à venir dans quelques minutes.
4: Bon réveil et bon jeudi 24 septembre. Ici matin, on est avec vous jusqu'à 9h.

0: Il n'y a pas de honte, Michel Berger, 8h40 sur Ici Pays d'Auvergne.
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0: Avec Lucie Agostinho, avec Delphine Marion Boulle également. Est-ce que vous savez ce qu'est la calisthénie?
3: Ah, je l'ai su, mais j'ai un peu de mémoire. Ça me parle, mais ça me revient pas.
0: Alors, sur les réseaux sociaux, un pompier espagnol de 54 ans impressionne totalement avec sa forme physique qu'il a obtenue uniquement au poids du corps. C'est ça qu'on appelle la calisthénie. Et le docteur... Me regardez pas comme ça. rien compris. Le docteur Kirzek va nous en parler, rassurez-vous.
3: C'est du sport, quoi, grosso modo, si on résume.
0: Voilà, c'est ça. C'est pour ça que ça ne me parle pas du tout. On s'intéressera à la calisthénie, donc, avec le doc tout à l'heure à 8h55 sur Ici Pays d'Auvergne. D'abord, place au sport. Le sport d'ici de ce jeudi matin et les basketteurs de la JA Vichy qui s'apprêtent à faire leur entrée.
3: Et la reprise du championnat d'élite 2 ex Pro B, c'est demain soir avec un déplacement en Rouen au programme pour la JAV. Nouvelle saison et nouvelle coach. Oui, au féminin Mathieu, on vous l'a annoncé dès le mois de mars. Élise Prodhomme prend la suite de Dounia Issa. C'est la première femme entraîneur d'un club professionnel masculin en France. Et pour la jeune coach de 36 ans, c'est aussi la récompense d'une très belle carrière, Paul Marcil.
4: Ancienne joueuse professionnelle, passée par Rennes, Calais, Aulnoy-Aymeries ou encore Angers, Élise Prodhomme a découvert le coaching alors qu'elle évoluait encore sur les terrains.
5: Moi, c'était pas du tout prévu. Je faisais mes études de comptabilité et puis un jour, c'est l'entraîneur de l'équipe professionnelle à Angers qui m'a dit ce que ça te dirait d'aller entraîner sur les U15 France avec le coach. Et après le premier entraînement, j'ai dit bon, bah ok, c'est bon, j'ai compris. C'est ça que je vais faire.
6: Parce que qu'est-ce qui vous a tout de suite sauté
5: au jeu ? Le partage, de redonner tout ce qu'on m'a donné et surtout de partager vraiment tout ce que j'ai appris et ça m'a fait vibrer en fait, de donner des conseils et que ça marche.
4: Avant d'arriver à Vichy, Élise Prodhomme a entraîné durant 5 ans l'équipe espoir de la JDA Dijon. Elle a aussi enchaîné les expériences estivales en tant que coach des équipes de France jeunes.
5: Là où je m'en inspire beaucoup, c'est sur les valeurs humaines qui pour moi, de toute façon, qu'on soit en équipe de France ou qu'on soit en club, les valeurs restent les mêmes et c'est juste comment on les amène qui sont différentes parce qu'on a plus de temps en club, mais dès le début, on doit comprendre où on veut aller. Et pareil sur le basket, c'est juste que le temps il est réduit, mais la philosophie de jeu reste la même, les intentions de jeu restent les mêmes et c'est adapté après par rapport à l'équipe et à la construction d'équipe.
4: Sur le terrain, Élise Prodhomme demande avant tout à ses joueurs de mouiller le maillot.
5: Beaucoup de défense, beaucoup de partage, à se donner les uns les autres et surtout comprendre qu'une coupe peut apporter un tir et que ça peut être une passe décisive en fait. Et non pas j'ai la balle en main, je fais la bonne passe, c'est ça la passe. Bah, il n'y a pas que ça en fait, il y a tout le jeu sans ballon, il y a tout le jeu autour qui est primordial sur ça et c'est important de valoriser tout le monde parce qu'il n'y a qu'un ballon.
4: L'arrivée d'Élise Prodhomme à Vichy a été mise sous le feu des projecteurs et pour cause, la nouvelle coach de la JAV est la première femme entraîneur d'un club professionnel masculin en France.
5: La première chose, c'est que c'est une étape dans ma carrière. Ça faisait partie de mes objectifs et c'est aussi une fierté, bien sûr, parce que c'est des choses qui n'ont pas été faites. Moi, je veux juste le pied d'égalité sur ça, d'avoir les mêmes chances et d'avoir les mêmes opportunités. Mais surtout, moi, j'y fais pas attention et quand au quotidien, même mes joueurs, ça se voit pas que je suis une femme ou je suis leur entraîneur, je suis leur coach et on a ce lien de contrefaçon, de rapport humain qui est très important et pareil avec mon staff.
4: Et pour la saison à venir, la coach souhaite assurer le maintien du club le plus rapidement possible avant de, pourquoi pas, viser plus haut.
3: Et donc, le premier match de la saison, ce sera demain soir pour la JAV. Déplacement sur le parquet de Rouen. Le coup d'envoi, c'est à 20h.
0: À 8h44, intéressons-nous à ce qui arrive dans les prochaines minutes. C'est Guillaume Claveau qui prendra la suite avec Ici, c'est vous. Et alors, ce matin, un sujet ô combien, j'allais dire passionnant et inquiétant aussi. Ce sont ces phénomènes météo extrêmes, Lucie.
7: Mais oui, ces phénomènes météo qui se sont enchaînés cet été. Canicule, incendie ou encore cette tornade qui a frappé Poma dans l'Aude il y a un mois. Quel changement avez-vous observé dans la nature qui vous entoure? Vous pourrez nous rejoindre, bien sûr, à partir de 9h ou dès maintenant. Si vous le souhaitez, vous avez toujours le WhatsApp 04 73 34 2000. Vous nous laissez un message vocal, une vidéo, ce que vous souhaitez, ou écrit, évidemment, via notre WhatsApp.
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0: 8h46, l'heure de pousser la porte d'un petit commerce de notre région. Patricia Farah les met à l'honneur tous les matins dans Mon Petit Commerçant. Et bah Patricia, vous savez quoi? Vous me mettrez deux tranches de foie de veau, s'il vous plaît, et une petite chanson.
18: Il paraît qu'il y a un boucher chanteur ici.
19: C'est vrai, c'est bien lui.
18: C'est ce qu'on m'a dit.
19: Oui,
18: vous bien. Le connaissez? Bonjour.
19: Oui, je le connais, bonjour.
18: Il chante?
19: Tous les jours, il chante.
20: Un vol de perdreau par-dessus les champs.
18: Bonjour.
20: Ça va? Je chante de tout, du reggae, du rap.
18: Henri, qu'est-ce qui donne envie à un jeune homme de devenir boucher?
21: L'envie m'est venue tout simplement quand j'étais jeune, enfant, sur la commune de Vic-le-Comte. Je marchais tous les matins pour aller à l'école et je passais devant la boucherie du village, boucherie Villerette, pour les connaisseurs. Et je passais souvent devant le laboratoire, il y avait la porte ouverte, et je voyais ces bouchers, j'étais impressionné par cette façon de travailler. Et souvent j'avais un petit cadeau, un petit paquet de chips, même un petit sourire ou un bonjour. Et la journée commençait comme ça.
18: Il est comment votre boucher?
22: Super bien. Et là, la viande super bonne, extra.
20: Foie de veau, j'aurais deux belles tranches comme ça. Ça ira?
21: Alors moi je mets du beurre, je mets du persil, je mets un peu tout ça.
18: Oui, c'est bon dans une poêle avec un brave bout de beurre.
21: Ouais, du bon beurre exactement. Pas trop cuit, moi j'aime bien ce petit côté aussi rosé hein, du foie.
18: Oui, il faut pas que ce soit semelle. Ouais.
21: Voilà, moi j'aime bien un foie de veau un peu épais et rosé. Après chacun ses goûts.
20: Hop là.
18: Alors le foie, le museau, pied de cochon aussi.
22: Oui, pied de cochon, rognon.
18: Ah, ça vous plaît tout ça?
22: Ah oui, pot-au-feu surtout. OK. Bonne journée, au revoir.
20: Merci Christian, à bientôt.
18: Il y a encore de la clientèle, Henri, apparemment pour les abats, ce qu'on appelle les pièces un peu moins nobles.
21: Alors pour ma part ici, de moins en moins je trouve, on reste vraiment sur le foie de veau qui est le plus...
18: Le plus commun,
21: vendu. Sinon, cuisiner, ça va, il y a encore de la demande. Tripe, on fait rognon sauce madère, en cuisiner ça va, mais en frais, les gens le travaillent de moins en moins.
18: Henri, le boucher chanteur, c'était un plaisir de papoter un petit
21: également,
18: peu
21: également.
18: Avec vous.
21: Très content.
18: Je vous laisse travailler quand même. Hein.
23: Est-ce que tu penses à moi?
0: Génial.
23: Un jour tu partiras.
0: Je vous ferais bien des rognons sauce madère, là. Pas vous, à
3: 8h48. De bon matin, comme ça.
0: Vous n'êtes pas un coiffé croissant, vous, c'est là.
3: Plutôt,
0: voilà.
3: plutôt sucré, là.
0: On va écouter un phénomène. Dracula, à l'origine entier du projet de Tame Impala, puis un remix en compagnie de Jenny qui a complètement explosé sur les réseaux sociaux, notamment grâce au phénomène de la Dracula Walk. C'est comme ça que ça a explosé. Vous faites bien Dracula Walk. Je ne connaissais pas du tout, il manque l'image, c'est dommage. Dracula, donc, en musique, sur Ici Pays d'Auvergne, avant d'accueillir dans quelques minutes le docteur Kierzek. Passez un bon jeudi matin avec nous.

0: Dracula sur Ici Pays d'Auvergne avec Tame Impala et le remix de Jenny.
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0: Et donc, Lucie Agostinho se mouille maintenant.
3: Exactement.
0: Si
3: oui, oui, au moins pendant quelques minutes. Nous allons nous jeter à l'eau avec Sylviane Busset. Bonjour Sylviane.
4: Bonjour Lucie Agostinho et bonjour ici Pays d'Auvergne.
3: Mais oui, Mathieu, Delphine Marion et tous les autres. Merci d'être là. Sylviane Busset, vous êtes trésorière au CODEP 03, donc le comité départemental de l'Allier et de la Fédération française d'études et de sports sous-marins. Et vous nous proposez, vous allez nous inciter en quelque sorte à nous jeter à l'eau ce samedi à partir de 14h et jusqu'à 17h30 avec des activités nautiques qui sont réservées uniquement aux femmes. Pour quelles raisons ?
4: Alors, elles ne seront pas réservées uniquement aux femmes. On acceptera les messieurs quand même. Voilà. Alors, pour quelles raisons ? Tout simplement parce que dans nos activités aquatiques, nous avons une faible participation des femmes. Nous sommes de l'ordre de 30 à 35% parmi tous ces messieurs. Donc, nous souhaitons ouvrir, leur communiquer cette façon d'avoir un loisir de détente, de bien-être et de relaxation qui est tout à fait accessible aux dames. Et c'est pas assez connu.
3: Vous, Sylviane Busset, vous êtes formatrice en biologie sous-marine. Oui. Et vous dites, même si effectivement on le sait plus ou moins, que ces activités sous-marines apportent un réel bien-être, un vrai lâcher-prise.
4: Oui, tout à fait, parce qu'en fait, l'immersion, quelle que soit sa profondeur d'ailleurs, parce qu'il n'y a pas que la plongée sous-marine, apporte un bien-être de par son enveloppement, et il y a des études scientifiques qui ont montré que, en effet, ce relâchement, cette activité permet d'avoir des bienfaits sur la santé. En fait, on a trop longtemps véhiculé l'image de compétition sportive ou d'exploit sportif au travers de ces activités. Et là, ce qu'on souhaite montrer, c'est que non, tout à fait, les femmes peuvent venir participer avec nous, profiter de ces activités pour elles-mêmes et pour l'ensemble, parce qu'en fait, elles sont de formidables observatrices, contrairement peut-être à certains messieurs. Mais voilà, cette possibilité et leur capacité d'observation font que pour elles vont à la fois avoir le bien-être physique et psychologique de la plongée sous-marine ou de l'apnée ou des autres activités, mais en même temps pouvoir découvrir un monde, un milieu dans lequel on s'invite.
3: Donc c'est ce samedi, je le disais, à partir de 14h, au stade nautique Léon Marchand de Villeneuve-Belle-Rive. Mais quel est le programme, Sylviane Busset ? Quelles sont ces animations que l'on va découvrir et de manière, enfin, tout à fait gratuitement d'ailleurs ?
4: Tout à fait. Alors, pour une trésorière, hein, dire que c'est gratuit, hein, c'est un lapsus. mais en fait, voilà, on a axé ça d'abord sur la détente, le bien-être, la relaxation, tout en découvrant des activités tout à fait accessibles, comme je vous le disais, comme l'apnée, la plongée sous-marine, la plongée sportive en piscine, la nage sirène, qui n'a pas rêvé d'être sirène, le sit pan, c'est-à-dire un genre de gym aquatique, et puis une initiation également au ce qu'on appelle le baptismède, qui est axé sur la gestion du stress et de l'anxiété. On revient sur la plongée, ses bienfaits sur la santé. Il y aura également la possibilité d'une apnée axée sur la relaxation. Et puis, s'il y a des personnes qui veulent pas se mouiller, on a prévu des activités telles que la relaxation yoga ou le qigong.
3: Donc en dehors de la piscine, enfin hors de l'eau
4: en tout cas. Non, hors de l'eau, sur le bord du bassin. Voilà.
3: On notera également une exposition photographique pour découvrir la beauté des paysages et de la vie sous-marine. Et voilà. Je le rappelle, donc, c'est ce samedi, c'est à partir de 14h. Pour celles et ceux que ça intéresse, rendez-vous au stade nautique Léon Marchand de Villeneuve, de Vichy-Belle-Rive. Et non pas Villeneuve, Vichy-Belle-Rive. Oui. Merci beaucoup.
4: La seule différence pour les messieurs, c'est juste l'entrée de la piscine qui sera à leur charge. Mais le reste, ça sera gratuit aussi.
3: C'est noté. Merci beaucoup, Sylviane Busset. À très bientôt.
4: À vous. À bientôt.
3: Très belle journée.
4: Au revoir.
0: Dans 3 minutes, les infos de 9h. Mais d'abord, l'arrivée du docteur Kierzek. On va donc s'intéresser de plus près à ce phénomène qu'on appelle la calisthénie. De quoi s'agit-il ? Bonjour docteur.
5: Bonjour à toutes et à tous. La calisthénie, c'est une salle de sport dont on est à la fois le propriétaire, la machine et le poids à soulever. Et en plus, c'est gratuit. Elle utilise uniquement le poids du corps avec des exercices comme les tractions, les pompes, les dips, les squats ou le gainage. Pas besoin d'une salle remplie de machines sophistiquées. Pas besoin de coach. En fait, vous êtes votre propre coach. Vous avez juste besoin d'un miroir et de connaître quelques techniques. Une barre, parfois deux appuis parallèles et son propre corps suffisent. C'est la méthode choisie par ce pompier espagnol de 54 ans qui s'entraîne ainsi depuis plus de 8 ans. Et son objectif n'est pas simplement esthétique. Il ne cherche pas à publier des photos avec ses abdominaux, etc. Même s'il le fait, il veut rester efficace, fonctionnel dans son métier de pompier. Dans une caserne, on n'entretient pas le camion uniquement pour qu'il soit joli sur le parking. Il faut qu'il puisse démarrer, accélérer, tourner, porter du matériel, intervenir lorsque l'alarme retentit. Bah pour le corps, c'est exactement la même chose. La calisthénie, ça fait travailler un peu toute la brigade. Les jambes vont pousser, les bras vont tirer, les abdominaux stabilisent et le cœur alimente l'intervention. Et après 50 ans, cette méthode présente un véritable intérêt car la difficulté peut être adaptée très facilement. Pour rendre une pompe plus simple, on place les mains contre un mur, par exemple, ou sur une table. Pour la rendre plus difficile, on se rapproche progressivement du sol. On peut également modifier l'angle, l'appui ou l'amplitude du mouvement. Autrement dit, on va régler l'intensité de l'intervention sans être obligé de charger une barre comme Schwarzenegger le jour où son ascenseur est en panne. Lorsqu'elle est bien encadrée, cette progression limite le risque de blessure et les séries un peu longues sollicitent également le cœur, l'endurance, en plus de la force musculaire.
0: Est-ce que tout le monde peut se lancer après 50 ans sans se blesser ?
5: Avec quelques précautions, tout le monde peut le faire. La première précaution, c'est de demander un avis médical en cas de maladie chronique ou de douleur articulaire ou cardiaque connue. Avant de faire sortir toute la brigade, mieux vaut vérifier que le camion, la pompe, les tuyaux, tout ça est en état de fonctionner. Deuxième précaution, ça consiste à résister à l'envie de rattraper trop rapidement le temps perdu. Le principal danger de la calisthénie, ce n'est pas toujours le poids du corps, c'est parfois le poids de l'ego. En fait, quand on regarde ce pompier, les effets spectaculaires, on a envie de devenir comme lui. Ben non, il faut des séances courtes au début, des amplitudes réduites et un bon échauffement des épaules, des poignets et des hanches. On démarre en douceur, on construit d'abord la technique et ensuite on renforce progressivement les muscles. La performance, ça sera pour plus tard. Mais lorsqu'on rejoint la caserne, on commence par apprendre à dérouler le tuyau. On ne va pas tout de suite mettre le feu à ses tendons. Allez, d'ici là, portez-vous bien.
0: Merci docteur, à demain.
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0: Bonjour Guillaume Claveau.
3: Bonjour Guillaume.
7: Bonjour Lucie, bonjour Mathieu.
0: Comment allez-vous ?
7: Ben ça va bien, il fait chaud.
0: Oui, et c'est pas tout à fait normal.
7: Et c'est pas tout à fait normal et on parle de ça, justement des phénomènes météo extrêmes et des phénomènes naturels. Jusqu'à 10h, vous pouvez nous appeler, vous êtes agriculteur, vous en avez souffert, n'hésitez pas, appelez-nous 04 73 34 2000. On va en parler avec deux volcanologues et le patron de la Fédération de pêche de l'Allier, parce que les cours d'eau souffrent aussi.
0: La météo, ça alimente toutes les conversations.
7: Ah bah oui.
0: Quand on parle avec quelqu'un, bien on marque le temps, donc c'est le moment de nous
7: y
0: appeler.
7: Il n'y a plus de saison et c'est le cas de le dire.
0: Venez en parler à la radio.
3: Ma pauvre dame.
0: Bonne matinée avec Guillaume.
7: Bonne matinée à vous.
3: Salut belle
7: Guillaume.
3: Journée.
7: Salut.
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7: Vous écoutez la plus belle radio d'Auvergne et vous avez bien raison. Merci à vous. Il est 9h, les informations vous sont présentées par Delphine Marion Boulle. Bonjour Delphine Marion.
8: Bonjour Guillaume, bonjour à tous.
7: Emmanuel Macron prendra la parole aux 20h ce soir.
8: Le président de la République qui va donner une interview sur TF1 et France 2 de retour de l'ONU. Il va évoquer la situation internationale, la question russe et évidemment ce qui nous préoccupe tous, les prix des carburants et leur flambée. Ça va intervenir quelques jours après l'annonce de nouvelles aides et à une semaine de la présentation du projet de budget à l'Assemblée nationale. Voilà.
7: Et face à cette flambée des prix, les voitures électriques ont la cote.
8: Faut dire qu'avec un prix à 2,20 euros côté essence, 2,40 euros le litre côté gasoil, on n'en a jamais autant vendu de ces voitures électriques. C'est une explosion, plus 91% de ventes dans le Puy-de-Dôme, par exemple, entre janvier et août cette année, par rapport à la même période l'année dernière. On est nombreux à réfléchir à passer à l'acte d'achat. Une voiture neuve sur trois immatriculée dans le Puy-de-Dôme pour un particulier est une électrique. Flavien Neuvy est expert économique et directeur de l'Observatoire CTLM.
9: Depuis le début de l'année, on a des ventes de voitures 100% électriques qui augmentent fortement. Au mois d'août, elles ont même représenté quasiment 40% des immatriculations. C'est un niveau qu'on n'a jamais connu, c'est le record. Ça traduit le fait que les automobilistes qui hésitaient à passer à l'électrique se laissent convaincre avec des prix à la pompe qui atteignent des sommets. Forcément, aujourd'hui, les automobilistes veulent réduire la facture de consommation de carburant. Et c'est vrai que le 100% électrique coûte à peu près 3 euros les 100 km. Alors que quand on utilise de l'essence ou du diesel, on est plus proche des 15-17 euros. En Auvergne aussi, on a même une tendance qui est encore plus forte, puisque les ventes de voitures 100% électriques augmentent encore plus rapidement qu'au niveau national. On peut l'expliquer de façon assez simple, c'est qu'en Auvergne, on est quand même très dépendant de la voiture, et donc la facture de carburant pèse lourd, et c'est pour ça aussi que beaucoup d'automobilistes passent au 100% électrique.
8: Un propos recueilli par Thierry Maïs.
7: Un jeune de 20 ans interpellé pour détention de stupéfiants à Clermont-Ferrand.
8: Ça s'est passé dans le quartier de la Gautière, vers 5h du matin, mardi, les policiers faisaient de la surveillance. Ils ont d'abord remarqué des échanges entre vendeurs et clients. Ils ont ensuite repéré le lieu où la drogue était cachée sur place. Ils ont découvert 36 grammes de cocaïne et 8 grammes de cannabis. Le jeune homme était toujours en garde à vue hier en fin de journée. Il n'avait pas reconnu les faits. À Vichy, l'épicerie de nuit de la rue Pasteur, elle, ne vendait pas que des produits, comment dire, classiques. Lors d'un contrôle le 18 août dernier, les policiers ont trouvé un peu plus de 52 grammes de cannabis et 385 euros en liquide. La préfecture a ordonné sa fermeture administrative pour 4 mois. C'est une visite très attendue en France. Le pays sera à l'heure du Vatican pour les prochains jours et 14 000 policiers et gendarmes vont être mobilisés pour la venue du pape. Léon XIV arrive demain en France. Visite de 4 jours entre Paris, Lourdes et Metz. Une visite chiffrée à 27 millions d'euros.
7: Qui d'Opale, radieuse, Séraphine ou leur copine sera la star du salon de l'agriculture.
8: L'égérie du prochain salon sera en tout cas une Férandaise. C'est une race bien de chez nous élevée dans la Loire et dans les monts du Livradois. Race qui a failli disparaître dans les années 70, mais c'était sans compter sur la passion de certains éleveurs. C'est le cas des frères Nicolas et Samuel Verdier et avant eux de leur papa. C'est dans leur GAEC que va être choisie la future star. Laurier Navarre, vous êtes allé les rencontrer sur leur exploitation à Bourg-Lastic.
10: Le coup d'œil quand on arrive dans le pré, vous voyez, c'est toutes ces couleurs. C'est la seule race en France qui admet deux couleurs, donc le rouge et le noir, et trois robes différentes.
11: Et donc une surprise à chaque naissance pour cette race qui a failli disparaître dans les années 70. Il ne restait que 200 femelles. Aujourd'hui, on en compte 4000 grâce au travail acharné des éleveurs.
10: Si en 90, quand mon père a acheté la première Férandaise, il aurait même... Non, il ne pouvait pas penser que 30 ans après, on serait à tête d'affiche au salon d'agriculture. À ce moment-là, ils espéraient juste pouvoir, c'est ça, sauvegarder la race. Et aujourd'hui, oui, c'est une fierté pour tous les éleveurs qui tous les jours continuent. Donc on y sera une dizaine d'éleveurs, 10-12, et on y va pour faire la fête de la Férandaise.
11: Une vache facile à élever pour de la génisse de viande ou du veau de lait, et surtout résiliente.
10: Cet été, moi je vois, elles ont très très bien résisté, à la chaleur. Elles se tiennent en état avec très peu. Nous, on les nourrit strictement avec du foin. À mon avis, c'est une race avec le réchauffement climatique qui va être résiliente et qui aura un avenir.
11: Reste désormais à élire la Férandaise égérie du Salon de l'Agriculture.
10: Vous avez Opale, sur la droite c'est Radieuse, elle c'est Madame Carès, elle s'appelle Séraphine celle-ci.
11: Ce sera peut-être l'une d'entre elles, réponse mi-novembre.
8: Aux alentours du 15 novembre pour savoir qui sera l'égérie du Salon de l'Agriculture, la race Férandaise qui a failli disparaître. On en a parlé avec notre invité ce matin, le président de l'association de sauvegarde de cette race, Alain Guéringer. Il était notre invité et son interview est à réécouter sur ici.fr.
7: L'ASM devra faire sans Marcos Kremer pendant 4 matchs.
8: Le troisième ligne de la l'ASM, reconnu coupable de jeux dangereux par la commission discipline de la Ligue nationale de rugby. 4 matchs de suspension après ce carton rouge dont il a écopé samedi à Bayonne. Le Clermontois, reconnu coupable d'un coup d'épaule contre un Bayonnais qui n'avait plus le ballon en main. Sanction alourdie en raison de son casier disciplinaire. L'Argentin va manquer 3 journées de championnat et une journée de Champions Cup. C'est l'automne ? Ça, c'est oui, en théorie, bah en pratique, on est encore les deux pieds bien en été.
7: Ouais, un ciel voilé toute la journée sur toute l'Auvergne en ce jeudi. Et pour cause, il n'y a pas un souffle d'air. Les températures sont toujours au-dessus des normales pour ce début d'automne. Dans le courant de la matinée, on attend 14 à Saint-Flour et 15 dans le Forez. Mais 17 à 19 dans le Bourbonnais et à Brioude, 18 à Clermont-Ferrand et jusqu'à 21 à Aurillac. Pour cet après-midi, c'est chaud. 29 pour l'Allier, Brioude et Aurillac, 28 à Ambert et Clermont, 26 à Saint-Flour. La tendance pour ce soir, 19 à 20 sur le nord Auvergne et la Châtaigneraie, 16 à 18 au sud. Et pour la matinée de demain vendredi, retour du soleil, 17 à 20 sur l'ouest du territoire, 14 à 16 du côté de l'est.
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7: Jusqu'à 10h, on parle des phénomènes météo extrêmes, on parle évidemment de la sécheresse, on parle des pluies diluviennes. Il y a un mois, une tornade a frappé le département de l'Aude à Pomas, vous vous en souvenez sans doute. Le village a été très durement touché avec près de 300 maisons endommagées. Alors chez nous, ici en Auvergne, sommes-nous aussi exposés à ce risque de phénomènes météorologiques extrêmes? Est-ce que vous les craignez, ces phénomènes? Avez-vous déjà été confronté à des pluies diluviennes, une tempête? Et la sécheresse, c'est un des phénomènes extrêmes qui va malheureusement de pair avec la canicule. Vous êtes agriculteur, appelez-nous pour nous dire quelles sont les conséquences d'une telle sécheresse. Vous êtes pêcheur, appelez-nous aussi pour témoigner du niveau des cours d'eau. 04 73 34 2000. De tout ça, on va parler avec Michel Lelièvre de la Fédération de pêche de l'Allier, Frédéric Lécuyer, volcanologue qui est avec nous en studio, et Philippe Labazui, également volcanologue du côté du laboratoire Magma Volcan. Quel changement avez-vous observé dans la nature qui nous entoure? Écoutez la réponse de Cyril, 35 ans, il est lui agriculteur.
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12: Même si je suis encore jeune, depuis mon regard de gamin de la campagne, j'ai vu les choses se métamorphoser déjà. Notamment, le plus frappant autour de nos campagnes, c'est les bois, quoi. C'est les forêts qui disparaissent, les arbres qui sèchent. Il y a de la mortalité partout, au milieu des arbres, même en bonne santé. Et ça, c'est assez frappant. Il y a vraiment le sentiment que tous les êtres vivants sont à bout, quoi. Ils se mettent en mode réserve pour ceux qui le peuvent. Ils stressent, ils perdent leurs feuilles. On ne sait pas, voilà, même des jeunes arbres plantés, irrigués, on ne sait pas si ça pourra repartir.
7: 04 73 34 2000, on attend vos témoignages, vos réactions, vos souhaits, peut-être pour le futur. Garou et Céline Dion nous chantent Sous le vent. D'accord, mais pas trop de vent, hein, quand même.

0: Garou et Céline Dion, sous le vent, on aimerait bien être de temps en temps sous la pluie aussi.
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0: On parle des phénomènes météo extrêmes, des risques naturels extrêmes en compagnie de Mickaël Lelièvre de la Fédération de pêche de l'Allier. Bonjour Mickaël.
3: Bonjour.
0: Et de Frédéric Lécuyer, volcanologue, géologue. J'ai oublié des choses. Frédéric, rapprochez-vous du micro.
4: C'est déjà bien.
0: C'est déjà pas mal. Juste un chiffre pour commencer. Vous nous appelez bien sûr hein, pour témoigner, nous faire part de vos craintes ou au contraire de vos espoirs concernant la météo. Au 04 73 34 2000, vous pouvez nous laisser un message aussi via WhatsApp. Du côté de Tortezé, c'est le record cette année. Il a fait 43 degrés le 22 juin. Voilà, je suppose que si vous êtes dans le coin, vous vous en souvenez, eh ben appelez-nous pour nous dire comment vous l'avez vécu. On va commencer avec Mickaël du côté de l'Allier. Mickaël, alors Fédération de pêche, pourquoi ? Eh ben parce que vous êtes évidemment très soucieux du niveau d'eau des cours d'eau pour votre passion.
3: Oui, effectivement. Hein. Nous, on a une mission qui est la protection des milieux aquatiques, donc on est très attentif à l'évolution des cours d'eau, l'évolution des peuplements piscicoles, et voilà, on suit les débits, on suit la température des cours d'eau, et c'est vrai que, bon, pour parler de climat et des phénomènes climatiques extrêmes, cette année, on a vraiment vécu un été vraiment très très difficile, comme on n'avait jamais connu depuis plus de 20 ans maintenant.
0: C'est-à-dire, au niveau du débit?
3: Ouais, au niveau. Alors on a connu beaucoup d'assecs hein, dans pas mal de cours d'eau, sur pas mal de bassins versants, mm-hmm. avec des ruisseaux qui sont totalement secs, d'autres cours d'eau, même des cours d'eau assez importants comme la Bouble par exemple, on a des ruptures d'écoulement sur des linéaires assez importants. Donc voilà, qui dit plus d'eau dit forcément des poissons qui meurent, mm-hmm. Des poissons qui disparaissent. Et puis on a aussi un autre phénomène qui est aussi important que le manque d'eau. C'est la température. On a, nous, plusieurs stations de suivi thermique sur les cours d'eau du département.
0: Oui.
3: Et cette année, on a mesuré des températures comme on n'avait jamais mesuré sur certains cours d'eau. Je vous donne un exemple.
0: Oui.
3: 32 degrés sur la Lie à Moulins fin
0: 32
3: juin.
0: Degrés.
3: Voilà. 29 degrés sur la Sioule à Ébreuil, où on est pourtant en première catégorie piscicole sur des secteurs où normalement on a de la truite, on a du saumon, on a de l'ombre commun, des poissons qui sont plutôt des poissons d'eau froide, donc qui forcément souffrent de ces conditions thermiques exceptionnelles et qui malheureusement, je crains, se répètent d'année après année. Quoi.
0: Mmh. Et pour poursuivre, le problème, c'est que s'il y a des pluies diluviennes et une remontée rapide, c'est pas forcément bien non plus.
3: Non, pas forcément. Alors après, c'est vrai que certains étés, quand on a eu très sec, on a pu avoir quelques orages au mois d'août qui ont permis de soutenir un petit peu les débits et de limiter la casse, je dirais, entre guillemets. Mmh. On n'a pas eu cette année. Alors, il y a certains bassins versants qui s'en sortent un petit peu mieux que d'autres, notamment la Bontaille bourbonnaise. Hein. Alors, il y a peu de débit, effectivement, mais ça coule toujours avec des eaux qui sont restées assez fraîches. Hein. Ça, c'est le phénomène des zones humides, des tourbières d'altitude qui permettent de relâcher de l'eau tout au long de l'été hein, et de l'eau d'assez bonne qualité. Par contre, c'est vrai qu'il y a d'autres secteurs qui ont beaucoup souffert. Quoi.
0: Oui, et puis pour qu'on lâche de l'eau depuis les montagnes, il faut qu'il neige, hein, encore. Et c'est de plus en plus rare et de plus en plus haut. On continue à parler de ces phénomènes météo extrêmes. Est-ce que vous êtes concerné ? Est-ce que vous en avez vécu vous-même ? Alors la canicule, elle a touché tout le monde. Ça, pour le coup, vous pouvez témoigner. 04 73 34 2000. On va parler aussi un petit peu de ce qu'on a sous nos pieds d'ici quelques instants avec notre volcanologue Frédéric Lécuyer.

0: Tricheur, c'est signé Marine. On continue à parler des phénomènes extrêmes, des phénomènes naturels extrêmes, la canicule, la sécheresse, les tempêtes, que sais-je encore. Et puis on va regarder un petit peu ce qu'on a sous nos pieds parce qu'en Auvergne, il y a quand même quelques volcans. 04 73 34 2000 pour vos réactions, vos questions aussi à notre volcanologue Frédéric Lécuyer. On aura plus tard aussi son comparse Philippe Labazui et Mickaël Le Lièvre de la Fédération de pêche de l'Allier. On attend vos appels.
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0: Les phénomènes météo extrêmes, on en parle. 04 73 34 2000 avec Mickaël Le Lièvre, avec Frédéric Lécuyer, volcanologue, et avec Jean-Claude qui vient de nous appeler. Bonjour Jean-Claude.
13: Bonjour.
0: Dites-nous tout.
13: Voilà, ça ne concerne pas tout à fait le truc, mais enfin, c'est un phénomène que j'avais jamais vu quand même.
0: Oui.
13: J'ai du lilas qui est en fleur. Blanc, du lilas blanc qui est en fleur.
0: Eh ben, ça fait partie malheureusement de ces phénomènes. Hein, les refloraisons, ça dérègle.
13: J'avais jamais vu ça. Enfin, bon, c'est peut-être pas très intéressant pour vous ce que je vous dis là, mais.
0: Ben, ça l'est quand même parce que c'est une des conséquences du climat et du réchauffement.
13: Enfin, vous savez, j'ai quand même 83 ans.
0: Oui. Et c'est la première fois que vous voyez ça.
13: Je pense qu'il y en a beaucoup. J'y ai fait voir à quelques voisins. Ils ont été étonnés quand même. Bon, enfin après maintenant, faut s'étonner de rien vu les changements climatiques qu'on a.
0: Oui, ça vous le constatez. Et pardonnez-moi, hein, Jean-Claude, quelle température vous avez subi du côté de Blot-l'Église cette année?
13: Pas plus.
0: Vous l'avez...
13: On est monté à 38.
0: Ah, quand même, oui.
13: 40, oui, on est monté à 38, oui. Ouais. Ouais, je suis du côté de Clermont-Ferrand. Enfin, dans les Combrailles, quoi, si vous voulez.
0: D'accord.
13: Et voilà, donc, très chaud, on pouvait pas bien sortir les après-midi. Moi, qui étais un adepte du vélo, ça m'a calmé.
0: Hein. Ah, ça, c'est sûr. Oui, il faut pas faire de bêtises quand il fait très, très chaud comme ça. Et alors, vous parlez du lilas. Je sais pas si vous avez un grand jardin, mais les autres végétaux, comment ils se portent?
13: C'est difficile. J'ai un châtaignier qui toutes les feuilles sont cramées.
0: Ouais.
13: Autrement, les autres arbres, j'ai un petit cerisier là que j'avais planté, cerisier nain, apparemment il se comporte bien. Mmh. Bon, j'ai pas arrosé moi, parce que bon, j'ai des problèmes à la maison, donc le jardin je l'ai abandonné un peu.
0: Ouais.
13: Oui. Mais enfin, je vois les voisins, c'est si on n'arrose pas, c'est foutu quoi.
0: Et oui, ça c'est évident. Et puis les fruitiers, tout ça, on pense évidemment aux agriculteurs.
13: On n'a pas de fruits.
0: Oui, voilà, ben, les arbres se préservent et produisent pas. Merci beaucoup pour votre témoignage, Jean-Claude.
13: C'est moi, je vous remercie de m'avoir écouté.
0: Une bonne journée. Si vous êtes agriculteur, appelez-nous, hein, n'hésitez pas. Michael Lelièvre, de la Fédération de pêche de l'Allier. Michael, il vient de nous le dire, Jean-Claude, ça a des conséquences sur le cycle des végétaux, ça a aussi des conséquences sur le cycle animal et sur les poissons en particulier.
14: Ah oui, complètement. Hein. On voit une modification des peuplements piscicoles avec certaines espèces qui réduisent leur aire de répartition. Hein. Si on parle de la truite fario, par exemple, que je pense beaucoup de personnes connaissent.
0: Oui.
14: Historiquement, elle était présente presque partout dans les cours d'eau de plaine. Mmh. Et là, depuis une dizaine d'années, ces populations reculent. Et à terme, c'est des poissons qu'on va retrouver que sur des altitudes assez hautes, là où on va avoir des températures qui vont être compatibles avec sa survie. Il faut savoir que la truite fario, au-dessus de 25 degrés, c'est température létale. Donc quand on
0: envoie
14: 25 degrés sur la tuile, ça entraîne forcément des mortalités. Et au fur et à mesure, les poissons vont remonter. Enfin, cette espèce-là, entre guillemets, la truite fario, va remonter vers des altitudes plus élevées, là où elle va avoir des températures compatibles avec son cycle biologique.
0: Ouais. Et comment, et dernière question, parce que je sais qu'on doit vous libérer, comment on fait pour protéger ces espèces, ou est-ce qu'il y a moyen de les protéger?
14: Alors oui, il y a moyen de les protéger. Hein. Quand on mène des actions de restauration des milieux aquatiques, hein, qu'on améliore la qualité de l'eau, qu'on améliore l'ombrage, par exemple, qui va permettre de limiter le réchauffement de l'eau,
0: oui.
14: Qu'on va améliorer l'écoulement, la diversité des écoulements. Voilà, on va améliorer l'habitat et on va limiter l'impact de ces températures importantes sur les poissons et sur ces espèces-là, jusque, je dirais, à une certaine limite.
0: Jusqu'où
14: on va aller, et à un moment donné, on a beau faire toutes les améliorations qu'on veut, si on a des températures qui montent de façon très très importante, et ben forcément on va avoir un phénomène de remplacement, une modification des peuplements piscicoles, avec le développement d'espèces qui préfèrent les eaux chaudes et la disparition d'espèces qui préfèrent les eaux froides, comme par exemple le saumon atlantique qu'on avait historiquement en Auvergne. Oui.
0: Et c'est déjà le cas du côté des mers, en particulier dans la Méditerranée. Hein. Merci beaucoup, Michael Lelièvre, de la Fédération de pêche de l'Allier. Je sais que vous allez sur le terrain, donc bon courage pour la suite en tout cas, et merci de votre présence.
14: Merci, bonne journée à vous.
0: Bonne journée à vous. Vous continuez à nous appeler au 04 73 34 2000, comme l'a fait Jean-Claude, pour témoigner, réagir ou poser vos questions à nos volcanologues, puisqu'on va parler de ce qu'on a sous les pieds, les phénomènes naturels. Oui, ça se passe des fois, on les voit pas arriver. Élie Médéros, avant de reprendre le fil de notre émission avec son classique « Toi, mon toit ».

0: Et les Médéroses, vous l'avez reconnu, toi, mon toi.
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0: Alors avant de parler volcan, je me tourne vers celui qui est aussi géologue. Est-ce qu'on a de l'espoir qu'il y ait de l'eau dans nos comment dire dans nos sous-sols, Frédéric?
1: Il y a toujours de l'eau dans le sous-sol. Le problème, c'est que il faut, cette eau, de toute façon, quand elle arrive dans le sous-sol, eh ben c'est une eau qui doit tomber du ciel. Et pour l'instant, depuis juin, en tout cas en plaine, eh ben en fait, on n'en a pas beaucoup. Donc c'est ça le problème. Un peu partout d'ailleurs, pas seulement en plaine, parce que dans le Cantal, moi qui ai eu l'occasion d'y aller assez souvent pendant l'été, c'est terrible. Les rivières coulent plus. Enfin, c'est une catastrophe. Donc cette eau, elle peut se stocker dans des chambres, dans des nappes phréatiques.
0: Oui.
1: Mais pour ça, ben il faut qu'elle arrive du ciel, quoi. C'est plus notre domaine.
0: Dans vos spécialités, oui, mais vous étudiez quand même le sous-sol, j'imagine, tous les deux, Frédéric et Philippe, vous êtes attentifs à ce genre de choses ou pas du tout dans votre spécialité?
1: En volcanologie, oui, parce que une nappe phréatique, c'est quelque chose qui va interférer avec le magma pour donner des éruptions extrêmement violentes.
0: D'accord.
1: Alors, on voit en Auvergne, c'est ce qu'on appelle des mares, ou de l'hydrovolcanisme, on entend aussi phréatomagmatisme. Il y en a eu pas mal depuis qu'il y a des volcans en Auvergne, c'est-à-dire depuis 60 millions d'années.
0: Mmh.
1: Donc, ça veut dire qu'il y a toujours eu beaucoup d'eau par ici. Que ce soit sous forme d'eau, de glace, de neige, etc. S'il y arrivait une éruption en ce moment, je ne sais pas si on aurait des grosses éruptions phréatomagmatiques, parce que les nappes, elles sont quand même un petit peu faiblardes.
0: Oui, bon, on a de l'eau, c'est pas pour rien qu'il y a tout un tas d'établissements thermaux. Philippe Labazui, du laboratoire Magma Volcan, alors c'est une question de profane, hein. Moi je suis loin d'être spécialiste des volcans, mais... Est-ce que dans vos surveillances, il y a des mouvements, déjà des mouvements terrestres certainement, et est-ce que vous êtes en surveillance accrue pour un potentiel réveil?
2: Alors, il n'y a pas de surveillance accrue, il y a des réseaux de surveillance qu'on appelle sismologiques notamment, hein, puisque la reprise d'activité ou le témoin de l'activité des volcans, de leur respiration, c'est pour l'essentiel les mouvements de la terre, donc qu'on mesure par la sismicité, et la déformation. Donc le sol, le sous-sol va se déformer, plus ou moins en fonction de la nature des édifices volcaniques concernés, et va également avoir des mouvements qui vont être souvent ce qu'on appelle des précurseurs, c'est-à-dire mouvements de fluides profonds, hein, de fluides, de gaz, d'eau, et éventuellement de magma, qui sont tout autant de signaux possibles de la reprise d'activité. Donc dans la chaîne des puits, ou en Auvergne, là, pour faire plus large, il y a des réseaux de surveillance qui écoutent la respiration des possibles sources de magma, mais pour l'instant, rien de bien haut sous l'horizon.
0: On va parler des mouvements liés à ça. Les éruptions, on a compris que c'était pas forcément d'actualité. En tout cas, à l'échelle humaine. Hein, mais,
2: oui, bien sûr.
0: Mais on va parler d'ici quelques instants des mouvements terrestres. Et puis, parce que vous pouvez être également touché par ça, il y a ce qu'on appelle les phénomènes de gonflement des argiles. Appelez-nous si vous avez été victime de ce genre de catastrophe pour votre maison. 04 73 34 2000.
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0: C'est un mal du siècle aussi, l'ultra-moderne solitude, et c'est signé de mon chouchou, Alain Souchon.

0: forcément très gai, mais c'est très beau. Alain Souchon, l'ultramoderne Solitude.
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0: On parle des phénomènes naturels extrêmes, la sécheresse, les pluies diluviennes, les tornades, on n'y a pas goûté heureusement en Auvergne. Appelez-nous pour témoigner 04 73 34 2000 si vous êtes aussi victime de ce qu'on appelle le gonflement, rétractation des argiles, ça cause des dégâts. Sur les maisons, nous sommes avec deux volcanologues, Frédéric Lécuyer et Philippe Labazui du laboratoire Magma Volcan. Pourquoi ? Bah parce qu'on est quand même assis sur une chaîne de volcans en Auvergne. Je me tourne vers Philippe du laboratoire Magma Volcan. Philippe Labazui, est-ce que vous surveillez donc la sismologie, comme ça qu'on dit ?
3: Oui, la sismicité, en fait, je ne suis pas forcément le seul acteur, mais il y a des études récentes qui ont permis d'installer de densifier très largement le réseau de capteurs qui surveillent la sismicité, voilà, et qui ont permis notamment de mettre en évidence l'existence de séismes qu'on appelle longue période, très profonds, à 25-30 kilomètres, à la base de notre croûte continentale sur laquelle on repose, oui. Et qui montre qu'il y a des activités, des fluides qui circulent. Est-ce que c'est un nouveau magma qui est en train de relâcher des fluides jeunes, ou est-ce que c'est une vieille poche magmatique qui finit de se dégager, hein ? L'avenir nous le dira. Pour l'instant, on n'a pas un contrôle clair sur ce qui se passe, on est vigilant.
0: Est-ce que ça a des conséquences, cette sismicité, sur la surface, en particulier en Auvergne ? Parce qu'il y a des zones en France où des tremblements de terre, il y en a tous les jours. Léger, mais il y en a.
3: On est un territoire à sismicité modérée, à part pour les grands séismes. Hein. Il y a eu 1477, 1490, un certain nombre de grands séismes qui ont pu entraîner des dégradations importantes, notamment dans Montferrand, pas mal de d'édifices religieux à cette époque-là. Aujourd'hui, la plupart du temps, non, il y a même très rarement des séismes ressentis. Alors ça peut arriver ponctuellement dans la plaine de Limagne, parce que les gens sont sur des sédiments un peu mous qui peuvent amplifier les mouvements. Mais il y a a priori pas, dans l'histoire récente, de séismes ressentis de façon très notable, à part dans le secteur du Chambon. Je ne sais pas si vous avez entendu parler de cette sismicité en 2021-2022, où là, quelques personnes ont fait état d'une ressentie localement.
0: Bon. Rassurez-nous avant que je vous libère, parce que je sais que vous avez une actualité et vous devez nécessairement nous laisser à 10h moins le quart. Ça va pas exploser tout de suite, les volcans.
3: Alors, si on parle de statistiques, hein, oui, la chaîne des Puys qui a moins de 100 000 ans, il doit y avoir une centaine, peut-être un peu plus, de manifestations volcaniques, 80, 100 édifices. Ça en fait un tous les 1000 ans. Les statistiques sont têtues, hein. Il y a très peu de chances pour qu'il y ait une éruption dans les prochaines années, mais encore une fois, on est bien démunis par rapport à ce genre de phénomène qui est très rare, et qui peut avoir un déclencheur relativement brutal. Donc soyons modestes. Nous faisons ce que nous pouvons pour comprendre la structure qui est sous nos pieds, la structure interne jusqu'à plusieurs dizaines de kilomètres de profondeur. Mais je crois qu'on doit pouvoir aujourd'hui affirmer qu'on ne sait rien.
0: Bon, ben alors continuez à chercher, Philippe. Merci
3: beaucoup et bonne continuation.
0: Un grand merci, Philippe Labazui, du laboratoire Magma Volcan. On va continuer à parler volcan avec Frédéric Lécuyer d'ici quelques petites minutes, le temps de s'écouter Y'a qu'à danser maintenant avec Raft.

0: Ça va avec les températures excessives qu'on subit. Il n'y a qu'à danser Raft.
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12: Bah, je trouve ça un peu inquiétant en fait. Le climat est totalement déréglé. On n'a plus vraiment d'endroit safe, disons. Peut-être le dernier échappatoire, c'est la Bretagne pour avoir du frais l'été. Plus les ouragans, les inondations, les incendies, c'est compliqué. Donc ouais, beaucoup d'anxiété à cause de ça. Presque envie de trouver des solutions sur où vivre confortablement à l'avenir. On en parle, ouais, avec les cercles proches, les amis, etc. Mais enfin, on a tous vécu la même chose, on a tous souffert, donc tout le monde en parle.
0: Le témoignage de d'Auriel recueilli par les équipes d'ici, ben oui, on l'a tous subi. Juste quelques chiffres, hein, sur l'été 2026. La température moyenne à l'échelle de l'Auvergne a été de 21,8 degrés, la moyenne, hein, je ne parle pas des maximales, c'est plus 4 degrés par rapport à la normale, et c'est même plus chaud que la canicule de 2003. Frédéric Lécuyer, vous n'êtes pas météorologue, mais vous l'avez subi comme tout le monde, volcanologue.
13: Oui, tout à fait, et pour la première année, parce que je suis là dans une maison que j'ai achetée il y a une vingtaine d'années. Mmh. Et depuis 20 ans, c'est la première fois que dans cette maison, qui est une maison ancienne, où je ne montais pas une température interne de 22-23 degrés, où là, ça s'est grimpé jusqu'à 27. J'ai pas réussi à contrôler la température. Et ça, c'est vraiment une première, quoi. On se rend bien compte qu'à cause de ça, C'est curieux.
0: C'est pas les températures magmatiques, mais quand même. On parlait de l'argile, du gonflement, de la rétractation. Il y en a beaucoup de terrains argileux en
13: Limagne, surtout. En Limagne, il y en a pas mal. Parce que c'est un bassin sédimentaire d'effondrement. Hein, la Limagne, vous voyez que c'est, de chaque côté, il y a d'un côté la montagne bourbonnaise, je les ai oubliés, non, peu importe. Et puis de l'autre côté, la faille de Limagne, ouais. Hein, qui sont en fait l'effondrement. Et là, il y a des argiles qui sont mis en place avec des calcaires, des choses comme ça. Et en effet, ces argiles sont des argiles suffisamment capables d'absorber dans leur feuillet, parce que ce sont des cristaux. Des phyllosilicates, on dit, ça veut dire feuilles phyllo. Mmh. Et dans les feuilles, en fait, l'eau va se mettre, à ce moment-là, ça va gonfler, et puis quand l'eau va partir des feuillets, ben, l'argile va se rétracter. Et ça fait ça de manière, on les appelle des argiles gonflantes, c'est-à-dire qu'en fait, elles portent bien leur nom.
0: Oui.
13: Si votre maison, et en particulier en Limagne, la mienne de maison par exemple, elle a pas de soubassement, elle
0: n'a
13: pas de fondation. Mmh. Oui. Et de fait, ben, ça peut poser des problèmes dans les murs si le gonflement se fait pas de manière homogène. Voilà. C'est un souci, c'est un vrai souci. Il faut surveiller. Il y a des cartes, hein, sur Internet, vous pouvez trouver, oui, des cartes. et savoir si votre maison elle est dans ces coins-là.
0: Et malheureusement, enfin, les phénomènes s'étendent, puisqu'évidemment les températures, enfin on l'a vu, on l'a constaté dans le Nord, notre auditeur disait la Bretagne, il a même fait très chaud en Bretagne, il y a eu aussi des incendies là-bas. Pour terminer sur les volcans, qui est quand même votre spécialité, et on en parlait aussi avec Philippe Labazui du laboratoire Magma Volcan, de ce côté-là, allez, rassurez-nous, on est plutôt tranquille.
13: Oui, ça, il n'y a pas de... Le risque volcanique actuellement en Auvergne, Philippe en a bien parlé, il est pour l'instant nul. Il y a vraiment, à l'échelle humaine, à l'échelle d'une personne, il y a probablement, même pour les petits qui naissent aujourd'hui, il n'y a quasiment aucun risque de subir une éruption en Auvergne. Et puis si jamais ça devait arriver, parce qu'on reste toujours dans des probabilités.
0: Eh oui.
13: Ben en fait, les éruptions, elles seraient pas forcément très violentes. On n'a pas en Auvergne beaucoup d'éruptions extrêmement violentes, comme on peut en connaître, je pense, au Pinatubo en 1991, ou à d'autres éruptions qui se sont passées depuis, mais qui sont extrêmement violentes. On a eu quelques éruptions comme ça, sur 60 millions d'années d'activité, moins 6700 ans,
0: ouais.
13: On n'en a pas eu beaucoup.
0: Bon, on va se rassurer avec ça. En tout cas, pour ce qui est de la chaleur, ça va continuer dans les jours à venir. La pluie pourrait revenir mercredi prochain, et encore, Météo France nous promet que de petites averses. Oui, Frédéric.
13: Oui, je disais, peut-être qu'il nous faudrait une grosse et forte éruption, parce que quand le panache de l'éruption met descendre en altitude, eh bien, la température au sol, elle baisse.
0: Oui, merci ça beaucoup. Tout ça pour vous faire plaisir dans votre spécialité, la volcanologie. Si on peut s'éviter ça, c'est quand même...
13: Oui, mais c'est peu probable. Malheureusement, c'est peu probable, on va dire.
0: Merci beaucoup de votre présence, Frédéric Lécuyer. Une émission à réécouter en replay.
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0: Next Summer, Damiano David. Tiens, bien le bonjour, Laurent Boucré.
1: Il se cache dans Laurent Boucré ce matin.
0: Sous la table du studio.
2: Le fil du casque s'est pris.
0: Vous avez dormi là ou quoi?
2: Du fauteuil, donc voilà, j'étais
0: Du fauteuil.
2: C'est un fauteuil qui donne du pot.
0: Ça va bien, Laurent?
2: Eh ben, ça va, super. Nous allons parler aujourd'hui d'une association Quatre pattes et un grand cœur avec la fondatrice de l'association du côté d'Issoir, avec bien sûr ses initiatives locales qui font toujours bouger notre territoire.
0: Quatre pattes et un grand cœur, tout ce que vous n'êtes pas.
2: Bonne émission quand même. Comme c'est gratuit, je ne répondrai à rien. Allez-vous-en comme un prince.
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2: Bonne fête Sainte-Thècle aujourd'hui, 24 septembre, c'est jeudi, bienvenue. Il est 10h, le 3 minutes info vous est présenté ici Pays d'Auvergne par Delphine Marion Boule. Bonjour.
4: Bonjour Laurent, bonjour à tous.
2: Emmanuel Macron au JT du 20h ce soir.
4: Le président de la République va donner une interview sur TF1 et France 2. Il est de retour de l'ONU, il va évoquer la situation internationale, la question russe et évidemment la question qui nous préoccupe tous au quotidien en ce moment, le prix, la flambée des prix des carburants. Cette interview intervient quelques jours après l'annonce de nouvelles aides pour le carburant, à une semaine de la présentation du projet de budget à l'Assemblée nationale. Et justement, selon l'AFP ce matin, le prix moyen à la pompe dans l'Union européenne connaît son plus haut niveau historique. C'est une visite très attendue par les chrétiens et plus largement encore. Léon XIV arrive demain en France. Une visite de 4 jours entre Paris, Lourdes et Metz pour le pape, pour assurer sa sécurité, assurer la sécurité de l'événement. 14 000 policiers et gendarmes seront mobilisés. Une visite qui chiffre à 27 millions d'euros.
2: Un jeune de 20 ans interpellé pour détention de stupéfiants à Clermont-Ferrand.
4: Ça s'est passé au quartier de la Gautière mardi vers 5h du matin. Les policiers ont d'abord fait de la surveillance. Ils ont observé des échanges entre vendeurs et clients. Ils ont repéré le lieu où était cachée la drogue. Ils ont trouvé 36 grammes de cocaïne et 8 grammes de cannabis. Pour l'instant, le jeune homme nie les faits. Il était toujours en garde à vue hier soir. Et puis à Vichy, l'épicerie aussi vendait de la drogue. L'épicerie de nuit de la rue Pasteur. Lors d'un contrôle le 18 août dernier, les policiers ont trouvé sur place un peu plus de 52 grammes de cannabis et 385 euros en liquide. La préfecture de l'Allier a ordonné la fermeture de cette épicerie pour les 4 prochains mois.
2: Qui d'Opale, Radio Séraphine ou leur copine sera la star du salon d'agriculture?
4: L'égérie, celle en haut de l'affiche, ce sera une Férandaise, une race auvergnate élevée dans la Loire et dans les monts du Livradois. Race de vache qui ne comptait plus que 140 individus à la fin des années 70. C'est donc une reconnaissance pour les éleveurs qui participent à sa sauvegarde. C'est le cas des frères Nicolas et Samuel Verdier et avant eux de leur papa. C'est dans leur GAEC que sera choisie la future star. On connaîtra le nom de l'heureuse élue à la mi-novembre. Nous, en attendant, on s'est rendu sur place dans l'exploitation agricole. Le reportage est à voir en images et à écouter sur ici.fr.
2: L'ASM devra faire sans Marcos Kremer pendant 4 matchs.
4: Le troisième ligne de l'ASM a écopé d'une suspension de 4 matchs. Décision de la commission de discipline de la Ligue nationale de rugby. Après le carton rouge samedi à Bayonne, le Clermontois reconnu coupable de jeu dangereux. Un coup d'épaule contre un Bayonnais qui n'avait plus le ballon en main. Normalement, la sanction est de 3 semaines. Elle a été alourdie en raison du casier disciplinaire de l'Argentin. Il va manquer 3 journées de championnat et une journée de Champions Cup. Et puis, c'est un peu le pendant de Clermont en rose. Clermont Rose, vous savez, c'est cette course pour aider les associations qui luttent contre le cancer du sein. La course Tâche, elle se court le 25 octobre à Aubière. C'est une course pour la lutte contre les cancers masculins. Il y a déjà plus de 3200 personnes inscrites. C'est la 10e édition cette année.
2: Un ciel nuageux, un petit foil nuageux qui va filtrer le soleil, mais les températures sont agréables et la journée pas non plus trop désagréable. Les températures 23 à 26 pour les altitudes, 25 à 28 pour les plaines. Et vous allez me dire, d'accord, mais la pluie c'est pour quand? Parce que c'est vrai qu'on commence à sérieusement manquer. Je pense pas qu'il ait plu depuis le mois de septembre. Enfin à part pour enlever la poussière. Semble-t-il, la pluie arriverait mercredi prochain selon les prévisions de Météo France. Mais jusque là, nous aurons droit à des journées ensoleillées comme demain vendredi. Des températures de 25 à 30 degrés pour vendredi après-midi. Samedi, soleil généreux, 23 à 29 degrés. Et pour dimanche, encore et toujours du soleil, 25 à 32 degrés pour l'après-midi dominical prévu par Météo France. Et je vous l'ai dit, donc la pluie arriverait mardi fin de journée et mercredi, semble-t-il.
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2: Bonjour, salut, coucou tout le monde, bienvenue, ravi de vous accueillir ensemble jusqu'à midi. 11h midi, c'est votre jeu, bien sûr, ici Pays d'Auvergne, qui vous permet de remporter un magnifique cadeau. Mais juste avant, ici ça marche, idées, projets, initiatives, les femmes, les hommes qui font bouger notre territoire, on le retrouve dans Ici ça marche, entre 10h et 11h. Il se passe plein de choses en Auvergne, avec des associations qui inventent de nouvelles façons de créer du lien, des initiatives qui montrent qu'il est possible de faire autrement. On va sur le terrain à la rencontre de celles et ceux qui ont décidé de passer à l'action, qu'est-ce qui les a poussés à se lancer, comment est-ce qu'ils font au quotidien, qu'est-ce que leurs expériences peuvent nous apprendre. Chaque émission est l'occasion de découvrir une initiative locale, son histoire, ses réussites, mais aussi ses difficultés. Quatre pattes et un grand cœur. Nous serons en compagnie de Carole dans un instant, fondatrice de cette association pour les animaux.
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2: Et bien sûr, pour vous donner un bon envol avec Ici Pays d'Auvergne, j'ai convié Jean-Jacques Goldman avec cet extrait de l'album Positif, Envole-moi. Excellente matinée à l'écoute d'Ici Pays d'Auvergne.

0: Jean-Jacques Goldman, Envole-moi, 10h10, on s'envole jusqu'à Issoire.
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0: Ici, ça marche. Bonjour à toutes, bonjour à tous. Bienvenue si vous nous rejoignez. Votre rendez-vous consacré aux initiatives qui font bouger notre territoire. Aujourd'hui, Issoire, à la rencontre d'une association qui porte un nom qui résume finalement assez bien son engagement. Quatre pattes pour un cœur. Une association créée par Carole Varnier-Segard. Bonjour.
3: Bonjour Laurent.
0: Bienvenue, ravi de vous accueillir sur l'antenne d'Ici Pays d'Auvergne. Votre ambition est forte, venir en aide aux animaux en détresse et notamment à ceux qui ont été maltraités ou abandonnés. Comment est née cette association dans un premier temps, Quatre pattes et un cœur, Carole? C'est vous à l'initiative?
3: Oui, tout à fait. Alors je vous remercie de m'accorder ce temps de parole parce que j'ai une toute petite association et c'est pour moi un très grand cadeau que vous m'offrez de pouvoir parler de la cause animale. Alors cette condition animale, bah finalement, bon, c'est un petit peu depuis l'enfance, il y a toujours eu cet attachement viscéral, je dirais, aux animaux. Et concrètement, mon association a pris forme il y a 3 ans, il y aura bientôt 4 ans, en avril prochain. Tout simplement d'un constat du nombre d'animaux qui, surtout de chats, que l'on pouvait trouver dans les campagnes, livrés à eux-mêmes.
0: Très bien. Il y a une réalité donc difficile, hein, vous êtes en train de nous le dire, celle des animaux maltraités, abandonnés,
3: oui,
0: négligés. Quand on parle de maltraitance animale, on pense parfois aux cas les plus spectaculaires, mais la réalité est beaucoup plus large, que vous êtes en train de nous dire, Carole.
3: Oui. En fait, la maltraitance, pour moi, ça commence à partir du moment où on sait qu'on ne fait pas. C'est-à-dire que là, quand j'ai monté cette association, mon but, c'était de pouvoir réunir des fonds conséquents pour pouvoir aider des refuges et des particuliers. Mes ambitions étaient quand on commence quelque chose, on est toujours très enthousiaste, et je le suis toujours, mais trouver des fonds, c'est extrêmement compliqué. Mon action concrète actuellement, c'est de pouvoir faire en sorte que des particuliers puissent venir me voir pour me signaler la présence, par exemple, de chats, parce que je me suis beaucoup axée sur la stérilisation, castration des chats, puisque je suis sur l'Auvergne depuis 2021. Parfois j'étais à Paris, mais je suis revenue vivre en Auvergne. Et là, j'ai vraiment été confrontée à cette réalité, et qui pour moi est devenue une forme de... je voyais une forme de maltraitance, parce que c'était des tas de petits groupements de chats, par village, par hameau. Et alors, je ne dis pas que personne ne fait rien, parce que depuis, il y a quand même des communes qui avaient opté pour la castration, stérilisation.
0: Bien sûr.
3: Mais la maltraitance, c'est aussi avoir un animal et ne pas les promener. Un animal est un être sensible à part entière. Il ressent toutes les émotions, à part qu'il ne peut pas parler.
0: Voilà. Oui.
3: Mais quand on comprend l'animal, par la gestuelle, la mimique, quand on est un petit peu habitué aux animaux, c'est magnifique, parce qu'en fait, c'est un rapport, je dirais, qui se passe par le comportement. Et on peut faire beaucoup de choses.
0: Votre association est basée à Issoire et intervient dans le secteur.
3: Oui, tout à fait.
0: Mais vous travaillez, je crois, avec d'autres associations, avec une dimension collective.
3: Disons que... Comment vous expliquer? Mon action permet d'aider la grosse structure qui s'appelle le refuge du Broc. Alors, qui est un refuge où moi je n'ai pas d'animaux, je ne détiens pas d'animaux. Ma structure est toute petite. Moi, c'est plutôt du passage de relais. Je trouve des familles d'accueil, je récupère des chatons que je place chez des familles d'accueil ou des mamans, des nourricières. Ou alors on m'appelle pour des cas de maltraitance et je travaille main dans la main, je dirais, avec le refuge du Broc, parce qu'il y a une problématique, c'est que tous ces petits animaux, ces chats qui sont sauvages, ne peuvent pas aller au refuge. Parce qu'en refuge, il n'y a pas de structure adaptée pour éduquer tous ces petits chatons sauvagement. Il faudrait des espaces. Et là, tous les refuges souffrent énormément parce que il manque tout le temps surtout d'aide financière. Ça, c'est quand même le gros problème. Et puis après, dans les infrastructures, il y a toujours tellement de choses à faire. Donc, je viens un petit peu en renfort pour essayer... il y a Issoire, bien évidemment, et puis toutes les communes environnantes qui regroupent dans l'agglo Pays d'Issoire. Et l'idée, c'est que les gens viennent me voir. Alors, j'ai un commerce, donc je l'explique sur les réseaux. Donc, les gens peuvent venir me voir, me dire, voilà, dans tel endroit, telle commune, on a trouvé tel et tel petit des chats. Donc, on peut y aller avec des cages de trappe, voire surtout avec les mairies. Ça, par contre, c'est très, très important. Cette action, elle ne peut se faire que main dans la main avec les mairies.
0: Bien sûr.
3: Il faut que les élus puissent vraiment nous aider. Et là, nous avons la chance, je dirais oui, sur Histoire, donc avec, je vais citer, avec Monsieur Barraud, qui est également vétérinaire. Donc là, il y a des actions qui sont en train d'être mises en place avec au sein du conseil municipal, dont je ne fais pas partie, mais c'est un groupe mettant, donc qui s'occupe de cette...
0: Oui, ce que vous êtes en train de nous dire, c'est que la mairie derrière vous, bien sûr, et vous soutient. Et dans un instant, on va continuer de parler de votre association Quatre Pattes pour un Cœur, qui agit concrètement sur le terrain, vous l'avez entendu, avec notre invité Carole. Vous restez en notre compagnie, on se retrouve après le tout dernier Teddy Swims, Mr. Know It All. Excellente matinée à l'écoute d'ici Pays d'Auvergne. On s'intéresse à cette association, initiative locale du côté d'Issoire, pour l'association Quatre Pattes et un Cœur. A tout de suite.

0: C'est tout nouveau, tout beau, ici Pays d'Auvergne et le dernier Teddy Swims pour Mr. Know It All. Dans un instant, on continue de découvrir l'association 4 pattes pour un cœur créée à Issoire.
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0: Et notre invitée, Carole Varnier-Segard, fondatrice de l'association 4 pattes pour un cœur créée à Issoire. Carole, dans la première partie, on a parlé de votre association, de votre volonté de venir en aide, s'il vous plaît, aux animaux en détresse. Comment est-ce que le public peut-il vous aider? Où on vous retrouve sur les réseaux, sur Instagram, Facebook? Expliquez-moi un petit peu comment vous fonctionnez, Carole.
7: Oui, alors je vais aller vite parce que c'est vrai que je me rends compte parfois que je me disperse un peu, il y a tellement de choses à dire sur le sujet.
0: Non, c'est vraiment pas votre genre.
7: Bon, merci Laurent. Alors, pour m'aider, déjà tout simplement, lorsqu'on trouve un petit animal, on va vraiment parler que des chats pour l'instant, peut-être que vous m'inviterez pour une autre, pour parler d'autre chose, mais il faut se rapprocher des mairies. Vous vous rapprochez de votre mairie. Il y a des conventions que l'on passe avec, on peut passer donc avec 30 millions d'amis. Sachant que depuis le début de l'année, la Fondation 30 millions d'amis met en place donc des bons de stérilisation gratuits.
1: Mmh.
7: Autrefois, il fallait que les mairies payent et depuis début 2026, c'est gratuit. Il faut simplement former une petite équipe de personnes qui puissent acheter des cages de trappe. En général, les communes peuvent parfois régler une petite cage ou deux. Et c'est ce qu'on appelle en fait la convention chat libre. Donc ça déjà, si chaque mairie de toute l'agglo, on va dire, l'agglomération qui est tout autour d'Issoire,
1: oui,
7: ne pouvait déjà prendre conscience de ça, il n'y a rien de compliqué. Il suffit d'appeler vous tombez sur le secrétariat, on vous envoie un formulaire à remplir, vous le remplissez, et là c'est quelque chose vraiment d'actif parce que
0: J'entends tout ça, mais est-ce que vous avez un site internet? Ma question c'était plus ça en fait.
7: Oui,
0: est-ce que vous avez un Facebook?
7: Alors,
0: un Instagram? Comment je vous retrouve en fait, Carole?
7: Sur Instagram ou sur Facebook, vous pouvez me retrouver sur donc 4 pattes pour un cœur. 4 pattes pour un cœur, voilà. Dont
0: parfait.
7: La marraine, alors je le précise, était Madame Brigitte Bardot. Depuis 2023. J'en parle également parce que Madame Bardot, c'est une longue histoire et je dirais que cet amour aussi que j'ai pour les animaux, le combat, cette ténacité, enfin qui dure comme ça depuis tant d'années, je lui dois beaucoup de choses. Voilà.
0: Très bien.
7: Et
0: salue bien sûr son engagement et vous êtes parrainée par Brigitte Bardot. Si toutefois on souhaite éventuellement soutenir votre action, comment est-ce qu'on peut faire, Carole?
7: Alors, c'est mon association maintenant se trouve sur Issoire. Je suis à la Maison des Associations rue du Palais.
1: Mmh.
7: Donc une très chouette maison des associations qui regroupe beaucoup d'assos. Concrètement, c'est soit de verser de l'argent sur l'association qui vont me permettre d'aider pour les factures vétérinaires. soit venir me porter de la nourriture que je redistribue. Alors, je fais une toute petite aparté. Tous les 2-3 mois, Maxiso Issoire, qui est un très bon partenaire, me permet de faire des ventes solidaires. C'est-à-dire que je suis présente du matin jusqu'à la fermeture, jusqu'au soir. Et c'est un petit peu les restos du cœur pour chats.
0: D'accord.
7: Voilà. Donc on met à disposition des entrées de gamme et même de bons produits et je sollicite bien évidemment les gens qui passent à la caisse et en leur demandant s'ils sont d'accord pour une petite boîte ou un petit sac. Et franchement, parfois la récolte est même vraiment très très satisfaisante et je redistribue puisque en fait sur Issoire nous avons des personnes qui nourrissent les chats errants. Puisque ces animaux, il faut les nourrir.
0: Ah, bien sûr.
7: Il faut les castrer, stériliser pour éviter la prolifération. Mais ces animaux-là, il faut les nourrir également. Laurent.
0: J'ai lu également aussi, en préparant cette interview, que vous souhaitiez aussi aider les refuges, les associations de protection animale, en participant aux frais vétérinaires, au sauvetage ou au rapatriement, que ce soit en France, dans les DOM-TOM ou à l'étranger.
7: Tout à fait. J'ai, pour mon cas personnel, deux de mes chiennes qui viennent de l'île de la Réunion. Ils sont ce qu'on appelle des Royal Bourbon. Bon, moi, j'ai pris des chiens handicapés. C'est mon choix. Des chiens mutilés. Alors ça, on en a un petit peu partout. Je dirais qu'il y a une certaine forme de violence, qui existe sur l'animal.
0: Et vous travaillez donc avec l'association Espoir Réunion, c'est bien cela?
7: Alors, Espoir Réunion, il y a plein d'associations. Il y a Espoir Réunion, vous avez Sauve Sans Bourbon. Enfin, il y a beaucoup d'associations. On peut les retrouver après, ça, sur Instagram.
0: Bien sûr.
7: Roumanie également. La Roumanie,
0: oui,
7: j'ai une amie qui est aussi famille d'accueil, qui sort des chiens de geôle. Alors, c'est absolument terrible. Mais ce que je veux dire par là, c'est qu'après, effectivement, plus j'aurai d'argent sur mon association, de deniers, enfin, et plus je pourrais aider. Là, quand j'aide les gens, c'est vraiment des gens qui ont des tout petits revenus.
0: Oui, tout à fait. Vous êtes en train de développer cette association, et c'est justement pour ça qu'on en fait, on met un coup de projecteur sur votre association. Quatre pattes pour un cœur, quatre pattes et un grand cœur, le vôtre, Carole. Association créée à Issoire pour défendre les animaux maltraités. Carole Varnier-Segard souhaite donc sauver les animaux en détresse. Oui, je vous en prie, terminez.
7: Une dernière petite chose. Lorsque vous avez un animal, c'est un engagement à vie.
0: Mais bien sûr.
7: Donc, il faut quand même se dire que c'est un engagement financier en termes de nourriture et de soins. Et surtout, faites stériliser vos animaux et identifier. C'est très très important.
0: Pucer,
7: parce que si on retrouve un animal non pucé, je veux aussi saluer aussi le travail de l'APA de Gerza aussi, qui fait un travail colossal sur toute. Parce que là, j'ai parlé beaucoup du broc. Le broc, elles sont extraordinaires aussi. Donc,
0: on y reviendra, s'il vous plaît, Carole. Voilà. Je comprends tout à fait votre passion et on aura l'occasion d'en reparler. Merci de nous avoir accordé cet instant. Vous, mesdames et messieurs, si vous souhaitez en savoir un petit peu plus, vous tapez quatre pattes pour un cœur sur n'importe quel moteur de recherche et vous tapez Issoire derrière et vous retrouvez l'Instagram et le Facebook de Carole Varnier-Segard qui était notre invitée pour présenter cette association née à Issoire avec une ambition simple mais essentielle, apporter de l'aide aux animaux en détresse et leur offrir lorsque c'est possible une nouvelle chance. Merci beaucoup Carole, très bonne journée à vous et longue vie à votre association. À très bientôt, au revoir. Guillaume Grand, toi et moi, et dans un instant, bientôt 10h30, ce qui veut dire donc, il est de sortie. Et bien sûr, t'as fait. Excellente matinée. Toi, moi, vous, tout le monde, avec ici Pays d'Auvergne.
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0: Toi et moi, Guillaume Grand, et moi plus vous, à 10h30, eh bien ça fait idée de sortie.
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0: Avec une après-midi dédiée aux femmes, le samedi 26 septembre, au stade aquatique Léon Marchand, du côté de Vichy. Le CODEP de l'Allier, le comité départemental de plongée, organise un après-midi dédié aux femmes, samedi 26 septembre, à partir de 14h jusqu'à 17h30, au stade aquatique Léon Marchand. L'objectif est de féminiser les clubs de plongée. Si vous souhaitez en savoir plus, allez faire un petit tour. Il vous propose des baptêmes de plongée, baptêmes d'apnée, des séances de feet palm, séances de relaxation hors bassin, séances de qigong également autour du bassin, journée prévue au stade aqualudique de Léon Marchand, au stade aquatique de Vichy, communauté de Bellerive-sur-Allier. Après-midi dédié aux femmes, 14h-17h30, animation gratuite, baptême de plongée, d'apnée, séance de relaxation en scaphandre. Si vous souhaitez en savoir plus, allez faire un petit tour du côté du stade aquatique Léon Marchand, c'est à Vichy, ce samedi 26 septembre de 14h à 17h30. N'hésitez pas donc, bien sûr, à vous jeter dans le grand bain.
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0: 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Vous nous envoyez un mail. On aura l'occasion, bien sûr, de vous recevoir si toutefois vous en émettez l'envie au 34 20 00. Dans un instant, le reportage d'Éco d'ici. On va s'intéresser aux entreprises de la région, direction le Livre de la Forez, et puis bien sûr notre petit tour chez les commerçants du coin avec Patricia Farah.
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0: Et les Pretenders avec Brass in Pocket.

0: Maxime Pocket et le groupe Pretenders. Attention, direction le pays d'Ambert.
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0: L'écho d'ici prend la direction donc du Livradois Forez, le pays d'Ambert, où pour recruter, les entreprises misent aussi sur l'accueil des conjoints et des familles. L'association Travailler et Vivre en Livradois Forez est aujourd'hui un outil reconnu de promotion économique. On en parle avec le président David Clostre. Il répond à Martial Portail.
3: David Clostre, vous êtes le président de l'association Travailler et Vivre en Livradois Forez, une association de promotion de la vie économique locale ?
4: Tout à fait, j'ai pris la présidence de ce réseau, de ce groupement d'entreprises il y a 6 ans. C'est une association qui a vu le jour il y a pratiquement une quinzaine d'années, qui a réuni un certain nombre de chefs d'entreprise de l'arrondissement pour essayer de pallier un peu à la problématique de l'attractivité du conjoint et de la conjointe en économie et sur un territoire rural.
3: Cette association, elle regroupe des petites, moyennes et grandes entreprises ?
4: Tout à fait. Aujourd'hui, c'est un réseau qui compte des entreprises à taille, j'allais dire, artisanale, jusqu'à l'ETI.
3: Il y avait cette nécessité de créer une telle association parce que vous aviez du mal à trouver du personnel ?
4: En fait, aujourd'hui, on s'est unis et on a monté un groupement qui maintenant est reconnu à l'échelle du département et même au niveau de la région Auvergne-Rhône-Alpes, puisque, comme vous le savez, sur le territoire du Livradois-Forez, on a la chance d'avoir forte représentation du secteur industriel, pour pas citer quelques grandes entreprises à taille de la ETI qui rayonnent à l'échelle internationale. Et en effet, en milieu rural, on avait des difficultés. Alors, on a toujours des difficultés. C'est pourquoi aujourd'hui on existe et qu'on continue à développer et à être présent sur différents événements pour faire connaître les entreprises et les faire connaître au niveau de leur politique RSE, au niveau de leur marque employeur et autres. Et on arrive à pallier au travail du conjoint et de la conjointe. On accompagne dans des solutions de logement, on accompagne aussi dans des solutions d'orientation et de connaissance du territoire.
3: Concrètement, depuis que Travailler et Vivre en Livradois-Forez existe, est-ce que cette association a porté ses fruits ?
4: Aujourd'hui, je pense qu'elle est connue et reconnue du côté économique, du côté emploi, du côté mise en lumière du territoire à travers les métiers de la tresse, les métiers de la chimie, les métiers du carton, les métiers du bois, et les métiers de l'artisanat et du tertiaire. On a bon nombre d'exemples de familles qui ont pu trouver un travail grâce à ce réseau d'entreprises et grâce à une animation et des opérations qui sont portées, telles que Ambert Job lors du World Festival d'Ambert chaque année, lors de forums des métiers, forums de l'emploi et autres, et là, par exemple, la journée du conjoint et de la conjointe. Oui, bien entendu, aujourd'hui, on a notre place et on est un peu une plateforme importante en partenariat avec les collectivités locales.
3: Très bien, bien. Merci beaucoup, David Clostre.
4: Merci à vous.
0: Merci, Al Portail, pour ce reportage L'Écho d'ici avec l'association Travailler et Vivre en Livradois-Forez, avec l'accueil des conjoints et des familles. Si vous souhaitez en savoir plus, le site internet tvlf.fr, tvlf.fr pour travailler, vivre en Livradois-Forez, tvlf.fr. Julien Clerc, elle voulait qu'on l'appelle comment ? Bah, Venise, très bien. Pourquoi ? Parce qu'elle avait le canal, enfin, ou des canaux, pour ça.
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0: Elle voulait qu'on l'appelle Venise avec Julien Clerc. C'est l'heure où on se balade un petit peu en France à la rencontre d'initiatives locales. Ça marche ici, qu'en pensez-vous? Avec bien sûr le réseau local des stations ici, dans toutes les régions de France.
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0: Et si votre prochain entretien d'embauche se déroulait en tenue de sport? Pas besoin pour autant de vouloir devenir prof de sport. L'idée, c'est bien de rencontrer son futur employeur sur un terrain plutôt que dans un bureau. Une initiative proposée sur la Côte Basque. Romain Bernot est en compagnie de Arangsa Kouratchouberi.
3: Imaginez trouver votre prochain emploi sur un terrain de rugby.
4: Super.
3: Oui, bon, si vous vous appelez Antoine Dupont, Louis Biel-Biarré ou encore Pauline Bourdon-Sensus, c'est normal. Mais là, je vous parle vraiment de tout le monde, que ce soit vous ou moi, même si j'aurais fait un très bon talonneur, mais ça, c'est notre histoire. Il y a quelques jours, à Hendaye, France Travail a proposé l'opération du stade vers l'emploi avec un concept très simple. Recruteurs et demandeurs d'emploi se sont rencontrés par le biais d'activités sportives. Écoutez Gwenola Trivière, directrice de l'agence France Travail de Saint-Jean-de-Luz, au micro d'Arantxa Kouroutchari.
5: L'idée, c'est que sur cette matinée, on casse les codes. On n'a pas de CV. On est là pour un peu, surtout mettre en avant ses qualités, son savoir-être. Le midi, on fait une levée d'anonymat. Et donc, derrière, on enchaîne directement sur un format job dating beaucoup plus classique en tenue de sport.
3: Ces ateliers ont aussi pour but d'enlever le stress que peuvent procurer des entretiens d'embauche classiques.
5: Là, on va regarder les gens de façon différente, de façon complètement neutre. En fait, on va apprendre à se découvrir, à se parler. Les premières relations sont beaucoup plus détendues parce qu'on partage quelque chose, une découverte, une stratégie sur certains exercices. Et donc, c'est une façon vraiment différente de rentrer en contact.
3: Alors ici, dans les Pyrénées-Atlantiques, ça marche. Et vous, qu'en pensez-vous? Je suis allé en discuter avec Isabelle, retraitée sportive, qui s'apprêtait à prendre le départ d'un 10 km. Pour elle, l'initiative est hyper positive.
6: Beau projet, tout ce qui touche le sport est toujours intéressant et en plus ça ameute les foules, donc c'est très bien.
3: Finalement, quoi de mieux que le sport pour faire des rencontres?
6: Oui, de rassemblement. Là, on est tous égaux, il n'y a pas de riches, de pauvres, de moches, de beaux. On est tous là pour le sport, les esprits d'équipe.
3: Mais n'est-il pas un peu dangereux de peut-être plaquer son futur patron avant même d'être embauché?
6: Non, au contraire. Ça peut être un bon moment pour le faire.
3: Alors, plus sérieusement, la recherche d'emploi peut s'avérer être une vraie galère et pas que pour les jeunes.
6: Surtout des seniors, on nous demande de bosser plus longtemps, mais à 60 ans, vous ne trouvez plus de boulot apparemment aussi.
3: Ainsi, sortir du cadre formel de l'entretien dans un bureau permet aux recruteurs de découvrir des talents qui seraient peut-être passés inaperçus lors d'un entretien classique où le CV reste très souvent au centre de la discussion.
0: Merci beaucoup à Romain Bernot et cette petite balade du côté des initiatives locales. Dans un instant, nous allons nous payer une bonne tranche de foie de veau avec Patricia Farah et son petit commerçant. Ma joujoune, c'est ma copine Charlotte Cardin, The Way We Touch.

0: The Way We Touch, Charlotte Cardin.
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0: C'est le moment où on fait notre commission, nos commissions avec notre vieux cabas et Patricia Farah qui se balade un petit peu à la rencontre des petits commerçants du côté de Longues. Deux tranches de foie de veau, s'il vous plaît, et une petite chanson.
11: Il paraît qu'il y a un boucher chanteur ici.
12: C'est vrai, c'est bien lui.
11: C'est ce qu'on m'a dit.
12: Oui,
11: vous le connaissez ? Bonjour.
12: Oui, je le connais, bonjour.
11: Il chante ?
12: Tous les jours, il chante.
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11: Bonjour.
13: Ça va ? Je chante de tout, du reggae, du rap.
11: Henri, qu'est-ce qui donne envie à un jeune homme de devenir boucher ?
14: L'envie m'est venue tout simplement quand j'étais jeune, enfant, sur la commune de Vic-le-Comte. Je marchais tous les matins pour aller à l'école et je passais devant la boucherie du village, boucherie Villerette, pour les connaisseurs. Et je passais souvent devant le laboratoire, il y avait la porte ouverte, et je voyais ces bouchers, j'étais impressionné par cette façon de travailler. Et souvent j'avais un petit cadeau, un petit paquet de chips, même un petit sourire ou un bonjour. Et la journée commençait comme ça.
11: Il est comment votre boucher ?
15: Super bien. Et là, la viande super bonne, extra.
14: Foie de veau, j'en aurais deux belles tranches comme ça.
15: Ouais,
14: ça ira ? Alors moi je mets du beurre, je mets du persil, je mets un peu tout ça.
11: Oui, c'est bon dans une poêle avec un brave bout de beurre.
14: Ouais, du bon beurre exactement. Pas trop cuit, moi j'aime bien ce petit côté aussi rosé hein, du
11: oui,
14: foie de veau.
11: Il faut pas que ce soit semelle. Ouais.
14: Voilà, moi j'aime bien un foie de veau un peu épais et rosé. Après chacun ses goûts.
15: Hop là.
11: Alors le foie, le museau, pied de cochon aussi.
15: Oui, pied de cochon, rognon.
11: Ah ça vous plaît tout ça hein.
15: Ah oui, pot au feu surtout, ok. Bonne journée, au revoir.
16: Merci Christian, à bientôt.
11: Il y a encore de la clientèle, Henri, apparemment pour les abats, ce qu'on appelle les pièces un peu moins nobles.
14: Alors pour ma part ici, de moins en moins je trouve, on reste vraiment sur le foie de veau qui est le plus...
11: Le plus commun,
14: vendu. Sinon, cuisiner, ça va, il y a encore de la demande. Tripes, on fait rognon sauce madère, en cuisiner ça va, mais en frais, les gens le travaillent de moins en moins.
11: Henri, le boucher chanteur, c'était un plaisir de papoter un petit peu
14: également.
11: Avec vous.
14: Très content.
11: Je vous laisse travailler quand même. Hein.
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0: Merci à Patricia Farah et ses rencontres fort sympathiques avec le boucher du côté de Longues, ce qui nous permet, eh bien, dans un instant, d'ici une petite heure, de déjeuner en paix avec Stéphane Escher. Il y aura également John Lennon avec Woman avant 11h et bien sûr votre jeu Ménagez-vous. Vous pouvez vous inscrire dès à présent au 34 20 00 pour devenir candidat. J'adore.

Je sais pas ce que j'ai. Voilà. Désolé, mesdames et messieurs, pour cette interruption momentanée et involontaire du son. Ici, Pays d'Auvergne, on a eu quelques soucis techniques. Voilà, on est de retour, bien sûr. On n'a pas nos petits, on n'a rien du tout. On n'a pas de jingle, on n'a plus rien du tout. Je demande à votre technicienne. Non, je vous entends pas, non. Alors, qu'est-ce qu'on fait, du coup? Le déroule, j'ai plus rien du tout, moi. Nous avons un petit souci, donc, vous l'avez compris, technique. Oui, je veux bien que vous mettiez de la musique pour essayer de recâbler tout ceci, pour que je puisse accueillir les candidats, et bien sûr qu'on puisse jouer avec voilà, un truc peut-être un peu aléatoire, sinon jamais. Non, c'est bon, ça va? Parce que moi, j'ai plus rien du tout. Les écrans sont noirs, moi, j'ai plus du tout mes questions, tout a sauté, et donc je suis tout seul au monde avec un seul micro qui marche, et quand même, on arrive maintenant à émettre. Alors, vraiment, désolé, pendant quelques instants, vous avez eu malheureusement du blanc, du silence sur l'antenne d'ici Pays d'Auvergne. Nous vous prions de bien vouloir accepter nos excuses pour cette interruption momentanée et involontaire du son. Et ici Pays d'Auvergne revient dans un instant.

0: Mylène Farmer, la Libertine. On a retrouvé tous nos petits. D'habitude, c'est vrai qu'on a parfois quelques coupures avec la technique, à savoir que les disques ne partent plus, on n'a plus de jingle. Mais alors là, on n'avait plus d'antenne du tout. On pouvait même pas ouvrir le micro pour que je puisse vous dire, en fin de compte, on a un souci technique. Nous avons disparu pendant 5 minutes à peu près. Voilà, donc nous vous prions de bien vouloir accepter nos excuses, encore une fois, pour cette interruption momentanée et involontaire. Mais nous revoilà, bien sûr, avec le jeu Ménagez-vous, dont vous pouvez nous appeler dès à présent, pour devenir candidat et candidate, pour vous qualifier, pour éventuellement, si vous le souhaitez, devenir le champion du jour, et pourquoi pas le champion de la semaine, pour récupérer ce magnifique séjour au bois de Ravel avec ICI Pays d'Auvergne. Séjour d'exception à remporter avec ICI Pays d'Auvergne. 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Si toutefois vous souhaitez participer, un seul numéro pour devenir candidat avec ICI Pays d'Auvergne, le 04 73 30 80 00.
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0: Et notre premier candidat, c'est Vincent. Bonjour Vincent, bienvenue. Allô Vincent. Vincent, est-ce que vous m'entendez?
3: Ah, bonjour, ben Laurent.
0: Ah, voilà Vincent.
3: Oui.
0: Bonjour, vous allez bien? Ouh là là, on a un souci.
3: J'entends très bien.
0: Ah, ah ben moi je vous entendais pas du tout. On va couper.
3: Oh, vous avez des problèmes.
0: Hein. Oui, on a des problèmes. On va couper avec Vincent et on va le rappeler si c'est possible parce que voilà, le canal ne va pas du tout. Donc on a l'antenne qui marche pas. On a le téléphone qui marche pas. On va sortir le Minitel, s'il vous plaît, mesdames et messieurs, ou le fax. C'est possible d'avoir un fax ou un téléx. Ou peut-être le télégraphe. Voilà, on a un souci de téléphone et on est en train de rappeler Vincent. Le jeu Ménagez-vous vous emmène du côté donc des bois de Ravel avec un séjour détente proposé par ICI Pays d'Auvergne toute cette semaine. Encore une possibilité pour vous qualifier aujourd'hui pour la finale de demain. C'est la dernière possibilité aujourd'hui de nous contacter au 30 80 00 et de répondre à des questions de culture générale. Questions qui vous permettent de récupérer 3 points cash ou 1 point avec des propositions. 4 questions dans une première manche. On quitte, on double pour la deuxième. Rebonjour Vincent.
3: Rebonjour.
0: Ah bah voilà, c'est bon, on a récupéré un délai acceptable. Comment allez-vous?
3: Oui. Ça va, ça va.
0: Parfait, qu'est-ce qu'on fait de beau dans la vie, Vincent?
3: Oh bah on est retraité.
0: Ouais, bravo. Et vous étiez dans quoi auparavant?
3: Dans l'attention publique hospitalière.
0: Ah, merci pour ce que vous avez fait tous les jours pour tout ça, merci infiniment. Bon, Vincent, il y a une possibilité de devenir le champion du jour, de vous qualifier pour la finale de demain vendredi. Une première manche avec 4 questions, 3 questions de culture générale, 1 question sur l'Auvergne. Vous répondez cash, 3 points. Vous avez besoin des propositions, 1 point si vous choisissez bien sûr la bonne parmi les 4. Vous avez 1 minute pour répondre dans la première manche. Et après, à vous de savoir si vous souhaitez quitter, mettre vos points au chaud ou tenter de doubler à vos risques et périls si vous n'avez pas la bonne réponse. C'est bon pour vous?
3: Eh ben, on va essayer.
0: Allez, c'est parti. Première question, quel chanteur français a dans sa discographie les tubes « Et tu danses avec lui » ou « Kiss Me » ?
3: C'est Jérôme.
0: À la nuit tombée, quel super-héros, l'avocat aveugle Matt Murdock devient-il ?
3: Batman.
0: Batman, d'accord. Combien y a-t-il de rayures sur le drapeau américain ?
3: Oh.
0: Et puis ce matin, nous l'invité de la rédaction était Alain Guériguer, président d'une association de sauvegarde. Mais quelle est cette association de sauvegarde? Est-ce que vous étiez en notre compagnie, l'invité de la rédac à 7h45 avec ICI Pays d'Auvergne?
3: Les chats, non?
0: Les chats, ok. Le chanteur français qui chante « Et tu danses avec lui » ou « Kiss Me » vous m'a dit « C'est Jérôme », oui.

0: Fixe et Jérôme, de la belle chanson française, de la roucoule, comme dirait mon copain Alain Chanon, et tu danses avec lui, c'est Jérôme. Claude Jérôme, qui malheureusement nous a quittés, donc c'était Jérôme. À la nuit tombée, quel super-héros, l'avocat aveugle, Matt Murdock devient-il? Alors Batman, c'est Bruce Wayne. Et Bruce Wayne, il est pas aveugle. Matt Murdock, c'est Daredevil, pour comme super-héros. Pas de point, désolé Vincent. Sur le drapeau américain, il y a 50 étoiles, mais il y a 13 rayures. 13 rayures qui symbolisent les 13 premières colonies anciennement britanniques des États-Unis d'Amérique. Voilà pourquoi il y en a 13. Et ce matin, Alain Geringer était l'invité de la rédaction, président d'une association de sauvegarde. Alors vous étiez tout à l'heure avec les chats, certes, mais c'était Carole. Lui, c'était à 7h45 et c'est l'association de sauvegarde de la race férandaise, à l'occasion bien sûr du salon de l'élevage. Bon, ça fait 3 points.
1: On double.
0: En double ?
1: Ah ben oui.
0: Allez, c'est parti Vince. Pour 6 points, quel anglicisme désigne le décalage horaire ? Comment on dit ? Quand on est en décalage horaire, on dit qu'on est en ?
1: Non, je ne sais pas.
0: En jet lag ? Le jet lag ?
1: Je l'aurais pas eu.
0: Ah, désolé Vincent. Bon, la semaine prochaine, si vous souhaitez revenir, vous êtes les bienvenus pour tenter votre chance.
1: Mais bien sûr.
0: Il y aura un magnifique séjour encore à gagner la semaine prochaine avec ici Pays d'Auvergne. Merci beaucoup pour votre fidélité et votre sourire. La bise Vincent, belle journée à Rion.
1: La bise Laurent.
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0: On va jouer avec la culture générale. La possibilité pour vous de repartir avec votre passe pour la finale de demain et ce magnifique séjour proposé par ICI Pays d'Auvergne avec le jeu de questions de culture générale et un beau rendez-vous du côté des Bois de Ravel. 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On va faire un tour du côté de Baker Street avec Jerry Rafferty et juste après, le deuxième candidat au 34 20 00, c'est peut-être vous qui allez jouer en notre compagnie. Venez, viens, venez.

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1: Jérôme, bonjour.
3: Bonjour Laurent.
1: Alors, il fait beau au Biaus ou pas aujourd'hui, ça va ou c'est couvert?
3: Ouais, c'est un peu grisaille. Hein.
1: Alors, c'est un peu grisaille, ouais. Mais c'est grisaille, mais c'est quand même soleil derrière la grisaille en fait. Il n'y a pas de pluie.
3: Il
1: hein.
3: y a un petit peu de soleil.
1: C'est bon, vrai. Qu'est-ce qu'on a prévu de beau aujourd'hui, Jérôme?
3: Eh bien, pas grand-chose.
1: Très bien. Vous jouez avec nous, c'est déjà pas mal.
3: Voilà.
1: Bon, allez, 3 points cash, 1 point avec des propositions, on calcule et après, bien sûr, on regarde si vous souhaitez quitter ou doubler. 3 questions de culture générale et une question sur l'Auvergne. Ça peut être le patrimoine, le tourisme, l'histoire ou l'actualité, bien sûr. Bonne chance, Jérôme.
3: Merci.
1: Complétez le titre d'une chanson d'Emmanuel Moire, Être à la
3: hauteur.
1: Dans une banque, la salle des coffres est aussi appelée chambre. Comment ?
3: Proposition.
1: La chambre fermée, la chambre sous clé, la chambre forte, la chambre inviolable.
3: La chambre forte.
1: Comment appelle-t-on le passage direct de l'état solide à l'état gazeux sans passer par l'état liquide ? Ah, un petit peu de physique chimie, tiens. On passe direct de l'état solide à l'état gazeux, ça s'appelle comment ?
3: Proposition.
1: La liquéfaction, la sublimation, la solidification, la thermonation.
3: La liquéfaction.
1: Très bien. Et puis, on va parler basket avec la reprise du championnat d'élite de Pro B. La JAV se déplace sur la pelouse, enfin sur le parquet, plus exactement, sur le parquet de quelle équipe ce soir ? C'est la reprise du basket pour la JAV. Est-ce que vous l'avez entendu dans les infos ?
3: Non, pas du tout. Proposition.
1: Nantes, Dijon, Rouen ou Biarritz ? Vite.
3: Dijon.
1: Vous m'avez dit qu'Emmanuel Moire, c'était être à la hauteur et vous fûtes à la hauteur.

0: Mais d'être à la hauteur de 3 points. Bravo Jérôme. La salle des coffres, c'est bien sûr la chambre forte. Bravo, et là, vous avez été fort. Bonne réponse, ça fait un point de plus grâce aux propositions, vous êtes à 4. Le passage direct de l'état solide à l'état gazeux sans passer par l'état liquide, c'est pas la liquéfaction, c'est plutôt la liquéfaction, c'est de passer de l'état solide à l'état liquide.
1: C'est
0: la sublimation.
1: D'accord.
0: Ah bah c'est un petit peu difficile, il faut bien des questions un petit peu difficiles quand même de temps en temps. Et on apprend des trucs, voilà. La sublimation, donc vous n'avez pas sublimé, mais en tout cas, on reste toujours à 4 points. Et ce soir, la Jave se déplace sur le parquet pour la reprise du championnat d'élite 2 de Pro B de basket sur le parquet de Rouen, pas de Dijon. Bon bah ça fait 4 points, qu'est-ce qu'on fait avec ces 4 points?
1: Voilà, on va doubler.
0: Attention hein.
1: Ouais, non mais 4 points c'est trop peu.
0: Comme vous voulez, après ça peut servir. Hein. Si tout le monde double et tombe dans 1 à 0, c'est vous qui êtes finaliste. Hein. Il reste deux candidats derrière. Hein.
1: Allons-y, je suis
0: joueur. Ok, très bien, allez. Dans le film La Blanche-Neige et le Chasseur, qui incarne Blanche-Neige? Quelle est l'actrice?
1: Eh ben, je ne sais pas.
0: C'était encore une de mes ex, Charlize Theron. Blanche-Neige et le Chasseur, Charlize Theron en méchante reine. Le Chasseur, c'est Chris Hemsworth. Et Blanche-Neige, c'est Kristen Stewart pour l'actrice. Voilà pour le trio de ce film-là que, semble-t-il, vous n'avez pas vu malheureusement. Ce qui vous donc met à égalité avec Vincent, vous êtes avec 0 points.
1: Eh ben voilà.
0: Si toutefois j'ai 4-0, c'est votre réponse à la question subsidiaire qui départage. Hein.
1: On verra.
0: Rien n'est perdu.
1: On verra.
0: Bon, et ben peut-être à tout de suite, sinon à la semaine prochaine, Jérôme. Allez, la bise, à très bientôt, au revoir.
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0: Bon, allez, il me faut un gagnant, hein. Reste deux possibilités, 30-80-0-0. Venez jouer, on s'amuse ensemble. Wouhou!

0: 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Daniel Balavoine, vivre ou survivre.
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0: Avec ce rendez-vous qui vous attend samedi 26 septembre à Vertaison, Vertérose, ensemble pour elle, cours solidaire, la Vertérose à Vertaison, non loin de Pont du Château, non loin de Borgard-l'Évêque également, avec parcours nature de 6 km ou 12 km, animation bénéfices reversés à Clermont-en-Rose. La Vertérose est une manifestation sportive solidaire, randonnée possible, 6 km, 12 km, ou sinon vous pouvez faire aussi, bien sûr, en course pour un parcours chronométré, 6 km parcours accessible, avec des passages en chemin et points de vue, 12 km sur un parcours coteau et chemin caillouteux. Si vous souhaitez en savoir plus, vous pouvez aller sur le site bien sûr de la ville de Vertaison et vous inscrire sur altichrono.fr. Vous tapez altichrono.fr la Vertérose. Exposition également de vente d'objets confectionnés par Esprit Créatif qui soutiendra dans la salle des fêtes et les repas préparés par l'APE de l'Amicale Laïque. Animation prévue toute la journée, échauffement animé par Magic Fit, la banda de Vertaison également pour ce beau rendez-vous samedi 26 septembre. Vertérose, ensemble pour elle. Course solidaire à Vertaison et tous les bénéfices seront reversés à Clermont-en-Rose.
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0: Et un petit détour par le zoo. Sylvie nous attend. Bonjour Sylvie.
3: Bonjour.
0: Bienvenue, ravi de vous accueillir sur l'antenne d'Ici, pays d'Auvergne. Comment allez-vous?
3: Très bien, merci.
0: La journée se passe bien?
3: Ça va.
0: Quoi de prévu pour vous aujourd'hui?
3: Aujourd'hui, atelier tricot à Cuya.
0: D'accord, d'accord. Vous, avec votre pelote de laine, vos aiguilles à tricoter?
3: Oui, ou de la broderie, un peu ce qu'on veut. C'est plus pour papoter.
0: Ah. Voilà. Mais c'est bien ces après-midi, vous avez tout à fait raison. Donc, ce qui me fait penser que vous êtes retraitée, Sylvie, j'imagine.
3: Eh ouais, et voilà. J'ai de la chance, moi.
0: Elle me nargue en plus.
3: Oui.
0: Vous étiez dans quoi auparavant, Sylvie?
3: Dans l'imprimerie.
0: Ah oui, oui, oui, oui. On a déjà joué ensemble, non? Il y a un petit moment, non?
3: Je sais pas.
0: Bah moi, je m'en souviens. Vous vous souvenez pas de moi, mais moi, je me souviens de vous. Vous voyez, c'était.
3: Ah ouais. Vous m'avez fait gagner quoi alors?
0: Alors par contre, je sais pas parce que je fais tellement gagner de choses. Je suis tellement généreux. Je sais qu'on a joué ensemble. Je sais pas si vous avez gagné, mais ça me dit quelque chose. Sylvie, retraitée de l'imprimerie, ça me dit quelque chose.
3: Ah ouais.
0: En tout cas, je suis ravi de vous réaccueillir sur l'antenne d'Ici Pays d'Auvergne pour tenter de devenir la championne du jour, récupérer votre passe pour la finale de demain vendredi, pour tenter de récupérer ce magnifique séjour, de gagner ce séjour au Bois de Ravel, nuit, petit déjeuner, la planche de bienvenue, les verres sympathiques et le tour en deux proposé par le Bois de Ravel. Sylvie, pour devenir la championne, il faut récupérer 3 points en réponse cash. 1 point, vous pouvez me les demander, les propositions. À l'issue de la première manche, 3 questions de culture générale, 1 question sur l'Auvergne. On calcule votre score et après à vous de savoir si vous souhaitez quitter les points et les mettre au chaud, ou tenter de doubler, mais vous pouvez bien sûr retomber à zéro si vous n'avez pas la bonne réponse, puisque la dernière est forcément cash, sans aucune proposition.
3: D'accord.
0: C'est bon pour vous, Sylvie?
3: Allez, c'est parti.
0: Allez, bonne chance.
3: Merci.
0: Quel personnage créé par Arthur Conan Doyle est célèbre pour ses talents de détective? Vous voulez les propositions?
3: Ouais.
0: Alors, est-ce que c'est Nestor Burma, Sherlock Holmes, Hercule Poirot ou Miss Marple?
3: Je dirais Nestor Burma.
0: Quel traité signé en 1919 a officiellement mis fin à la Première Guerre mondiale entre l'Allemagne et ses alliés?
3: Ben, je vais prendre aussi une aide. Parce
0: est-ce que c'est le traité d'Évian, le traité de Versailles, le traité de Compiègne ou le traité d'Oreiller?
3: Oh, si je réponds mal, il va me tuer, mon mec.
0: Ah. Évian, Versailles, Compiègne ou le traité d'Oreiller?
3: Je dirais Évian, mais...
0: Évian, très bien. Quel verbe désigne l'action de pousser un cri pour un éléphant?
3: Barrir.
0: Et puis, dernière question, la Halle aux Grains, située à Issoire, reçoit ce samedi 26 septembre un salon. À quoi est-il dédié?
3: C'est le salon du mariage, je crois.
0: Salon du mariage. Sur le gong, hein, bravo. Hein. Arthur Conan Doyle... C'est Sherlock Holmes.
3: Oh,
0: et oui, Nestor Burma a été créé, si je ne dis pas de bêtises, par Léo Mallet. Et puis il est français. Arthur Conan Doyle est britannique. Ouais. Hercule Poirot, c'est bien sûr Agatha Christie. Désolé, pas de point là-dessus. En 1919, le traité qui a officiellement mis fin à la Première Guerre mondiale entre l'Allemagne et les Alliés, c'est pas

0: Évian.
1: C'est Compiègne.
0: Non plus. C'est dans la forêt de Compiègne que ça se passe, mais c'est le traité de Versailles, en fait.
1: D'accord.
0: Désolé, pas de point non plus. Par contre, et là, ça me fait pas rire, c'est le cri de l'éléphant. En effet, bah rire, félicitations, ça fait 3 points. Ouh, bien. Même. Et là, le grand Issoire reçoit ce samedi 26 septembre, non pas un salon du mariage, mais un salon du livre. Grand salon du livre ce samedi 26 septembre avec le Secours populaire et pas mal d'auteurs pour des dédicaces. N'hésitez pas, mesdames et messieurs, samedi 26 septembre à Logrin, Issoire, pour ce salon du livre toute la journée. Qu'est-ce qu'on fait avec ces 3 points, Sylvie? On tente de passer à 6 ou on les met au chaud en espérant que ces 3 points suffisent à vous maintenir sur la première manche?
1: On va tenter de les passer à 6, on verra bien.
0: Allez, parfait. Pour 6 points, dans la BD, quelle est la race de Bill, le chien de boule? C'est un cocker.
1: Ah bah voilà.
0: Ah, je suis désolé Sylvie.
1: C'est pas grave.
0: Faudra retenter votre chance la semaine prochaine, vous serez la bienvenue.
1: Ok, ça
0: comme ça
1: marche.
0: Vous pourrez me tricoter un beau score.
1: Ouais, c'est ça.
0: Bel après-midi, la bise aux copines. Merci, et merci pour votre sourire et votre fidélité. Je vous embrasse bien fort, Sylvie.
1: Au revoir.
0: Au plaisir, au revoir.
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0: Bon, vous allez être tranquille, hein, le quatrième candidat, avec un seul point, devient finaliste pour demain. Donc, sautez sur votre téléphone, vous allez pouvoir devenir le champion du jour au 0413 180 00, parce qu'une seule bonne réponse vous permet d'accéder à la finale de demain, puisque j'ai 3-0. J'ai Vincent qui a 0, Jérôme qui a 0 et Sylvie qui a fait 0. Voilà, donc il n'y a pas trop d'adversité. Vous pouvez devenir le champion du jour et repartir avec votre passe pour la finale de demain pour récupérer ce magnifique séjour offert par ici, Pays d'Auvergne et les Bois de Ravel. 30-80-00, qui sera le champion du jour? C'est forcément le quatrième. Un seul point vous permet d'accéder à la finale de demain. Quand même, M. Pokora, c'est le titre de la chanson. Quand même.

0: C'est là qu'il faut le dire. Life is life avec Opus.
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0: Hélène de Saint-Hippolyte, bonjour Hélène.
3: Bonjour.
0: Ravi de vous accueillir sur l'antenne d'ici Pays d'Auvergne. Ça sent bon la finale pour vous Hélène. Hein,
3: ah oui.
0: Faut au moins une bonne réponse.
3: D'accord.
0: Au moins un point. Puisque Sylvie, Jérôme et Vincent ont malheureusement eu des points, mais ils ont doublé, ils ont tout perdu en question double.
3: D'accord.
0: Voilà, donc ni le Cocker, ni Charlize Theron, ni... Qu'est-ce qu'il a eu en première... Non, c'est pas ça du tout. Qu'est-ce qu'il a eu? Ah oui, là, je suis pas arrivé à trouver. Ah oui, ni le jet lag pour Vincent. C'est Vincent, il a pas trouvé le jet lag. Donc, un petit point pour vous, vous permet d'aller accéder directement à la finale de demain. D'accord, Hélène?
3: D'accord.
0: Allez, bonne chance à vous. 3 points.
3: Merci.
0: Cash, 1 point avec les propositions. Et après, on verra si vous souhaitez quitter ou doubler, bien sûr.
3: D'accord.
0: Quelle célèbre poupée Margot Robbie a-t-elle incarnée au cinéma?
3: Proposition.
0: Chucky, Annabelle, Barbarella, Barbie.
3: Barbie.
0: Qui chante la groupie du pianiste?
3: Michel Berger.
0: Quelle romancière a écrit les livres Ensemble c'est tout et Je l'aimais? C'est deux livres, hein. Ensemble c'est tout et l'autre c'est Je l'aimais. Qui a écrit?
3: Proposition.
0: Amélie Nothomb, Virginie Grimaldi, Fred Vargas, Anna Gavalda.
3: Grimaldi.
0: Et puis quel groupe de musique sera à l'honneur lors de ce concert donné au Zénith le 2 octobre prochain? Est-ce que vous l'avez vu un petit peu passer dans les agendas sortis, plaisir, bonheur?
3: Non. Non. Proposition.
0: Est-ce que c'est Queen, AC/DC, Pink Floyd ou les Who?
3: Je
0: d'accord.
3: Pas Pink Floyd.
0: Pink Floyd. Ok, c'est noté. Bon, et eh ben c'est pas mal tout ça. Hein. Déjà, comment vous sentez?
3: Je sens.
0: Moyen.
3: Oui, moyen.
0: Ah mince alors, mince.
3: Non, il y a juste une question dont je suis sûre.
0: Ah, c'est laquelle?
3: Je crois la deuxième.
0: La deuxième?
3: Non, Michel Berger, je suis sûre.
0: Vous êtes sûre? Ah. Eh bien, nous allons voir ça ensemble. Margot Robbie incarnée au cinéma, Barbie, bravo, félicitations. Là, c'est la bande originale du film Barbie Dance the Night avec Dua Lipa. Ça vous fait un petit point, bravo, déjà on est sauvés, wouhou! La groupie du pianiste, vous m'avez dit que vous saviez, mais c'était Michel Berger, bravo!

0: La groupie du pianiste, bravo. 3 points de plus, vous êtes à 4. La romancière qui a écrit les livres Ensemble c'est tout, adapté d'ailleurs au cinéma avec Audrey Tautou et Guillaume Canet dans les rôles titres. Et le bouquin également, je l'aimais, c'est Anna Gavalda. Désolé, pas de points là-dessus. Puisque vous m'avez dit quoi du coup?
1: J'ai dit Grimaldi.
0: Oui, c'est ça. Oui, c'est, malheureusement, pas de point là-dessus. Et pas de point non plus sur le dernier, puisque le groupe de musique qui sera à l'honneur avec ce concert donné au Zénith le 2 octobre prochain, renseignements, réservations dans les points de vente et sites habituels. Si vous aimez Queen, c'est le moment d'aller la faire un petit tour là-bas au Zénith. Queen qui sera donc à l'honneur avec bien sûr des icos et un chanteur qui reprennent de manière parfaite Queen. Bravo, félicitations en tout cas pour ces 4 points, Hélène. Qu'est-ce qui se passe alors avec ces 4 points? On quitte?
1: Eh bien, on arrête là.
0: Eh bien, bien sûr. Bravo, félicitations, vous êtes la gagnante.
1: Merci.
0: 4 points qui vous permettent donc d'être la championne du jour. Demain, vous serez donc la dernière finaliste. Aux alentours de 11h45, on vous appellera, d'accord?
1: D'accord, je peux avoir la question pour le plaisir?
0: Ouais, ben bien sûr, allez, on est parti! Quel petit gâteau donne son nom à un fichier stocké dans un ordinateur?
1: Cookie.
0: Oui! Bla bla bla bla, cookie. Bravo, félicitations.
2: Bravo.
0: Donc demain, 11h40, hein, vous êtes prêtes. La finale demain pour vous, avec peut-être ce magnifique séjour au Bois de Ravel, offert par ici Pays d'Auvergne. D'accord?
1: Merci beaucoup, à demain.
0: Félicitations Hélène, merci beaucoup, à demain. Désolé pour Sylvie, Jérôme et Vincent, il faudra retenter votre chance la semaine prochaine pour un nouveau séjour formidable, gagné avec ici Pays d'Auvergne. Wouhou.
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0: Dans un instant, d'ici 10 minutes, elle prend le relais, Enora Malagré et toute son équipe. Enora, quel sera le sujet du jour? Bonjour.
8: Bonjour à tous, bienvenue dans On vous doit bien ça. Nous allons vous dire comment soutenir nos producteurs aujourd'hui dans l'émission. On se retrouve tout de suite dans votre nouveau rendez-vous quotidien jusqu'à 13h.
0: Eh oui, on vous doit bien ça. Et dans un instant, on vous doit le journal, puisque celui de 11h n'a pas pu avoir lieu, puisque nous avons eu une interruption momentanée et involontaire de l'antenne. Donc à midi, le journal, ici Pays d'Auvergne, après Patricia Casse. Vous le jouez.

0: là là là, avec Patricia qui veut la jouer cabaret.
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0: Jeudi 24 septembre, bienvenue, midi qui résonne. Bing, bing, bang. L'édition de la mi-journée ici Pays d'Auvergne vous est présentée par Noémie Guillotin. Bonjour.
2: Bonjour Laurent, bonjour à tous.
0: Emmanuel Macron attendu sur le sujet des prix du carburant et la situation géopolitique ce soir à la télévision.
2: Interview du président de la République à 20h à la fois sur TF1 et France 2. Il sera donc bien sûr question de la flambée des prix à la pompe, toujours 2,40€ en moyenne le litre de gasoil hier. Et alors que le gouvernement a annoncé de nouvelles aides mardi, dans ce contexte compliqué qui fait mal aux porte-monnaie des automobilistes, de plus en plus d'Auvergnats choisissent de passer à l'électrique. Aujourd'hui, chez les particuliers, une voiture neuve sur trois est immatriculée dans le Puy-de-Dôme et désormais électrique, Thierry Maïs.
3: Pour sa nouvelle voiture, Baptiste veut passer le cap de l'électrique et espère économiser 120€ par mois.
4: Je fais pas des centaines de kilomètres par jour, donc il n'y a pas photo au niveau des coûts de l'énergie justement. Pour ma consommation personnelle, ça dépend après des usages de chacun.
3: Les ventes de voitures électriques explosent, plus 91,5% dans le Puy-de-Dôme entre janvier et août 2026 par rapport à 2025 à la même période. C'est le cas aussi sur le marché de l'occasion, comme dans la concession Aramis Auto de Clermont-Ferrand. Le responsable de l'agence, Loïc Meunier, constate une forte augmentation depuis 7 mois.
5: On était en moyenne sur une demande par semaine et on est passé sur une demande par jour, voire même plus.
3: Cet engouement autour de l'électrique n'est pas sans conséquence. Baptiste l'a remarqué, il fait le tour des concessions depuis plusieurs mois.
4: Par rapport au mois de mai-juin, ce qu'on a pu voir, des stocks qui ont disparu, fondus, des prix qui ont l'air d'avoir augmenté. J'ai quand même un peu de recul, mais c'est à peu près ce qui ressort.
3: Mais Loïc Meunier assure que le marché de l'électrique d'occasion est de plus en plus accessible.
5: On peut avoir de la 208 électrique à partir de 16 000€, les 2008 à partir de 17 000€, on propose ça, on a de la Zoé à partir de 8 000€ et de la C3 18 000€. Ça, ce sont vraiment les véhicules les plus vendus.
3: Pour réduire la facture, l'État propose une aide jusqu'à 7 700€ en fonction de la voiture.
2: Des moteurs électriques, mais de drones. C'est ce que va produire l'usine Valeo de Sainte-Florine, en Haute-Loire, à partir de l'an prochain. L'équipementier automobile avait dévoilé cet été son entrée sur ce marché. Et c'est donc le site Auvergnat qui a été choisi. Dans l'Allier, la préfecture annonce quelle forme vont prendre les mesures de soutien au secteur agricole face aux canicules et à la sécheresse. Notamment un fonds d'urgence de plus de 2 millions d'euros pour les nouveaux installés et les exploitants les plus fragilisés par la crise. Sur le gasoil non routier, l'aide exceptionnelle de 15 centimes par litre est prolongée à minima jusqu'à la fin de l'année.
0: Clermont en rose, c'est complet.
2: Elle et ils seront 10 000 pour courir ou marcher pour aider la lutte contre le cancer du sein le dimanche 11 octobre. L'année dernière, plus de 155 000€ avaient été récoltés. C'est à peu près ce qu'il manque pour arriver au total d'1 million d'euros depuis la création de Clermont en rose il y a 8 ans. Ce cap symbolique devrait être franchi cette année. De l'argent reversé l'année dernière à une quinzaine d'associations de la région, explique Laurie Fabré-Goul, présidente de l'association Clermont en Rose.
6: La Ligue, il y a beaucoup d'actions, quasiment toutes les courses roses hors Clermont en Rose reversent qu'à la Ligue. Donc nous, à ce moment-là, on reverse à la Ligue aussi, mais notre priorité, c'est quand même les petites associations qui contribuent au bien-être des patientes.
7: Vous arrivez à satisfaire tous les besoins?
6: Les petites associations, oui. Après, les autres, on donne ce qu'on peut, mais c'est déjà beaucoup, puisque l'année dernière, on a quand même reversé 155 653 euros. Jusqu'à présent, on n'a pas eu à dire non, et c'est vrai que c'est la question qui revient souvent, parce que ce sont souvent les mêmes associations qui nous demandent. On n'a pas eu jusqu'à présent à dire non. Après, peut-être que si on en a trop, il faudra faire un choix. Je ne sais pas comment on fera à ce moment-là. Quand le jour arrivera, il faudra qu'on sache exactement comment choisir.
2: La présidente de l'association Clermont en Rose, Laurie Fabré-Goul, avec Emmanuel Moreau. Et à l'occasion d'Octobre Rose, la place de Jaude et l'Opéra de Clermont-Ferrand seront illuminés en rose à partir de vendredi. L'ASM va devoir se passer de Marcos Kremer pendant 4 matchs. Le 3e ligne est suspendu par la commission de discipline de la Ligue après son carton rouge de samedi dernier. Le rugbyman clermontois a été reconnu coupable de jeu dangereux après un coup d'épaule contre un Bayonnais qui n'avait plus le ballon en main. Le temps, Laurent, toujours plutôt agréable.
0: Oui, et malgré un voile nuageux qui filtre le soleil, Noémie, vous avez tout à fait raison, temps agréable. 23 à 26 degrés sur les altitudes, 25-28 au maximum en plaine. La nuit prochaine, ciel légèrement voilé. Les températures oscilleront de 5 à 12 degrés au réveil. Et pour demain, vendredi, encore et toujours du soleil. Des températures de 25 à 30 degrés. Même type de temps pour samedi. Soleil généreux, 23 à 29 degrés. Et pour dimanche, matinée ensoleillée et encore des températures qui grimpent. On attend dimanche après-midi, 25 à 27 pour les altitudes auvergnates. 30 à 32 prévues en plaine. 12h05 et Nora Malagré. 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
2: Bonjour à tous, il est midi 5. Bienvenue sur votre radio Ici. J'embrasse tout le réseau local partout en France, hein, tous les collègues des 44 merveilleuses locales. Bienvenue dans votre nouveau rendez-vous. Ici, on parle bon plan, les amis. Vie quotidienne, arnaque à éviter, santé. Nous sommes là pour vous rendre service parce qu'on vous doit bien ça. C'est le titre, hein, de ce nouveau rendez-vous quotidien. Nous sommes ensemble jusqu'à 13h. Moi, je m'appelle Enora Malagré et voici la joyeuse bande qui m'accompagne. Aude Razo, madame anti-arnaque. Coucou Aude.
9: Coucou tout le monde.
2: Valère Coréard et ses bons plans. Bonjour Valère.
10: Salut Enora, bonjour à toutes et tous.
2: Gérald Kierzek, le grand médecin. Coucou
11: bonjour,
2: Gérald.
11: Bonjour à tout le monde.
2: Et notre chère et tendre Elsa Wolinski. Bonjour Elsa.
12: Bonjour à tout le monde.
2: Alors aujourd'hui, très gros dossier, très sérieux. Comment soutenir, chers amis, nos producteurs locaux? Vous avez des questions, vous avez envie de témoigner, appelez-nous ou laissez-nous un vocal au 0810 055 056. C'est un numéro WhatsApp gratuit. Nous sommes là pour vous. Et puis laissez-nous aussi des messages vocaux, ça aussi c'est possible, comme l'a fait aujourd'hui Marie-Agnès.
13: Un monsieur m'a demandé de l'aider hier à la station-service parce qu'il n'avait pas sa carte bleue. Il voulait que je mette un peu de diesel dans sa voiture et j'ai un peu paniqué. J'ai dit non. Est-ce que j'ai bien fait?
2: Oh là là, c'est une question pour Aude Razo. Merci Marie-Agnès. Hein.
9: Alors, Marie-Agnès, j'ai envie de dire, malheureusement, vous avez bien fait parce que rendre service à la station-service, ce n'est pas très conseillé par les temps qui courent, malheureusement.
2: On va y répondre dans une trentaine de minutes et puis vous le savez, peut-être maintenant, tous les jours, c'est 200 euros de pouvoir d'achat immédiat à vous offrir. 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Chères auditrices, chers auditeurs, on est ensemble jusqu'à 13h. Aujourd'hui, on va parler de nos producteurs locaux, comment les soutenir, notamment après la sécheresse, malgré la crise économique sans précédent que nous traversons toutes et tous ensemble. On leur doit bien ça. Et nous avons... Alors déjà, on va faire un petit constat, Aude Razo.
9: Oui, un petit point sécheresse pour commencer, parce qu'on en parle un peu moins de cette sécheresse là au mois de septembre, vu que les canicules sont derrière nous. Mais sachez que quasiment aucune pluie n'est tombée sur la France depuis début septembre. C'est pas moi qui le dis, c'est Météo France. Les chiffres sont sortis. Depuis le 1er septembre, les pluies ont été quasi absentes sur le pays, c'est ce qui est écrit. Dans certains territoires, on atteint des niveaux de sécheresse jamais observés, toutes saisons confondues. Je pense au Languedoc-Roussillon, je pense à la Dordogne, je pense à la Corrèze, je pense au Bas-Rhin. Donc évidemment, tout ça, ça continue de nous impacter. Les cultures les plus impactées, on a le maïs très gourmand en eau, on a le tournesol, on a les pommes de terre, on a la betterave. Les cultures fourragères aussi, ça c'est pour les éleveurs qui risquent de manquer de nourriture pour leurs animaux cet hiver, et donc qui dit raréfaction, dit aussi montée des prix, et ça forcément on le constate nous tous les jours, et on va continuer à le constater au fil des mois. Par exemple, on a une auditrice l'autre jour qui nous a appelé sur le prix de la tomate, ça a bondi, on a les chiffres de l'INSEE en août, c'était un bond spectaculaire de 22% du prix du kilo de tomate. Donc évidemment, pas facile pour nous les acheteurs, et pas facile non plus du tout pour nos producteurs, pour nos agriculteurs.
2: Nos producteurs, nos éleveurs, d'ailleurs qui sont même en train de piocher dans les réserves d'hiver, hein, pour certains et certaines d'entre eux. On va accueillir tout de suite un auditeur qui écoute, hein, on vous doit bien ça régulièrement. Il s'appelle Cyril. Bonjour Cyril, bienvenue.
14: Bonjour.
2: On est ravis de vous accueillir dans l'émission. Vous êtes agriculteur dans le Gers et commerçant en circuit court à Toulouse, me semble-t-il, c'est ça, hein ?
14: C'est bien ça.
2: Alors, quelle est votre réalité, Cyril ? On vous écoute avec attention.
14: Ben, je peux rebondir sur les propos de votre consoeur. Une sécheresse jamais vue. La nature, clairement, est en train de se dessécher. Ça continue, hein, au niveau agricole. Mais les bois, les forêts, etc., c'est une catastrophe à regarder. C'est très concrètement, c'est des prairies qu'on n'a même pas pu faucher dans notre cas. Par exemple, les semis de septembre, pour le renouvellement des prairies, c'est pour rien, quoi. C'est pour zéro, c'est du travail qui a été gaspillé. Mmh. On n'a jamais pu faucher ce trèfle en fait qui n'a pas survécu à la sécheresse. On n'a pas pu l'irriguer non plus sur cet endroit-là. Et puis c'est des rendements très bas. On a moissonné hier le colza, mmh. Le soja, pardon. On a 20 quintaux, voilà, en bio, alors qu'on l'a irrigué. Mmh. Donc c'est voilà, il en manque presque 15 en fait. Donc on est quasiment à la moitié moins de récolte que prévu.
10: C'est énorme.
14: Donc c'est vraiment très très très compliqué. Ouais. Ouais.
10: Alors comment on peut concrètement vous aider, cher Cyril? Qu'est-ce qu'on pourrait faire, nous?
14: Alors moi, ce que j'ai envie de demander à nos concitoyens, c'est d'acheter français, de lire les étiquettes. Ouais. Ça fait longtemps qu'on en parle. Beaucoup de gens avec de grandes notoriétés le clament. C'est vraiment précieux de choisir l'origine France pour continuer d'encourager les producteurs. Alors il y a bien sûr l'aspect économique qui est vital aujourd'hui, parce que si on ne fait rien, dans 6 mois, ce sera l'hécatombe et des faillites dans les fermes en cascade. Mm-hmm. Mais c'est aussi soutenir moralement et oser lire les étiquettes, passer du temps à lire les étiquettes et choisir cette origine France. C'est absolument crucial, crucial, crucial de choisir du français. Et ça va impliquer aussi de cuisiner un petit peu. Parce qu'en fait, on peut s'en tenir à budget constant. Ça, mm-hmm. je le crois profondément. On l'a eu prouvé dans mon commerce, on peut manger des choses produites durablement, qui font vivre les agriculteurs du coin, sans dépenser beaucoup plus. Et ça implique peut-être effectivement de cuisiner un petit peu plus et d'acheter des produits moins transformés. Et la cuisine, ça va être clé dans cette étape-là pour les années à venir.
10: Absolument, Cyril. Si vous êtes comme Cyril, vous êtes agriculteur, agricultrice, éleveur, éleveuse, appelez-nous 0810 055 056. Vos témoignages sont précieux, c'est votre antenne. Vous êtes chez vous ici. Valère.
11: Cyril, je crois que les Françaises et les Français sont attachés aux producteurs, à l'agriculture. Et vous avez raison, il faut lire les étiquettes. Alors parfois avec des prix au-dessus des voisins. Et ça, c'est une réalité que vous connaissez. Vous venez de dire il faut faire à manger. Est-ce que vous ne pensez pas aussi qu'il faut changer notre rapport à l'alimentation? C'est-à-dire, on sait que ça baisse dans le budget de plus en plus. On fait des choix sur l'alimentation, peut-être au bénéfice d'autres options. Qu'est-ce que vous pensez de ça?
14: C'est clair. On dépense à peine 13% aujourd'hui du budget d'un ménage, alors que c'était encore le double 40 ans en arrière. Donc là, il s'est passé quelque chose. Donc on s'est détaché de notre alimentation et de l'agriculture. On est très attaché aux agriculteurs. Tout le monde le dit, il n'y a pas de souci, mais c'est fini, Martine, avec le pot au lait à la ferme, etc. Il y a une image encore qui subsiste là, qui n'est plus la réalité. Donc, ce qu'on peut dire aussi c'est aux consommateurs, c'est qu'ils aillent, qu'ils reviennent dans une ferme, qu'ils fassent l'effort d'aller discuter sur les marchés avec des producteurs, d'aller passer un samedi après-midi avec ses enfants, accueillir je ne sais pas quoi dans une cueillette du coin. Il faut absolument renouer ce lien, et c'est vital, mais aujourd'hui on a l'impression de les connaître mais on les connaît plus.
10: Oui, je suis complètement d'accord avec vous. On est complètement, on boit vos paroles, si je puis me permettre.
15: Y compris sur un plan santé, parce qu'en fait on dépense moins et on achète de la merde en fait, et on mange de la merde. C'est Jean-Pierre Coff qui disait ça.
10: Mais
15: le problème c'est que ça a des conséquences majeures, parce que manger de l'ultra transformé par exemple, c'est-à-dire que tout ce qui est produit industriel, ça a des conséquences à court, moyen et long terme, l'impact sur la santé cardiovasculaire, les cancers, les maladies neurodégénératives. On va avoir une épidémie dans quelques années avec le vieillissement de la population, et puis des gamins qui ont été mal nourris. Moi, je suis encore d'une génération où on mangeait encore à peu près bien il y a 40 ans. C'est plus le cas maintenant du tout.
10: On continue de parler de ça avec vous sur cette antenne. Appelez-nous 0810 055 056. Et puis on embrasse tous les agriculteurs et agricultrices qui nous écoutent. Vous êtes des héros, on vous a vu à l'œuvre encore pendant les incendies qui ont frappé la France. Vous êtes venus avec vos tracteurs, franchement.
6: Ils ont aidé.
10: Si on peut vraiment sur cette antenne, l'espace d'un court instant, vraiment vous ouvrir le micro, on le fait avec grand bonheur. On va s'écouter Kylie Minogue, chers amis. On se retrouve juste après The Locomotion sur votre radio ici.

0: Bug de Locomotion sur votre radio. Ici, on est ensemble jusqu'à 13h.
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0: Et on est en train de parler agriculture, comment soutenir nos producteurs locaux. Si vous nous écoutez à la maison, dans votre tracteur, que sais-je, vous avez envie de témoigner, c'est votre antenne, on vous doit bien ça. 0810 055 056. Nous avons d'ailleurs Daniel qui vient de nous appeler. Bonjour Daniel.
3: Bonjour.
0: Oh, la jolie voix de radio. La très jolie voix de radio, si je puis me permettre, Daniel. Vous avez une très belle voix.
3: Ah bon, bien abîmée par le tabac. Hein.
0: Ah bon, voilà. Ah, bah,
3: J'essaie d'arrêter. Voilà.
0: Eh ben, c'est bien d'essayer. Alors, vous nous appelez de Meurthe et Moselle. J'embrasse très fort ici Lorraine.
3: Oui, d'un charmant petit village, Blénolétoul.
0: Super. Alors, vous allez beaucoup au marché, je crois, hein, Daniel.
3: Ah, les marchés locaux, surtout, puisque c'est juste à côté, allant dans les petits patelins tout autour de chez moi, il n'y en a plus ici, à Blénon, mais il y en a tout autour, à 5 minutes, et vous ne pouvez pas savoir le prix, les prix, mais défiant toute concurrence des... La grande distrie, la petite distrie, de tout ce que vous voulez, de l'épicerie.
0: Ouais. Et vous payez beaucoup.
3: Et ils sont super bons.
0: Bah oui. Et vous payez moins cher, vos produits, surtout.
3: Non, beaucoup moins cher. Bon, c'est vosien. Je suis vosienne. oui, je paye pas cher du tout.
0: D'accord.
3: La charcuterie, quand je vais.
0: Circuit court.
3: Sur les marchés aussi, hein. Mais tout, les fleurs, les plants, puisque moi j'ai un jardin et je plante, et il a donné et il donne encore super bien.
0: Ouais. Alors Valère.
4: Oui, bah, c'est connu. Hein. En fait, le circuit court, l'intérêt, c'est qu'on réduit les intermédiaires. Donc, ça va éviter qu'on prenne des marges à différents niveaux, que ce soit à un revendeur, à un distributeur. Mmh. Et donc, le fait qu'il y ait un contact direct entre le consommateur et le producteur, ça fait qu'il y a ce qu'on appelle vraiment le juste prix. Mmh. Il est juste pour le producteur parce qu'il va être rémunéré correctement, mmh, et ça, on apprécie. Et ensuite, le consommateur va payer un juste prix. Et puis, il y a aussi la question de la transparence. Tout à l'heure, Gérald parlait de comment sont traités... Enfin, il parlait d'ultra-transformé, mais ça concerne aussi les pesticides, etc. Là, on peut demander directement, mais comment vous les cultivez, qu'est-ce que vous mettez dessus?
5: Et puis on peut négocier le prix.
4: Non,
5: directement avec le producteur.
0: Attention, Gérald.
4: Je voudrais dire deux mots concernant les circuits courts.
0: Ouais.
4: Quand vous allez sur un marché de plein vent, pour reconnaître un producteur local, souvent il le met en avant, mais enfin, vous voyez sur les étiquettes, il y a écrit « produit dans mon jardin ». C'est des petits trucs comme ça, mais c'est sympa. Ouais. Et puis vous voyez aussi, ils ont des cagettes en plastique, souvent pas en bois. Pourquoi? Parce qu'ils ne revendent pas, c'est eux qui font. Deuxième bon plan, bienvenue à la ferme.com. Je le répète, bienvenue à la ferme.com. Là, vous avez la liste de très nombreux producteurs locaux qui font de la vente en direct près de chez vous.
0: D'accord.
4: Et ça, c'est important de savoir où trouver le producteur local. Et puis, un dernier mot sur les AMAP. Les AMAP, c'est génial. C'est les associations de maintien, pour le maintien d'une agriculture paysanne. En fait, vous vous engagez dans le cadre d'une association à payer, par exemple, chaque semaine 20 euros. Ça, pendant toute l'année, le producteur, il est sécurisé. Et en échange, bien sûr, chaque semaine, il vous livre un panier,
5: le fameux panier
4: de fruits et légumes. Ouais. Voilà. Alors, vous ne savez pas à l'avance, mais ce sera deux saisons. Et là, ça permet de soutenir utilement les producteurs et de payer moins cher.
0: Bah, comme quoi, Daniel, vous êtes une bonne élève, si je puis me permettre.
3: Et moi, quand je me promène avec ma chienne Lolana, je ramasse. C'est des vergers, des vignes, on est dans les côtes de... Mais je ramasse encore des mirabelles, des couettes, des pommes, des pois. Sortez de... Allez vous balader en dehors des champignons, il y a aussi tout ça.
0: Je suis d'accord, vous m'avez donné surtout l'eau à la bouche, cher Daniel. Je vous embrasse très fort, je vous souhaite une belle après-midi, cher Daniel. Merci d'avoir appelé. Faites comme Daniel, 0810 055 056. Je me tourne vers Aude Razo, parce que j'ai entendu le mot cagette, qui a déclenché chez moi... une petite peur de l'arnaque à la cagette, parce que j'ai eu des oui-dire comme quoi ça existait, ma bonne dame.
6: Oui, c'est vrai que depuis 2 ans, j'ai beaucoup d'auditeurs qui me contactent pour me parler d'une arnaque aux fruits et légumes. Donc je fais juste un petit pas de côté. Mm-hmm. Ça me tient à cœur d'en parler. C'est pour ça que je voulais vraiment en parler.
0: Elle
6: parce
0: a
6: que...
0: mis ses mains sur sa poitrine, voilà, carrément, chers amis.
6: En fait, les victimes qui me contactent sont souvent assez bouleversées.
0: Bien
6: c'est une arnaque que je trouve particulièrement cruelle, qui vise beaucoup les personnes seules, les personnes âgées. En fait, vous avez des messieurs qui toquent à la porte, ils vous vendent des fruits et légumes avec les cagettes, effectivement. Ils vous vous disent on est des maraîchers du coin, c'est du bio, ça se conserve longtemps. Vous dites ok, ils vous baratinent complètement sur les prix, ils parlent à toute vitesse, vous comprenez rien. Et là, ils se mettent à entasser chez vous des cagettes, encore une cagette, ouais, encore une cagette, encore. Et j'ai une auditrice qui me disait, moi, elle était assez drôle, mais elle était un peu désespérée, elle me disait, j'ai de quoi faire des tartes aux pommes jusqu'à la fin de l'année. Et ouais, en fait, c'est un peu de la vente forcée, vous voyez. Donc faire très attention à ça, c'est pas des vrais maraîchers, hein, faut quand même le dire. 302 € pour une auditrice qui s'appelle Claire à la fin. Il vous présente la facture, très insistant, vous êtes seul, vous osez pas,
4: ça, ils sont arrivé,
6: ça vous est arrivé,
0: arrivé là.
6: Et on peut aller jusqu'à 1 000 €. Il y a une auditrice qui m'a dit 1 000 €. Ils lui ont fait débourser. Elle a payé, mais en fait, elle a
0: dit non.
6: Et ben, on refuse de payer.
0: Ouais, voilà.
6: Il faut rester ferme sur ses positions.
0: D'accord,
6: c'est très important. Et il faut pas se laisser impressionner. La personne vous dit, bah non, je ne paye pas. J'avais pas prévu de payer autant. Je ne paye pas.
0: On continue de parler de nos producteurs locaux. Comment les soutenir? On accueillera dans un instant Raphaël, qui est agriculteur. Je crois qu'on va le dire clairement, qui a envie de pousser un petit coup de gueule. Et on le comprend. Et on pense très fort à nos agriculteurs, à nos agricultrices françaises. On s'écoute un petit peu de Florent Pagny. Le braquage des sentiments, on revient juste après. C'est votre antenne, on vous doit bien ça sur ICI.

0: Le braquage des sentiments sur ici. Jusqu'à 13h.
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0: Midi 25, on est ensemble jusqu'à 13h. On parlait de nos producteurs locaux, comment les soutenir. On embrasse une nouvelle fois nos agricultrices et nos agriculteurs. Si vous avez envie de témoigner, c'est votre antenne. On vous doit bien ça, 0810 055 056. Dans un court instant, Gérald Kierzek, notre médecin, nous parlera de maladie du souffle et Elsa Wolinski du pape. Eh oui. Mais pour l'heure, nous allons accueillir Raphaël. Raphaël qui est agriculteur, qui nous appelle de Charente. On embrasse ici La Rochelle. Bonjour et bienvenue, cher Raphaël.
2: Bonjour Enora et bonjour toute l'équipe.
0: Bonjour. Bonjour. Alors Raphaël, ça va pas fort.
2: Alors oui. Alors bon, ça va pas fort comme tous mes collègues. Ouais. Hein, moi, je suis un tout petit viticulteur et tout ça.
0: Ouais.
2: Enfin, parce que en fin de compte, j'ai 25 hectares, j'ai un peu de vignes qui production, pour production cognac.
0: Ouais.
2: Sachant que les vins et spiritueux sont chutés dans le monde entier, et nous, nos deux plus gros exportateurs, c'est les États-Unis et la Chine. Donc,
0: d'accord.
2: Avec le conflit politique, c'est pas ça. En un. Et en deux, comme je disais à la standardiste, c'est que quand vous voyez que en France, le prix du blé n'est même pas payé 200 euros la tonne, ça nous paye même pas la préparation du semis, enfin du préparation de la parcelle pour mettre le blé jusqu'à la récolte. Bon, je comprends bien qu'il faut après les coopératives, il y a le séchage, il y a le triage et tout ça. Moi, j'ai fait de l'orge de brasserie qui est bon pour faire de la bière. Hein.
0: Ouais.
2: Donc il y a pareil. Alors en plus il y a la cuisson pour faire de l'orge cuite, enfin torréfiée, ça fait le malt.
0: Ouais.
2: Mais c'est payé 165 euros la tonne. Et ben là pour la première fois de l'exploitation, ouais, qui date de
0: 4
2: générations,
0: ouais,
2: et ben je mets tous mes champs en jachère pour minimum 4 ans.
0: Et vous avez combien d'hectares?
2: Ben, j'ai 15 hectares en jachère. Et faut savoir que l'année dernière, j'ai dit j'avais un hectare en jachère. J'ai dit, je vais la mettre en production orge. Et ben j'ai perdu la PAC m'a supprimé la prime éco-régime parce que j'avais trop cultivé. Parce que maintenant la PAC, il faut faire des bandes en herbe. Il y a 60-70 ans, on nous a payé, nos aïeux ont été payés pour tout détruire. Maintenant, on est repayé pour tout planter, ce qui est pas bête, hein, en parenthèse, ce qui est pas bête. Mais il y a des clics à faire.
0: Ouais.
2: Et quand vous voyez nos voisins italiens et espagnols,
0: ouais,
2: que le gouvernement détaxe au maximum les produits agricoles ou quoi que ce soit pour essayer de faire de l'autoconsommation. Alors je suis pas pro-américain ni pro-chinois, mais ils partent consommons national. Et ce qu'on peut pas faire, importons. Qui est beaucoup plus logique.
0: Oui.
2: Et que maintenant, alors il y a des grandes marques de pâtes qui font importer du blé dur pour faire de la semoule.
0: D'accord.
2: Dans des pays qui n'ont aucune traçabilité. Il faut savoir que la France.
0: Alors, malheureusement, on n'a pas. J'entends votre colère, j'entends tout ce que vous avez envie de dire et vous avez bien raison. Et on vous remercie infiniment de témoigner sur notre antenne. Faites comme Raphaël, 0810 055 056. Malheureusement, on n'a pas assez de temps. Gérald Kierzek.
3: Ce que dit notre auditeur, il a raison, c'est qu'on marche sur la tête. Et nous, on le voit en tant que consommateur aussi, on le voit en tant que voisin d'agriculteur. La logique, ça serait de payer les gens pour faire leur travail. Or, ils ne peuvent plus vivre de leur travail.
0: C'est ça.
3: C'est
0: voilà,
3: à nous de
0: exactement
3: jouer le rôle aussi de consommateur et de jouer vertueux et d'acheter du local. Aux agriculteurs aussi de ne pas tout de suite abandonner l'activité en disant c'est pas rentable, parce qu'on voit beaucoup d'agriculteurs qui disent bon bah finalement mes terres je vais déplanter et je vais aller faire autre chose comme activité, le louer pour mettre des éoliennes ou autre chose, et ça c'est un vrai problème aussi. Ils doivent être rémunérés pour leur travail.
0: Très rapidement, un WhatsApp qu'on a reçu très intéressant, Aude.
4: Oui, c'est Serge effectivement qui demande pourquoi on ne regroupe pas les agriculteurs dans des lieux style grande surface mais uniquement producteurs locaux.
0: Réagissez, hein, 0810 055 056, c'est votre antenne, on vous doit bien ça sur ici, c'est l'heure de l'actualité dans toutes vos régions grâce aux 44 locales de votre radio ici. Allez, à tout de suite.
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10: Ce week-end, direction Souvigny, dans l'Allier, pour les journées musicales d'automne. Un rendez-vous qui mêle patrimoine et musique classique dans le cadre exceptionnel de l'église priorale. 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C'est une belle idée de sortie si vous avez envie de profiter du patrimoine bourbonnais tout en découvrant des artistes de haut niveau. 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
0: Et bonjour, bienvenue à vous. Il est midi 32, hein, on est en plein cœur de cette nouvelle émission, votre nouveau rendez-vous. On est ensemble jusqu'à 13h, ça s'appelle « On vous doit bien ça ». Et ici, on parle bon plan, vie quotidienne, arnaque à éviter. On parle santé, on parle d'animaux, là on parlait agriculture. Nous sommes là pour vous rendre service, on vous doit bien ça. Alors moi, je m'appelle Enora Malagré, je suis avec Aude Razo, Valère Coréard, Gérald Kierzek qui nous parlera maladie du souffle dans un instant et Elsa Wolinski qui nous parlera du pape. Mais pour l'heure, chers amis, nous allons répondre au vocal d'une auditrice, elle s'appelle Marie-Agnès, elle nous appelle de Nîmes.
11: Un monsieur m'a demandé de l'aider hier à la station-service parce qu'il n'avait pas sa carte bleue. Il voulait que je mette un peu de diesel dans sa voiture et j'ai un peu paniqué, j'ai dit non. Est-ce que j'ai bien fait ?
0: J'ai l'impression qu'elle a bien fait. Aude Razo, c'est pour vous.
4: Oui, malheureusement, j'ai envie de dire, vous avez bien fait. Peut-être que cette personne était de bonne foi, mais malheureusement, encore une fois, vous ne pouvez pas savoir.
3: Tant pis pour lui.
4: Voilà, c'est triste, en fait, c'est un peu triste, parce que souvent les gens me disent, mais moi j'ai voulu être généreux, j'ai voulu aider, etc. Et puis en fait, on se fait arnaquer assez souvent. Le scénario de l'arnaque, c'est effectivement, j'ai oublié ma carte bleue, est-ce que vous pouvez mettre, 20 euros de carburant dans ma voiture et je vous donne un billet de 20 ?
0: Oui.
4: Voilà, c'est ça le scénario. Donc plusieurs possibilités, soit la personne est de bonne foi, vous filez un coup de main, c'est top. Il se peut que le billet de 20 qu'on vous donne soit un faux. C'est déjà vu. Il y a les gendarmes notamment qui ont alerté là-dessus.
0: D'accord.
4: On vous donne un faux billet. Voilà. Donc en fait, vous avez donné 20 euros sans rien avoir en échange. Voilà. Autre scénario, et là, ça devient quand même plus lourd comme arnaque. J'ai un auditeur qui m'avait raconté ça. Il m'a envoyé un petit mail. Vous allez à la pompe de cette personne-là qui vous demande de l'aide, là où elle a mis sa voiture. Vous introduisez votre carte bancaire dans sa pompe. Elle met quelques euros. Vous repartez. Sauf que, la personne, elle reste. Et en fait, elle avait fait semblant de raccrocher le pistolet. Elle est mal raccrochée. Et donc, la transaction n'est pas terminée. Et elle peut faire
0: le plein. Alors, vu le prix du carburant, les amis, on

0: Non, mais je disais, puis pendant que vous allez l'aider à la pompe, quelqu'un d'autre vous pique la bagnole. Exactement. Ou vous pique le sac.
1: Non, bah non, c'est non, ça ne soyez pas paranoïaques.
0: Moi, je rends service à tout le monde.
1: C'est ça.
2: J'approuve ce que dit Gérald, je peux aussi en parler, il y a des arnaques comme ça.
1: Ah non, mais vous nous cassez le moral. Allez, pour se remonter un peu le moral, justement, vous le savez, je vous booste votre pouvoir d'achat. C'est 200 euros à dépenser dans une grande enseigne pour vous. Et nous avons une gagnante. Elle s'appelle Stéphanie. Elle nous appelle du Nord. Coucou, ici Nord, chers collègues, chers amis. Bonjour Stéphanie, bienvenue.
3: Bonjour Enora, bonjour toute l'équipe.
1: Comment
3: bonjour.
1: Allez-vous, chère Stéphanie?
3: Bah écoutez, dans ce monde morose, vous avez fait mon bonheur aujourd'hui.
1: Ah, oh, c'est gentil. Et en plus, je vois que vous êtes une merveilleuse personne, parce que vous travaillez à la SPA depuis 15 ans.
3: C'est ce que je lis. J'ai travaillé. Je travaille plus.
1: Bon, mais en tout cas, donc merci pour tout ce que vous avez fait. C'est très important. Hein. On retrouvera d'ailleurs notre vétérinaire Pierre Fabin demain. On parlera arnaque et veto, grand, vaste débat. Ouais. Mais pour l'heure, c'est gagné, Stéphanie.
4: Bravo, Stéphanie.
3: Merci. Merci, c'est super. Oh, merci beaucoup.
1: On est ravis pour vous. C'est formidable.
3: Mes animaux vont être ravis.
1: Ah bah, ça va payer un peu les croquettes parce que ça.
3: C'est ça. Et puis
1: ça
3: le
1: coûte une tonne. Voilà.
3: Ah ouais, non, mais j'ai tout espèce.
1: Bon, ah oui, je vois. Ouh là là, chien, chat, poney, chèvre. Ouh là là, la ménagerie. Eh ben, on est ravis pour vous. On vous embrasse très fort, Stéphanie. Passez une jolie après-midi.
3: Merci beaucoup. À vous également. Merci. Au revoir.
1: C'est votre antenne, hein, vous l'avez compris, c'est votre émission. On vous doit bien ça, 0810 055 056. On va écouter Gérald Kierzek qui nous parlera maladie du souffle, mais pour l'heure, on va s'écouter Marc Lavoine, les tournesols sur ICI.

0: Marc Lavoine, les tournesols sur votre radio. Ici, on est ensemble jusqu'à 13h, les amis.
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0: 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Et il est midi 39, je vous le rappelle, c'est votre antenne. Exprimez-vous, chères auditrices, chers auditeurs, 0810 055 056, parce qu'on vous doit bien ça. Notre cher et éminent médecin Gérald Kierzek a un melon de la

0: taille de la France, je plaisante. Et qu'on aime infiniment. Non, va nous parler de quelque chose de fort intéressant, ça s'appelle Itinéraire, me semble-t-il, ça parle des maladies du souffle.
1: Exactement, alors c'est un labo qui s'appelle Labo Kézi, qui est d'ailleurs une entreprise qu'on appelle à mission sociale, mais qui s'occupe de patients avec des pathologies respiratoires et qui fait un tour de France. Et aujourd'hui, à Bayonne, et si vous avez la chance d'habiter Bayonne ou dans la région de Bayonne, Esplanade Roland Barthès, de 10h à 18h, donc il reste encore un petit peu de temps, vous pouvez aller vous faire mesurer le souffle, contrôler votre souffle.
0: Formidable.
1: Qui autour de la table a déjà soufflé dans une spirométrie?
2: Moi.
0: Oui, ah, je l'ai fait également parce que j'étais anciennement asthmatique et alors, donc je soufflais souvent dans le bazar.
1: Et ben, c'est bien de le faire parce que très peu de Français, les maladies respiratoires, c'est 7 millions de personnes.
0: Là, c'est énorme.
1: La bronchite chronique, c'est énorme. Mais ce qui est surtout énorme, c'est que la moitié n'est pas diagnostiquée. On monte même dans la BPCO, cette fameuse bronchopneumopathie chronique obstructive, qui est liée au tabac. Quand on fume, ben, on a du mucus qui s'accumule et on a du mal à respirer. Mais l'asthme, c'est pareil. Ça peut monter jusqu'à 90% non diagnostiqué. Et en fait, ce qu'on sous-estime, c'est notre souffle. C'est l'essoufflement. C'est vrai qu'on se dit, ah, ben, j'ai monté 3-4 étages, je suis essoufflé. Puis après, c'est à 2 étages qu'on est essoufflé. Puis après, c'est à 1 étage qu'on est essoufflé. Et en fait,
0: ça,
1: on banalise ce symptôme.
0: Un petit symptôme, voilà.
1: Mais bien sûr,
0: déjà,
1: c'est un symptôme et on le banalise. Et personne ne va vous proposer une spirométrie. Personne ne va vous proposer de souffler dans le bazar, comme vous dites.
0: Moi,
1: vous
0: mon généraliste,
1: chez le médecin,
0: il ne me le propose pas.
1: Le médecin, qu'est-ce qu'il fait? Il prend la tension artérielle, il prend éventuellement la saturation en oxygène. Vous savez, on met une petite pince au bout du doigt et on regarde le taux d'oxygène. On va mesurer le taux de sucre. Enfin, il y a plein de choses qui sont faites, mais le souffle, c'est largement sous-diagnostiqué et sous-évalué. Donc, d'où cette initiative à Bayonne et Itinéraire qui est très bien. Donc, pour les gens, vraiment, j'engage les gens autour de Bayonne. Alors, si vous êtes fumeur, bien sûr, mais si vous pensez être un peu plus essoufflé que d'habitude, allez vous faire contrôler. Il y aura des professionnels de santé, il y a des médecins, des infirmières. Il y a maintenant de la technologie connectée. Hein, c'est complètement non-invasif. Donc, vous soufflez dans un petit appareil et hop, vous avez sur l'écran, ben, on vous donne votre valeur du souffle. Ça continue partout en France. 30 septembre, ça sera à Marseille. Le 15 octobre, ça sera à Reims. Et ça sera, je ne vais pas tous les dire, mais à Rouen le 3 décembre. Et puis après, on en reparlera parce que c'est vraiment un sujet important. Il y a des confs de sensibilisation, mais ne banalisez pas ce symptôme. Pourquoi? Ben, parce qu'on peut faire quelque chose. On peut prendre en compte votre souffle, vous orienter, essayer de comprendre si c'est l'asthme, si c'est le tabac, si c'est une bronchite chronique. Il y a des médicaments qui ralentissent l'inflammation. Il y a des médicaments qui vont ouvrir les bronches. Et puis, on va vous conseiller en activité physique adaptée aussi, parce que l'objectif, c'est que ça soit réversible. Parce que si vous continuez comme ça à avoir cet essoufflement, il va forcément s'aggraver. Et c'est comme ça qu'on se retrouve malheureusement avec, vous savez, les patients qui ont un petit extracteur d'oxygène. On les voit avec les petites lunettes, voilà, là, sous le nez, puis ils se baladent avec l'extracteur. Ben, c'est difficile, oui, parce que c'est au stade d'insuffisance respiratoire chronique. Donc, l'objectif, c'est vraiment de dépister, de prévenir en arrêtant le tabac. Allez, je vous refais mon petit couplet.
0: Non, mais vous avez raison. Pense à Daniel qui nous a appelé tout à l'heure, qui essaye d'arrêter de fumer. Bon courage, force à tous les fumeurs qui essayent d'arrêter. On sait à quel point c'est dur.
1: Il y a plein de solutions pour arrêter. Là, ça peut être le déclic aussi. Vous voyez, mesurer le souffle et voir qu'il y a quelque chose qui ne va pas. Ça peut être un facteur de motivation. On en reparlera. Il y a Novembre sans tabac qui arrive aussi. Et vraiment, il y a aussi des médicaments et des prises en charge adaptées. Donc, le souffle, on dit le souffle, c'est la vie. Mais en fait, la tension artérielle, c'est la vie. Le souffle, c'est la vie. Sauf qu'il y en a qu'on mesure et l'autre qu'on ne mesure pas. Donc voilà, Bayonne jusqu'à 18h, allez-y.
0: Et Gérald Kierzek, c'est la vie, je crois qu'on peut le dire. Merci beaucoup, docteur. On continue, on est ensemble jusqu'à 13h, 0810 055 056. On va recevoir un apiculteur dans un court instant qui va aussi témoigner. Pour l'heure, c'est Jeannette Porquetevas sur ICI. On vous doit bien ça, bien sûr.

0: Paul Ketevas sur votre radio ici.
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0: On vous doit bien ça. Midi 46, c'est votre nouveau rendez-vous quotidien entre 12h et 13h. On vous doit bien ça sur Ici. C'est votre antenne. Hein. Vous êtes très nombreux à réagir et on vous en remercie au 0810 055 056 puisqu'il me bouleverse et que vous vous écrivez aussi entre vous. Vous donnez des conseils, des bons plans et voilà, c'est exactement ce qu'on avait envie de créer avec cette émission. Voilà, une forme de communauté, dit-on. On va accueillir Pierre qui est avec nous. Bonjour Pierre, qui nous appelle via Ici Maine, qu'on embrasse très fort. Bonjour Pierre, vous allez bien?
2: Bonjour. Ben, j'ai Nora Malagré en ligne. Comment ça peut ne pas aller mieux?
0: Oh là là, mais vous allez me faire rougir, Pierre. Extraordinaire. Ah, mais je rougis vraiment. Alors, je vais reprendre un peu mes esprits. Pierre, vous êtes apiculteur dans la Sarthe. Alors, racontez-nous un peu.
2: Alors, moi, globalement, bah, contrairement à beaucoup de mes collègues, j'ai plutôt fait une bonne saison.
0: D'accord. Tant mieux pour vous.
2: C'était assez dur pendant la canicule, hein, je veux dire, derrière, comme tout le monde, hein, je veux dire, on a souffert. Hein.
0: Bien sûr.
2: On s'est adapté. Ces canicules, j'ai eu de la chance de pouvoir les anticiper en créant justement une ruche en réflexion au mois de novembre et que j'ai déployé dès le printemps. On a nommé la Marianne, mais on travaille avec des filières d'insertion et du bois recyclé depuis 3 ans. C'est notre savoir-faire. Notre business plan, c'est surtout sur de la ruche en entreprise à échelle locale.
0: D'accord.
2: Et en fait, voilà, bah, c'est vrai qu'actuellement, bon, on évolue plutôt dans un contexte, nous, agricole, où voilà, on a des collègues qui sont dans le déni, il y en a qui sont vraiment dans la panade.
0: Ouais.
2: Après, les syndicats, malheureusement, nous portent plutôt à aller nous plaindre. Et moi, à un moment donné, bah, j'ai plutôt envie de me dire, j'ai eu la chance de faire une belle saison. Voilà, j'ai eu peu de pertes, on a peu de casse par rapport aux frelons. On a des copains, voilà, dans le sud de la France, notamment en Gironde, qui ont eu des incendies.
0: Bien sûr.
2: Leur priorité, bah, ça a été de sauver leur vie avant de sauver leur ruche, leurs animaux. Moi, j'ai même vu des chenils, bah, qui n'ont pas été ouverts et ils ont juste eu le temps d'arrêter l'incendie avant que les chiens meurent brûlés. Donc, je me dis, les ruches, j'ose même pas imaginer.
0: Ouais.
2: Donc, on s'est dit avec un de mes clients, bah, qui est devenu un copain, qui est aussi président d'une asso, et en plus, celui qui est originaire de là-bas, bah, écoute, pourquoi est-ce qu'on ne fabriquerait pas justement nos ruches? Une trentaine, enfin on est parti sur 30, mais ça peut être plus, ça peut être moins. Et puis en fait, qu'on en renvoie là-bas pour des apiculteurs qui ont envie de redémarrer.
0: C'est génial. Vous avez envoyé vos ruches en Gironde pour aider les copains. Vous allez le faire, c'est super.
2: En fait, on va faire une levée de fonds jusqu'à la fin de l'année. L'objectif, c'est qu'en avril 27, eh ben, on ait trouvé.
0: C'est extraordinaire. C'est extraordinaire, Pierre. On reconnaît bien là, hein, la solidarité des agriculteurs entre eux. C'est quand même. Vous êtes nos héros, on le répète, on vous embrasse, on vous serre dans nos bras. Vraiment, merci d'être là, chers amis. Merci beaucoup, Pierre, pour cette merveilleuse initiative. Je vous embrasse très fort, d'ailleurs. Pardon, hein, ça va très, très vite, cette émission. Vous êtes très, très nombreuses et très nombreux à réagir. On a beaucoup de messages aussi sur le WhatsApp.
3: Et on a les auditeurs solidaires avec Claude qui nous dit qu'il consomme beaucoup de miel, justement. Il dit que c'est toujours du miel acheté en circuit court. Il nous dit que c'est très important pour lui. Et puis on a aussi ce message de Serge que j'ai cité tout à l'heure. On a une réponse pour Serge. Il nous demandait pourquoi ne pas regrouper les agriculteurs dans des lieux du style grande surface, mais uniquement les producteurs locaux.
0: Et comme on est là pour vous, on a une réponse, Valère Coréard.
4: Ça existe. Alors déjà dans les supermarchés, même si là on a des intermédiaires, mais il y a des espaces producteurs locaux, donc vérifiez, parce qu'on sait que les Français vont beaucoup au supermarché faire leurs courses, c'est une réalité. Je vous parlais tout à l'heure du site Bienvenue à la ferme, et il y a aussi le site frais-et-local.fr. Dans les deux cas, vous pouvez trouver là des regroupements de producteurs. J'en ai par exemple trouvé un à Narbonne, on peut y acheter des fruits, des légumes, du fromage de chèvre, des yaourts, du miel, du pain, mais aussi de la charcuterie ou de la viande. Donc ça, c'est des producteurs qui se réunissent. Il y en a bien sûr moins que des producteurs locaux mais enfin, il y en a quand même un certain nombre. Et puis, j'ai vu passer un message de Stéphanie qui nous recommande poiscaille.fr. C'est génial, vous vous faites livrer du poisson en direct producteur chez vous.
0: Merci, c'est Stéphanie qui nous a envoyé ce plan.
4: Oui, c'est ça.
0: Vous voyez, c'est ça qui est génial. On se donne des bons plans entre nous. On vous rend service, on essaye. En tout cas, au maximum. Merci encore à Pierre qui vient de nous appeler. C'est votre antenne 0810 055 056. À tout de suite, chers amis, avec Elsa Wolinski.
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0: On est ensemble, encore pour quelques minutes, ça passe à une vitesse folle pour ici, puis si j'articule, c'est pas plus mal. Alors, on a parlé agriculture, hein, continuez à réagir au 0810 055 0 56. Elsa Wolinski, on vous attend avec impatience.
12: Mais oui,
0: elle a son
12: merci.
0: Petit œil qui frise, elle a la joie dans la gorge.
12: Est-ce que vous êtes prêts? Non mais est-ce que vraiment vous êtes prêts? Est-ce que vous avez préparé votre banderole, s'il vous plaît? Parce que moi, j'y ai passé la nuit, personnellement. Oui, une banderole.
0: Quelle banderole?
12: Enfin, on attend 60 000 personnes. Non, 600 000 personnes. 600 000, attendez. 60 000, c'est à mettre. 600 000 personnes. Les réservations dans les hôtels ont bondi. Les restaurants sont pris d'assaut. Les réservations grimpent partout. Le préfet de Paris compare même le dispositif à celui des Jeux Olympiques. Vous vous rendez compte de ce qui nous attend? Vous vous rendez compte de qui on attend? Là, on n'est pas sur du Céline Dion. Là, on est sur un level, mais au-dessus.
3: Moi, j'allais dire
12: bien
3: Céline.
12: Au-dessus.
3: J'allais dire Céline.
12: Mais
3: moi.
12: Non, pas Céline. Enfin, personnellement, mais j'adore sa robe.
4: Le pape.
12: Mais pourquoi vous me gâchez, évidemment que dans ma chronique, il y a toute une histoire. Vous pensez bien, Gérald. Moi, j'aime sa robe. D'abord, c'est pas sa robe. C'est une soutane blanche.
0: Oui.
12: Son petit chapeau, c'est pas un petit chapeau, c'est une calotte. Comme l'a dit Gérald, évidemment, vous avez compris de qui je parle. Et oui, je parle de mon Léon, bien sûr. Le pape arrive à Paris demain matin. Alors, ils lui ont programmé un programme de rockstar. Ils vont me le fatiguer, mon Léon. Un truc de dingue. À peine arrivé, l'Élysée, l'UNESCO, Notre-Dame, le Stade de France et une heure de papa mobile dans Paris. Non, mais laissez-le respirer deux minutes, s'il vous plaît. Samedi matin, grande messe, place de la Concorde et sur les Champs-Élysées. Alors, évidemment, il va y avoir du monde. Des barrières, des rues fermées. Les Parisiens vont râler, on le sait.
0: Comme d'habitude.
12: Comme d'habitude. Mais moi, je trouve qu'il y a quelque chose de joli dans ces moments-là. Parce que pendant quelques heures, des centaines de milliers de personnes vont regarder dans la même direction. Alors, il y aura ceux qui vont prier, il y aura ceux qui sont juste curieux, et ceux qui passeront par hasard se retrouver au milieu de tout ça. Les cloches vont sonner, les gens vont attendre dans les rues, et pendant un instant, on va être ensemble. Oui, Valère, vous n'écoutez pas du tout, mais on va être ensemble.
4: Mais
12: main dans la main.
4: Main dans la main.
12: Et si jamais, Valère, vous loupez Léon à Paris, il part à Lourdes. Et si vous loupez Léon à Lourdes, il sera à Metz le lundi 28. Et là, alors l'engouement est à son comble à Metz. Vous vous rendez pas compte, 60 000 personnes sont attendues. Une banderole XXL, bienvenue au pape, bouche quasiment l'entrée de la cathédrale Saint-Étienne. Une immense photo de mon Léon. Ah, j'aurais pas forcément pris celle-là, je vous le dis, mais j'ai laissé faire Philippe. Non, mais j'ai laissé faire Philippe, l'archevêque de Metz, Philippe Balleroux. Bon, c'est aussi son moment, hein. Il faut savoir se laisser, c'est être toute petite. Je suis toute petite sur cette histoire. Je vous préviens tout de suite, pour les retardataires, il n'y a plus de chambre d'hôtel de disponible. Le site en ligne booking.fr a explosé. Mais comme l'évêque est bon et grand, Oh oui, l'évêque est grand. Il a mis une plateforme de mise en relation entre particuliers pour un hébergement gratuit pour une ou deux nuits. Pour l'heure, la demande est bien évidemment supérieure à l'offre, mais quand même, ça existe. Et les cadeaux souvenirs, mais alors là, on est bien mieux que Céline Dion, ma Aude. Vous pensiez que c'est Céline Dion, mais là, les cadeaux, c'est... Mais non, c'est bien haut. On est au-dessus. Là, pour Céline Dion, on trouve que des t-shirts. Mais là, on a des chapelets collector, des médailles, des bouteilles de vin, mon Gégé. Mais oui, des bouteilles de vin.
6: Pour la Gérald. Bulle d'alcool est dangereuse pour la santé.
12: Moi, je vais vous dire, à une époque où on passe quand même beaucoup de temps à se diviser, mon Enora, à s'opposer, l'idée que des centaines de milliers de personnes puissent se retrouver au même endroit, ça me fait quelque chose. D'ailleurs, je ne suis pas la seule. La Grande Mosquée de Paris consacrera son prêche du vendredi à Mont-Léon, pour souligner la responsabilité des religions et faire grandir ce qui unit les humains. Mais oui, c'est super. Alors, demain, si vous croisez un monsieur en soutane blanche, avec cette petite calotte debout dans une papa mobile, prenez-en soin, ne criez pas trop fort, parce que moi, même si je ne suis pas croyante, eh bien j'y tiens. À notre Léon, je tiens à tout le monde d'ailleurs.
6: Oh, merci Elsa Wolinski. Un joli message de rassemblement. Merci beaucoup. On va rester dans la joie, on va accueillir notre auditeur, parce que tous les jours, deux fois par jour, attention, ça se termine fin septembre, c'est deux fois par jour, après ça sera une fois par jour. Eh bien, je booste votre pouvoir d'achat. C'est 200 euros à dépenser dans une grande enseigne. Et on accueille Jérôme. Bonjour, Jérôme.
11: Bonjour.
12: Bonjour.
6: Vous appelez de Seine-Maritime. Vous êtes conducteur d'engin. Vous avez un garçon de 3 ans, c'est ça, me semble-t-il ?
11: Oui, c'est ça.
6: Eh bien, ça tombe bien. Ça va peut-être vous aider un peu, quand même, cette histoire. C'est gagné, Jérôme ! Bravo, Jérôme ! Bah oui, on est comme ça, nous, sur ici.
11: Merci.
6: De rien, mon cher Jérôme. C'est pour vous, c'est cadeau, comme on dit. Vous inscrivez sur le site ici.fr. Vous allez voir, il y a une page dédiée à cet effet. Vous repartez avec 200 euros. On vous embrasse très, très fort. On a encore quelques messages, me semble-t-il, sur le WhatsApp 0810 055 056. Un tout dernier rapidement, ma chère Aude.
3: Oui, alors attendez, je me remets dessus. C'est Bernadette qui nous dit que bon, les horaires de distribution chez les agriculteurs, on parlait de la vente directe, elle dit des fois ça ne nous convient pas, mais on fait tout ce qu'on peut pour faire de la vente directe. Elle dit, on a des bons yaourts de la ferme, on a des bons légumes, on a des bons œufs, on a de la bonne viande. Et elle est très heureuse comme ça.
6: On vous embrasse, merci beaucoup. Vous l'avez compris, c'est votre émission. Demain, on parlera arnaque et veto, entre autres. Merci à Céline à la Réal, à Diana pour la technique, à Alexandra au standard, Gwenaëlle à la préparation. J'avais envie de faire un petit accent espagnol pour conclure cette émission. Merci à toute ma merveilleuse équipe. Quant à moi, je vous dis à demain, chers amis. Instant, c'est le trésor de nos régions avec Marine Logeni. Bonjour.
13: Bonjour Enora, bonjour. Coucou. À tous. Alors on va parler évidemment du Léon d'Elsa, si j'ai bien compris, de la visite du pape à Paris, mais aussi à Lourdes et à Metz.
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6: Merci d'écouter la radio. Ici, il est 13h. Et les informations, Marine Legeni.
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13: Bonjour à toutes et à tous. Au menu du 13h de nos régions, l'impatience des fidèles à la veille de la visite du pape. Nous serons avec une paroissienne dijonnaise. On vous détaille aussi le programme du souverain pontife pour ses 4 jours en France, à Paris, mais aussi à Lourdes et à Metz. On boucle les derniers préparatifs. Le Covid fait son retour en cette rentrée. Timide retour, mais retour quand même. On sera avec une pharmacienne de la Nièvre pour parler gestes barrières et vaccination. Emmanuel Macron à la télé ce soir, le président attendu à 20h sur la hausse des prix à la pompe, sujet majeur de préoccupation dans les isoloirs. Ici, on écoutera vos inquiétudes, votre lassitude, mais aussi vos solutions. C'est l'été en automne en ce moment. On frôle les 30 degrés les après-midi à certains endroits.
14: Cette chaleur, là, ça nous fatigue. Moi, je sais que ça me fatigue. Quand on voit les arbres qu'on a qui crèvent, il n'y a pas que. Nous, c'est pareil.
13: Voilà, Myriam, retraitée à Tours, qui n'en peut plus. Et elle n'est pas la seule, vous l'entendrez. Bienvenue dans le 13h de nos régions. Vous avez fait le bon choix, on est ensemble jusqu'à 13h30. Nous sommes donc à J-1 d'un événement historique. Demain, le pape Léon XIV atterrit en France. Il va y rester 4 jours. On va détailler son programme avec vous, Nicolas Joly, dans quelques secondes. Mais d'abord, on écoute Béatrice, paroissienne à l'église Saint-Bernard au diocèse de Dijon. Depuis des dizaines d'années, elle sera sur les Champs-Élysées samedi.
14: Cette chaleur-là, ça me fatigue. Moi, je sais que ça me fatigue. Quand on voit les arbres qu'on a qui crèvent, il n'y a pas que. Nous, c'est pareil.
13: Alors là, on entendait Muriel, notre retraitée à Tours. Est-ce qu'on a à retrouver Béatrice ? On écoute Béatrice.
15: Extraordinaire. Il est venu nous rencontrer, nous, Français. J'ai un souvenir extraordinaire de la venue du pape Jean-Paul II à Paris quand nous y habitions. 3 jours en présence du pape à Paris. C'est que du bonheur de pouvoir vivre ça, vivre la rencontre avec le pape sans avoir à le toucher. Il sera là et du coup, voilà, maintenant je suis portée par ça. Je frétille.
13: Pour l'occasion, le diocèse de Dijon a frais des bus pour emmener les fidèles jusqu'à Paris. Si vous habitez la région, sachez qu'une pape zone sera aussi installée à la maison aux Anames. C'est à Dijon, donc boulevard Jeanne d'Arc. Que vous soyez dans une pape zone, sur place, pour suivre cette visite papale ou chez vous, devant votre télévision, ce sera à coup sûr un événement donc suivi par des millions, voire milliards de personnes. Bonjour Nicolas Joly.
16: Bonjour.
13: Le pape vient en France pour une visite en 4 temps, 4 villes en 4 jours. Alors pour celles et ceux qui frétillent de voir le Saint-Père, Nicolas, quel sera le programme de cette visite pontificale?
16: Le Saint-Père posera son Saint-Pied sur le sol français demain à 10h, atterrissage à l'aéroport d'Orly pour une journée chargée, rencontre avec le président de la République, les autorités, le corps diplomatique, visite à l'UNESCO, puis, et c'est sans doute votre meilleure chance de l'apercevoir si vous êtes dans la capitale, déambulation au cœur de Paris, depuis l'église Notre-Dame-des-Champs jusqu'à la place Saint-Michel, en passant par le boulevard Montparnasse. Un itinéraire de 2,5 km sécurisé et en accès libre, mais pas n'importe où. 12 zones d'accueil gratuites sont prévues pour le public. Elles ouvrent à partir de midi. Le pape, lui, déambulera donc de 16h à 17h. Question sécurité, c'est le moment le plus tendu. 14 000 policiers et gendarmes seront mobilisés sur la journée. Mais le ministre de l'Intérieur, Laurent Nunez, se veut rassurant.
17: Il y aura donc un dispositif de protection à la fois à terre, autour du Saint-Père, dans le public évidemment, et puis aussi on pense évidemment au point haut, où il y a des tireurs de précision qui seront disséminés sur certains points. Il y a toujours évidemment une attention permanente des services de police, et notamment aussi en amont des services de renseignement. Voilà, on n'a pas détecté de menace particulière, mais il y aura un gros dispositif policier de protection.
16: Mais la suite du programme, c'est avec une veillée au Stade de France à 19h30 réservée aux jeunes. La grande messe en plein air aura lieu le lendemain sur la place de la Concorde à 15h. Le public sera accueilli jusque sur les Champs-Élysées qui ouvrent dès 9h. Il n'est plus possible de s'inscrire en ligne, mais vous pouvez quand même venir. Votre accès ne sera simplement pas garanti.
13: Le pape prendra ensuite l'avion pour se rendre à Lourdes à 19h.
16: Arrivé à la grotte des apparitions de Massabielle prévue à 19h40 pour une prière, la dernière de la journée. Dimanche, le Saint-Père donnera une messe à 11h sur la prairie du sanctuaire. Il rencontrera ensuite plusieurs groupes de personnes en privé, notamment des personnes victimes de violences sexuelles. 21h, retour sur l'esplanade du sanctuaire de Notre-Dame de Lourdes pour une prière, un discours et une procession au flambeau. Et lundi, dernier jour, direction la ville de Metz en Moselle. La Papa Mobile déambulera dans les rues à partir de 14h30 jusqu'à la cathédrale Saint-Étienne. Une messe est prévue à 16h. Là aussi, les inscriptions sont closes, mais l'événement reste ouvert à tous. Le pape s'envolera enfin pour Rome à 19h.
13: Merci beaucoup Nicolas Joly. Si vous n'avez pas eu le temps de tout noter, le programme du pape est en détail sur ici.fr. On vient de l'entendre avec vous, cette visite c'est un vrai défi logistique, notamment pour héberger tout le monde. 80 000 jeunes vont assister demain soir à la veillée des jeunes au Stade de France. Alors face aux besoins énormes de logements, la solidarité entre diocèse est née et plusieurs églises parisiennes ont décidé d'ouvrir leurs portes pour se transformer en dortoir, Lou Bourdi.
18: Voilà la salle.
19: Juste derrière la grande église blanche Saint-Léon à Paris, le curé Denis Metzinger ouvre la porte d'une salle paroissiale.
18: Et là, on aura 50 jeunes.
19: Carrelage au sol.
20: Comment vous allez les faire dormir?
18: Par terre, voyons. Ils vont amener des sacs de couchage, ils vont amener des tapis de sol, et puis voilà, grand luxe.
20: Vous fournissez pas la laiterie?
18: Non, je fournis le petit déjeuner.
19: Des jeunes qui viennent tout droit de Chartres pour assister ce vendredi soir à la grande veillée du pape au Stade de France.
18: Ils vont venir chez nous vers minuit, 1h, après avoir pris le RER B et le RER C. Privilège de la jeunesse. Mais c'est important pour nous d'accueillir, parce que voilà, il se trouve qu'on a des salles paroissiales, des salles de catéchisme, et là on leur a donné la salle qui est utilisée l'hiver pour l'accueil des SDF.
19: Et la paroisse Saint-Léon est loin d'être la seule à ouvrir ses portes. Une trentaine de jeunes du Jura, par exemple, seront hébergés dans une autre église parisienne.
2: Alors je m'appelle Claire, j'habite à Dole.
19: Cette jeune étudiante en fait partie, et pour voir le pape, elle est prête à dormir par terre.
2: Ah oui, oui, oui. Mais je trouve que ça rajoute un peu à l'expérience. Enfin, c'est mieux. Franchement, j'ai hâte de voir comment ça va être avec tous les jeunes, l'ambiance que ça va être et tout ça.
19: Des jeunes venus de Lille, Lyon ou encore de Bretagne seront également hébergés dans des églises parisiennes.
13: Voilà, Paris se prépare. Lourdes aussi, pour gérer l'affluence, pas de miracle. Il faut mettre en place des restrictions très strictes, notamment sur la circulation. La petite ville de 13 000 habitants s'apprête à vivre un événement considérable avec la venue de 200 000 visiteurs. Problème, Lourdes n'est pas vraiment dimensionnée pour recevoir autant de monde. Sur place à J-1, habitants et commerçants ne sont pas toujours très sereins. Sébastien Berriot.
21: C'est un comble, nous explique ce restaurateur. Dimanche, ce sont des dizaines de milliers de pèlerins qui vont passer avec le pape juste devant son établissement. Mais il sait déjà que personne ne va s'arrêter.
22: Les gens, quand ils vont passer, c'est pour aller à la grotte. Et une fois arrivés à la grotte, ils auront peur de retourner. Parce que s'ils sortent de la grotte, ils n'auront plus leur place. Donc ils vont être bloqués là-bas toute la journée. Tout le monde se dit, peut-être on ne va pas travailler.
21: De l'autre côté du gave de Pau, même sentiment dans ce bar où le patron Laurent ne s'attend pas à des miracles à cause de la circulation totalement coupée et aussi des mesures de sécurité draconiennes.
23: Moi, personnellement, je pense que je vais moins travailler que d'habitude, ça c'est sûr. Comme la clientèle qui va aller au sanctuaire, il va falloir qu'ils arrivent au moins 3 voire 4 heures à l'avance pour passer les barrages de sécurité. On va voir personne en fait dans les commerces.
21: Les habitants de Lourdes ont compris que la vie va s'arrêter pendant 2 jours. Alors avant la visite du pape, on s'organise pour faire des provisions comme dans ce supermarché.
24: Je suis venu aujourd'hui en prévision de la venue du pape parce que les routes seront bloquées après. Voilà, j'ai fait mes provisions pour la semaine.
21: Quelques habitants dénoncent une mauvaise organisation et pointent du doigt un changement de préfet pas très judicieux à 1 mois de la visite du pape.
13: Sébastien Berriot, envoyé spécial d'ici à Lourdes, une visite du souverain pontife qui a un coût. Et vous vous posez certainement la question, qui paye? Eh bien essentiellement les dons. Concernant le séjour parisien par exemple, il coûtera 20 millions d'euros, mais à ce stade le compte n'y est pas. 7 millions seulement récoltés par le diocèse de Paris, il en manque 13. Dans un contexte de crise, des carburants, de pouvoir d'achat en berne, les Français n'ont pas forcément les moyens de donner pour Léon XIV. Sylvie Bretonne, la directrice des ressources du diocèse de Paris, compte donc sur une continuité des dons pendant la venue du pape, mais aussi après.
25: Il y aura probablement un dernier appel à dons après les célébrations et donc courant de semaine prochaine. Nous comptons beaucoup sur l'engouement. Peut-être que nous aurons effectivement encore des dons a posteriori. Notre plus grand don, c'est un don de 1 million qui a été donné par un entrepreneur qui n'est pas connu du grand public. Le plus gros don pour la restauration de Notre-Dame, c'était 200 millions. Mais il me semble qu'on peut pas comparer ces deux projets. Notre-Dame, c'est de la restauration, c'est l'histoire de France. La visite du Saint-Père, elle marque une génération. Hein. Je suis de génération Jean-Paul II. Les jeunes qui seront là seront de la génération Léon. Cet entrepreneur, il donne pour la transmission de la foi pour les plus jeunes.
13: Et le don moyen s'élève à 200 euros. Sylvie Bretonne, invitée d'ici Paris, Île-de-France ce matin. Le Saint-Père posera donc le pied sur le sol français demain à 10h. On vous en reparle tout au long de la journée sur ICI.
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13: À suivre, le Covid fait sa réapparition, timide réapparition, alors que la campagne de vaccination commence, elle, le 13 octobre. Emmanuel Macron est aux 20h ce soir pour parler carburant, notamment. On parlera aussi de Teddy Riner, victime d'un jeu raciste et de cyberharcèlement. Une enquête est ouverte. Et puis l'automne, c'était hier, mais il fait encore chaud comme en plein été, ce qui inquiète les Tourangeaux, on l'entendra. Bouché, une grosse fatigue, une perte de l'odorat ou du goût. Parfois, vous l'avez peut-être constaté autour de vous ou vous-même en ressentant ces symptômes. Le Covid fait son retour en cette rentrée. Une recrudescence modérée, mais qui n'avait pas été constatée depuis janvier dernier, Anne Le Gall.
0: Le Covid circule et une mesure en atteste. La concentration du SARS-CoV-2 dans les eaux usées est en augmentation. Par ailleurs, depuis 3 semaines, le nombre de consultations et d'hospitalisations pour suspicion de Covid sont aussi en légère hausse pour toutes les tranches d'âge, indique Santé publique France. Cette recrudescence reste inférieure à celle des 4 années précédentes à la même époque, mais elle ne doit pas être prise à la légère, explique l'infectiologue Anne-Claude Crémieux, car il reste des incertitudes sur le mode de circulation du Covid.
4: Le virus continue à circuler et son évolution reste assez imprévisible parce qu'il n'est pas vraiment saisonnier. Alors ce qu'on sait, c'est que les variants actuellement circulants restent tout à fait sensibles au vaccin et qu'ils n'ont pas de caractère de sévérité plus important que les virus que nous connaissons.
0: Pas de sévérité particulière donc, mais en cas de symptômes, rappelle ce médecin, un test et le port du masque reste recommandé pour protéger les personnes les plus fragiles. La campagne de vaccination contre le Covid, qui s'adresse en priorité aux plus de 65 ans, sera lancée le 13 octobre, en même temps que celle de la grippe.
5: Anne Le Gall pour ICI. Bonjour Lucie Bourdie-Dubois.
7: Bonjour.
5: Vous êtes pharmacienne dans la Nièvre à Saint-Pierre-le-Moutier. Merci d'être avec nous dans le trésor de nos régions. Vous êtes également membre de la FCSPF, Fédération des syndicats pharmaceutiques de France. Toute première question pour vous, est-ce que vous constatez de votre côté une hausse de la fréquentation dans votre pharmacie ?
7: Une hausse de la fréquentation par rapport à des la patients... pathologie Covid qui s'est développée ?
5: Oui. Allez-y, pardon.
7: Des patients se font, certains patients se font tester à la pharmacie, d'autres nous achètent des autotests et ils se révèlent positifs au Covid. Oui.
5: Donc vous, la première chose que vous faites quand vous voyez un patient arriver avec le Covid, c'est un test, c'est ça ?
7: Alors, en général, ce sont les patients qui réclament un test parce qu'ils présentent des symptômes. Oui.
5: Et c'est pas la même marche à suivre ensuite si on a le Covid ou une grippe, par exemple ?
7: Si, c'est déjà l'isolement, c'est-à-dire mettre un masque pour protéger les autres et ensuite on les oriente en fonction des symptômes chez le médecin pour aller plus loin.
5: Alors on l'entendait dans le reportage précédent, la campagne de vaccination commence le 13 octobre en tant que pharmacienne. Est-ce que vous pouvez donc vacciner gratuitement les publics fragiles ? Rappelez-nous qui est concerné par cette campagne de vaccination ?
7: Alors, les publics fragiles, oui, comme vous dites, donc c'est des personnes à risque de développer une forme grave du Covid. Donc, c'est essentiellement les personnes qui ont plus de 65 ans, les personnes immunodéprimées, les résidents des EHPAD et les personnes atteintes de comorbidité comme les diabétiques et les patients atteints de pathologie cardiaque. Et aussi les patients qui ont un indice de masse corporelle supérieur à 40.
5: Donc, eux peuvent venir et bénéficier du vaccin gratuitement. C'est important de le rappeler.
7: Oui, eux ainsi que leur entourage qui peut également bénéficier du vaccin gratuitement.
5: Et vous nous avez fait part, Lucie Bourdie-Dubois, pharmacienne dans la Nièvre, également membre de la Fédération des syndicats pharmaceutiques de France, d'une difficulté pour les pharmacies à vous procurer des seringues, c'est ça ?
7: Oui, alors ce qu'il faut savoir, c'est que les vaccins Covid appartiennent encore à l'État, c'est-à-dire que l'État nous les fournit gratuitement, on les commande sur un portail de commande, on les aura juste avant le début de la campagne du 13 octobre. Et jusqu'à la campagne d'automne dernier, nous pouvions commander également les seringues sur ce même portail de commande. Et depuis la campagne du printemps dernier, nous ne pouvons plus commander ces seringues. Et beaucoup de pharmaciens avaient eu des difficultés à s'en procurer, mais avaient encore un stock résiduel des campagnes dernières. Seulement maintenant, ce stock résiduel est soit épuisé, soit les seringues sont périmées. Et nous avons des alertes de pharmaciens. On a sondé les pharmaciens. La majorité n'arrive pas encore à s'en procurer. Donc, il va falloir régler ce problème d'ici au début de la campagne.
5: Donc, c'est un appel que vous lancez aujourd'hui dans le 13 heures de nos régions. Merci beaucoup, Lucie Bourdie-Dubois, pharmacienne dans la Nièvre, d'avoir répondu à nos questions. Beaucoup d'entre vous se posent la question en ce moment, vais-je passer à la voiture électrique ? À près de 2,40 € pour le gasoil, 2,20 € pour l'essence, c'est une question plus que légitime, c'est vrai. En Auvergne, par exemple, une voiture neuve sur 3 immatriculée dans le Puy-de-Dôme auprès de particuliers est désormais
3: électrique, Thierry Maïs.
6: Pour sa nouvelle voiture, Baptiste veut passer le cap de l'électrique et espère économiser 120 euros par mois.
8: Je ne fais pas des centaines de kilomètres par jour, donc il n'y a pas photo au niveau des coûts de l'énergie, justement. Pour ma consommation personnelle, ça dépend après des usages de chacun.
6: Les ventes de voitures électriques explosent, plus 91,5% dans le Puy-de-Dôme entre janvier et août 2026 par rapport à 2025 à la même période. C'est le cas aussi sur le marché de l'occasion, comme dans la concession Aramis Auto de Clermont-Ferrand. Le responsable de l'agence, Loïc Meunier, constate une forte augmentation depuis 7 mois.
9: On était en moyenne sur une demande par semaine et on est passé sur une demande par jour, voire même plus.
6: Cet engouement autour de l'électrique n'est pas sans conséquence. Baptiste l'a remarqué, il fait le tour des concessions depuis plusieurs mois.
8: Par rapport au mois de mai-juin, ce qu'on a pu voir, des stocks qui ont disparu, fondus, des prix qui ont l'air d'avoir augmenté, j'ai quand même un peu de recul, mais c'est à peu près ce qui ressort.
6: Mais Loïc Meunier assure que le marché de l'électrique d'occasion est de plus en plus accessible.
9: On peut avoir de la 208 électrique à partir de 16 000 euros. Les 2008 à partir de 17 000 euros, on propose ça. On a de la Zoé à partir de 8 000 euros et de la C3 à 18 000 euros. Ça, ce sont vraiment les véhicules les plus vendus.
6: Pour réduire la facture, l'État propose une aide jusqu'à 7 700 euros en fonction de la voiture.
5: Reportage ici Pays d'Auvergne, signé Thierry Maïs.
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5: Comme cet Auvergnat qu'on vient d'entendre, vous êtes nombreuses et nombreux à vous inquiéter des prix du carburant à l'approche de l'élection présidentielle. Vous nous le dites dans les isoloirs ici, alors qu'Emmanuel Macron doit prendre la parole à ce sujet ce soir à 20h. La hausse des prix à la pompe, c'est une de vos préoccupations principales. Mathilde Ansker, bonjour.
11: Bonjour.
5: Vous avez écouté les témoignages recueillis dans nos isoloirs répartis, je vous le rappelle, sur tout le territoire. Et Mathilde, clairement, c'est le souci principal.
11: Oui, et c'est souvent la toute première chose dont on nous parle, parce que la première question qu'on vous pose dans cet isoloir, eh bien, c'est de savoir quel est le sujet le plus important pour vous en ce moment. Et certains d'entre vous nous expliquent très concrètement leurs difficultés. C'est le cas d'Emmanuelle, elle habite en Loire-Atlantique.
12: Nous ici à côté de Châteaubriand, on vit en campagne. Nous on a besoin de notre véhicule pour nous déplacer et aller travailler, faire des allers-retours pour les trajets des enfants aussi. Et sortir aussi un peu éventuellement le week-end, ça c'est préoccupant et ça devient agaçant. On se sent impuissant.
5: Et ce n'est pas un sujet qui concerne seulement les familles. Des étudiants nous parlent aussi de l'essence.
11: Oui, c'est notamment le cas de Thaïs et Maëlys. Elles viennent de Visan, c'est dans le Vaucluse.
26: Par exemple, moi je fais plus de 200 km toutes les semaines pour venir à l'école, rien que pouvoir étudier et pouvoir faire un métier après. L'essence, je mets presque 400 euros par mois d'essence.
27: Le prix d'un salaire d'alternant.
26: Voilà, le prix de mon salaire finalement presque.
11: Voilà, elle se prive presque de son salaire pour payer l'essence. Et ces prix qui montent, pas que pour les carburants d'ailleurs. On sent qu'il y a certaines personnes que ça fatigue. Je voudrais qu'on écoute Arnaud. Arnaud, il est ouvrier, il habite le Gard. Et son message au futur président ou à la future présidente de la République, c'est ça.
28: Avant de penser à vous, pensez à nous. Les gens, si vous êtes là, c'est un peu peut-être grâce à nous aussi. On a la marre de couler, on n'a plus d'oxygène, on aimerait respirer, merci. Et bon courage, parce qu'il en faut aussi pour être à cette place-là. Mais nous, on galère encore plus que vous. Et personne ne pense à nous, tout simplement.
11: Personne ne pense à nous, ça on l'entend très souvent. Hein. Et avec quelques propositions aussi dans nos isoloirs, par exemple, faire des prix aux étudiants sur l'essence ou bien réduire les taxes sur les carburants.
5: Merci beaucoup Mathilde Ansker. Hein, faites comme Arnaud, comme Thaïs, Maëlys, qu'on vient d'entendre. Venez vous exprimer dans nos isoloirs, aux couleurs de votre radio ici, vos craintes, vos espoirs, vos messages pour le futur, la future présidente. On transmettra aux principaux concernés les candidats en janvier. Demain, vous pouvez trouver les isoloirs d'ici au marché des Jacobins, au Mans, avec ici Mène, à Perpignan, place Joseph Cassagne, avec ici Roussillon, ou encore à Orléans, au parc des expositions, avec ici Orléans. La carte des isoloirs près de chez vous et sur ici.fr. Le pouvoir d'achat également sur la table du premier grand oral de la primaire de la gauche social-démocrate hier soir. Olivier Faure, Raphaël Glucksmann, Ségolène Royal, Jérôme Gage et Emmanuel Morel étaient rassemblés pour la première fois sur un même plateau, le plateau d'LCI Nicolas Piquet.
29: Il y a d'abord eu un certain consensus, aide ciblée renforcée pour le carburant ou plafonnement des marges, augmentation des salaires, taxation des plus riches, santé, logement, travail. Première fissure, l'international. Ségolène Royal est mise en difficulté sur l'Ukraine avant une sortie sur Israël et la situation à Gaza.
30: Il faudrait plus de voix israéliennes et juives pour dire que ce qui se passe est absolument intolérable. Parce que c'est ça aussi qui va freiner la montée de l'antisémitisme.
29: Une injonction incroyable indéniable, s'insurge Jérôme Gedge.
2: Dire que c'est aux Juifs de se justifier du gouvernement israélien,
30: c'est
2: essentialiser les choses.
29: Et l'ambiance vole en éclats sur la question d'une alliance avec la France insoumise, impossible pour Raphaël Glucksmann et Jérôme Gedge, contrairement aux trois autres, à commencer par Olivier Faure.
3: Il y a des gens qui ont fait plutôt le choix pour l'instant de Jean-Luc Mélenchon, et il faut les ramener vers nous. Mais si vous leur dites qu'ils sentent mauvais, ils viendront jamais. Non. Il n'y a pas de gauche irréconciliable.
2: Il vous répond, Raphaël Glucksmann, il n'y aura pas d'alliance aux législatives avec la France insoumise. Et vous savez quoi ? Gagnera plus de sièges comme ça.
29: Emmanuel Morel, candidat le moins connu, qui s'est d'ailleurs révélé tout au long du débat, conclut cet échange un brin dépité. On a des valeurs communes, c'est dommage que ça finisse comme ça.
11: Le prochain débat de la primaire de gauche, c'est dans une semaine pile, jeudi soir prochain, 1er octobre, sur France Inter et France 2. Les militants voteront les 9, 10 et 16, 17 octobre.
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11: C'est une affaire sans doute inédite, en tout cas extrêmement rare. Un enfant de 7 ans est soupçonné d'avoir mortellement poignardé sa tante il y a une semaine à Saint-Maur-des-Fossés dans le Val-de-Marne. Une dispute entre la mère et la tante de l'enfant pourrait être à l'origine de ce drame. Une information judiciaire pour meurtre est ouverte. Que peut-il se passer judiciairement pour ce jeune garçon, Delphine Evenoux ?
14: À 7 ans, pas de placement en détention et pas non plus de garde à vue, mais une audition libre avec un avocat obligatoire, les parents et des enquêteurs formés à interroger des enfants. Jusqu'à 13 ans, un mineur est présumé irresponsable. Car pour être responsable, il faut faire preuve de discernement. Arnaud de Saint-Rémy est avocat à Rouen, spécialiste des droits des enfants.
15: Il y aura nécessairement un avis médical, peut-être un avis d'un collège d'experts. Il va falloir savoir si cet enfant a compris et a voulu l'acte qu'il a commis et qu'il est capable aussi de comprendre le sens de la procédure pénale dont il va faire l'objet.
14: Ce qui, dans ce cas précis, est fort improbable. La justice va aussi s'atteler à comprendre le contexte, l'environnement de ce très jeune mis en cause. Salomé Marquet, membre du syndicat de la magistrature et ancienne juge des enfants.
16: Tout le volet de la justice pénale des mineurs, c'est la question de la protection des enfants et de comprendre pourquoi cet enfant en est arrivé là et d'évaluer en tout cas ses conditions d'éducation, son évolution et les besoins d'accompagnement éducatif.
14: Aucune peine ne peut être prononcée à l'encontre d'un mineur de moins de 13 ans. Seules des mesures éducatives peuvent être prises avec un suivi par un éducateur, un psychologue, voire un placement dans un centre ou une famille d'accueil.
11: Explication signée Delphine Evenoux. Pour ici, une enquête est ouverte pour injures publiques racistes et cyberharcèlement après les nombreux messages haineux reçus en ligne par Teddy Riner, annonce faite par le parquet de Paris. Le judoka star a été pris pour cible après avoir dit son angoisse liée à la montée de l'extrême droite, Xavier Monferrand.
17: C'est un entretien à l'émission Stade 2 qui a enflammé les réseaux sociaux quand Teddy Riner, interrogé sur le climat social et politique à l'approche de l'élection présidentielle, a dit que la montée de l'extrême droite le faisait flipper. Pauvre Biquet, tout va bien se passer, Teddy, lui avait alors répondu le député RN Julien Odoul. Sur CNews, le présentateur vedette de la chaîne Pascal Pro avait consacré un édito au judoka en lui reprochant de s'acheter un brevet de bonne conscience à peu de frais. Depuis cet entretien donné par Teddy Riner, le parquet de Paris a remonté le fil des réseaux sociaux et selon lui, de nombreux messages haineux ont visé le judoka, y compris des insultes racistes. Le parquet de Paris précise avoir ouvert cette enquête de sa propre initiative. Teddy Riner, lui, a assuré qu'il continuerait à s'exprimer si des lignes rouges étaient franchies.
11: Xavier Monferrand, vous retrouvez les détails de cette affaire sur ici.fr. Nous sommes le 24 septembre, l'automne vient de commencer et pourtant il fait chaud, très chaud, comme en plein été les après-midi. On attend encore jusqu'à 28 degrés en Touraine et ça inquiète ces tourangeaux que vous avez croisés, Eva Kling.
18: Myriam marche difficilement jusqu'à sa voiture.
19: Cette chaleur, là, ça nous fatigue. Moi, je sais que ça me fatigue.
18: Après toutes ces canicules, la retraitée n'en peut plus.
19: C'est inquiétant pour la nature et tout ça. Moi, c'est ce qui me fait peur, c'est un peu ça. Quand on voit les arbres qu'on a qui crèvent, il n'y a pas que. Nous, c'est pareil, les humains, on subit aussi.
18: De là à espérer de la pluie.
19: Ce serait que pour moi. Non.
18: Mais Katia, lunettes de soleil sur le nez, voit bien que la nature est trop sèche.
19: Moi, j'ai mon jardin, je vois bien qu'il a besoin d'eau. Donc oui, un petit peu de pluie, ça serait bien aussi.
18: Même sentiment pour Pauline, la vingtaine.
20: Disons que moi, je suis contente qu'il y ait du beau temps.
0: et qu'il fasse bon. Mais oui, c'est vrai que pour tout ce qui est plantation, faudrait de la pluie. Même j'en parlais beaucoup autour de moi, des personnes qui ont des jardins, ça donne rien niveau fruits et légumes. Bah, on espère au moins pour les plantations que ça revienne, quoi.
18: Anne Bella est bien contente d'encore sortir en robe d'été.
4: On profite encore des derniers rayons.
18: Le problème, c'est son manteau qu'elle garde à la main à cause des températures du matin.
4: On doit toujours prendre la veste et après on trimballe la veste toute la journée parce qu'on l'enlève.
18: Pareil pour ses enfants.
4: C'est un peu la galère le matin, ouais. Ils oublient souvent les vestes à l'école après.
18: Pour l'instant, les vestes de pluie restent, elles, dans le placard.
5: Et le mois de septembre 2026 pourrait bien être le plus sec jamais mesuré en France. Avec ces fortes chaleurs, les piscines font le plein. Or, prudence, 3 personnes sur 10 ne savent pas nager chez nous. La Fédération des maîtres nageurs demande depuis de nombreuses semaines un grand plan d'apprentissage. En attendant, des initiatives existent, notamment avec des nageurs de haut niveau, comme hier à la piscine de Melun en région parisienne. Maxime Grousset, triple champion du monde de natation, et Axel Raymond, double champion du monde du 25 km en eau libre, ont ainsi aidé une cinquantaine d'enfants à se mettre à l'eau, Cédric Guillou.
7: Pour tous les enfants, c'était un grand plongeon dans l'inconnu. Heureusement, très vite, les conseils d'Axel Raymond,
8: main après l'autre, voilà, beaucoup mieux,
7: et de Maxime Grousset,
8: mets la tête sous l'eau, mets la tête sous l'eau, allez, vas-y,
7: les ont rassurés.
13: C'était bien, il m'a dit qu'il fallait faire le parcours, qu'il fallait descendre du toboggan, faire la ligne et s'accrocher, faire les trampolines, passer en dessous, respirer, repasser en dessous et refaire ça pour les tapis.
20: Il nous a fait faire ici, on a fait tout.
7: Une heure pour plonger, passer entre les bouées, sous des cerceaux, et certains étaient plus audacieux que d'autres pour Maxime Grousset.
8: Ouais, il y en a des plus téméraires que d'autres. Il y en a qui ont besoin qu'on les attrape. Il y en a qui ont envie de faire leurs propres expériences, même s'ils ne sont pas à l'aise dans l'eau. Mais que ce soit entouré, c'est mieux quand même.
7: Tous les enfants devront savoir nager en fin d'année scolaire. C'est l'objectif fixé par Didier Piquet, coordinateur du projet.
21: S'ils démarrent sans phobie, si une année normale, pas d'otite, pas de machin, ils savent tous nager. Ils savent faire une longueur dans le grand bassin.
7: Les enfants vont donc continuer de fréquenter la piscine 2 fois par semaine avec l'école de natation.
5: Voilà, reportage signé Cédric Guillou sur ce programme Nageurs et Citoyens. Encore un forfait pour l'équipe de France de foot. Le défenseur central Ibrahima Konaté souffre d'une légère entorse au genou droit. Il est remplacé par le joueur de Manchester United, Leny Yoro. Les Français vont jouer 4 matchs en Ligue des Nations. Le premier, ce sera demain soir face à la Turquie à Izmit, à l'est d'Istanbul. Vous retrouvez le programme complet de l'équipe de France de foot sur notre site ici.fr. Et si votre thé, votre café ou votre glace était servi par des robots? Et oui, c'est le nouveau concept importé de Chine, Limi Robot, qui vient d'ouvrir au 26 rue de la République. C'est à Avignon. À l'intérieur de la boutique, 3 grosses machines gérées par l'intelligence artificielle qui servent café, thé ou encore une glace. C'est une première. Si vous voulez savoir à quoi ça ressemble, vous avez ce reportage en images à découvrir sur ici.fr. C'est la fin du 13h de nos régions. L'après-midi se poursuit en musique sur ici. Demain, nous consacrerons une large page de notre journal à la visite du pape.
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3: Du 24 au 27 septembre, Sauxilange vibre au rythme du festival du Trac. Pendant 4 jours, le Centre-Bourg se transforme en grande scène à ciel ouvert pour sa 7e édition. Théâtre de rue, cirque, marionnettes, danse, musique. Plus de 30 compagnies investissent rue, place et jardin avec plus de 90 spectacles. Entrée et participation libre pour soutenir le festival. Tout le programme sur festivaldutrac.com. FR. Vichy Jazzy revient pour sa 3e édition du 16 au 18 octobre. Au programme, jazz manouche, swing avec le saxophoniste américain Scott Hamilton, jazz New Orleans, conférences et concerts dansants. Rendez-vous à la salle des fêtes et à la médiathèque de Vichy. Tarif de 10 à 18 euros le concert ou de 25 à 45 euros le pass festival.
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0: Vous venez d'écouter Thierry Hazard, sa twist avec le jerk.
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0: Bush, Running Up That Hill à l'instant. Allez, on emboîte le pas de Patricia Farah. Il est l'heure de vérifier si ici et là. Et je crois bien que oui. Et Patricia nous cause patrimoine agricole aujourd'hui.
1: Là, je suis à Léotoin. Pour vous situer précisément, Léotoin, c'est entre Landes-sur-Alagnon et Blesle, sur les hauteurs. J'ai rendez-vous avec Claudine Cormeret. On va vous présenter une association qui remet en valeur ce qu'on appelle les terrasses de Léotoin, qui est un site absolument étonnant. Claudine qui nous accueille chez elle dans une magnifique maison que... manifestement, vous avez depuis fort longtemps.
2: 1963, j'avais 20 ans.
1: Bonjour à vous.
2: Bonjour.
1: C'est justement en voyant ce paysage que vous avez pensé à ces terrasses.
2: J'ai découvert les terrasses paysannes et je suis tombée en amour. Je me suis investie à partir des années 2000, au moment de la retraite. Et mon projet de fin de vie, c'était de réhabiliter, de restaurer les terrasses paysannes autour du village.
1: Aujourd'hui, vous êtes combien dans cette association ?
2: On est une quarantaine de bénévoles et on organise donc des chantiers participatifs avec Christian Omeyer Muraillet et avec Jérémy Chanteduc qui est technicien agricole pour la partie permaculture, agroécologie.
1: Christian, vous êtes muraillet, d'où votre implication dans ces terrasses ?
3: Pierre après pierre, nous avons fait notre petit nid.
1: Et bénévole après bénévole ?
3: Oui, parce que tous les chantiers remparts ont fait venir une petite vingtaine de bénévoles chaque année, donc il est passé beaucoup de gens qui sont venus se former aussi bien à la pierre que aussi à la restauration de milieux agricoles sensibles.
1: C'est vous qui habitez ici à Léotoin ?
4: Oui, depuis 87 à peu près. Et puis, comme on avait des terrains aussi en écaille, on a participé tout de suite à l'association et proposé nos terrains pour la suite des événements.
1: Pour que l'association puisse les travailler, en fait.
4: Exactement. Exactement.
1: Qu'est-ce qu'on y trouve aujourd'hui, Claudine, sur ces terrasses ? Il y a des plantes, des arbres ?
2: Le Conservatoire botanique a donc installé 700 plants d'une quarantaine de spécimens. Et sur un verger méditerranéen qui a été planté à partir de 2022, on a des oliviers, des goyaviers, des grenadiers, des pistachiers.
1: Des goyaviers ?
2: Oui. Et l'année prochaine, on va travailler sur la création d'un jardin sec.
1: Et Thierry, donc ?
5: Je suis amoureux du site depuis que je suis enfant, donc je suis originaire de la région. Donc j'ai toujours été attiré par ce site qui est majestueux et les ruines. À l'époque, on pouvait encore aller s'amuser dans les ruines et aller dans.
1: J'imagine où est le terrain de jeu pour les gamins, là.
5: Ce qui n'est plus le cas maintenant.
1: Vous devez être fière quand même de ce que vous avez accompli, là, Claudine.
2: Eh bien, je finis par l'être, oui. Non, mais vous savez, c'est quand même le collectif, c'est quand même... Il y a eu vraiment des passions. On a eu Christian dès le début, ça a été une chance exceptionnelle.
1: C'est une vraie petite merveille. Hein.
2: Faut venir au printemps, hein. Faut venir mai-juin. Les iris bleu pâle en fleurs, les coquelicots, tout le jardin botanique. Et donc notre préoccupation, c'est de fleurir davantage, justement. Donc c'est pour ça qu'on est parti sur le jardin sec pour l'année prochaine.
1: Eh bien écoutez, bravo pour tout.
3: À ravir tout le monde, minas à vous.
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0: Signé David Christie sur IC Pays d'Auvergne. Dans quelques petites secondes, on poursuit l'après-midi en musique avec Patrick Fiori, Le Chant est libre. Et cette saison, L'été indien, signé Joe Dassin, bien sûr. Et dans une dizaine de minutes, c'est le retour de l'info sur IC Pays d'Auvergne.
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0: L'été indien, signé Joe Dassin à l'instant.
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0: 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Merci à vous. Il est 14h. Les infos avec Marine Logénie.
2: J-1 avant l'arrivée du pape à Paris, Léon XIV atterrit demain matin à Orly, restera jusqu'à lundi en France. Il se rendra samedi et dimanche à Lourdes, puis à Metz. Lundi, 1 million de personnes sont attendues dans la capitale demain pour voir le pape. Laurent Nunez se veut rassurant au niveau de la sécurité. Il n'y a pas de menace caractérisée à ce stade, selon le ministre de l'Intérieur. Une cinquantaine d'adolescents âgés de 15 à 17 ans piqués par des frelons hier après-midi pendant un cross départemental. Deux jeunes filles de 16 ans ont été hospitalisées au centre hospitalier de Rodez. Le nid se trouvait dans le tronc d'un arbre. Vous avez les détails sur ici.fr. Une enseignante violemment agressée par un enfant de 8 ans. Ça s'est passé dans une école d'Évry-Courcouronnes dans l'Essonne le 11 septembre dernier. On l'apprend maintenant. Les professeurs ont fait grève pour dénoncer le manque de moyens pour encadrer cet élève en situation de handicap. L'enseignante projetée au sol a reçu 7 jours d'incapacité totale de travail. Une enquête est ouverte pour injures publiques racistes et cyberharcèlement. Après les nombreux messages reçus en ligne par Teddy Riner, annonce faite par le parquet de Paris hier soir, le judoka star a été pris pour cible après avoir dit son angoisse liée à la montée de l'extrême droite. Des carburants toujours au plus haut, la crise de l'énergie devrait occuper une grande partie de l'interview d'Emmanuel Macron ce soir à 20h sur TF1 et France 2. Le chef de l'État abordera aussi les questions internationales, notamment la menace russe et l'Iran.
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0: Un ciel voilé sur toute l'Auvergne et pour cause pas un souffle d'air. Les températures sont toujours au-dessus des normales pour ce début d'automne. Cet après-midi, c'est chaud, 29 pour l'Allier, Brioude et Aurillac, 28 à Ambert et Clermont, 26 à Saint-Flour. La tendance pour ce soir, 19 à 20 sur le nord Auvergne et la Châtaigneraie, 16 à 18 au sud pour la matinée de vendredi. Retour du soleil, 17 à 20 sur l'ouest, 14 à 16 à l'est.
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0: magnifique Dépêche Mode, c'était Just Can't Get Enough.
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0: Vous êtes bien avec Ici Pays d'Auvergne. Dans 10 minutes à peine, quelques idées de sortie signées de votre radio préférée. Mais d'abord, et dans seulement quelques petites secondes, trois chansons françaises à la suite, dans l'ordre. Souvenir des JO de Paris, Céline Dion, l'hymne à l'amour. Suivi de Pierre Demar, Je pense à vous. Et enfin, Partenaire particulier.
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0: Particulier, c'est à la fois le groupe et le titre qu'on vient de s'écouter. Vos chansons préférées reviennent dans une minute, mais d'abord, des idées de sortie signées Ici Pays d'Auvergne.
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0: La Lune Rousse vous donne rendez-vous à Saint-Vouard pour un concert des Hobos. C'est ce samedi à 21h. Au programme, folk, blues et country des Appalaches au Canada, en passant par la Louisiane et l'Ouest américain. Adhésion à la saison 2€. Entrée du concert 7€. Venez embarquer pour un voyage musical sur les traces des grands songwriters. De demain à lundi, Bess et Saint-Anastèse fêtent la dévalade. 4 jours de réjouissance avec fête foraine, foire de la Saint-Mathieu, vide-grenier et surtout le grand gala d'accordéon demain soir à 20h30, salle polyvalente. Le tarif, 35€ avec le repas, 12€ pour le bal seul. Et puis samedi, grande nuit dansante à 22h, 10€ avec consommation. Entrée libre pour les animations de rue et pour la foire. Rendez-vous donc à Besse.
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0: l'instant, Samantha Fox, grand souvenir et beaux émois pour les collégiens de jadis. C'était Nothing's Gonna Stop Me Now. À suivre, toute la musique que vous aimez, évidemment. Johnny avec l'envie, Marine et son tricheur, et le rythme de Terence Trent D'Arby, Sign Your Name. Tout ça pour vous, juste avant le retour de l'info sur ICI Pays d'Auvergne.
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0: c'est cool. Terence Trent D'Arby, Sign Your Name.
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0: Merci à vous d'avoir choisi la plus belle radio d'Auvergne en ce début d'après-midi. Il est 15h. Les infos avec Marine Logénie.
2: Les pharmaciens craignent une pénurie de seringues avant le début de la campagne de vaccination contre le Covid-19. Une des représentantes de leur principal syndicat tire la sonnette d'alarme. C'était dans le 13h de nos régions. Cette campagne, qui s'adresse en priorité aux plus de 65 ans, sera lancée le 13 octobre, en même temps que celle de la grippe. Les parents de Lucas portent plainte contre X pour bizutage, homicide involontaire et non-assistance à personne en danger. Lucas, c'est cet étudiant mort le 23 août dernier après une soirée d'intégration à Compiègne, dans l'Oise. François Bayrou est interrogé par la cour d'appel de Paris dans le dossier des assistants d'eurodéputés du Modem. L'ex-premier ministre, ex-maire de Pau, est poursuivi pour complicité de détournement de fonds publics en première instance en 2024. Il avait été relaxé au bénéfice du doute. Des centaines d'agriculteurs manifestent à travers la Corse. Ils veulent des aides pour faire face à la sécheresse. 8 établissements scolaires, des collèges et des lycées sont aussi bloqués dans le cadre de ces manifestations. C'est une des réponses à la hausse des prix des carburants. Les transports publics de Valenciennes Métropole seront gratuits jusqu'à la fin de l'année. Cela comprend 2 lignes de tramway, l'ensemble du réseau de bus et de transport à la demande. Et puis en revanche, c'est la fin de la gratuité des bus dans la métropole ex-Marseille. Elle concernait cette gratuité les enfants et les utilisateurs seniors. Ça n'aura duré qu'un an. Information ici Provence. Le dispositif sera remplacé prochainement par une tarification sociale en fonction des revenus.
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0: Un ciel voilé sur toute l'Auvergne et pour cause pas un souffle d'air. Les températures sont toujours au-dessus des normales pour ce début d'automne. Cet après-midi, c'est chaud. 29 pour l'Allier, Brioude et Aurillac. 28 à Ambert et Clermont. 26 à Saint-Flour. La tendance pour ce soir, 19 à 20 sur le nord Auvergne et la Châtaigneraie. 16 à 18 au sud pour la matinée de vendredi. Retour du soleil, 17 à 20 sur l'ouest. 14 à 16 à l'est.
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0: Vos chansons préférées sont sur votre radio préférée et ici, Pays d'Auvergne vous a offert ce fabuleux duo, Queen et David Bowie, excusez du peu, le titre Under Pressure.
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0: Avec votre radio préférée jusqu'à 17h, à Pierrefitte-sur-Loire, Massiac ou Roya, vous êtes bien avec Ici Pays d'Auvergne qui vous propose maintenant trois chansons françaises à la suite. La vie ne m'apprend rien de Daniel Balavoine. C'est à qui le tour, signé de la vaporeuse Mylène Farmer. Mais avant eux, Robert Charlebois, je reviendrai à Montréal.
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4: Julien, qui relève 18 degrés à Thiel sur Acolin dans l'Allier ce matin. Il pleut à Rouillabache et Jocelyne avec des éclairs. Nous avons 19 à Vichy, on salue Dominique avec de la pluie.
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0: Vous avez reconnu La vie ne m'apprend rien de Daniel Balavoine. Votre radio préférée vous propose maintenant quelques idées de sortie.
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0: Ce week-end, direction Souvigny, dans l'Allier, pour les journées musicales d'automne. Un rendez-vous qui mêle patrimoine et musique classique dans le cadre exceptionnel de l'église priorale. Samedi soir à 21h, place notamment à l'ensemble Trinity Boys Choir et à l'Arqueron pour un concert consacré aux musiques de la Renaissance anglaise. Et dimanche matin, à 9h45, la violoncelliste Anna Zalzenstein sera à l'auditorium Saint-Marc. C'est une belle idée de sortie si vous avez envie de profiter du patrimoine bourbonnais tout en découvrant des artistes de haut niveau. Alors ce week-end, pourquoi ne pas prendre la direction de Souvigny, de la musique, de l'histoire, un cadre magnifique, les journées musicales d'automne vous y attendent.
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0: avez adoré, j'en suis sûr, Terry Moïse, les poèmes de Michel. L'info arrive dans un peu plus de 10 minutes, mais d'abord profitez du King of Pop, Michael Jackson, Don't Stop, Still I Get Enough, de Boulevard Désert et Carbone, C'est pas si facile, et du baiser d'Alain Souchon.
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0: c'est mon chouchou et ça m'a fait plaisir de vous le proposer. Alain Souchon, Le Baiser.
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0: Merci à vous d'avoir choisi la plus belle radio d'Auvergne. Il est 16h. Et les infos vous sont présentées par Marine Logénie.
2: 8 nouvelles interpellations dans le cadre de l'enquête sur le meurtre du militant d'extrême droite radicale Quentin Derenque, battu à mort à Lyon en février dernier. 9 militants d'ultra-gauche sont déjà mis en examen dans cette affaire. Une cinquantaine d'adolescents âgés de 15 à 17 ans piqués par des frelons. Ça s'est passé hier après-midi dans l'Aveyron pendant un cross départemental. Deux jeunes filles de 16 ans ont été prises en charge à l'hôpital de Rodez. Le nid se trouvait dans le tronc d'un arbre. Vous avez les détails sur ici.fr. J-1 avant l'arrivée du pape à Paris, Léon XIV atterrit demain matin à Orly. Il restera jusqu'à lundi en France. Il se rendra samedi et dimanche à Lourdes, puis à Metz. 1 million de personnes sont attendues dans la capitale demain et samedi pour voir le pape. Laurent Nunez se veut rassurant au niveau de la sécurité. Il n'y a pas de menace caractérisée à ce stade, selon le ministre de l'Intérieur. Des carburants toujours au plus haut. La crise de l'énergie devrait occuper une grande partie de l'interview d'Emmanuel Macron ce soir à 20h sur TF1 et France 2. Le chef de l'État abordera aussi les questions internationales, notamment la menace russe et l'Iran. Un mot de foot, encore un forfait pour l'équipe de France de football. Le défenseur central Ibrahima Konaté souffre d'une légère entorse au genou droit. Il est remplacé par le joueur de Manchester United, Lenny Yoro. Les Français vont jouer 4 matchs en Ligue des Nations. Le premier, ce sera demain soir face à la Turquie à Izmit. C'est à l'est d'Istanbul.
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0: Un ciel voilé sur toute l'Auvergne et pour cause, pas un souffle d'air. Les températures sont toujours au-dessus des normales pour ce début d'automne. Cet après-midi, c'est chaud. 29 pour l'Allier, Brioude et Aurillac. 28 à Ambert et Clermont. 26 à Saint-Flour. La tendance pour ce soir, 19 à 20 sur le nord Auvergne et la Châtaigneraie. 16 à 18 au sud pour la matinée de vendredi. Retour du soleil, 17 à 20 sur l'ouest. 14 à 16 à l'est.
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0: Manon Lisa sur votre radio préférée avec Le Petit Pêcheur.
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0: Avec vos plus belles chansons jusqu'à 17h et avec Ici Pays d'Auvergne, mais aussi la mise en avant de vos commerçants de proximité. Et Patricia Farah avait visiblement envie d'une bonne côte de bœuf aujourd'hui.
3: Il paraît qu'il y a un boucher chanteur ici.
4: C'est vrai, c'est bien lui.
3: C'est ce qu'on m'a dit.
4: Oui,
3: vous le connaissez ? Bonjour.
5: Oui, je le connais, bonjour.
3: Il chante ?
5: Tous les jours, il chante.
6: Un vol de perdreau par-dessus les champs.
3: Bonjour.
7: Ça va ?
8: Je chante de tout, du reggae, du rap.
3: Henri, qu'est-ce qui donne envie à un jeune homme de devenir boucher ?
9: L'envie m'est venue tout simplement quand j'étais jeune, enfant, sur la commune de Vic-le-Comte. Je marchais tous les matins pour aller à l'école et je passais devant la boucherie du village, boucherie Villerette, pour les connaisseurs. Et je passais souvent devant le laboratoire, il y avait la porte ouverte, et je voyais ces bouchers, j'étais impressionné par cette façon de travailler. Et souvent j'avais un petit cadeau, un petit paquet de chips, même un petit sourire ou un bonjour. Et la journée commençait comme ça.
3: Il est comment votre boucher ?
10: Super bien. Et là, la viande super bonne, extra.
9: Pour être beau, j'aurais deux belles tranches comme ça. Ça ira ? Alors moi je mets du beurre, je mets du persil, je mets un peu tout ça.
3: Oui, c'est bon dans une poêle avec un brave bout de beurre.
9: Ouais, du bon beurre exactement. Pas trop cuit, moi j'aime bien ce petit côté aussi rosé hein, du foie de veau.
3: Il ne faut pas que ce soit semelle. Ouais.
9: Voilà, moi j'aime bien un foie de veau un peu épais et rosé. Après chacun ses goûts.
3: Hop là. Alors le foie, le museau, pied de cochon aussi.
10: Oui, pied de cochon, rognon.
3: Ah, ça vous plaît tout ça ?
10: Ah oui, pot au feu surtout. Ok. Bonne journée, au revoir.
11: Merci Christian, à bientôt.
3: Il y a encore de la clientèle, Henri, apparemment pour les abats, ce qu'on appelle les pièces un peu moins nobles.
9: Alors pour ma part ici, de moins en moins je trouve, on reste vraiment sur le foie de veau qui est le plus commun, plus vendu. Sinon, cuisiner ça va, il y a encore de la demande. Tripes, on fait rognon sauce madère, en cuisiner ça va, mais en frais, les gens le travaillent de moins en moins.
3: Henri, le boucher chanteur, c'était un plaisir de papoter un petit peu avec vous.
9: Très content.
3: Je vous laisse travailler quand même. Hein.
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0: Johnson nous interpréter Man Eater. La musique avec ici Pays d'Auvergne, c'est toutes les heures, trois chansons françaises à la suite. Dans une minute trente, rendez-vous avec Jeanne Masse en Rouge et Noir, Indochine et Victoria. Et pour finir, rock voisine, Hélène.
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0: notre voisine, Hélène, les filles aimaient autant la chanson que son interprète. Allez, pour vous maintenant, les idées de sortie de votre radio préférée.
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0: Du 24 au 27 septembre, Sauxilange vibre au rythme du Festival du Trac. Pendant 4 jours, le Centre-Bourg se transforme en grande scène à ciel ouvert pour sa 7e édition. Théâtre de rue, cirque, marionnettes, danse, musique, plus de 30 compagnies investissent rue, place et jardin avec plus de 90 spectacles. Entrée et participation libre pour soutenir le festival. Tout le programme sur festivaldutrac.com. FR. Vichy Jazzy revient pour sa 3e édition du 16 au 18 octobre. Au programme, jazz manouche, swing avec le saxophoniste américain Scott Hamilton, jazz New Orleans, conférences et concerts dansants. Rendez-vous à la salle des fêtes et à la médiathèque de Vichy. Tarif de 10 à 18 euros le concert ou de 25 à 45 euros le pass festival.
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0: Vitaha, ben oui, Yadoza, à l'instant sur votre radio préférée avec Ça fait mal. Mais voici que s'annoncent nos petits bougnias au micro de Lucie Agostinho. Leurs questions, les réponses de notre expert Nicolas Laporte, astrophysicien. On va voir ce qu'est une étoile filante.
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3: Je m'appelle Simon, j'ai 10 ans, j'habite à Charmeil. J'ai une question, c'est quoi une étoile filante ?
4: Alors déjà Simon, je vais casser un mythe. Une étoile filante, eh ben c'est pas une étoile. Heureusement d'ailleurs, parce que les étoiles, elles sont énormes. Dans l'espace, il existe énormément de petits morceaux de roche ou de poussière. On les appelle des météoroïdes. Certains sont minuscules. Parfois, pas plus gros qu'un grain de sable. Quand l'un de ces petits morceaux rencontre la Terre, il arrive dans notre atmosphère à une vitesse incroyable. Plusieurs dizaines de milliers de kilomètres par heure et parfois plus de 200 000 kilomètres par heure. À cette vitesse, l'air devant lui est brutalement comprimé et il devient extrêmement chaud. Le morceau chauffe et surtout, l'air autour de lui devient lumineux. Pendant quelques secondes, on voit alors une magnifique traînée de lumière traverser le ciel. C'est un météore, ce qu'on appelle une étoile filante. La plupart de ces petits morceaux disparaissent complètement dans l'atmosphère. Mais si un morceau est suffisamment gros pour atteindre le sol, on lui donne alors un autre nom, une météorite. Et bien sûr, la prochaine fois que tu verras une étoile filante, oublie pas de faire un vœu.
3: Je pourrais retrouver une étoile filante par terre ?
4: Eh bien Simon, tu vas être surpris, oui. Il est possible de ramasser des étoiles filantes sur Terre et je vais t'expliquer comment faire. Comme je viens de te le dire, en entrant dans l'atmosphère, les météorites se fragmentent en petits morceaux qui peuvent atteindre le sol. La plupart des météorites contiennent du fer. Et le fer, comme tu le sais, eh bien il est aimanté, c'est-à-dire que si tu approches un aimant à côté, le morceau de météorite va venir se coller à l'aimant. Alors maintenant, où faut-il aller chercher ces météorites ? Eh bien le plus simple, c'est de plonger un aimant dans un bac récupérateur d'eau. Tu sais, c'est ces grands bacs qui sont souvent sous les gouttières de maison. Eh bien parmi toutes les petites poussières que tu verras se coller à ton aimant, eh bien certaines

0: seront des fragments de météorites.
1: Ah, chercheur en étoile filante, moi, le premier qui en trouve une gagne.
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0: En Afrique du Sud, et le Zoulou blanc Johnny Clegg avec son groupe Savuka nous chantait Scatterlings of Africa. L'info revient dans près de 7 minutes et juste après, vous retrouverez Martial Portail pour la fin de votre après-midi. Mais avant cela, arrive très vite Zazie avec Peu Importe et Joe Cocker avec le thème du film 9 semaines et demie, Unchain My Heart. Je vous dis à demain pour vos chansons préférées entre 13h30 et 17h.
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0: Unchain My Heart. Quel grand succès, monsieur Joe Cocker.
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0: À l'écoute d'Ici, Pays d'Auvergne, il est tout juste 17h. Il est l'heure de retrouver les infos qui vous sont présentées par Noémie Guillotin. Bonsoir Noémie.
2: Bonsoir Martial, bonsoir à tous.
0: Dans 6 communes de la métropole de Clermont, les commerces autorisés à ouvrir 8 dimanches dans l'année.
2: C'était 5 dimanches jusqu'ici, décision prise par le conseil métropolitain ce matin. Ça concerne Clermont-Ferrand, mais aussi Aubière, Cournon, Landes, Le Sandre et Pont-du-Château, les communes en fait qui possèdent les plus grandes zones commerciales. On en sait plus sur le geste commercial de la T2C après la grève de 9 jours dans les transports en commun clermontois au début du mois. Ce sera une réduction de 30% sur les abonnements du mois de novembre. La remise sera appliquée directement lors de l'achat pour les abonnements mensuels. Pour les abonnements annuels, le geste commercial correspondra également à 30% d'un mois d'abonnement. Les détails sont à lire sur ici.fr.
0: L'usine de Sainte-Florine en Haute-Loire, choisie par Valeo pour son projet de construction de moteurs électriques de drones.
2: L'équipementier automobile précise que le site a toutes les compétences clés nécessaires à la production des composants pour les drones. Des drones qui seront civils et militaires. Début de la production prévue l'an prochain. 3 semaines après l'annonce d'un plan de plus d'1 milliard d'euros par le gouvernement pour aider les agriculteurs après un été marqué par les canicules et la sécheresse, les préfectures commencent à donner les déclinaisons départementales. Dans l'Allier, un fonds d'urgence de plus de 2 millions d'euros va aller aux nouveaux installés, aux exploitants les plus fragilisés par la crise. Fonds d'urgence aussi dans le Puy-de-Dôme. Un plan extrêmement insuffisant, déplore la Confédération paysanne du Puy-de-Dôme. Et selon le syndicat agricole, les conditions d'attribution font que la majorité des fermes du département ne toucheront pas un centime. Emmanuel Macron en interview sur TF1 et France 2 ce soir, c'est à 20h. Le président de la République parlera notamment de la question de la flambée des prix du carburant et de l'état de la menace russe. Un cross qui tourne au cauchemar en Aveyron hier. Une cinquantaine d'adolescents âgés de 15 à 17 ans ont été piqués par des frelons près de Rodez. 2 adolescentes ont dû être hospitalisées.
0: Un départ au Clermont Foot.
2: Juliès Bellache quitte le club clermontois. Le milieu de terrain rejoint un club de la Loire, Andrézieux Boutéon FC, qui évolue en National 1. Il était arrivé au centre de formation du Clermont Foot en 2019 et il était passé pro en 2022, il y a 4 ans. La météo martiale, c'est toujours du beau.
0: C'est toujours du beau, cette ambiance d'été indien qui se poursuit au détriment de nos réserves en eau, hein, qui sont au plus bas. Alors pensez à économiser nos ressources hydrauliques. Pour la météo, cette nuit, de fins nuages d'altitude vont défiler dans notre ciel auvergnat. Et demain, vendredi, le soleil sera toujours au programme, accompagné par quelques nuages en matinée, surtout sur le secteur de Thiers. En milieu d'après-midi, le vent s'orientera au secteur nord-nord-ouest modéré. Les températures minimales au lever du jour seront comprises entre 9 et 12 degrés, seulement 5 sur le Livre d'Offres. Pour les maximales, elles sont toujours au-dessus des normales saisonnières, 27 à 29 degrés attendus en plaine, 25 à 28 en montagne.
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0: Merci d'être fidèle à Ici Pays d'Auvergne, votre radio favorite. Et pour commencer cette heure d'émission, je vous propose de repartir en 1981 et dans un très très beau décor. Ça s'appelle Les Lacs du Connemara. Vous la connaissez par cœur, cette chanson de Michel Sardou. Je veux vous entendre chanter.

0: vous êtes en train de chanter, vous aussi, dans votre voiture, ou dans votre cuisine, dans votre salon, et vous avez bien raison. Les lacs du Connemara, quand même, hein, on a toujours plaisir à l'écouter. C'était Michel Sardou.
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0: Et au programme de notre émission ce soir, un programme riche et empli d'informations pour vous en tout genre. Nous allons accueillir dans quelques instants la présidente de l'association Miss 63, Catherine Valli, qui va nous parler d'une soirée ciné-débat qui va se dérouler dans le cadre d'Octobre Rose à Rion. Ce sera au cinéma de Rion, à l'Arcadia, une soirée qu'on vous présentera dans quelques minutes. Et puis à 17h40, nous parlerons du festival Femmes du Monde qui va se dérouler à Brioude du 16 au 18 octobre, un festival de musique, de jazz et de voix féminines du monde entier. Robin Bennett sera là pour nous présenter ce très beau festival. Et puis, notre invité à 18h10 ce soir, ce sera Hervé Lamouroux, le directeur de la salle Le Sémaphore à Sébaza, qui nous présentera sa saison avec de grands rendez-vous musicaux. Et puis, je vous le dis tout de suite, il y aura de belles surprises pour vous. Il faudra être attentif, il faudra être attentif à notre émission, car il y aura des cadeaux pour vous. Ce sera tout à l'heure à partir de 18h10 pour découvrir la programmation du Sémaphore à Sébaza. Merci d'être fidèle à ICI Pays d'Auvergne, votre radio. Voici pour vous Adèle Castillon, Été avec toi.

0: La belle voix d'Adèle Castillon pour cette nouveauté Été avec toi.
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0: Et nous accueillons Catherine Valli sur l'antenne d'ICI Pays d'Auvergne. Catherine Valli, présidente de l'association Miss 63. Miss qui veut dire moyen intégratif en soins de support. Bonsoir Catherine.
3: Bonsoir Martial. Bonsoir.
0: Une association qui œuvre dans quel domaine exactement? Expliquez-nous.
3: Alors Miss 63 est une association riomoise qui propose des soins de support aux patients vivant sur Rion, Limagne et Volcan et qui sont atteints d'une maladie longue et invalidante.
0: Soins de support, expliquez-nous, c'est quoi les soins de support?
3: Alors les soins de support, ce sont des activités, des soins et des accompagnements tout au long du traitement et aussi à la suite des traitements qui peuvent être lourds. Et l'important, c'est qu'il a été démontré, notamment dans le cancer, que les soins de support, donc toutes ces aides, participent au processus de guérison. Et il est important pour les habitants de notre territoire de pouvoir en bénéficier parce que c'est pas toujours facile pour eux, à cause des effets secondaires, des incapacités, de retourner sur Clermont, profiter des soins de support dans les centres qui en proposent.
0: D'accord, donc c'est bien d'avoir justement une association comme la vôtre sur le secteur de Rion et qui permet d'accompagner les malades pour aller vers un rétablissement plus rapide.
3: Et ah alors, tout à fait.
0: Justement, dans le cadre de vos activités et dans, bien sûr, l'arrivée d'Octobre Rose, le mois d'Octobre Rose qui sera là très bientôt, vous avez une manifestation qui se profile.
3: Tout à fait, donc c'est une soirée qui va se dérouler le 1er octobre à Rion, au cinéma Arcadia, à partir de 18h30. Donc les spectateurs vont pouvoir venir regarder un film qui retrace une aventure humaine très inspirante. Et ensuite, à la suite de la projection, ils pourront suivre deux conférences. L'une animée par le professeur Irtoum, qui est un chirurgien plasticien qui sait très bien parler de la reconstruction après cancer. Et l'autre qui est animée par Marie-Hélène Laborde, qui est une kinésithérapeute qui est spécialisée dans les pathologies du sein.
0: D'accord, donc deux conférences qui seront très intéressantes et qui vont amener de nombreux renseignements à toutes les personnes et aux accompagnants des malades, bien sûr. Et puis je crois qu'il y a aussi beaucoup d'autres surprises autour de cette soirée.
3: C'est ça, parce que cette soirée, elle se veut vraiment comme étant un partage d'informations. Donc on va le faire au cours des conférences, mais ensuite ce partage peut continuer dans le hall du cinéma avec des partenaires qui sont présents. Donc toutes les personnes qui vont venir pourront rencontrer les thermes de la Bourboule qui vont parler de leur cure post-cancer, le laboratoire Boiron qui vient parler de l'homéopathie, une thérapeutique qui est un soin de support à part entière. Et puis on a le magasin Unité Féminine qui regorge de conseils, de solutions, tant sur les prothèses capillaires que mammaires, t-shirts, sous-vêtements, tout pour aider les patients traités pour un cancer. Et enfin, on a une jeune entreprise locale, Minute Papillon, qui propose des soins éco-responsables.
0: Eh bien dites-moi, c'est un vaste programme, hein, effectivement.
3: C'est ça. Tout à fait.
0: Et puis en plus, à la fin de la soirée, il y a même un buffet pour finir en toute convivialité.
3: C'est ça, les échanges vont pouvoir se poursuivre autour d'un buffet qui est offert par Happy Restauration.
0: Eh bien, écoutez.
3: Je pense qu'on peut dire que c'est un moment vraiment intéressant, qu'on a voulu vraiment riche en informations, mais aussi très convivial.
0: Exactement, vous avez bien raison. Ouais. Eh bien, on rappelle aux auditeurs cette soirée cinéma, une soirée ciné-débat, le 1er octobre au cinéma L'Arcadia à Rion avec Miss 63, et c'est à partir de 18h30. Catherine Valli, merci beaucoup.
3: Merci à vous.
0: Et
3: on compte sur la venue de plein de personnes.
0: Mais bien sûr, et on en reparlera sur notre antenne pour vous envoyer du monde. Ça marche. Merci beaucoup,
3: merci
0: Catherine.
3: Merci beaucoup. Merci.
0: À bientôt. Au revoir.
3: Au revoir.
0: Eh bien voilà, un bon rendez-vous, comme on vous en présente chaque jour sur l'antenne d'ICI Pays d'Auvergne. Voici Leila d'Eric Clapton qui nous parle de l'histoire d'un amour impossible.

0: Quel titre, une chanson des années 70 mais qui reste toujours d'actualité. Eric Clapton avec Leila sur ICI Pays d'Auvergne.
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0: Vanessa Paradis, toujours envoûtante avec les épines du cœur.
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0: Et il est tout juste l'heure de retrouver notre magazine de l'actualité musicale avec Émilie Mazoyer qui commence aujourd'hui avec un grand nom du rock'n'roll.
3: Salut tout le monde. Émilie, au rapport pour votre dose quotidienne d'actualité musicale. C'est l'anniversaire d'un refrain et d'un déhanché imparable.

0: Le tube d'Elvis Presley, Jailhouse Rock, est sorti le 24 septembre 1957, il y a 69 ans. Et elle nous titille encore les oreilles comme au premier jour, cette chanson, c'est dingue. Bande originale du film Le Rock du Bagne, mais je vous préviens, l'image n'a pas aussi bien vieilli que le son. Matt Pokora, acteur, ce soir, sur TF1.
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0: Matt Pokora tient le premier rôle dans Oradour, un téléfilm qui raconte l'histoire d'Oradour-sur-Glane, ce village martyr dans lequel les nazis avaient, en 1944, massacré 643 habitants, hommes, femmes et enfants. Alors évidemment, pour la télé, il faut de la romance. Pokora est un beau soldat des forces françaises libres du général de Gaulle. Et à Oradour-sur-Glane, 5 jours avant l'arrivée des nazis, c'est son amour de jeunesse qu'il va retrouver. N'empêche, raconter cette histoire plus de 80 ans après, c'est important. Et pour la rigueur historique parfaite, continuez la soirée sur TF1. Après le film d'M. Pokora, la chaîne propose un documentaire poignant avec notamment les témoignages des derniers survivants d'Oradour-sur-Glane. Une nouvelle chanson de Julien Clerc et le soleil revient.
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0: Paroles de Benjamin Biolay, musique de Julien Clerc, c'est un soleil. Fait partie des 4 chansons inédites de la réédition du 28e album de Julien, Une vie, qui sera disponible le 13 novembre. Pour la première fois, les archives personnelles du chanteur de Queen, Freddie Mercury, sont dévoilées dans un livre, A Life in Lyrics. Un livre en français, je le précise parce que c'est pas évident vu le titre, publié chez Michel Lafon. Manuscrit de textes de chansons, photos, correspondances personnelles, dessins et petites notes manuscrites. On a l'impression d'entrer dans l'intimité de Freddie Mercury. C'est doux et impudique à la fois.

Ah, quelle voix, Freddie Mercury. Merci beaucoup, Émilie. Et ce soir, à 19h, dans Décibel, vous recevrez Grand Corps Malade, qui viendra nous présenter son nouvel album, Voir la mer. Et maintenant, les amis, sur ici, Pays d'Auvergne, je vais lever le voile du mystère. Nous allons écouter Peel Lion avec Children, un titre que vous connaissez, bien sûr, puisqu'il a été le générique du Top 50 il y a longtemps, ici en France. Et vous êtes toujours demandé, que se cachait-il derrière cette lettre P? Lion, oui, P, c'était Pierre, Polo. Eh bien, figurez-vous que c'était un chanteur italien, Pietro Paolo Pelandi, et qui, justement, à cause de ses trois P, a mis cette lettre devant P, Lion, pour qu'on retienne son nom. Et figurez-vous que ce monsieur est même un noble. Et oui, il est comte. Et il a fait ce titre, mais vraiment immémorial, qui reste dans nos mémoires pour nous tous, et qui est symbolique de ce Top 50.

0: Alors les petits clous, ça vous rappelle des souvenirs? C'était Happy Children, Pilayon.
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0: Samedi et dimanche, nous parlons de sport mécanique, direction Massiac pour la course de côte, finale de la Coupe de France de la montagne. Samedi 26 et dimanche 27, les pilotes vont affronter 4,1 km exactement de côte technique. Il y aura 285 mètres de dénivelé, des virages serrés, des bolides lancés à pleine vitesse, entre 150 et 200 véhicules attendus. Samedi, les manches vont débuter à partir de 13h30, dimanche de 9h à 18h. Il y a sur place, bien sûr, buvettes, restauration et animation. Les parking et les navettes sont gratuits. La montée de Massiac, c'est le rendez-vous de la course automobile. C'est à vivre ce week-end. Et puis ce week-end également, dimanche 27 septembre, ne ratez pas l'exposition « Nos voisins ont du talent ». Ça se passe à la salle Duclos, rue Gaspard Monge à Clermont-Ferrand, tout au long de la journée à partir de 10h. Entrée libre, c'est gratuit. Il y aura là de la dentelle au fuseau, de la lave émaillée, des minéraux, des origamis, des perles, diamants, de la peinture, du savon, de la broderie, des aquarelles, bref, il y en a pour tous les goûts et tout le monde a du talent. Et puis ce jour-là, on vous présentera également les motos auvergnates Jima, une marque qui existait ici en Auvergne, des motos créées par Henri Andreau. Donc ce sera à découvrir sur cette exposition Nos voisins ont du talent, salle Duclos, rue Gaspard Monge à Clermont-Ferrand, dimanche 27 septembre.
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0: Et pour nous accompagner maintenant, une chanson toujours d'actualité dont le titre ne fait que résonner dans nos têtes. Argent trop cher. Eh bien oui, c'est un coup de téléphone ça.

Dans quelques instants, nous allons nous intéresser au festival Femmes du Monde qui va se dérouler à Brioude du 16 au 18 octobre. Musique, jazz et voix de Femmes du Monde. Nous en parlons dans quelques instants avec Robin Bennett. Mais pour l'instant, voici Vianney, Dents et Détain.

0: Vianney, doré d'étain.
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0: Un festival qui s'intéresse aux femmes du monde existe dans notre région et se déroule à Brioude au mois d'octobre. Et pour nous en parler, nous accueillons ce soir Robin Bennett. Bonsoir Robin.
3: Bonsoir Martial.
0: Robin, ce festival Femmes du Monde, c'est un festival qui est tout nouveau, c'est sa deuxième édition seulement.
3: Tout à fait. Ben oui, on a fait une première.

0: première édition l'année dernière et ça s'est tellement bien passé que bah on fait une deuxième.
1: Eh bien voilà, vous avez bien raison, il faut recommencer. Et alors, vous allez nous expliquer ce qu'est ce festival. Il y a de la musique, il y a du jazz.
0: Tout à fait. Bah oui, c'est un festival qu'on a créé avec Ben Vanille, qu'on voulait mettre à l'honneur les femmes, tout simplement, parce qu'on a constaté que peut-être il n'y en avait pas assez de comment dire, de scènes pour les femmes, peut-être pas toujours connues. Donc oui, c'est jazz, mais vraiment au sens large, vraiment accessible, des musiques inspirées de partout dans le monde. Donc il y a pour tout le monde, en fait.
1: Bien sûr. Alors justement, dans le monde du jazz, est-ce que les femmes sont représentées en nombre? Il y a de grands talents, bien sûr, on en connaît quelques-unes. Vous allez accueillir qui, par exemple?
0: Nous, on va accueillir le vendredi 16 octobre déjà, Shan Potok, qui n'est pas forcément une artiste jazz, elle fait plutôt du pop, voilà, afro-pop. Elle a des influences jazz, mais elle est autrice, compositrice, musicienne, et elle chante et elle joue le kamelin ngoni, qui est une harpe traditionnelle d'Afrique de l'Ouest. Donc, elle a des origines indiennes, congolaises et slovaques, donc ça donne une vraie femme du monde et un mélange de cultures, d'influences qui fait une musique solaire.
1: Génial.
0: Vraiment super cool, ouais, c'est super cool.
1: Alors le lendemain, il y a encore bien sûr du monde au programme.
0: Et oui, le lendemain, on a une super musicienne, pianiste et chanteuse, Masha Garibian, qui a gagné Révélation en Victoire de Jazz en 2020. On est super contente de la voir, elle est arménienne. Parisienne de cœur, new-yorkaise d'adoption, comme elle dit elle-même, influencée par le jazz, mais elle fait une musique vraiment moderne, vraiment super beau. Et elle présentera son projet Phenomenal Women. C'est son quatrième album, donc c'est pile dans le thème de Femmes du Monde, et on est vraiment, vraiment contente de l'avoir.
1: Très bien. Et puis je vois également qu'il y a dans votre programme Erel Besson également.
0: Tout à fait. Ça, on va finir en beauté avec Erel Besson, une trompettiste, compositrice et arrangeuse française. Et elle a gagné l'instrumentaliste de l'année cette année aux Victoires du Jazz. Donc c'est vraiment incroyable qu'on l'a parce qu'elle est très bookée, elle est très prisée. Et elle présentera son nouvel album Blossom avec un accordéoniste incroyable qui s'appelle Lionel Suarez. Donc ça va être vraiment un programme super, super bien.
1: Exactement, un beau programme. C'est compliqué de trouver justement des femmes dans le monde du jazz, de les faire venir à Brioude?
0: Pas du tout. Il y en a tellement d'artistes qui demandent voilà, de jouer, de faire vivre leur projet que enfin, finalement, je pense qu'on a bien fait de faire ce festival parce qu'il y a vraiment une place. Donc,
1: exactement.
0: Ouais.
1: Alors, pour terminer, ma chère Robin, dites-nous exactement à quel endroit ça va se passer à Brioude?
0: Alors, ça va se passer à la Halle au Grain. Donc, voilà, c'est à Brioude. C'est vraiment le seul... je pense que c'est le seul endroit pour avoir des concerts à Brioude, non?
1: Le meilleur, en tout cas, le meilleur.
0: Le meilleur, en tout cas.
1: Et voilà. Alors, pour réserver son billet, comment faut-il faire?
0: Alors, pour réserver son billet, c'est très facile. Vous pouvez le faire sur le site de Ville de Brioude, la Ville de Brioude, ou il y a aussi sur le site femmesdumonde.net.
1: Femmes du Monde, alors femmes avec un S à femmes, parce qu'elles sont nombreuses, bien sûr. Femmesdumonde.net pour avoir tous les renseignements sur ce beau festival et pour réserver sa place.
0: Yes.
1: Robin Bennett, merci beaucoup.
0: Merci à vous.
1: Et puis on vous souhaite un très très bon festival qui, je le rappelle, se déroule les 16, 17 et 18 octobre à Brioude. Femmes du Monde, allez voir sur Internet, vous allez voir cette programmation, elle est sensationnelle. Merci Robin.
0: Merci beaucoup Martial, bonne soirée.
1: Bonne soirée à vous également. Voici Bonnie Tyler pour ce titre, It's a Heartache.

0: La regrettée Bonnie Tyler, à l'instant sur ICI Pays d'Auvergne. Et nous allons jouer, les amis, pour vous faire gagner un beau cadeau. Ah, je sais que vous attendez. 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Et on suit son parcours, fait de déménagements, de travail, de rencontres, de fêtes, mais aussi de rencontres intimes, amicales et sexuel, un film aux allures de grande récré où se mêlent autant d'amour que de destruction. Vous retrouverez dans ce film les actrices Adèle Exarchopoulos, j'ai du mal à le dire, et Sarah Giraudot. Vous pourrez également, avec ces 2 places, aller au pâté à Aubière, voir Justin le Juste. L'action se déroule en 1915, la guerre est une terre inconnue où l'on envoie Justin, un misérable paysan, à une époque où il préférait s'occuper de ses champs et où il aurait du travail dans sa ferme. Et il va devenir ami avec Basile, un tirailleur sénégalais qui va lui ouvrir les yeux sur cette guerre qu'il ne comprend pas. Et bien ce film, qui est à voir absolument, est à l'affiche du pâté Aubière avec Alexandre Lamy et Alban Ivanov, 2 très beaux films à découvrir. Vous pourrez aller les voir donc avec ces 2 places de cinéma que nous vous offrons maintenant. 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Ah, ça vous parle? Oui, mais c'est dans quelle série? Scène de ménage, La petite histoire de France ou Nos chers voisins? Vous le savez, vous nous appelez au 04 72 13 34 2000 et vous remporterez ces 2 places de cinéma pâté. Dans quelle série télévisée Alban Ivanov tient le rôle du cousin de Jeanne d'Arc? Est-ce que c'est Scène de ménage, La petite histoire de France ou Nos chers voisins? À vous de nous le dire.
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0: Brillant et Suzette, l'un de ses grands succès, bien sûr. Et nous revenons à notre jeu. Avons-nous un gagnant? Eh bien, je crois que oui. Jean-Charles, bonsoir.
1: Bonsoir.
0: Jean-Charles, vous nous appelez de Volvic.
1: Tout à fait.
0: Qu'est-ce que vous faites dans la vie?
1: Je suis cuisinier.
0: Cuisinier. Oh là là, bon, on va arrêter l'émission, on va parler cuisine. Vous êtes cuisinier dans un restaurant ou en collectivité?
1: Non, en collectivité à Volvic aussi.
0: D'accord. Bon, et votre petit plat préféré à vous, c'est quoi?
1: Une bonne escalope à la crème avec des champignons.
0: Oh là là. Alors avec Johan qui réalise cette émission, on est d'accord. Hein. On en parlait hier de l'escalope avec des champignons comme ça et à la crème. Ah, des plaisirs simples, quoi.
1: C'est ça. Ils sont les meilleurs.
0: Exactement, vous avez bien raison. Jean-Charles, je vous propose de gagner ces deux places de cinéma valables dans les cinémas Pathé de France et aussi de Clermont-Ferrand. Dans quelle série télévisée, Alban Ivanov tient le rôle du cousin de Jeanne d'Arc? Scène de ménage, La petite histoire de France ou Nos chers voisins?
1: La petite histoire de France.
0: La petite histoire de France, bien sûr. Et il est en couple avec Isabeau et ils nous font beaucoup rire tous les deux. Eh bien, Alban Ivanov, vous allez le retrouver dans un rôle alors, beaucoup moins humoristique, on va dire. Mais justement, ce sont souvent les humoristes qui ont les vrais grands talents au cinéma. Eh bien, il est à l'affiche dans le film Justin le Juste, qui est projeté au Pathé Aubière. Un très beau film à voir. Eh bien, bravo, ces deux places de cinéma sont pour vous, mon cher Jean-Charles.
1: Super, merci beaucoup.
0: Quel est le dernier film que vous êtes allé voir au cinéma?
1: Je me rappelle même pas, vous avez qu'à voir.
0: Vous vous rappelez pas? Bon, d'accord. Alors, tant pis, tant pis pour le cinéma, mais quel champignon vous mettez sur l'escalope?
1: D'un petit cèpe, c'est pas mauvais aussi, ça.
0: Ah, avec des cèpes. Ah oui, parce que justement, Johan me disait hier avec des petites chanterelles plutôt. Et moi, j'étais
1: oui,
0: plutôt cèpe. Ouais. Chanterelles aussi, ça passe aussi?
1: Oui.
0: Bon, vous savez quoi? On va faire une de chaque. Merci en tout cas, Jean-Charles, pour votre bonne humeur. Et puis, bravo pour votre cadeau. Deux places de cinéma Pathé qui vous attendent à ici, Pays d'Auvergne. Bonne soirée à vous.
1: Merci beaucoup.
0: À bientôt.
1: Bonne soirée, au revoir.
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2: Merci d'être fidèle à votre radio ici Pays d'Auvergne. Dans quelques minutes à 18h10, nous parlerons de la programmation de la salle Le Sémaphore à Cébaza. Et vous allez voir que durant toute l'année, il s'en passe des choses à Cébaza avec de très grandes dates, de très grands artistes qui viennent dans cette salle. Nous en parlerons tout à l'heure avec Hervé Lamouroux, le directeur du Sémaphore.
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2: Et à l'écoute d'ici Pays d'Auvergne, il est tout juste 18h. Nous retrouvons les infos qui vous sont présentées par Noémie Guillotin. L'autorisation d'ouverture des magasins le dimanche est élargie dans certaines communes de la métropole de Clermont.
3: Ce sera 8 dimanches possibles au lieu de 5 actuellement. La mesure votée au Conseil métropolitain ce matin concerne 6 communes. Clermont, Cournon, Aubière, Landes, Le Sandre et Pont-du-Château. Une décision largement adoptée par les élus après des débats animés, Emmanuel Moreau.
4: Trois quarts d'heure de discussion et sans surprise un désaccord entre gauche et droite. Alioune Couchard, Marianne Maximi pour LFI, Olivier Bianchi pour le groupe socialiste qui ont argumenté sur le fait qu'il n'était pas nécessaire d'avoir plus de jours d'ouverture face à Julien Bonny, le maire de Clermont, qui explique que c'est avant tout une demande des commerçants, notamment ceux du centre-ville, avec la majorité des élus de la métropole derrière lui. Mais encore une fois, un débat uniquement entre élus clermontois, malgré les demandes répétées du président de la métropole, Hervé Prononce, d'élargir les discussions aux 20 autres communes de l'agglomération.
5: Ce qui m'embête un petit peu, c'est que nous avons eu un débat avec des arguments, qui sont des arguments de gauche ou de droite, avec des arguments donc qui viennent de nos élus de Clermont. Ce débat-là, il faut que ce soit un débat métropolitain, et que ce soit un débat pour que tous, les uns les autres, dans nos communes, puisqu'il n'y a pas que Clermont-Ferrand, il y a ma commune, il y a d'autres communes sur lesquelles nous avons des enjeux.
4: Ce sera donc désormais aux maires des 6 communes concernées de décider s'ils accordent 8 dimanches d'ouverture par an. A priori, ce devrait être oui, puisqu'ils ont fait la démarche auprès de la métropole. La liste des dimanches concernés doit être arrêtée au plus tard, le 31 décembre, pour l'année suivante.
3: Et les précisions sont à retrouver sur votre appli ici. À la T2C, une réduction de 30% sur les abonnements du mois de novembre. Geste commercial du réseau de transport clermontois. Après la grève qui a duré 9 jours début septembre, la remise s'applique sur les abonnements mensuels comme annuels. Une bonne nouvelle pour l'usine Valeo de Sainte-Florine en Haute-Loire. Le site auvergnat a été choisi pour produire les futurs moteurs électriques de drones. L'équipementier automobile avait dévoilé cet été son entrée sur ce marché. La production doit démarrer l'an prochain.
2: La satisfaction des opposants au projet de centrale photovoltaïque porté par un privé sur le site de l'ancienne carrière de basalte de Nonan.
3: La cour administrative d'appel de Lyon vient de prononcer l'annulation du permis de construire qui avait été accordé par la préfecture du Puy-de-Dôme. Ça confirme la première décision de justice. L'entreprise Valeco a 2 mois pour lancer un ultime recours devant le Conseil d'État, sachant que le site est aujourd'hui un espace naturel sensible. Ce chiffre record donné par l'ONF, l'Office National des Forêts, il n'y a jamais eu autant d'hectares brûlés en France depuis 50 ans, environ 98 000 hectares brûlés depuis le début de l'année. Le président de la République, Emmanuel Macron, interviewé sur TF1 et France 2 à 20h ce soir. Il sera notamment question de la flambée des prix du carburant et de la menace de l'État russe.
2: Une Romagnatoise titulaire et 3 sur le banc des remplaçantes en équipe de France de rugby.
3: On connaît le groupe pour affronter le Canada samedi pour ce match des Women 15 Global Series, une nouvelle compétition internationale. Après une première sélection en tant que remplaçante la semaine dernière, Mouna Touré va connaître sa première titularisation en troisième ligne. Mathilde Lazarco de retour de blessure, Alexandra Chambon et Elodie Fernandez seront sur le banc. Anaïs Grandeau, qui était titulaire samedi dernier, n'est pas dans le groupe. Dans l'info d'ici, on vous emmène ce soir aux côtés de 2 éleveurs du Puy-de-Dôme qui ont le sourire. Nicolas et Samuel Verdier sont installés à Bourlastic dans les Combrailles et c'est une de leurs bêtes qui sera choisie pour être la vache égérie du prochain salon de l'agriculture à Paris. Une vache de la race ferrandaise, une race auvergnate. Et c'est avec vous, Lauriane Avard, que l'on se rend dans cet élevage bio.
6: Et me voilà arrivé impasse des ferrandaises, la bien nommée.
0: Bonjour.
7: Nicolas. Samuel.
0: Samuel, du coup.
7: Eh bien, on peut aller voir les bêtes.
0: On peut aller voir les bêtes.
7: Le coup d'œil quand on arrive dans le pré, vous voyez, c'est toutes ces couleurs. C'est la seule race en France qui admet deux couleurs, donc le rouge et le noir, et trois robes différentes.
8: Et donc une surprise à chaque naissance pour cette race qui a failli disparaître dans les années 70. Il ne restait que 200 femelles. Aujourd'hui, on en compte 4000 grâce au travail acharné des éleveurs.
7: On ira au salon, on en est fiers. Par contre, on n'y va pas pour nous. On y va réellement pour montrer tout le travail qui a été fait. Si en 90, quand mon père a acheté la première ferrandaise, il aurait même... Non, il ne pouvait pas penser que 30 ans après, on serait... à tête d'affiche au salon d'agriculture. À ce moment-là, ils espéraient juste pouvoir, c'est ça, sauvegarder la race. Et aujourd'hui, oui, c'est une fierté pour tous les éleveurs qui tous les jours continuent. Donc on y sera une dizaine d'éleveurs, 10-12, et on y va pour faire la fête de la ferrandaise.
8: Une vache facile à élever pour de la génisse de viande ou du veau de lait, et surtout résiliente.
7: Cet été, moi je vois, elles ont très très bien résisté à la chaleur. Elles se tiennent en état avec très peu. Nous, on les nourrit strictement avec du foin. Et elles produisent bien, les veaux profitent bien encore, toujours. À mon avis, c'est une race avec le réchauffement climatique qui va être résiliente et qui aura un avenir.
8: Reste désormais à élire la ferrandaise égérie du Salon de l'Agriculture.
7: Vous avez Opale, sur la droite c'est Radieuse. Elle c'est Madame Carès. Elle s'appelle Séraphine, celle-ci.
8: Ce sera peut-être l'une d'entre elles, réponse mi-novembre.
3: Car l'association de sauvegarde de la race ferrandaise va étudier chaque bête des éleveurs verdiers pour faire son choix. Le temps martial, ça reste sec,
2: et avec le soleil toujours, une ambiance d'été indien qui se poursuit, bien sûr au détriment de nos réserves en eau, alors attention, pensez à l'économiser. La nuit prochaine, de fins nuages d'altitude vont défiler dans notre ciel auvergnat, et demain vendredi, le soleil sera toujours au programme, accompagné par quelques nuages en matinée, surtout sur le secteur de Thiers. En milieu d'après-midi, le vent s'orientera au secteur nord-nord-ouest, il soufflera modérément. Les températures minimales au lever du jour demain seront comprises entre 9 et 12 degrés, seulement 5 sur le Livre d'Orforez. Pour les maximales, elles sont toujours au-dessus des normales saisonnières, 27 à 29 degrés attendus en plaine, 25 à 28 en montagne.
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2: Ici Pays d'Auvergne vous accompagne bien sûr et nous vous remercions de nous être fidèles. Voici pour vous Mélodie.

0: Mélodie Tempo Harmonie sur Ici Pays d'Auvergne.
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0: Et dans cette deuxième heure d'émission, nous allons dans quelques instants nous intéresser à la programmation de la salle de spectacle Le Sémaphore à Sébaza. Et vous allez voir qu'il y a là un programme très très riche. Et puis il y aura même peut-être des cadeaux pour vous si vous êtes sage. On verra. Et puis nous parlerons bien sûr de la télévision tout à l'heure avec notre ami Patrice Gascoin. Et nous reviendrons avec lui sur un téléfilm que vous allez pouvoir voir ce soir sur la tragédie de retour sur Glane. Et puis nous retrouverons Christophe Noiseux en fin d'émission pour notre balade H2O qui nous emmène cette semaine à la découverte de la chaîne des puits. Mais dans quelques instants, nous partons à Sébaza au Sémaphore. Voici tout d'abord Céline Dion. Bonjour, pardon, merci.

0: Merci.
1: Bonjour, pardon, merci, c'était Céline Dion.
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1: Et ce soir, notre invité, c'est Hervé Lamouroux. Bonsoir Hervé.
3: Bonsoir Martial, merci de m'inviter.
1: Hervé Lamouroux, c'est un grand plaisir. Directeur de la salle Le Sémaphore à Sébaza. Le Sémaphore qui a une programmation pour cette saison gigantesque. Enfin, j'allais dire comme toutes les années, en fait, parce que
3: c'est gentil.
1: C'est incroyable ce que vous avez comme.
3: C'est la saison 29, je l'appelle la 30-1.
1: C'est voilà. Très bien vu ça, 30-1, ça c'est bien vu. Et alors justement, dans cette saison, il va y avoir ça. Michel Jonas, mais c'est complet.
3: Mais c'est complet.
1: Et il y aura aussi ça.
4: Face à la mer,
1: Calogero, mais c'est complet aussi.
3: Et les deux soirs.
1: Aïe, aïe, aïe. Ça vous montre un petit peu, messieurs, dames, qu'il faut réserver vos places très, très vite parce que ce sont des artistes qui sont attendus, bien sûr. On a envie d'aller les voir. Mais il y a plein d'autres concerts.
3: Oui, on a une petite quinzaine de spectacles complets, mais il en reste 35 qui ne le sont pas. Donc,
1: exactement.
3: Il faut venir là.
1: Mais je veux dire, c'est quand même un très, très bon signe, ça, quelque part. Quand on a, dès l'ouverture de saison, comme ça, des concerts
3: ça
1: complets.
3: En 9 jours, oui, on a fait beaucoup, beaucoup de places. Ça a démarré très fort.
1: Ça a démarré très fort. Mais il faut dire aussi que votre programmation est très riche avec des grands noms comme Jonas, comme Calogero et beaucoup d'autres.
3: Oui, alors on est très content par exemple. Et là, c'est pas complet, faut en profiter. On reçoit Célassou et ça fait des années que j'avais envie de l'avoir. On reçoit Célassou au mois d'octobre, le 13 octobre, je crois, avec un projet particulier qui s'appelle Célassou and the Galens, de musiciens le père et le fils de musiciens belges. Le père est surnomé le gourou des batteurs. On voit le niveau tout de suite. Et puis au plateau, donc Célassou, ce trio-là en fait, et puis deux choristes, une bassiste. On a pu voir ce projet jouer déjà à Europavox cet été à Vulcania et c'était magnifique.
1: Donc ils seront le 13 octobre au Sémaphore à Sébaza.
3: Et vous savez quoi ?
1: Non.
3: Il reste des places.
1: Non, c'est vrai.
3: Mais oui.
1: Il reste des places.
3: On va profiter très vite.
1: On va peut-être avoir une petite surprise dans une minute ou deux. Enfin, on verra, on va voir. Parce que vous n'êtes pas venu les mains vides en plus de ça. Et puis, il y a bien sûr en octobre déjà beaucoup, beaucoup de dates. Et puis après.
3: Alors, on a aussi une artiste qui a fait un carton cet été, si on peut dire, au Festival d'Avignon. Elle s'appelle Chloé Oliveres. Le spectacle s'appelle Mon côté vert et mer. C'est un seul en scène. Et elle a été sélectionnée par Le Monde et Télérama comme un des 15 meilleurs spectacles. Quand on sait qu'il y en a 1800, voilà, faut en profiter. C'est sur la filiation, sur les relations mère-fille, la filiation des femmes dans une famille et un rapport aussi à la psychologie. Vraiment, c'est un spectacle où on rit et on est aussi très ému.
1: C'est ça, alors un spectacle, parce qu'il y a beaucoup de musique, mais pas seulement, c'est ça, il y a aussi d'autres sortes de spectacles.
3: Oui, on a du théâtre, on a de la danse, on a du cirque, on a de la magie nouvelle cette année, et puis on a un festival de chansons aussi, donc c'est très diversifié.
1: C'est vrai, c'est très diversifié, il y en a pour tous les goûts. Parmi les autres dates à venir, qui peut-on citer ?
3: Moi, je sais pas, vous choisissez quoi ?
1: Je sais pas, Stéphane Echer, par exemple.
3: Tiens. Alors, Stéphane Echer, oh, c'est complet aussi.
1: Partenariat
3: avec la Comédie Clermont, ça se passera juste en face de votre station à la Comédie Clermont. Non, on a la chance d'avoir aussi en octobre un chorégraphe exceptionnel qui s'appelle Ofel Schechter. Et le spectacle s'appelle In the Brain. Moi, je l'ai vu à Paris l'année dernière. J'étais complètement hypnotisé par ses danseurs. 8 danseurs sélectionnés sur 1200. Voilà, donc ça danse furieusement au plateau. C'est très émouvant d'avoir cette qualité devant soi, cette force qu'il y a dans cette danse. Et donc, on l'a deux soirs au mois d'octobre, les 15 et 16 octobre. Il y a déjà un soir de complet, il en reste pour le deuxième. Là, à mon avis, il faut faire très vite parce que ça va être formidable.
1: Et oui, quand on voit la vitesse où vous remplissez votre planning, les ventes de billets, donc il faut vraiment se dépêcher quand on veut un spectacle au Sémaphore, tant qu'il y a de la place.
3: Exactement.
1: Et alors justement, en parlant de place, et vous nous parliez de Célassou il y a quelques instants. Célassou, on va l'écouter à peine tout de suite, là. Quel talent! Eh bien, justement, Hervé, vous êtes venu à les mains pleines puisque nous allons offrir tout de suite deux places pour ce concert de Célassou and the Galans au Sémaphore. Ce sera le 13 octobre à 20h. Vous nous appelez tout de suite au 04 73 34 2000 pour remporter ces deux places. Mais dépêchez-vous, il n'y en aura pas pour tout le monde. Et nous, Hervé, on se retrouve dans quelques instants après Nick Kershaw pour continuer à parler de la programmation du Sémaphore.

0: Original, Nick Kershaw. On était en train de chanter comme des fous avec Hervé Lamoureux parce que ça nous rappelle notre jeunesse.
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3: Alors bravo à Christiane de Clermont-Ferrand qui a gagné les deux places pour aller voir Sélassou en concert au Sémaphore à Sébazin. Nous sommes en compagnie d'Hervé Lamouroux, directeur du Sémaphore, ce soir dans notre émission. Et d'ailleurs, tiens, je voulais vous féliciter, puis vous pourrez lui passer le message à votre artiste qui a dessiné votre affiche, qui a dessiné l'affiche de votre programme. C'est magnifique.
4: Oui, depuis 6 ans, c'est une artiste qui s'appelle Pau, qui habite ici et qui fait des visuels formidables.
3: Eh bien exactement, ils sont vraiment formidables et ça met en valeur votre programme. Programmation très riche et même avec des classiques.
4: Oui, bah, Marius, c'est ça? Vous voulez me parler?
3: Oui,
4: c'est ça,
3: Marius,
4: le chef-d'œuvre de Marcel Pagnol.
3: Oui.
4: Oui, c'est une pièce formidable qui en plus est jouée par le Grenier de Babouchka sur une mise en scène de Jean-Philippe Daguerre. Jean-Philippe Daguerre, c'est le metteur en scène qui avait écrit et mis en scène Adieu Monsieur Hoffmann avec 4 Molières. Il avait aussi fait Le Charbon dans les veines, 5 Molières. Donc là, on est très content de cette version qui dépoussière vraiment avec des comédiens qui sont formidables. Il y a une artiste qui s'appelle Juliette Béard qui a eu aussi le Molière de la Révélation féminine pour Le Charbon dans les veines. Et du coup, cette année, elle passe de l'accent du Nord à l'accent du Sud. Voilà, de l'accent ch'ti à l'accent de Marseille. Voilà.
3: Et pour vous, techniquement parlant, c'est facile de passer d'un musicien, d'un groupe de musique à une pièce de théâtre?
4: Ah, oui, j'ai pas de souci là-dessus.
3: Ouais, vous pouvez adapter votre scène.
4: La scène de Sémaphore s'adapte à peu près à tout. Et là, justement, sur des pièces comme ça, ça va être assez formidable. Oui, oui.
3: Génial.
4: Et vraiment, cette pièce, elle est vraiment dépoussiérée, je le redis, parce que, en fait, on se rend pas compte, mais le film Marius, il a 95 ans.
3: Et oui. C'est vrai.
4: C'est un truc dingue. On se dit pas qu'il a 95 ans. Et souvent, dans ces vieux films, bah, le jeune couple, il est un peu vieillot, là, justement. c'est un peu la façon de jouer. Et là, vraiment, ça dépoussière. C'est vraiment une très belle pièce.
3: Bon, c'est à voir. Ça sera quand, ça, Marius?
4: Marius, c'est dans un petit moment, ça, mais il faut quand même prendre ses places. C'est le 12 et 13 mai.
3: D'accord. Très bien. C'est noté. Et puis, un autre événement au Sémaphore, c'est Sémaphore en chanson, le festival.
4: Oui, le festival, une semaine, un petit peu plus, même, avec un artiste à 18h, un artiste à 21h. Le restaurant qui marche au milieu, le bar qui est là, les bénévoles, un after souvent après dans le hall. Et puis, on a aussi les rencontres Mathieu Cotte le 11 novembre qui sont des découvertes, puisque c'est un tremplin où les artistes postulent. Cette année, on a eu 128 personnes qui voulaient être sur le tremplin.
3: Ah, quand même.
4: Et on en retient 8, c'est pas facile de sélectionner. Mais souvent, on les retrouve dans la saison. Ces artistes-là, il y en a plusieurs, comme Copycat cette année, qu'on retrouve déjà sur le festival, et qui avaient remporté plein de prix l'année dernière sur les rencontres Mathieu Cotte.
3: Eh bien, ça, c'est l'occasion de rencontrer les talents de notre région, les nouveaux talents, et c'est vraiment à découvrir. Le festival Sémaphore en chanson, c'est de quand à quand?
4: C'est du 7 au 15 novembre.
3: Eh bien,
4: voilà.
3: Génial.
4: On attaque avec Callison de Hoff et Mentissa, et puis, comme je disais, on parlait de Copycat le lendemain, et puis j'aime bien ce petit clin d'œil, parce que Copycat fait 18h, et Sam Sauvage, qu'on a à 21h, était à 18h l'année dernière, mais depuis, il revient avec une victoire de la musique, avec un nouvel album, donc on est content de le recevoir. Il reste, j'ai regardé tout à l'heure, il reste 15 places, donc il faut vraiment faire
3: vite. Ah oui, donc il faut faire vraiment très vite. Techniquement parlant, pour réserver sa place, comment on fait?
4: On peut aller sur le site internet, c'est ouvert tout de suite, vous passez par le site de Sémaphore, sémaphore-sebaza.fr, et puis vous avez un lien pour aller sur la billetterie, ou sinon vous pouvez appeler sur les heures de bureau au 04 73 87 43 41.
3: Et bien voilà qui est formidable. La programmation de Sémaphore, elle est bien complète, il y a encore beaucoup d'autres concerts que je vous invite à découvrir sur le site internet donc de Sémaphore. Et puis, évidemment, pour terminer cet entretien, cette interview, on va encore faire gagner un cadeau.
4: Oh, c'est bien ça.
3: Bon,
4: vous êtes chouette.
3: On est sympa, nous, ici, à Pays d'Auvergne. Surtout quand les invités amènent des cadeaux.
4: Ben c'est ça.
3: C'est génial. Hervé Lamouroux, merci beaucoup. Pour terminer, on va faire gagner 2 places pour deviner qui? Mentissa. Mentissa qui sera au Sémaphore le samedi 7 novembre à 21h. Et bien, si vous souhaitez gagner ces 2 places, vous nous appelez très très vite au 04 73 34 2000. Et puis, vous l'avez compris, si vous souhaitez assister à un spectacle du Sémaphore, il faut réserver votre place le plus tôt possible. Comme ça, au moins, vous êtes sûr d'avoir un siège.
4: Voilà.
3: Hervé Lamouroux, merci beaucoup.
4: Merci, Martial.
3: Et puis, on se dit à très bientôt sur l'antenne d'ici Pays d'Auvergne, parce que je pense qu'on aura l'occasion de reparler ensemble de musique.
4: À bientôt.
3: Merci, à bientôt. Allez, pour poursuivre, Marc Lavoine nous dit, lui, qu'il est occupé. Ben oui, mais si il ne téléphone pas direct au sémaphore, il n'aura pas de place. Hein. Je ne sais pas comment il faut faire.

0: Un beau duo de voix, Marc Lavoine et Patrick Fiori, occupés.
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0: Des sorties musique pour vous, dimanche 27 septembre à 17h, il y a un concert en l'église de Saint-Genest, c'est sur la commune de Mirefleur, avec Romano Palottini au piano et Florimond Dalzotto au violoncelle, qui interpréteront Chopin, Reynal ou encore Rachmaninoff. C'est dimanche 27 septembre à 17h en l'église Saint-Genest de Mirefleur. Et puis dans un autre style musical, Vichy Jazz revient pour sa troisième édition du 16 au 18 octobre, au programme Jazz Manouche, swing avec le saxophoniste américain Scott Hamilton. Il y aura du jazz New Orleans et puis conférences et concerts dansants. Rendez-vous à la salle des fêtes et à la médiathèque Valérie Larbeau de Vichy. 10 à 18 euros seulement pour le concert, 25 à 45 euros le pass pour tout le festival. Il faut bien sûr réserver sa place, c'est conseillé. Vous pourrez retrouver le programme et la page des réservations sur le site rencontre au pluriel, rencontre-arioso, A-R-I-O-S-O, arioso.fr.
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0: Je vous emmène prendre le train avec Electric Light Orchestra. Hello, Last Train to London, 18h33 à l'écoute d'Ici, Pays d'Auvergne.

0: Voici Electric Light Orchestra avec Last Train to London. Grand succès.
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0: Et intéressons-nous au monde de la télévision. Nous retrouvons Patrice Gascoin avec ses coulisses TV. Et aujourd'hui, Patrice, TF1 a décidé de perpétuer la mémoire d'une tragédie, celle d'Oradour-sur-Glane, survenue en juin 1944. Et pour cela, elle propose une fiction portée par Matt Pokora.
3: Comment raconter l'histoire du plus grand massacre de civils commis en France pendant la Seconde Guerre mondiale, précisément le 10 juin 1944 ? TF1 en fait une fiction d'utilité publique et baptisée sobrement Oradour.
4: Messieurs, le débarquement approche.
5: Ta tête est mise à prix.
4: Notre mission, leur barrer la route.
3: L'action d'Oradour débute le 5 juin 1944. Matt Pokora incarne un officier des forces françaises libres, parachuté près d'Oradour-sur-Glane pour diriger une mission secrète pour la résistance. Il retrouve Marie, jouée par Caroline Anglade, son amour de jeunesse. C'est par cette porte d'entrée, par la petite histoire au cœur de la grande histoire, qu'est abordé ce drame de la Seconde Guerre mondiale, une fiction qui est née d'un constat, un peu triste, fait par Matt Pokora. La mémoire du massacre d'Oradour-sur-Glane se perd. D'ailleurs, lorsque son manager lui en parle.
6: Tout de suite, ça n'a pas fait tilt chez moi. J'ai dû quand même aller vérifier sur Internet les faits exacts. Et je me suis dit que ce n'était pas normal que ça ne résonne pas aussi fort chez moi de l'évocation d'Oradour-sur-Glane. Du coup, j'ai un peu demandé autour de moi. Pendant les semaines qui suivaient, je me suis rendu compte que vraiment, il y avait facilement 60-70% des gens à qui je parle.

0: sur le sol, on a beau savoir que c'est du maquillage, etc. Enfin, c'est une vision d'horreur hein, quand on rentre sur le plateau et qu'on voit tout ça, les débris, les corps allongés. Ça a été des scènes très très émouvantes, très dures à tourner. Ça a été assez éprouvant émotionnellement, spécialement cette journée-là.
1: Matt Pokora et Caroline Anglade dans une fiction réussie et utile, Oradour, ce soir sur TF1.

Cardigans avec Love Fool. Et il est temps de partir en balade. Cette semaine, notre balade H2O, présentée par Christophe Noiseux, nous permet de découvrir la chaîne des puits.

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1: Notre balade H2O s'intéresse au volcanisme et le long de la chaîne des Puys, nous découvrons différents types éruptifs en compagnie de notre guide Frédéric Lécuyer. Je rappelle que vous êtes volcanologue, géologue. On a découvert donc l'histoire de la chaîne des Puys, quelques volcans tout autour. Là, on a fait un petit peu de kilomètres, on s'est un peu écarté des volcans les plus évidents de la chaîne des Puys pour découvrir un volcan qui nous démontre un autre type éruptif. Et quand on est sur le site, il faut se pincer pour se dire qu'on est au cœur d'un volcan. Là.
2: Oui, c'est-à-dire que c'est un volcan qu'on ne voit pas vraiment au premier abord. Il s'appelle la Nars d'Espinas. Ce cratère de Mare est un cratère qui s'est ouvert à l'emporte-pièce avec des explosions très très violentes quand le magma très chaud est

0: arriver au contact avec une nappe phréatique souterraine. Et alors là, les explosions sont tellement violentes qu'en fait, on va découper un énorme cratère qu'on va appeler un diatrème. Dia à travers, tréma, celui qui passe à travers. Et là, on est vraiment comme ça. C'est-à-dire qu'on arrive devant un endroit qui s'appelle la Nars. Nars étant en fait un marécage, une zone humide, Nars d'Espinasse. Et au premier abord, ok, il y a un milieu humide, on a de la végétation. Mais les gens, la plupart du temps, quand j'en accompagne ici, ils me disent, mais il est où le volcan ? Ben, le volcan, il est là. C'est-à-dire quand on regarde, dessus, on est dedans même.
1: Dedans même, ouais.
0: On est dedans là en ce moment. Mais on a un... comme un amphithéâtre, qui est en fait un croissant de projection. Les mares, généralement, quand ils ont leur explosion très violente, il va y avoir évidemment un panache. Alors un panache, en fait, c'est du gaz et de la cendre, et là, en plus, de la vapeur d'eau, puisqu'on est en contact avec de l'eau. Ce panache va monter à 5, 10, 15 kilomètres. Et à ce moment-là, ce panache, qui est un mélange de cendres et de vapeur d'eau, eh ben en fait, va prendre des blocs, les projeter. Mais comme ce panache, il va commencer à se former à l'intérieur de la roche, en dessous même du volcan, eh ben il va y avoir, pour que la vapeur s'expanse, il va y avoir une poussée le long du cratère. Et puis quand on arrive à la surface, à ce moment-là, il y a une détente extrêmement violente, extrêmement forte, et un souffle latéral qui est important, et à ce moment-là, on va appeler ça des déferlantes basaltes. Et ce souffle, des fois, est renvoyé par une paroi, et à ce moment-là, elle va disperser d'un côté les cendres tellement loin qu'on ne va pas avoir de construction. Donc la construction, normalement, se fait voilà, plutôt qu'en anneau. Mmh. Et ben en fait, cette fois-ci, on a un croissant.
1: Un croissant.
0: Et c'est pas forcément évident quand on n'a pas l'œil de le voir tout de suite.
1: Bien sûr. Et vous appelez ça un mar, M2AR.
0: Oui, pas mar au canard.
1: Voilà, hein. M2AR, les plus connus des mares, sans qu'on le sache réellement, c'est le lac Pavin.
0: Alors, en Auvergne,
1: et la place de Jaude.
0: Le mar du lac Pavin est très connu, surtout que c'est le volcan le plus récent de France métropolitaine. 6700 ans, d'accord. Le mar de Jaude, en effet, Clermont-Ferrand, et la place de Jaude est installée au milieu d'un grand mar, mais aussi le gourd de Tazna, au nord, hein, le mar de Bonite. Donc des mares, il y en a quelques-uns. En dessous du Pariou, qu'on a décrit comme un cône tout à l'heure, en dessous du cône, il y a également un mar qui a été occupé d'un lac de lave, mais il y a aussi un mar qui a commencé l'éruption à ce moment-là. Donc, ces mares, c'est pas un dynamisme éruptif en eux-mêmes. C'est un magma qui va croiser de l'eau dans sa remontée jusqu'à la surface en profondeur, entre plusieurs centaines de mètres ou plusieurs kilomètres de profondeur. Et à ce moment-là, l'explosivité va augmenter parce qu'il va s'ajouter à l'explosivité du magma, des gaz du magma, la fabrication de vapeur d'eau. Alors, souvent, ces mares, quand ils ont terminé leur activité, comme ils ont transformé une partie de leur projection avec l'eau qu'ils ont impliquée dans leur éruption, eh ben, ils ont transformé une partie de ces cendres en argile. Ils sont donc étanches. Donc, dès qu'il se met à pleuvoir ou qu'il y a des sources qui coulent dedans, eh ben, en fait, ça va se remplir d'un lac. Le lac va évoluer, ben, comme ici, en tourbière, en marécage, etc. Et puis, il va finir par être complètement occulté.
1: D'où l'intérêt de sortir quand même en balade avec quelqu'un qui s'y connaît. Oui. Parce qu'ici, j'aurais pu passer 20 000 fois, sans imaginer un seul instant, être au cœur d'un mar.
0: Oui, mais comme je vous disais, mais moi, je suis passé une fois avec un groupe, avec quelqu'un qui derrière moi, au moment où je leur montre le mar, parce qu'au départ, je disais, ça y est, on est devant le volcan. Ah
1: bon.
0: J'ai une personne derrière moi que j'entends dire, ah, bah, ça fait 40 ans que je passe tous les jours devant et je ne l'avais jamais vu. Bon. C'est l'intérêt d'emmener un géologue dans sa poche.
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3: Et vous pouvez retrouver l'intégralité de ce reportage H2O samedi matin à partir de 10h sur notre antenne. Et puis bien sûr sur le site internet de votre radio ici.fr. Voici Marine pour vous accompagner avec Escro 18h48.

0: Marine avec Escrow. Eh bien, dans quelques minutes, vous allez retrouver, bien sûr, le journal de 19h. Et ensuite, ce sera Émilie Mazoyer qui va vous accompagner avec Décibel. Et ce soir, dans Décibel, nous avons rendez-vous avec Grand Corps Malade. Alors, pour tous les fans de Grand Corps Malade, sachez qu'il y a un nouvel album qui sort. Il s'intitule « Voir la mer ». Et justement, Grand Corps Malade nous parlera de cet album. Et ce sera l'occasion de le découvrir dans quelques minutes sur Ici.
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0: Cher avec The Soup Soup Song. Vous avez rendez-vous dans quelques instants avec Grand Corps Malade aux côtés d'Émilie Mazoyer. Grand Corps Malade qui nous présente son nouvel album, Voir la mer.
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0: 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Voici le journal.
2: Carburant, guerre au Moyen-Orient ou encore menace russe. Dans une heure maintenant à 20h, Emmanuel Macron sera sur TF1 et France 2. Le chef de l'État se livrera à une double interview, Hélène Terrazan.
3: Oui, exercice solennel de 30 à 40 minutes. Emmanuel Macron tentera de répondre aux inquiétudes des Français préoccupés par la flambée des prix à la pompe en rappelant qu'il s'agit là des conséquences des guerres, notamment du conflit au Moyen-Orient et la fermeture du détroit d'Ormuz. En bref, faire de la pédagogie et surtout expliquer que ce n'est pas de sa faute à lui. Initiative que le chef de l'État a entrepris la semaine dernière lors d'une conférence de presse après avoir réuni chef de parti et candidat à la présidence. Mais cette fois, il veut s'adresser aux Français, montrer qu'il peut encore agir. Les nouvelles aides dévoilées par le gouvernement dans un contexte budgétaire restreint ayant souvent été jugées insuffisantes, lui veut agir sur le front diplomatique. Son action à l'international, il en sera aussi largement question ce soir avec un volet consacré à l'état de la menace russe et la manière dont la France y fait face. Là aussi, une manière pour le président de rassurer et de revenir au centre du jeu.
2: Hélène Terzian, l'interview sera à suivre en direct sur ICI. C'est un record depuis 1976. 98 000 hectares ont brûlé depuis le début de l'année en France, selon l'ONF, l'Office national des forêts. Ce bilan, qui devrait être affiné dans quelques semaines, comprend les feux de forêt, environ 76 000 hectares, mais aussi des surfaces agricoles. La visite du pape côté économique. Demain, Léon XIV atterrit en France et accueillir le souverain pontife, ça a un prix, 27 millions d'euros. C'est le budget chiffré par la Conférence des évêques de France, une somme payée en grande partie par l'Église, car la France est un État laïque avec séparation de l'Église et de l'État. Mais la visite papale ne sera pas totalement neutre pour les finances publiques, Benjamin Hilly.
4: L'État devra payer le dispositif de sécurité exceptionnel mis en place pour la visite du pape. Rien que pour la première journée à Paris, 15 000 membres des forces de l'ordre sont mobilisés et 2500 sapeurs-pompiers. Mais tout le reste, tout ce qui est lié au culte, c'est à la charge de l'Église. L'organisation des cérémonies, la sécurité privée, la logistique, les sanitaires par milliers, les écrans géants par dizaines. 20 millions d'euros sont nécessaires pour couvrir l'étape parisienne. 3 700 000 euros pour celle de Lourdes et 600 000 à 700 000 euros pour Metz. Et pour financer le tout, l'Église compte sur la générosité des fidèles.
5: Je vous invite tous à venir nombreux à sa rencontre.
4: Même l'archevêque de Paris, Mgr Laurent Ulrich, battait le rappel dès juillet sur les réseaux sociaux.
5: Nous avons besoin de chacun de vous.
4: La CEF, la Conférence des évêques de France, estime que l'appel aux dons a déjà rapporté 9 millions d'euros. Les dons qui seront aussi possibles sur place pendant les cérémonies avec un système de QR code. Le mécénat et la vente de produits dérivés doivent également permettre de boucler le budget. Et si ça ne suffit pas, la CEF mobilisera des ressources propres qui servent habituellement à financer les actions pastorales.
2: Explication signée Benjamin Hilly pour ICI. J-1 avant la visite du pape et J-1 avant le grand retour de Zinedine Zidane sur un banc de touche. L'équipe de France de foot affronte la Turquie demain lors de la première journée de la Ligue des Nations. À 24 heures de ses grands débuts, notre Zizou national est apparu serein devant la presse, Julien Froment.
6: Oui, Zinedine Zidane, heureux de se présenter devant la presse française et internationale dans la peau du sélectionneur national quand on lui a demandé s'il était aussi ému que lors de sa toute première sélection avec les Bleus, c'était il y a 32 ans. Voici sa réponse.
7: Même plus peut-être, je dirais. Parce que c'est vrai que 32 ans, bah, c'était loin. Et aujourd'hui, je ressens une immense émotion de pouvoir être là à la tête de cette équipe de France.
6: Le Marseillais n'a eu que 3 entraînements pour imprimer son style sur le groupe, mais des changements sont déjà perceptibles, estime le milieu de terrain Adrien Rabiot.
8: Quelques joueurs déjà, des façons de faire différentes, des séances aussi différentes, des idées différentes, pas mal de choses quand même, mais L'objectif, c'est toujours le même, c'est de représenter la France au plus haut niveau et de gagner, évidemment.
6: Et pour découvrir l'équipe de France Made in Zizou, il faudra attendre demain. Il n'a donné aucune indication sur le positionnement qu'auront ses joueurs. Tout juste a-t-il confirmé que son capitaine, Kylian Mbappé, grippé en début de rassemblement, sera disponible pour le match face à la Turquie.
2: Julien Froment en Turquie pour ICI, programme de l'équipe de France dans cette Ligue des Nations à retrouver sur ICI.fr. Et puis on a appris ce soir la mort de Marina Vladi à l'âge de 88 ans, figure du cinéma et du théâtre. Elle a aussi joué dans des comédies populaires des années 70 et 80, dont Tout le monde il est beau, Tout le monde il est gentil de Jean-Yann. Marina Vladi, elle s'est mariée également au comédien et metteur en scène Robert Hossein, avec qui elle a eu deux fils, Pierre et Igor.
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0: Cette ambiance d'été indien se poursuit au détriment de nos réserves en eau qui sont au plus bas. Pensez à économiser nos ressources hydrauliques. Pour la météo, cette nuit, de fins nuages d'altitude vont défiler dans notre ciel auvergnat. Demain vendredi, le soleil sera toujours au programme, accompagné par quelques nuages en matinée, surtout sur le secteur de Thiers. En milieu d'après-midi, le vent s'orientera au secteur nord-nord-ouest. Les maximales, demain, 27 à 29 degrés en plaine, 25 à 28 en montagne. Toujours des températures au-dessus des normales.
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10: Salut à toutes, salut à tous et bienvenue dans votre Décibel du jeudi. Ce soir, on célébrera un anniversaire autour d'Elvis Presley. On jouera au Blind Test. Blind Test pour lequel vous pouvez d'ores et déjà vous inscrire en appelant Oumaïma au standard 0810 055 056. À gagner ce soir au Blind Test, c'est le nouvel album de notre invité, l'excellent Grand Corps Malade.
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10: Après avoir passé un an en famille au Québec, il est de retour, Grand Corps Malade, en France et aussi dans l'actualité discographique. Son 9e album, Voir la mer, vient de sortir. Et on en parlera avec lui ce soir, Grand Corps Malade et dans Décibel. Et on va commencer la soirée avec l'actu musique du jour. Elle n'est pas très réjouissante, je vous préviens. 213 concerts annulés et près de 22 millions d'euros de pertes. C'est le bilan des catastrophes de cet été. Canicule, incendie, orage sur le spectacle vivant en France. C'est le Centre National de la Musique qui a fait les comptes. Et là, on ne parle que des musiques actuelles et des festivals, on va dire, de musique moderne. On ne parle même pas de la musique classique. Je sais pas comment ça s'est passé pour eux, mais ça m'étonnerait qu'on puisse jouer du Chopin en plein air quand il y a un orage. Donc, en ce qui concerne les festivals que l'on connaît, que l'on aime beaucoup, comme Garo Rock, le Chambord Live, le Son Continue, etc., des annulations vraiment terribles. Il va falloir, si vous aimez votre festival près de chez vous, acheter très très tôt vos billets pour les éditions 2027, sinon ils vont vraiment avoir de gros problèmes d'argent. On envoie évidemment tout notre amour à Solidays, parce que c'est le festival de solidarité SIDA, c'est un festival qui finance l'aide aux malades et la recherche contre le sida. Ils avaient en tête d'affiche Elena, Big Flo et Oli ou encore Aurel San. Ils étaient complets, Solidays. Toute l'édition 2026 a été annulée. Si vous voulez savoir comment les aider, rendez-vous sur leur site solidays.org. Et nous, on écoute Aurel San en envoyant toutes nos bonnes ondes pour qu'il se présente évidemment sur la scène de Solidays pour l'édition 2027. Aurel San et la rappeuse Juste Chani qui nous font une scène de ménage absolument réjouissante.
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1: C'est pas Orelsan le boss, non, sur ce morceau. C'est clairement juste Shani qu'il a eu le bon goût d'inviter. Et on envoie plein d'amour aux Solidays 2027. Ça sera votre année, les gars.
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1: Un inédit de Julien Clerc, produit par Benjamin Biolay. Mais oui, on y court. Ça s'appelle C'est un soleil. Ça vient de sortir, c'est magnifique. Et ça fait partie de la réédition de Une vie, le dernier album de Julien Clerc. Alors qu'il s'apprête à partir en tournée, cette grande tournée 2027. On en parlait en 2025 en se disant c'est dans longtemps. Et ben maintenant, c'est dans 5 minutes. Voici le nouveau Julien Clerc.
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1: Une vie, c'est le nom du dernier album de Julien Clerc qui va donc sortir dans une version augmentée, notamment de cette chanson, c'est un soleil. Notre cher Julien Clerc en tournée, il sera dimanche soir à Montluçon et puis ensuite au mois d'octobre, vous le verrez à Poissy, à Gap, à Versailles, à Châteauneuf-sur-Isère ou encore à Avignon ou Narbonne. Et puis passera donc aussi une bonne partie de l'année 2027 et notamment son anniversaire, ses 80 ans sur scène. Allez, lui aussi sera en tournée en 2027, c'est notre invité de ce soir, l'excellent Grand Corps Malade. Il arrive dans Décibel pour nous parler de son 9e album, Voir la mer, un album qu'il a fabriqué, en tout cas en partie, très très loin d'ici, à des milliers de kilomètres. Grand Corps Malade rentre d'une année en famille au Québec. On va prendre de ses nouvelles et écouter ses nouvelles chansons. À tout de suite.
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2: Je vous l'avais promis, ça y est, il est là. On passe notre jeudi soir avec Grand Corps Malade. Bienvenue.
3: Merci.
2: On célèbre ensemble la sortie de votre 9e album qui s'appelle Voir la mer, qui est sorti il y a quelques jours. Quand ça a commencé, il y a 20 ans, Midi 20 en 2006, vous imaginiez 10 albums plus loin ou pas?
3: Non. Pas du tout,
2: pas du tout.
3: Alors, vraiment pas.
2: C'est vrai, il n'y avait pas de plan de carrière.
3: Non, pas du tout. Je me demandais déjà un peu ce que je faisais là, même si j'étais très content de voir que l'album marchait et que tout de suite une tournée s'enchaînait derrière. Bah, tout de suite, j'imaginais un deuxième album en disant bon, va falloir prouver aux gens qu'on n'est pas là par hasard. Ouais. Mais je ne voyais pas plus loin que ça.
2: Et voilà, et là, Voir la mer, donc, qui vient de sortir, qui est un album vraiment incroyable et par lequel il y a plein de portes pour entrer. Mais ça a souvent été ça, la musique de Grand Corps Malade. On peut rentrer par un duo, on peut rentrer parce qu'on est intéressé par le slam à l'époque, on peut rentrer... Enfin voilà, il y a plein de façons différentes. Et dans cet album-là, il y a une porte très intéressante, c'est celle du Québec, du froid et de l'hiver.
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0: Malade a eu la bonne idée d'inviter Cœur de Pirate sur ce nouvel album et ensemble, donc vous chantez cet hiver québécois. C'est une histoire vraie, vous avez passé un an au Québec en famille.
1: Oui, c'est ça.
0: Pour préparer cet album.
1: Ouais. Bah, pour faire plein de choses,
0: oui.
1: Et j'en ai profité pour commencer à préparer l'album. Mais c'était vraiment avant tout un projet familial de vivre autre chose. Pour nous, les parents, pour les enfants, de connaître cette richesse absolue, de vivre un an ailleurs,
0: ouais.
1: De découvrir une autre culture, de couper un peu le rythme. Je sortais de 3-4 ans très très dense en France. Donc voilà, c'était un projet familial qui s'est très très bien passé. On a adoré notre année à Montréal.
0: Bon, mais là vous êtes rentré, on vous garde un peu. Hein.
1: Je suis là, je suis rentré, plein d'envie d'être ici aussi.
0: Bon, alors, je le disais tout à l'heure, 20 ans de carrière, Grand Corps Malade, donc 9 albums, 2,5 millions de disques vendus, 800 concerts, 3 victoires de la musique. Et puis comme vous n'aviez pas assez de choses dans votre agenda, vous êtes rajouté le cinéma et vous avez bien fait. 9 nominations au César pour vos 3 films, 2 bouquins aussi, enfin voilà, tout ça, ça donne le vertige. Il y a cette chanson qui m'y fait penser dans votre nouvel album qui s'appelle « On m'appelle artiste ».
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0: femme, c'est un mot mystérieux, mais en même temps, j'aimerais bien avoir votre définition, grand corps malade, après tout ce qu'on a dit sur votre parcours, les concerts, la musique, le cinéma, les bouquins, etc. C'est quoi votre définition d'artiste?
1: J'en ai pas, justement, j'ai toujours pas compris ce qu'il y avait derrière ce mot-là. C'est pour ça que j'ai essayé d'écrire une chanson qui s'appelle On m'appelle artiste, où je m'amuse à essayer de trouver des définitions, évidemment. En plus, surtout quand ça arrive un peu par hasard, c'est pas comme si depuis l'âge de 8 ans, je voulais être artiste. Moi, j'ai découvert le slam à 27, 28 ans. Moi, je voulais être sportif. C'était surtout ça, mon truc. Et du coup, j'ai découvert un peu ce mot-là. Et déjà, dans le slam, avant même de faire un disque, on disait, ouais, c'est des artistes, tout ça. Je disais, ah bon? Je mérite déjà ce mot-là. J'étais pas sûr, tu vois. Ouais. Et puis, à force, je commence à l'accepter, à l'apprivoiser. Et c'est un mot que j'aime bien, finalement, et dont je suis assez fier d'être artiste. Mais j'ai l'impression qu'il cache mille définitions. C'est pour ça que j'ai écrit ce morceau-là. Et puis, être artiste, c'est aller chercher des choses un peu en soi, un truc un peu introspectif pour livrer ses pensées et puis aussi pour avoir un regard sur le monde. Et puis la fonction d'artiste a aussi, j'ai l'impression, une espèce de responsabilité. Bon voilà, ça renferme beaucoup de choses, quoi.
0: Alors, c'est un artiste que l'on accueille ce soir dans Décibel, Grand Corps Malade, ce 9e album, Voir la mer. Dessus, il y a une chanson qui s'appelle 20 ans plus tard, parce qu'il fallait quand même marquer le coup.
1: Ouais, 20 ans, c'est quand même un chiffre rond, c'est un chiffre intéressant.
0: Ouais.
1: C'était l'occasion de faire quand même un petit bilan, de jeter un œil dans le rétro. Et en même temps, cette chanson 20 ans plus tard, c'est pas juste pour faire un bilan, c'est aussi pour me demander où j'en suis aujourd'hui. Ouais. Donc vous allez vite comprendre, je ne spoil pas, qu'en fait c'est le Fabien de 2006 qui parle et qui interpelle le Fabien de 2026 pour savoir un peu où il en est.
0: Ah, écoutez ça, Grand Corps Malade. 20 ans plus tard.
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0: Alors, Grand Corps Malade, est-ce que 20 ans plus tard, la question est posée dans la chanson, vous écrivez encore pour les bonnes raisons?
1: Eh bien, je me suis posé la question sur ce morceau. Ouais. Est-ce que j'ai 100% la réponse? Je ne sais pas. Ouais. C'est difficile de faire complètement abstraction de ce qui se passe par la suite. En gros, cette question-là, c'est un peu, quand je dis, est-ce que 20 ans plus tard, tu crois que t'es plus fort que moi?
0: Oui.
1: C'est un peu le combat de l'innocence contre l'expérience.
0: Ouais.
1: C'est quoi le plus important pour écrire? Est-ce que c'est connaître un peu le métier, avoir des petites habitudes d'écriture, ou est-ce que c'est juste l'inexpérience, la fraîcheur et l'innocence du début? Et c'est vrai que quand j'écris aujourd'hui, j'essaye de faire abstraction de tout ce qui se passe par la suite. Ouais. C'est-à-dire de pas dire, tiens, tel journaliste va sûrement me poser la question, ou tiens, le public va plus aimer cette chanson que l'autre, etc. Et ça, je me posais pas ces questions au début. Donc l'idée, c'est est-ce que j'arrive aujourd'hui à faire abstraction de tout ça et d'être juste avec mon texte? Et je pense que oui, de temps en temps, voilà, c'est la magie de l'inspiration. D'un seul coup, je ne fais qu'un avec mon texte et j'oublie tout le reste. Est-ce que je l'oublie tout le temps? Je ne sais pas exactement.
0: L'avantage quand même de l'expérience, pour ne pas dire prendre de l'âge, ça c'était sur l'album d'avant, on en avait parlé.
1: Mais ça va mieux, j'ai reperdu un peu d'âge là.
0: Oui, un vrai gamin. Est-ce que l'avantage, c'est quand même aussi de ne pas connaître quelques petites techniques, pas tellement les esbroufes pour parce qu'on sait comment écrire, mais plus pour convoquer l'inspiration. C'est-à-dire que avant, quand on démarre, ben finalement on est inspiré, on sait pas quand, on sait pas pourquoi. Est-ce que vous maintenant vous savez, est-ce que par exemple le fait de partir un an à l'étranger, etc., vous vous êtes dit, tiens, là j'installe les bonnes conditions pour que la muse arrive?
1: Franchement, je crois pas.
0: Non.
1: C'est ça, enfin, en tout cas, pour ma part, hein, c'est ce qui est complètement magique avec l'inspiration, c'est que je ne sais pas comment
0: toujours
1: on
0: pas
1: la convoque.
0: C'est génial, au bout de 9 albums.
1: Et il n'y a pas de conditions pour écrire, j'ai pas une routine pour essayer de convoquer l'idée, le concept ou l'inspiration. Non, ça reste assez aléatoire, ça reste au feeling. Tiens, j'ai une idée qui vient, bah, pourtant c'était pas le bon moment, je me gare et j'écris 2-3 trucs sur mon téléphone.
0: Ouais.
1: Voilà, ça reste un peu je ne sais pas comment ça vient.
0: Alors les duos, ça c'est quelque chose évidemment de très important dans votre carrière depuis 2020, le carton de l'album Mesdames, où on vous entendait avec Louane, avec Laura Smet, avec Camille Lelouch, évidemment chanson de l'année Mais je t'aime, aux Victoires de la Musique. Il y a des invités aussi sur ce nouvel album. Il y a Stilto.
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0: On en avait parlé quand vous étiez venu nous voir avant les grandes vacances. Invité aussi, donc Cœur de Pirate, on en a entendu quelques mesures tout à l'heure. Et puis Mentissa ou encore SDM. Comment vous fabriquez votre liste d'invités?
1: Là, c'est pareil, hein, c'est vraiment au feeling de rencontres, d'envie. Mentissa, on s'est croisé plusieurs fois. Et puis, la première fois que je l'ai vue, j'avais chanté à The Voice avec elle. Elle était encore toute débutante.
0: Elle était candidate.
1: Je crois que c'était il y a 5 ans. Je crois que c'est la première fois qu'elle chantait en duo avec quelqu'un.
0: Et puis, on
1: s'est recroisé après. Deux, trois fois, et j'ai eu envie d'un duo vraiment avec elle, là, pour le coup, pour mettre en valeur sa voix. Elle a une voix incroyable et on a écrit une chanson vraiment pour mettre en valeur sa voix. Elle est incroyable. C'est un morceau qui s'appelle Ça ira.
0: Vous dites on a écrit, ça veut dire que vous partagez la plume aussi, vous déléguez ça au...
1: Non, quand je dis on, c'est plutôt paroles et musique. Moi, le texte, c'est moi.
0: Le texte, c'est vous.
1: Mais après, il y a Nicolas, le grand artisan musical de l'album, N-I-K-O-L-A, parce que c'est aussi un chanteur, auteur-compositeur, pour aller écouter ce qu'il fait. Et il est très, très fort. Et quand je dis on, c'est qu'on a beaucoup bossé ensemble. Ouais. Des fois, on crée musique et paroles en même temps, dans le même studio. Et puis, pour finir sur les duos, donc il y a un duo avec SDM. J'avais envie d'un morceau un peu plus hip-hop avec un rappeur plus jeune que moi. J'avais déjà fait Oxmo, Kerry James, ça. J'avais envie d'une autre génération. Et là, pour le coup, Nicolas et ses potes Achille et Noé m'ont fait une prod musicale exceptionnelle qui a donné le morceau Trace.
0: Et ils vous ont mis aussi à la disco.

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2: On adore cette rythmique disco à la Nile Rodgers, à la Chic, avec ses guitares, etc. C'est un goût musical que vous avez depuis longtemps ou c'est une envie récente?
3: Non, le funk, c'est vraiment quelque chose qui fait partie aussi de mon passé. Ouais. Alors, je n'avais jamais posé un texte sur une musique aussi funk.
2: J'ai dit disco, c'est disco funk.
3: Il y a un morceau aussi sur l'album qui s'appelle Je ne sais pas faire sans toi, qui est carrément disco. Ouais. Mais en tout cas, c'est peut-être surtout la scène qui me donne envie de ce genre de morceau.
2: Évidemment.
3: Parce que sur scène, on imagine bien qu'on va finir le concert très festif avec ça. Et en plus, c'est un morceau, les failles, ça parle de nos failles, de nos faiblesses, de nos fragilités qui finalement peut-être sont des forces, puisque c'est à travers nos failles qu'on voit le talent, la lumière.
2: Ouais.
3: Et du coup, c'est un vrai texte. C'est pas juste parce qu'on fait un morceau rythmé qu'on met pas de texte dessus. C'est un texte important pour moi qui parle de plein de choses, mais ça n'empêche pas de le faire sur une musique funk.
2: Et on dansera donc sur la tournée de Grand Corps Malade qui commence au mois de janvier, grande tournée des Zéniths. Rendez-vous le 21 janvier à Toulouse, puis Bordeaux, Orléans, Brest, Rennes, Caen. Ensuite au mois de février, Saint-Étienne, Poitiers, Nantes et puis Montbéliard. Et puis Paris, deux fois l'Adidas Arena les 12 et 13 mars prochains. En gros, toute l'année 2027, Grand Corps Malade la passera sur scène. Et puis un bon bout de la soirée aussi avec nous. Alors à tout de suite.
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2: Grand Corps Malade et ce soir l'invité de Décibel. Son 9e album s'appelle Voir la mer.
3: La lumière et les bruits de la ville pour arrêter de penser. Ouais, ça, ce serait bien d'arrêter de penser. Il a envie de voir la mer.

0: Est-ce que c'était important pour vous qu'il y ait une grande diversité musicale, diversité de style même? Parfois vous chantez, parfois vous murmurez, parfois vous slamez fort. C'était important que ce soit aussi différent?
1: Ouais, moi j'aime vraiment passer d'une ambiance à une autre. Ouais. Alors déjà au niveau des thèmes, j'aime bien avoir des thèmes variés, des textes plus durs, plus sérieux, plus doux, plus festifs. J'aime bien varier les thèmes et du coup, bah, la musique suit ces thèmes-là. Ouais. Et moi j'aime bien sur l'ensemble d'un album, justement, qu'on passe par ce genre de moment. Voir la mer, c'est un morceau très planant, très doux, où on peut fermer les yeux, et d'autres juste avant les failles où on a envie de danser. Voilà, j'aime bien vraiment varier ces humeurs-là. C'est la même chose sur scène. J'aime bien qu'on passe vraiment d'une ambiance à une autre. Cette espèce d'ascenseur émotionnel, comme on dit. Ouais, j'aime bien ça. Et puis, ça reflète la vie, quoi.
0: Oui, c'est ça.
1: La vie, tu te réveilles le matin, t'es fatigué, t'es pas de bonne humeur, t'as un coup de fil, hop, t'es joyeux. Ça passe d'une humeur à une autre, et bon, voilà, bah, le disque, c'est un peu ça.
0: Et puis aussi, entre réalité et fiction. Ça aussi, c'est un truc important. Inventer parfois des histoires, raconter l'histoire de quelqu'un, réel ou pas, on ne sait pas.
1: Ouais,
0: parfois, parler de vous.
1: Ouais, souvent, je parle de moi quand même.
0: Ouais.
1: Et après, même quand je parle des autres, je parle un peu de moi, ou vice-versa. Quand je parle de moi, je parle des gens. Mais oui, c'est souvent quand même très lié à des choses existantes.
0: Allez, c'est l'heure du questionnaire des choix cornéliens. Mon cher grand corps malade, il faut choisir accent québécois ou accent parisien.
1: Accent québécois. J'adore leur accent. Je ne leur ferai pas l'affront.
0: Vous n'arrivez pas à le faire.
1: Je suis nul en accent québécois. Mais par contre, je l'adore, vraiment.
0: Bon, si vous deviez manger un seul plat tous les soirs pendant un an à partir de ce soir, ce serait quoi?
1: Pâte gruyère.
0: Ouais, c'est pas mal.
1: Si vraiment c'est tous les soirs, on va un truc pâte gruyère. Je pense qu'il y a une époque où je mangeais ça tous les soirs.
0: Pour de vrai.
1: Je sais que j'y arrive.
0: C'est ça. C'est vrai que vous pouvez survivre.
1: Ouais,
0: votre prochain déménagement, alors après le Canada, c'est la Belgique ou la Suisse?
1: Je sais pas. Là, pour l'instant, c'était très bien ce déménagement, mais là, on va rester un petit peu à Paris.
0: Question élégance maintenant pour la tournée à venir. Vous préférez ne jamais jouer devant plus de 100 personnes ou alors ne faire que des zéniths, mais vous êtes en legging?
1: Oh oui.
0: C'est
1: ça, c'est un choix cornélien.
0: Oui, bah oui.
1: Ouais, je pense que tant pis, on va refaire des petites salles.
0: Le style avant tout, ouais. Je comprends. Même moi, je ne sais pas si je sors en legging en vrai. C'est compliqué. Si vous pouviez devenir virtuose d'un instrument, là, dans l'instant, c'est quel instrument qui vous ferait rêver?
1: Oh, la guitare. Le piano, c'est classe, mais tu ne l'emmènes pas sur ton dos, le piano. Non. Donc, pour briller autour du feu ou sur la plage, c'est une galère. Alors que la guitare, voilà, ça serait bien.
0: Ok, et puis dernière question qui va nous amener lentement mais sûrement vers la prochaine chanson, un extrait incroyable du nouvel album. Grand corps malade, qu'est-ce qui est le plus choquant pour vous? Ne pas trier ses déchets ou ne pas voter?
1: Bon, les deux sont chiants, hein.
0: Ouais.
1: Mais je pense que le plus choquant c'est ne pas voter. Il se prépare des élections importantes et je pense que c'est important. Il faut rappeler toujours aux gens que les gens qui vont être élus vont utiliser nos impôts. Voilà, je disais souvent ça aux jeunes qui votaient pas, etc. Je disais, attends, mais tes parents, ils payent des impôts. Et donc, qui va utiliser cet argent-là? Bah, c'est les gens qui nous dirigent. Donc, il vaut mieux les choisir.
0: Exactement. Et comme grand corps malade n'a jamais fait grand mystère de son implication, dans la vie citoyenne, et qu'effectivement une élection importante présidentielle approche dans quelques mois, il y a une chanson qui regarde tout ça en face sur le nouvel album. Elle s'appelle Pas de fatalité. On l'écoute puis on en parle après. Grand corps malade et dans Décibels.

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0: poser, de savoir si vous alliez être tout seul à avoir ce discours-là ou pas?
1: Non, pas trop. Au moment d'écrire ça, c'est venu assez naturellement, sans me poser de questions. On parlait tout à l'heure est-ce qu'on garde un peu d'innocence et de spontanéité? Ouais. Là, c'était très spontané. Après, la question est de se dire, est-ce qu'on le met sur l'album ou pas? Donc oui, je me suis dit que c'était important de le mettre sur l'album. Et c'est vrai que plusieurs fois, cette phrase est revenue de me dire, c'est courageux de faire ça. Et c'est là où on voit justement la dérive. C'est qu'il y a 10 ou 15 ans, personne n'aurait trouvé ça courageux de faire une chanson qui s'inquiète de la montée du racisme. Et 15 ans plus tard, c'est presque courageux. On se dit, mais on n'entend pas beaucoup ce genre de choses. Donc ça c'est très révélateur de notre époque.
2: Il y a aussi quelques mois, en interview, de manière très innocente, Souchon avait dit, oh, mais non, les Français sont pas assez cons, ça n'arrivera pas. Et il y a eu une volée de bois vert contre Alain Souchon, qui est quand même l'équivalent de la Tour Eiffel en chanson. Et donc oui, ça a changé, ça. C'est vrai que... alors peut-être c'est l'ère des réseaux sociaux.
1: Oui, sûrement. C'est sûr qu'on peut tellement s'exprimer et se lâcher un peu de manière anonyme sur les réseaux sociaux que forcément, il y aura des réactions, certainement. Je m'y attends, ça ne m'inquiète pas trop. Déjà, je ne lis pas trop les commentaires sur les réseaux sociaux.
2: Oui.
1: Mais en tout cas, voilà, je me suis pas posé plus de questions que ça. J'ai fait ce texte avec mes pensées et mes valeurs.
2: Ouais. Et du coup, on en revient à une des toutes premières questions que je vous ai posées quand vous êtes arrivé sur la définition d'artiste. Et vous m'avez dit que vous l'aviez pas là sous la main, mais que il y avait tout un tas d'éléments et notamment une certaine responsabilité. Et donc, j'imagine aussi, c'est votre sens de la responsabilité qui vous a poussé.
1: Ouais, c'est ça. Pour moi, un artiste, évidemment, il doit exprimer ses sentiments, et souvent, ses propres sentiments sont des sentiments universels, et c'est cela que quand tu parles de paternité, d'amour, de deuil, ça parle à tout le monde. Et puis, il y a aussi un versant où les artistes, je pense, doivent être concernés par le monde qui les entoure et avoir un regard sur ce monde-là. Et notre monde, aujourd'hui, c'est celui-là. Et notre pays, en ce moment, il est très tendu sur ces questions-là, donc je peux pas faire comme si ça n'existait pas.
2: Après, Grand Corps Malade, il est vrai, a regardé la France depuis le Québec. Pour ceux qui prennent l'émission en route, vous êtes parti vivre un an là-bas, au Québec. Et donc, sur votre album, il y a votre lettre à France. Nous, on connaissait celle de Paul Naref. Paul Naref qui écrivait « Depuis que je suis loin de toi, je suis comme loin de moi ». Grand Corps Malade écrit une drôle de lettre à la France.
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2: Drôle de lettre, comme à une ex, hein.
1: Ouais, c'est ça.
2: Tu me manques pas.
1: Là, on a spoilé tout de suite, mais c'est vrai que la chanson démarre comme ça, comme si j'écrivais à une ex qui ne me manque pas, où je lui en mets comme un peu plein la gueule. Je lui parle de tous ses défauts. Et c'est important de le dire parce que je vois déjà, on parlait des commentateurs qui disent, alors, si t'aimes pas la France, pourquoi t'es revenu, hein, reste là-bas, etc. Non, justement, dans le troisième couplet, je dis à quel point j'aime mon pays, j'aime la France, et c'est pour ça que je suis exigeant et que je lui fais des reproches. Mais voilà, c'est mon pays et je suis revenu parce que je l'aime. Mais c'est vrai qu'il y a beaucoup de choses qui m'agacent.
2: Voilà, mais il est revenu.
1: Pourtant, je veux encore y croire malgré tout ça. 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
2: Et non seulement il est revenu, mais il a sorti un album magistral, Voir la mer, le nouvel album de Grand Corps Malade. Et cette grande tournée 2027, en quelques mots, à quoi on peut s'attendre? Alors, on a compris le côté festif, disco, dansant, mais pas que. Et puis, un corpus de 9 albums, va falloir faire des choix.
1: Ouais,
2: là, hein.
1: C'est ça, ça va être ça la galère. Là, je vais me pencher sur la fameuse setlist.
2: Ouais, c'est pas fait là, c'est en ce moment.
1: Non, c'est en ce moment, voilà. Là, je laisse sortir l'album et puis je vais commencer à travailler sur ce concert. Évidemment, je vais faire la part belle à Voir la mer. Avec tous les derniers petits morceaux chouchou qu'on a en date. Et puis après, oui, je vais me pencher sur les 8 albums précédents. On va évidemment ressortir les classiques, ceux que les gens attendent. On parlait de Mais je t'aime, de Derrière le brouillard, de Nos plus belles années, ceux que certainement les gens ont envie d'entendre et de chanter avec moi. Et puis après, je vais peut-être ressortir quelques anciens, quelques inédits, quelques nouveautés. Je ne sais pas encore, je vais me pencher là-dessus bientôt.

0: Eh ben, bon travail et par avance, très bonne tournée. Grand Corps Malade, merci beaucoup d'être venu.
1: Un grand merci à vous.
0: À très bientôt.
1: À bientôt.
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Dame de Carreau incarne une pop française électro-lumineuse et sincère. Elle invite à un voyage intérieur porté par le titre « Mon monde à moi » comme un hymne à la reconnexion à soi.

0: Mon monde à moi, Dame de Carreau. Un coup de cœur ici même.
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2: Il est temps de jouer au blind test pour gagner l'album de Grand Corps Malade, le fameux Voir la mer. Et pour jouer avec nous et remporter ces albums dédicacés par l'artiste. Oui, il vient de les signer en quittant le studio. Il y a Thierry et il y a Didier. Bonsoir à tous les deux.
3: Bonsoir Émilie, bonsoir Thierry.
2: Bienvenue.
4: Oui, bonsoir Didier, bonsoir Émilie.
2: Bonsoir, très très contente de jouer avec vous messieurs. Je n'ai pas encore donné le thème du blind test, je le révèle immédiatement. Il s'agit de la danse. Oui, il faut danser, même Grand Corps Malade l'a dit, il a choisi des instrumentaux plutôt rythmés, certains même disco ou funk pour ce nouvel album, en pensant à la scène. Vous faites que ça fait du bien de danser. Alors il y a des chansons qui parlent de danse, et mes chers Thierry et Didier, on va tenter de vous les faire deviner. Mais avant, je voulais vous annoncer que, quoi qu'il arrive, vous avez chacun gagné un exemplaire de l'album de Grand Corps Malade dédicacé.
3: Merci.
2: Oui,
3: oui. Merci beaucoup.
2: Oui, c'est gagner d'abord, jouer ensuite. Je vous rappelle les règles du blind test. On vous passe donc de la musique et il faut retrouver le plus rapidement possible le nom des interprètes des chansons qui arrivent. Il vous faudra donner votre prénom avant de donner votre réponse pour que je sache lequel de vous deux a été le plus rapide. Ok, messieurs ?
3: Ok, madame.
2: C'est bien. Alors c'est parti, cher Didier, cher Thierry. Première chanson qui fait danser, dites-moi, mais qui chante ça?
4: Ah ben, Tiki, ah ben.
2: Oui!

0: merveille, cette chanson qui vous a fait démarrer tous les deux à toute vitesse. Didier Thierry, je pense que tout le monde a donné son prénom, la réponse en même temps, donc je mets un point partout.
1: Oh, c'est gentil.
0: Voilà, parce que je sens bien que c'était trop facile aussi. Il faut que j'augmente le niveau. Hein, je vois bien, vous êtes imbattable, Thierry, Didier. On continue à danser. Une chanson qui propose même de danser sur plusieurs rythmes et dans plusieurs positions. Allez, dans 5 secondes, vous aurez sa voix. Ça va vous aider, je pense.
1: Didier. Charles Aznavour.
0: Oui, bravo.
2: Bravo, Didier. Jour
1: contre jour. C'est pas sur ma génération.
0: Ah, Thierry, c'est vrai. Aznavour, c'est intergénérationnel, non?
1: Ah oui, quand même. J'écoute pas trop.
0: C'était bien les plaisirs démodés où l'on danse joue contre joue. Charles Aznavour. Allez, on danse encore. Dites-moi, qui nous donne envie de danser comme ça?
1: Didier.
0: Oh là là, Didier.
1: David Bowie.
0: Oui.

0: Prince, David Bowie. Bon, Didier, c'est un peu notre DJ ce soir.
1: Bravo. Il est très fort.
0: Didier, le DJ.
1: Il est très fort.
0: Bah oui. Mais alors Thierry, parce que je suis quand même intrigué par cette histoire de Charles Aznavour qui est pas de votre génération.
1: Non, j'ai reconnu quand même la voix après.
0: Mais c'est qui alors vos références?
1: Moi, c'est plutôt Daniel Balavoine.
0: Ah bah Balavoine, magnifique, ouais.
1: Oui, magnifique, ouais. C'est Pastormania, forcément.
0: Ouais.
1: Michel Berger, France Gall.
0: Ah oui, c'est bien, c'est un peu tout la même famille musicale.
1: 80,
0: ouais, les années 80. Ok, ah bah sachez qu'on a une super web radio, la web radio ici, années 80, avec en tête de proue l'ami Laurent Petit-Guillaume. 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
0: 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Bon, en tout cas, Thierry et Didier, je suis bien contente d'avoir joué avec vous. Je vous envoie l'album de Grand Corps Malade.
2: Grand Corps Malade, super.
0: Voilà, dédicacé.
1: Merci beaucoup, Amélie. Merci.
0: Je vous embrasse, Thierry. Et Didier, n'oubliez pas, les amis, le blind test, c'est tous les soirs du lundi au vendredi. Et puis, les auditrices et les auditeurs sont aussi non seulement les bienvenus, mais sont recherchés comme une denrée rare et précieuse pour notre émission du dimanche. Les auditrices et les auditeurs d'ici ont leur émission, ont leur décibel. C'est le dimanche à 19h. Et c'est le soir où on ne passe que des chansons que vous avez choisies. Et c'est vous qui les présentez. Voilà, vous êtes au téléphone, bah comme à l'instant Didier et Thierry, vous présentez les chansons que vous avez choisies. On les écoute tous ensemble. Décibel du dimanche soir. Donc, si vous avez envie de participer, vous pouvez dès maintenant nous envoyer un email. Notre adresse, c'est décibel avec un S @radiofrance.com. Dans le mail, vous mettez votre numéro de téléphone pour qu'on puisse vous rappeler et aussi le nom de la chanson que vous avez envie de partager. Pour le moment, puisque le thème du blind test était la danse, eh bien, dansons. Pas joue contre joue avec Charles Aznavour, non, comme des petits fous, avec justice.

0: Je viens de réaliser, et je vous avoue que je ne me sens pas très bien, cette chanson aura 20 ans l'année prochaine. Ça veut dire vraiment que, voilà, si vous avez dansé là-dessus en étant majeur, eh ben vous êtes officiellement vieux. Mais c'est pas très grave, écoutez, D-A-N-C-E, Dance, tiré du premier album de Justice, c'est l'album avec la croix dorée sur le fond noir, qui a lancé le phénomène Justice d'abord en France et puis partout dans le monde, eh ben il était sorti en 2007. Et donc, oui, j'ai bien compté deux fois tous mes doigts, et ça fera bien 20 ans l'année prochaine. Actualité aussi autour de Justice, ils ont participé au troisième album d'Angèle, l'excellent Instinct. Oui, moi je peux dire qu'il est excellent parce que j'ai déjà écouté. Il est vraiment bien. Il y a Justice, notamment sur le titre What You Want. Et l'album d'Angèle sort le 16 octobre. Ne le ratez pas.
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0: Et allez, on termine l'émission dans les années 50, 1957, très exactement. Elvis Presley est évidemment une immense star aux États-Unis. Et en plus d'être une star de la chanson et du rock'n'roll, on fait de lui une star de cinéma. Il joue dans le film musical Le Rock du Bagne, sorti lui aussi en 1957. Et la bonne nouvelle, c'est que les chansons qui accompagnent le film, eh bien, sont à la hauteur du talent du King, talent rock'n'roll. En ce qui concerne son jeu d'acteur, vous vous ferez une idée, c'est de toute façon assez mignon de revoir les films des années 50, hein, parce qu'il y a une certaine naïveté, une certaine façon de faire du cinéma qu'il n'y a plus, évidemment, aujourd'hui. Mais voilà, on écoute ce Jailhouse Rock, sorti le 24 septembre 1957, il y a pile 69 ans.

0: Rock, Elvis Presley dans vos petites oreilles, les amis. Et Décibel, c'est déjà fini. Merci à l'équipe de l'émission. Il y avait Emma Quenardel, Oumaïma Abbas, Iris Guitoni, Thomas Demol et Mélodie Chaïb. Demain, notre invité sera le chanteur Kali.
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0: Et à 20h sur votre radio, ici, Yapak Paris, dans la vie, Éric Bastien reçoit.
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4: Salut, salut tout le monde, bonsoir et bienvenue, il est 20h tout juste sur ICI. Je suis très heureux de vous retrouver autour de ce rendez-vous 100% positif. Une heure de bonne initiative, une heure pour se balader dans vos villes, dans vos régions, dans vos départements. Et puis connaître aussi vos actions originales, celles qui marchent. On parlera de nature et d'environnement, on vous donnera la parole, on s'intéressera à ceux et celles qui entreprennent en France. Bref, c'est un tour de France, un tour d'horizon qui prend le pouls de notre société. Il n'y a pas que Paris dans la vie, ça commence maintenant. Avec un invité, c'est un cuisinier français que l'on ne présente plus, découvert lors de la 3e saison de Top Chef sur M6. Il est aussi à l'aise derrière les fourneaux que derrière un micro. Vous allez l'entendre d'ici 21h, animateur de télé. Il se frottera également à la scène. Il prend le temps aussi de vous écrire de bons conseils à travers des livres. C'est un épicurien qui prend la direction il y a quelques années du 19-20 restaurant de l'hôtel Prince de Galles à Paris. Je reçois ce soir Norbert Tarrère. Et bonsoir Norbert Tarrère.
5: Bonsoir Eric. Alors attends, bonsoir Eric. Votre prénom c'est Eric ou Sébastien?
4: Moi c'est Eric.
5: Eric,
4: en c'est vrai qu'on m'a souvent appelé Bastien.
5: Bah oui.
4: Vous n'avez pas eu ce problème?
5: Ah non, quand tu t'appelles Norbert, t'as pas ce problème là.
4: Bon, je suis ravi de partager cette balade parce qu'on va un petit peu se promener. Norbert, je sais pas si vous êtes du genre, vous aimez bien prendre une télécommande, boum, feuilleter les albums photos et regarder ce que vous avez fait avant ou au contraire c'est je fonce?
5: Je fais des rétros de temps en temps, mais je pense que la vie c'est un peu comme comme le pare-brise d'une voiture. Et le pare-brise c'est l'avenir, c'est ce que vous allez voir arriver.
4: Ouais.
5: Et le passé c'est vraiment le rétroviseur, c'est ce qui s'est passé derrière. Et je l'oublie pas, je regarde toujours un petit coup d'œil dedans, mais je regarde toujours ce qui est en face de moi.
4: Alors on va voir ce que l'on va voir dans ce rétro ce soir. Le premier endroit en tous les cas qui compte pour vous, c'est Enghien-les-Bains.
5: C'est mon lieu de naissance.
4: C'est là où vous êtes né, alors oui. C'est en banlieue parisienne, c'est à quelques kilomètres de Paris.
5: Exactement.
4: Quelle image, Norbert Tarrère, vous vient quand on parle d'Enghien-les-Bains?
5: Eh ben, Enghien-les-Bains, on dit champ de course, on dit casino, ouais. Parce que en banlieue parisienne, on s'attend toujours à avoir quelque chose d'un peu plus banlieue, et non, Enghien-les-Bains, 95, entre Épinay, entre Saint-Gratien, Montmorency, Soisy, il y a un hippodrome, il y a toujours eu un casino, il y a eu deux beaux hôtels tenus par un groupe français, et il y a le lac, alors qui est pour moi pas un lac, ça reste un étang, ni plus ni moins, parce que c'est
4: pas très grand, il y a plus grand, on est d'accord.
5: Voilà, et puis c'est mes premiers pas, 12 ans après, parce que je suis revenu 12-13 ans après ma naissance, pour aller voir un film au cinéma et manger mon premier fast-food.
4: C'est vrai, ouais. C'était Enghien-les-Bains.
5: Exactement.
4: Moi je trouve que c'est sympa, alors j'ai la chance de connaître un peu Enghien-les-Bains, c'est le week-end, la sortie sympa quand on vit à Paris, par exemple.
5: Oui.
4: Il y a quelque chose de champêtre, quelque chose. Voilà, c'est un peu un environnement qui est agréable.
5: C'est un moment. Oui, c'est des petites villes agréables comme on peut retrouver l'île d'Adam ou d'autres villes comme aussi Port-Cergy. Ce qui donne à la banlieue cette nuance de dire que on n'est pas forcément obligé toujours de se diriger sur Paris pour vivre des moments, on va dire. Élégant. Je trouve ça élégant, Enghien. Je trouve que c'est élégant.
4: Je suis d'accord.
5: C'est sympa, c'est apaisant.
4: Norbert, vous grandissez dans une famille d'artisans,
5: oui.
4: Métier de bouche,
5: oui.
4: Maman charcutière.
5: Oui.
4: Papa
5: poissonnier.
4: Dans le poisson.
5: Oui.
4: C'est génial. Enfin, votre destin, il était plié, quoi.
5: Même pas. Pas du tout, parce que je voulais faire du foot, moi. Mais,
4: on va en parler, d'ailleurs.
5: Mais dans l'amour que j'avais pour mon père, que je portais à mon père, ouais, je voulais être poissonnière.
4: Et cet amour, il va loin, parce que j'ai cru comprendre que vous cachiez parfois dans la camionnette ou dans la voiture.
5: Exactement.
4: Avec un doudou, c'est ça?
5: Exactement.
4: Votre couette?
5: Exactement. Mon père, il conduisait une marque allemande AW. C'était un LT35. La cabine réfrigérée, c'était de la lambrée, donc c'est qui est fait dans l'un. Lambrée, voilà, je le dis, hein, ça existe toujours, mais c'était racheté. Et en fait, je montais dans ce camion, et à minuit, et je dormais dans le camion, parce que je voulais être sûr de pouvoir partir avec mon père à Rungis. Alors, Rungis, ceux qui connaissent, je vais vous le dire, c'est Euro Disney. pour les enfants. Sauf que Mickey et Minnie, Rungis, c'est une dorade et un maquereau.
4: À quel point Rungis est important pour l'AC des Français, Norbert Tarrère?
5: Déjà, on parle, il n'y a pas que Paris qui compte, hein, mais Paris, Rungis, c'est le plus grand marché en Europe, déjà, à la base. On ferme Châtelet-Léal pour l'histoire et on vient ouvrir Rungis dans les années 70. On ouvre 10 pavillons entiers de poissons, donc un pavillon couvre à peu près 10 mandataires de poissons, 110 mandataires de poissons à l'époque, autant de légumes, autant de viande, autant de fleurs, autant de fromage. C'est une ville dans la ville, Rungis. C'est le ventre de Paris. Et c'est pour moi le ventre de l'Europe. C'est là où tout se niche. Et donc, quand vous grandissez dans cette ville, vous en prenez une culture incroyable.
4: Et vous avez grandi dans les marchés.
5: Oui.
4: Marché, on pourrait peut-être parler celui de Saint-Flève-d'Hermont aussi.
5: Exactement.
4: C'est là où vous alliez avec
5: votre papa. Le portail, ils sont encore orangés. Je suis passé il n'y a pas si longtemps. À côté, avant, il y avait un commissariat de police. Non loin d'un collège, après que j'ai visité, le collège Jules Ferry, il y a aussi le marché d'Aubonne. Un peu plus loin, en 78, on avait le marché de Conflans, le marché de Sannois, le marché de Saint-Prix. Vous avez le marché de Saint-Leu. Enfin, on faisait tous les marchés couverts qui existaient dans
4: le 95. Il y a des marchés en extérieur.
5: Exactement.
4: Aussi.
5: Oui, ils avaient celui d'Orwell qui est magnifique.
4: Mais ça a forgé votre personnalité. Vous avez pris le temps, peut-être inconsciemment, gamin, d'observer les gens, la vie, parce que c'est une ville dans la ville aussi.
5: Exactement.
4: Un marché. Hein.
5: Un marché, c'est vrai, c'est pour ceux qui s'imaginent, qui n'arrivent pas à s'imaginer, c'est vrai que vous rentrez dans une émulation où on est tous, quelque part, concurrents, d'accord, mais on vient tous additionner nos talents pour faire vivre le terroir et vivre aussi notre commerce. Donc tous les poissonniers se connaissent, même s'ils se tirent un peu la bourre, et tous les charcutiers, tous les marchands de légumes, les primeurs, les fleurs, les fromagers. En fait, c'est tout ça qui fait qu'en étant dans une émulation de tirer les choses vers le haut, vous allez réussir. Ouais.
4: Alors Norbert Tarrère, vous passez une partie de votre scolarité, petite enfance du côté d'Enghien-les-Bains, et puis vos parents vont séparer, c'est des choses qui arrivent.
5: Oui.
4: Partez à Argenteuil, c'est pas très loin non plus.
5: Oui, oui, c'est
4: une découverte. Vous avez d'Argenteuil là?
5: Je suis pas resté longtemps à Argenteuil parce que on a eu du mal parce qu'on habitait au-dessus d'un commissariat, donc vous imaginez, à l'époque ils s'en prenaient plein la tronche, donc on est parti, on est arrivé à Sannois.
4: Ouais.
5: Mais avant,
4: c'est dans l'Essonne.
5: Alors, pour ceux qui connaissent, ils vont me dire Argenteuil. Donc, j'étais à la ZUP. Après, je suis parti à la Cité Champagne. Après, je suis passé à la Cité Jaune. Et après, je suis arrivé à Sannois. Ouais, j'ai visité Argenteuil. Et à Sannois, je suis arrivé à l'église de Sannois. L'église, limitre centre-ville. Et là, j'ai découvert une vie incroyable. Vraiment. Les gens parlent de cette façon sociale de vivre. Mais je pense que ça a été une des plus. Ma vie, elle est faite que de rencontres. J'ai vécu dans l'opulence avec mes parents. J'ai vécu dans ce côté populaire où on avait le multiculturalisme, où on partageait toutes les religions, où on partageait toute la tolérance. On pouvait faire la marche du feu pour les Indiens, se retrouver à faire l'Aïd et faire Kippour comme c'est aujourd'hui en plus avec la communauté juive. Et après, on pouvait repartir avec les catholiques parce qu'il y avait aussi des catholiques. On pouvait se retrouver le dimanche devant la messe à sortir parce que nous, on voulait gratter un peu des hosties.
4: Ça n'a pas de goût.
5: Voilà,
4: mais c'est du pain.
5: Et en fait, c'est cette notion-là, en fait, qui est importante de savoir, c'est quelle place on peut trouver au sein de n'importe quel statut social.
4: Dans un instant, on ira faire un tour à Saint-Gratien. On ira jusqu'à Clairefontaine, parce que vous avez évoqué le foot.
5: Oui.
4: C'est aussi des lieux qui vont compter pour vous, les lieux de la réussite, et surtout la France de Norbert Tarrère, qui s'invite sur ici. Alors, on s'intéresse aussi à la nature et à l'environnement avec Benoît Prospero, qui chaque jour passe en revue les merveilles de la nature. Aujourd'hui, vous allez découvrir un lieu hors du commun qui pourrait inspirer beaucoup de villes et de villages de France, on découvre.
6: Ah oui, c'est un lieu très inspirant. Nous sommes avec Ici Alsace, dans le Haut-Rhin, à côté de Mulhouse, à Kemps. Et ce lieu, c'est l'archipel. Et l'idée, c'est quoi? C'est de réunir habitants, associations, écoles et communes autour d'un même projet, à savoir agir localement pour le vivant. Bref, un véritable tiers-lieu. C'est quoi un tiers-lieu? Brice Lalois, coordinateur de l'archipel de Kemps, nous explique.
7: Un tiers-lieu, c'est un lieu dans lequel il va y avoir plein d'activités et plein d'acteurs. Et donc, typiquement, à Kemps, on a une association qui s'appelle Grain de sel, qui a été créé en 2006, qui a pour vocation à gérer toute la partie pédagogique, c'est-à-dire accueillir les enfants, les reconnecter à la terre, leur montrer l'importance de la biodiversité. On a une autre asso qui s'appelle Gasper, qui est une épicerie solidaire et sociale. Et puis, au milieu de tout ça, on a les écoles qui viennent régulièrement nous filer un coup de main, dont l'école alternative de Sama, et puis la mairie qui nous prête des parcelles sur tout le territoire qu'elle soit.
6: Ah oui, parce que petite précision, dans ce village, les enfants mangent ce qu'ils plantent eux-mêmes. Bref, un tiers-lieu, c'est donc un lieu dans lequel se passe tout ça. Et donc, si vous habitez une ville dans laquelle il n'y a pas ça et que vous vous demandez pourquoi ce tiers-lieu est né, ah ben, l'histoire est simple. En fait, un soir, ils ont projeté, vous savez, le film Demain de Cyril Dion et Mélanie Laurent dans le village. Et après la projection, les habitants ont discuté et...
7: On avait envie de montrer aux enfants comment on plante des légumes. Et c'est là que le projet est né.
6: Ah ben oui, parce qu'en fait, le constat au départ, c'était que les enfants connaissaient mieux les rayons d'un supermarché que ce à quoi ressemblait un potager. Alors maintenant, à mon niveau, qu'est-ce que je peux faire?
7: Alors là, il y a plein de choses à faire. Il y a aider notre maraîcher qui travaille en maraîchage sur sol vivant pour l'aider à faire pousser des légumes. Venir à des ateliers pédagogiques avec les enfants. Il y a filer un coup de main à l'épicerie, puisque aujourd'hui, on est tous bénévoles. On a un maraîcher employé, on a un épicier, et puis la mairie a embauché une animatrice nature. Donc on a 3 personnes embauchées, mais au milieu de tout ça, il y a toute une fourmilière de bénévoles, quoi.
6: Eh ben oui, et au fait, c'est quoi l'état d'esprit du village grâce à ce tiers-lieu?
7: On se respecte tous les uns les autres, dans nos différences, etc. Et aussi, c'est très convivial. On adore la convivialité, et c'est pour ça qu'on a régulièrement des événements. Cet été, on a fait un petit concert piano, flûte traversière, en pleine nature, c'était magnifique. Et tout ça, ça crée du lien, et ça permet d'amener du positif dans nos communes.
6: Le tiers-lieu s'appelle l'Archipel, c'est en Alsace, dans le village de Dems, et c'est une merveille. Merci, ici Alsace, et Brice Lalois, coordinateur de l'Archipel, et bravo à toutes et tous.
4: Merci beaucoup, Benoît Prospero. Une alimentation saine, vous êtes forcément concerné, Norbert Tarrère.
5: Oui, oh là là, manger sain.
4: Oui, il n'y a rien à
5: manger sain, manger sain. Mais manger sain, ça peut être manger du beurre, de la bonne crème, ouais. Ça peut être manger de la bonne huile d'olive, ça peut être des produits qu'on pourrait considérer comme riches, mais c'est des produits sains quand c'est bien fait.
4: Norbert Tarrère, votre invité ce soir sur ICI. Alors pour l'instant, on en est qu'au stade de cette enfance, de cette adolescence, dans Guin-les-Bains, Argenteuil, en passant par Saint-Gratien, mais vous allez voir qu'il va tenir plein de restaurants bien avant que vous l'ayez découvert, peut-être publiquement sur M6 dans Top Chef. Vous avez déjà fait énormément de choses, avec beaucoup d'audace d'ailleurs et de culot, jusqu'à gonfler parfois votre CV.
5: Oui.
4: On va le découvrir dans les prochaines minutes sur ICI.
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4: Et musique, s'il vous plaît, avec France Gall, sur ICI.

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2: C'est vrai, depuis 20h, vous découvrez le parcours aussi passionnant qu'inspirant de Norbert Tarrer. Vous le découvrez de la Petite Couronne en Guin-les-Bains, à 11 km environ de Paris. Lui qui va déménager ensuite à Argenteuil, aux alentours de ses 10 ans, passionné de foot. Il grandit aux côtés de ses parents, artisans, je le rappelle, liés au métier de bouche. C'est donc l'itinéraire d'un homme devenu un cuisinier français à Paris qui compte, il se raconte ce soir sur ICI. Bon, alors c'est vrai que vous vouliez être footballeur, hein.
3: En fait, tout ce qui m'arrive, c'est juste par une phrase ou une attitude. C'est le football, c'est arrivé un mercredi. On m'a dit que j'étais nul, et en fait, ça a créé chez moi un déclic de dire je serai jamais nul. Et donc, j'ai travaillé, j'ai sacrifié mes études, je suis plus allé à l'école, et je me suis mis dans l'optique de devenir d'arriver dans l'équipe numéro une à l'époque de l'Entente Saint-Martin-Saint-Gratien. C'était la promotion d'honneur.
2: Promotion d'honneur.
3: En moins de 13 ans.
2: Mais vous la rejoignez très rapidement d'ailleurs. Hein.
3: Avant la fin de saison, c'était déjà au moins remplaçant dans cette équipe. Alors qu'au départ, j'ai même pas le niveau. Je crois qu'après, comme disait Adam Ivanov, après l'équipe 9, c'est le handball. Et voilà. Et j'ai eu ce déclic dans ma vie de plus jamais laisser croire aux gens ou laisser la possibilité de me dire que c'était pas possible pour moi.
2: Alors vous allez pousser le bouchon et vous avez raison parce que vous allez intégrer l'Institut National de Foot de Clairefontaine, l'INF.
3: Exactement.
2: C'est pareil, c'était une sélection. Ça se faisait comment? Comment on intégrait?
3: La sélection, elle se faisait de plusieurs façons, mais moi, je l'ai faite d'une sélection départementale, l'équipe du Val d'Oise.
2: Ouais.
3: Ensuite, vous aviez donc un championnat interdépartemental qui se faisait à l'INF, le temps d'un week-end. Et ensuite, dedans, forcément, qui dit championnat dit forcément recrutement, détection. Et donc, j'ai été retenu au centre pour une année, la première année. Ils font le tri. D'accord, vous êtes 140 et après, pour la deuxième année, ils vont en prendre 70, 75. Ouais. Bon, moi, je n'allais pas à l'école, donc ça a été vite vu. Au revoir. Donc, on devait aller à l'école Notre-Dame, qui était en dehors du centre. Mmh. Et moi, je passais mon temps à être dans les réfectoires ou de rester dans ma piole à frotter mes pompes avec de la graisse à traire, vous savez, pour faire briller mes Beckenbauer, tout ça.
2: Bien sûr.
3: Voilà.
2: Bon, du coup, vous n'allez pas poursuivre, en tous les cas, dans cette voie-là.
3: Non.
2: Vous tournez vers un CAP BEP de charcutier.
3: Oui.
2: Vous n'avez même pas le validé.
3: Non.
2: Parce que vous sentez que vous êtes il faut aller ailleurs quoi.
3: Vous pouvez dire les choses hein. Ce soir on peut mettre aussi. J'ai rencontré une copine. Alors la veille de mon examen, j'ai joué le beau mal et tout. Et le lendemain je devais aller faire mon examen. Je me suis pas levé. Voilà, tout court. Je suis resté au lit.
2: Ça se joue à ça.
3: Voilà. J'ai pas honte de le dire. Il y a des choses.
2: Vous pouvez la remercier. Grâce à elle, vous partez à Londres.
3: Exactement.
2: Avec elle.
3: Ah non, malheureusement, non.
2: Alors, changement de décor.
3: Oui.
2: Vous partez à Londres un peu sur un coup de tête.
3: Oui.
2: Vous avez quel âge, quoi?
3: À peine 18 ans.
2: À peine 18 ans.
3: Ouais.
2: Vous avez trouvé un job chez Nico, qui a 3 étoiles.
3: Chez Nico Landelis, chef 3 étoiles Michelin, à Park Lane, le 99 Park Lane.
2: Exactement. Alors, ça vous forge un caractère, parce que c'est bas de l'échelle, évidemment, hein. Vous allez être 2 ans à la plonge.
3: Mm.
2: Vous allez être commis, je crois, quand même, à un moment donné.
3: Pour ceux qui connaissent pas et qui pensent que l'Angleterre, c'est que Big Ben et la visite de The Eyes. L'Angleterre, c'est le pays le plus proche pour vous montrer que le marche ou crève, c'est vraiment une mentalité, une philosophie de vie et qui vous donne cet instinct de dire que quand vous pouvez le faire. Quand vous voulez, vous pouvez le faire, mais qu'en plus, quand vous réussissez, vous êtes récompensé sans avoir à quémander quoi que ce soit. J'ai commencé plongeur dans un 3 étoiles Michelin, j'ai fait beaucoup de bêtises, j'ai pas payé mon loyer parce qu'on le payait à la semaine, donc je me suis retrouvé à la rue. Donc, ils vous font payer vos erreurs. Ils vous excusent pas. Par contre, je me suis mis à travailler à un acharnement dingue. J'étais plongeur et 3 ans après, j'ai terminé donc 3e sous-chef dans un restaurant du groupe de chez Nico. Et oui, j'ai commencé à 8200 francs à l'époque plongeur et j'ai fini à plus de 25 000 francs par mois. Mmh. Et j'ai été payé pour mes qualifications et ma façon de produire le travail.
2: Ça permet de comprendre une chose dans votre vie et d'asseoir ce que vous voulez faire à partir de ce moment-là où vous savez que ce métier, il est pour vous.
3: Oui, exactement. Je sais que déjà, l'état d'esprit, c'est que ce métier est fait pour moi. Vous vivez pour faire plaisir aux autres, mais dans un milieu où c'est très dur, où il y a une compétition féroce. Tout le monde veut la place, tout le monde veut augmenter, tout le monde veut évoluer, tout le monde veut s'approcher de l'excellence. Donc forcément, il y a une forme de compète, mais qui vous tire vers le haut. Exactement ce que je vous disais sur les marchés. Tirez-vous vers le haut. N'allez pas vers le bas, ça sert à rien. Enfin, d'être nul, c'est trop facile. Par contre, de devenir meilleur, c'est compliqué, c'est difficile, c'est dur. Mais alors, putain, quand tu y arrives, moi, quand j'ai réussi à me hisser parmi ces 40 cuisiniers et arriver 3e sous-chef, une fierté pour moi, juste pour moi, et puis la reconnaissance aussi salariale, j'ai le salaire qui va avec.
2: Alors à ce moment-là, vous avez une telle confiance en vous, vous gonflez un peu le CV.
3: Oui.
2: Vous allez voir Bernard Loiseau, je ne sais pas si c'est à Saulieu, son restaurant de Côte d'Or, vous le rencontrez.
3: La France m'a dégonflé par contre, moi je suis arrivé, je me suis dit, je suis arrivé 3e second, bam. Mais je me suis arrivé en France, j'ai pas de diplôme.
2: Ouais, vous vous êtes pas reconnu en France. Non, vous arrivez plein de convictions. Ouais. Et finalement, alors vous gonflez un peu le truc. Ah. Vous allez voir donc l'oiseau qui est adorable. Il y a quelques jours, Thierry Marx nous a aussi avoué avoir un peu raconté des quelques petits mensonges à Bernard l'oiseau. Il s'est présenté chez Taïwan après avoir déjeuné avec l'oiseau. Taïwan lui a dit rue du Faubourg Saint-Honoré. Quelles sont vos références? Ben l'oiseau. Il avait juste déjeuné avec lui. Bon, vous rencontrez à ce moment-là Mauro Calogreco, qui est un immense cuisinier. Restaurant Mirazur à Menton, hein, c'est du 3 étoiles, meilleur restaurant du monde en 2019. Enfin, toutes ces rencontres, ça monte, et vous allez vous lancer dans votre propre aventure.
3: Ah oui. Il faut. Là, c'est ce que je dis en ce moment, surtout en ce moment, je dis à tous les jeunes, lancez-vous. Il y a des risques. On peut essayer de parer à tous ces risques-là, mais il y en a toujours un ou deux qui se cachent derrière. Donc, lancez-vous. Je me lance.
2: À Nyons,
3: le duo délice dans une petite rue. Alors, tu vas voir le nom est déjà. Alors, la première rue avant la mienne, c'est rue de la Résistance. La deuxième, la mienne, c'était rue des Déportés. Autant te dire que déjà. Bon voilà, et je vais dans un fond de cave, voilà, et je me dis j'y suis. Mais en fait, la vraie histoire, c'est que j'ai aucune expérience, j'ai pas fait d'école, je sais pas faire des costes, je sais pas faire les prix, je sais faire à manger, mais j'ai pas les épaules d'un chef d'entreprise. Donc je me casse la figure, dépôt de bilan.
2: Il y a Pierre Long, c'était à côté.
3: Et dans la foulée.
2: C'est Pierre Long.
3: Oui, j'ai un mécène qui vient me voir, Jean-Pierre Mambrado, un mec formidable qui dit je crois en ton talent.
2: Ouais.
3: Sauf qu'il avait pas vu aussi que j'avais toujours le même défaut, c'est que j'avais pas trop géré. Donc on ouvre un énorme barnum en bois biodynamique, récupération des zones. Ah, j'avais un truc full, et d'ailleurs je l'avais appelé Beautiful parce qu'il récupérait tout. Toute l'énergie, c'est
2: incroyable.
3: Bah là, c'est pareil, le même problème. Un bon cuisinier, j'ai pas à rougir de dire ça. Mais alors, au niveau gestion, quand tu fais rentrer de la Saint-Jacques de Herky, qui te coûte un œil et que tu le vends prix coûtant, forcément, faut pas t'étonner qu'à un moment, le restaurant, il marche pas. C'est pas qu'il marche pas, il était complet, mais c'est que, les finances, elles sont pas au beau fixe.
2: Et alors, quand vous avez la bougeotte, vous avez la Megève.
3: Oui, Megève.
2: Megève, ouais, ça dépend de l'école.
3: Megève, j'ai eu l'histoire parce qu'après Monsieur Loiseau, j'ai travaillé chez Monsieur Marc Vera.
2: Ça, c'était la Sauvageonne.
3: Et ouais, c'est ça. J'ai travaillé chez Marc Vera qui, après, m'a présenté le Nano à la Sauvageonne, le Refuge avec Franck Soyer. J'ai travaillé dans tout cet univers pendant très longtemps. Marc Vera, Emmanuel Renaud. J'ai travaillé dans tout ce microcosme de la cuisine montagnarde et savoyarde.
2: À ce moment-là, je tiens un peu.
3: Oh, mais Megève, c'est une ville incroyable qui vous tire vers le haut. En fait, j'ai toujours regardé les gens qui venaient manger chez moi, mes clients, comme des objectifs de réussite. Je sais pas comment vous expliquer. Quand je voyais toutes ces belles bagnoles, tous ces gens qui venaient, très gentils en plus, très respectueux, mais qui venaient manger une fondue savoyarde, qui venaient manger juste un carré d'agneau comme ça pendu à la broche. Je me suis dit, c'est peut-être ça, pour moi, la vraie cuisine, c'est peut-être ça. Mon essence même, c'est de faire des choses simples et que tout le monde veut manger.
2: On découvre comment vous entreprenez votre vie et les choses petit à petit. Je vous propose, Norbert, de s'arrêter un instant.
3: Oui.
2: Ailleurs qu'à Megève. Oui. En France, on jette plusieurs millions de parapluies par an. Il ne s'agit pas de ski, cette fois, de pluie. La plupart se cassent dès la première averse. Mais aujourd'hui, Catherine Quicandon est allée se balader en France et a trouvé une idée pour enrayer ce phénomène.
4: À Roubaix, dans le Nord, la pluie n'est pas un problème.
5: Vous désirez un parapluie?
6: Un parapluie!
4: Oui, mais un parapluie 1705, s'il vous plaît. Et pourquoi celui-ci en particulier, me demanderez-vous? Eh bien, tout simplement car il est particulier, comme nous l'explique Olivier Maigret, son inventeur.
7: Il est entièrement démontable pour être réparable. Nous, ce qui nous intéresse, c'est la réparabilité, la durabilité.
4: Toutes les parties du parapluie sont donc disponibles en pièces détachées, comme la toile, les baleines en fibre de verre, les aiguillettes, la dragonne, les clous, les vis, la sangle, etc. Et Olivier vous propose même une clé plate et un tournevis si besoin. Vous aurez l'air d'un vrai petit bricoleur. L'autre spécificité du parapluie 1705 est qu'il est 100% français.
7: Les pièces viennent des quatre coins de la France et on a un atelier de confection qui est Confectio à l'équin du groupe Vitamine T. Je leur livre le tissu et eux font la coupe et la confection.
4: La toile déperlante est fabriquée en région Auvergne-Rhône-Alpes et ne contient aucun polluant dit éternel. Quant aux manches et la poignée, ils sont en bois, de préférence du hêtre des forêts du Jura. Le tout est assemblé par Olivier lui-même dans une usine à Roubaix. Avec cette innovation brevetée, Olivier Maigret a gagné une médaille d'argent au concours Lépine 2025. Vous pouvez acheter un parapluie 1705 déjà monté, cela coûte 140 euros. Un peu cher, me direz-vous, mais c'est du haut de gamme et surtout tout est réparable. Donc dans le temps, c'est rentable. Et si vous avez une âme de bricoleur ou que vous aimez bien bidouiller des choses,
7: on a un coffret à monter soi-même, comme notre parapluie est démontable, remontable pour être réparable. On en a fait une version mécano Lego, entièrement à monter soi-même. Il est à 110 euros.
4: Dernière petite info, pourquoi 1705 à votre avis? Eh bien c'est la date de l'invention du premier parapluie pliant en France par un certain Jean Marius, que l'on remercie au passage d'ailleurs car c'est bien pratique. Plus d'infos et achats sur 1705.fr, 1705 en chiffres. Merci à Nicole Buiz d'Issinor pour cette idée qui ne se démonte pas. Enfin si, mais c'est pour la bonne cause. Ici, ça entreprend à Roubaix avec Parapluie 1705 pour un parapluie qui nous réjouit.
2: Ah ouais, merci beaucoup Catherine qui commande le parapluie que vous avez utilisé à Londres.
3: Oui.
2: Norbert, parce qu'il pleut souvent en Angleterre, c'est ce qu'on dit, il y a tout le temps.
3: Hein. Ouais, mais l'énergie, elle est dingue à Londres. Elle est dingue.
2: À Megève aussi.
3: Oui, à Megève aussi, mais Londres, franchement, je le dis aux jeunes, allez voir Londres. Allez bon. Y travailler, allez y vivre, allez alors. Y respirer. Oui, c'est dur, oui, c'est cher. Mais quand tu fais une formation à Londres, je pense qu'après, tu vois plus le monde de la même façon.
2: Il y aura Nyons, il y aura
3: oui.
2: Pierre Long,
3: oui.
2: Il y aura Megève.
3: Oui.
2: C'est pas fini. Il y a eu Clairefontaine,
3: oui.
2: Il y a eu Enghien-les-Bains.
3: Oui.
2: Oh, le voyage ne fait que commencer avec Norbert Tarrer sur ici. Vous m'avez pas dit oui, là.
3: Oui.
2: Merci.
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2: Et ça, c'est la petite nouveauté qu'on aime bien. Elle est signée Bruno Mars, On My Soul, sur votre radio ici.

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3: Ce week-end, direction Souvigny dans l'Allier pour les journées musicales d'automne. Un rendez-vous qui mêle patrimoine et musique classique dans le cadre exceptionnel de l'église priorale. Samedi soir à 21h, place notamment à l'ensemble Trinity Boys Choir et à l'Archeron pour un concert consacré aux musiques de la Renaissance anglaise. Et dimanche matin, à 9h45, la violoncelliste Anna Zalzenstein sera à l'auditorium Saint-Marc. C'est une belle idée de sortie si vous avez envie de profiter du patrimoine bourbonnais tout en découvrant des artistes de haut niveau. Alors ce week-end, pourquoi ne pas prendre la direction de Souvigny, de la musique, de l'histoire, un cadre magnifique, les journées musicales d'automne vous y attendent.
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4: Et on vous le prouve, hein, de son enfance en Île-de-France à son désir d'être footballeur, de sa découverte du monde, de la haute gastronomie en Angleterre jusqu'à ses premiers restaurants dans la Drôme ou encore en Haute-Savoie. C'est la vie de Norbert Parère qui défile devant vous sur ICI à travers son parcours qui va le conduire naturellement à Paris et naturellement dans cette émission. Eh oui, en 2012... Vous le découvrez dans Top Chef. Alors, pour ceux qui nous rejoignent, il a déjà une carrière derrière lui. Il a déjà de très nombreuses expériences.
5: Oui.
4: Vous allez finir troisième, c'est en 2012, je l'ai dit. Mais vous devenez surtout une personnalité marquante de ce programme. Qu'est-ce que vous avez été faire dans Top Chef? Qu'est-ce que vous avez été chercher, Norbert Tarrère?
5: À l'époque, quand je fais Top Chef, j'ai fermé mon deuxième restaurant, à Pierre-Nong, justement.
4: Ouais, dans la Drôme.
5: Et je me suis dit, bon, c'est le moment de savoir si je suis un cuisinier ou.
4: Vous aviez encore besoin de ces réponses-là?
5: Oui, j'avais besoin. Plus parce qu'on a le syndrome de l'imposteur quand on n'a pas de diplôme. Et la moitié des gens le savent quand on est autodidacte. On a toujours, même si on est dans un poste à responsabilité, on se sent toujours un peu comme si on n'était pas légitime. Donc je fais Top Chef 1 parce que je kiffe Top Chef depuis la saison 1 où j'ai vu Pierre Auger s'affronter avec Romain Tinchenko. C'est la première, première finale. La deuxième, il y a Fanny Ray, Stéphanie Lequelec, Pierre Sangboyer.
4: Tu es allé aujourd'hui, Stéphanie.
5: Voilà, exactement, Fanny Ray aussi. Et donc ça, c'est des moments incroyables qui se passent au Trianon. Et la troisième, c'est pour moi. Je suis face à Jean Humbert, Cyril Zen. On doit monter dans l'Ant Express, dans ce fabuleux train mythique. Et voilà, Norbert l'incroyable. On doit faire une salade avec du homard et du foie gras. Et on doit faire un plat avec du bœuf et on doit faire un dessert, le crumble. Et forcément, Norbert, il ne sait pas qu'une balance électronique ne fera jamais la tarte dans un train qui bouge. Donc forcément, le crumble, il s'est terminé. C'était une poudre.
4: Ça a été un crime.
5: Ça a été un crime qui m'a fait partir de cette grande finale à 3.
4: Ouais, voilà. Mais vous en sortez une fois de plus grandi, parce que vous dégagez comme une personnalité qui n'est pas comme les autres. D'ailleurs, M6 ne se trompe pas, vous allez très vite animer des émissions culinaires. Il y aura Norbert commis d'office. 2016 à 2023, c'est quelques années plus tard. Vous êtes juré de la meilleure boulangerie pendant des années.
5: Oui.
4: Donc du coup, ça vous ouvre aussi une carrière auquel vous n'aviez peut-être pas réfléchi, de se retrouver animateur de télévision. Vous ne laissez pas les fourneaux de côté non plus. Mais...
5: Non, mais à l'époque, je devais des ronds à la banque. Et mon ex-femme, je lui dis, moi, à la télé...
4: Oh, casser le rêve.
5: Moi, je dis, moi, qu'est-ce que je vais faire à la télé? Je suis avec mes roues flaquettes, je suis le mec en claquettes chaussettes. Je me dis, mais je vais pas... Et mon ex-femme me dit, attends, on doit tellement de ronds à la banque, tu te tais, tu vas là-bas, et on doit rembourser. Plus vite on passera à la télé, plus vite on remboursera.
4: C'est pour ça que vous faites Pékin Express
5: J'essaie de tout faire. Je me suis dit, bon, peut-être que, comme disait Michel Blanc, avec une erreur, peut-être ça peut, dans un malentendu, ça peut fonctionner. Et ça a fonctionné pourquoi? Parce qu'en fait, je me suis jamais pris la tête à vouloir être un animateur. J'ai voulu rester Norbert qui parle des autres. Et bien sûr qu'il a fallu s'adapter parce que, 46 ans aujourd'hui, quand j'ai commencé après Top Chef, j'avais 30 ans. Mais c'était juste de dire, je vais raconter ce que font les autres, je vais l'exprimer, je vais m'amuser, je vais rigoler, je me prends pas au sérieux. Parce que c'est ça le principe de notre métier en cuisine. C'est pas de se prendre au sérieux, c'est de faire plaisir aux gens. Voilà, en définitive.
4: Mais il va y avoir des choses qui sont très liées à la cuisine. Il y aura la petite cuistot. Il y aura des gîtes pas comme les autres. Oui. Vous avez un gîte comme ça qui vous vient à l'esprit? Un gîte qui est pas comme les autres dans ce pays?
5: J'ai un gîte, c'était le gîte des châteaux. Périgord pourpre. Et le monsieur, c'était un artisan menuisier. Il a reproduit tous les châteaux de France, mais perché dans les arbres.
6: Ouais.
5: Incroyable.
6: Ah, vraiment. Voilà, il adresse.
5: Vraiment, j'ai même pu dormir dans des igloos vers, je crois que c'est Méribel ou je sais pas où. Oh là là, c'était. Il y a des choses en France. J'ai dormi dans un 747, je sais plus quoi, un avion. Oh, vraiment incroyable. Vraiment, quand on veut chercher en France, on a des très très belles adresses.
4: Vous devenez consultant pour les bistrots pas parisiens à l'époque.
5: Ah, même pas consultant, j'ai confondé avec
4: Akinawa. Vous avez confondé les bistrots pas parisiens.
5: Ah, oui.
4: Alors, je trouve ça sympa qu'on en parle parce que l'idée, c'est d'emmener de la bistronomie.
5: Oui.
4: En petite couronne,
5: oui.
4: Dans des endroits un peu inaccessibles.
5: Oui.
4: Voilà, où les gens ont pas forcément la possibilité de.
5: Bah,
4: d'avoir accès à ce genre de.
5: Là, je vous parle de ça il y a 15 ans, plus de 15 ans, avec Hakim. Il a un petit restaurant, l'Escargot 1903, sur les hauteurs de Puteaux. Il me demande de venir et je trouve que son concept est très simple. Il y a un autre restaurant que j'adore qui s'appelle le Père Lapin.
4: Elle s'appelle Hippopette à Puteaux aussi.
5: Voilà. Et ben attendez, on s'est inspiré, on a fait ce fameux menu carte à 49€, 39,90€ à l'époque. Et on a proposé une cuisine bourgeoise, ménagère. Dans un écrin assez élégant, avec des prix cohérents, un service cohérent, une cuisine et une carte des vins cohérentes. Et aujourd'hui, on en est à 15 ans après.
4: 49€.
5: On va arriver à notre 16e restaurant.
4: J'ai noté, sur Rennes, il y en a la Garenne-Colombes, Bagnères, à Rueil-Malmaison.
5: À Meudon.
4: C'est génial, ça.
5: À Sèvres, oui. Oui.
4: Vous travaillez toujours pour eux aujourd'hui ?
5: Je travaille toujours avec Hakim. Hakim, on a un lien très fort. Il le sait, il va rigoler s'il l'entend. Moi, je suis un peu le petit caillou dans la godasse avec tous mes clients, mes propriétaires. C'est que moi, je leur dis jamais ce qui va bien. Ça, on le sait déjà. Moi, je leur dis toujours ce qui va pas. Et donc, je pense que c'est hyper intéressant pour eux. Pour moi, et puis j'apprends toujours aux côtés des meilleurs. Hakim Gawawi est un exemple et un modèle pour moi, tout comme Olivier Bertrand dans la restauration, où réussir, c'est pas réservé qu'à une élite. On peut venir comme Hakim de Suresnes, on peut venir d'Olivier Bertrand de l'Auvergne ou de l'Aveyron, et on peut tous réussir.
4: Alors Norbert Harrer, tout ça vous conduit aussi sur scène, parce que on l'entend, vous avez une énergie débordante, il faut bien l'exprimer quelque part. One Show Patate,
5: oui.
4: J'aime beaucoup le nom.
5: Ah, incroyable.
4: Il y a eu la nouvelle à Paris, puis surtout il y a une tournée, puisque il n'y a pas que Paris dans la vie.
5: Oui.
4: Vous êtes allé un peu partout. Là,
5: ouais. Bah, je vous le dis, et ceux qui font du théâtre le savent, comédiens, on a un accueil très privilégié en province.
4: Où ça?
5: Bon, n'importe où, vous allez en Bretagne, même à Tours, on a été à Tours, on a été à Lyon, on a été à Marseille, on a fait une matinée à Marseille.
4: Ouais.
5: Autant vous dire que j'ai jamais vu des cheveux aubergines devant moi.
4: Ok.
5: Et qu'on a voulu faire une vanne. On a voulu modifier le texte à un moment, et puis ça a pas marché parce que les gens ne connaissaient pas IAM. On s'était trompé un peu de génération, mais.
4: Ouais, surtout à Marseille.
5: Voilà. Mais écoutez, le public nous réserve toujours un accueil incroyable en banlieue, en province. Paris. On est vraiment dans l'essence même du théâtre où les gens ont une exigence, une attente. Et un jour, j'ai fait une vanne et mon producteur et même Marie Guibourg, qui était ma metteur en scène, a voulu me tuer. C'est que je vois les gens au premier rang, les bras croisés. Et là, je m'arrête et vraiment, je fais une parenthèse et je fais, vous savez, les gens là, faut décroiser les bras parce que pour moi, je le prends comme si tu me disais, bon, j'ai payé mon billet, maintenant, pauvre con, fais-moi rire. Et en fait, tous les gens se sont détendus, ils ont ouvert les bras parce que j'ai fait là, c'était très fermé. Le public parisien, si t'arrives à le faire rire, à le faire une standing ovation, c'est que t'es bon, t'es très bon. Moi, personnellement, j'ai jamais réussi. en province, mais j'ai pas réussi.
4: Peut-être que vous avez réussi à Paris, à l'hôtel Prince de Galles.
5: Ah, ça c'est
4: diriger
5: un.
4: Diriger les cuisines du 19-20.
5: Je suis très, très fier. Vous savez, quand cet établissement s'est rapproché de moi, j'y croyais pas. D'ailleurs, j'ai dit à mon associé Jérémy, je fais, tu te moques de moi, tu me fais une blague. Moi qui suis un bistrotier populaire, il me dit non, c'est vrai. Donc on a eu rendez-vous et j'ai eu l'immense privilège de pouvoir y poser mes casseroles et de faire ce menu à 49 qu'on retrouve au Prince de Galles, de faire une saucisse purée au Prince de Galles, de faire des carottes râpées, des céleri rimoulades, de faire des mousses au chocolat.
4: Et non, mais là, il est presque 21h, là.
5: Et vous savez quoi? Je vais vous dire une chose. J'en suis fier et je remercierai jamais le groupe Marriott et le Prince de Galles de m'avoir donné cette chance parce que ça a été pour moi une validation. Vous voyez, je parlais du syndrome de l'imposteur.
4: Ouais.
5: Pour moi, c'est quelque part un diplôme.
4: On va continuer de parler de gastronomie. Je vais faire un clin d'œil dans quelques minutes à la grande vadrouille de Norbert Harrer qui a été une des émissions et qui vous a permis de rencontrer des gens, mais aussi d'associer des régions à des plats, à un terroir.
5: Ouais.
4: Voilà, c'est le menu avant 21h avec Norbert Harrer sur ICI. Ça marche aussi avec vous, mais pas qu'avec vous. Lorsqu'on est nouveau dans une ville et qu'on souhaite démarrer un sport collectif que personne ne pratique autour de nous, il n'est pas toujours très facile de trouver des coéquipiers. Je ne sais pas pourquoi ça vous fait rire.
5: Si tu fais du curling, ça va être compliqué. Hein.
4: Vrai, évidemment. Et ben, un homme a une idée, non pas pour le curling, vous allez l'entendre. Romain Bernou et Sébastien Bretenoux nous emmènent à sa rencontre en Haute-Garonne.
7: C'est à Toulouse que Martin Pasquier a créé l'application Uniten.
8: C'est une application qui permet à tous les joueurs et joueuses de tennis de jouer plus facilement et donc de trouver trouver des partenaires. Le but, c'est d'unir les passionnés de tennis.
7: Uniten, U-N-I-T-E-N, une application mobile gratuite qui permet de mettre facilement en relation des joueurs de tennis en

0: peut demander à rejoindre et c'est nous qui gérons, qui on accepte sur notre session.
1: Alors ici en Haute-Garonne, ça marche, mais vous, qu'en pensez-vous ? En me baladant pas très loin de la gare, je croise d'abord un homme avec justement une raquette de tennis, mais lui refuse de me répondre. Bon, c'est pas très grave, quelques mètres plus loin, je rencontre
2: Mathéo.
1: Et je lui montre l'application, première réaction.
2: Je trouve que c'est cool pour les gens qui sont pas très socialement intégrés, qui sont timides ou qui sont un petit peu nouveaux dans certaines villes, quoi.
1: Je demande également à Mathéo s'il trouve ça compliqué aujourd'hui de rencontrer d'autres sportifs lorsque l'on commence par exemple le tennis.
2: Non, je trouve pas que c'est si dur que ça, faut essayer de sortir de sa zone de confort pour rencontrer des gens.
1: Quelques instants plus tard, c'est à Léane que je présente l'application. Elle aussi se montre plutôt séduite par l'initiative.
3: Je trouve que c'est plutôt pas mal, ça permet de rencontrer de nouvelles personnes, de se faire un cercle plus développé, donc c'est bien.
4: Est-ce que c'est dur de se mettre au sport quand autour de nous on n'a pas forcément de gens qui font du sport?
3: Oui, des fois ça peut être compliqué pour des gens parce que ils connaissent personne, et d'arriver dans un club où tu connais personne, c'est pas forcément très amusant. Genre, c'est mieux d'avoir des gens qu'on connaît.
1: Aujourd'hui, l'application Uniten, UNITEN, réunit plus de 3500 inscrits et fonctionne dans toute la France. Et avec près d'1,3 million de licenciés, le tennis est aujourd'hui le deuxième sport en France le plus pratiqué, juste derrière le football.
5: Merci beaucoup Robin Bernon. On parlait de football tout à l'heure avec Norbert Harrer, notre invité, et ses essais du côté de Clairefontaine. On va continuer de se promener, Norbert, hein. On a encore des choses à se dire d'ici 21h.
6: Promenons-nous.
5: Surtout, on aimerait bien savoir où vous vivez aujourd'hui, puis quels sont les endroits que vous appréciez dans ce pays que vous connaissez bien. Il est avec vous sur ICI, donc il n'y a pas que Paris dans la vie.
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5: Et voici les souvenirs d'un joli duo, Vianney et Maître Gims. À l'époque, on l'appelait encore Maître Gims, la même sur ICI.

0: même.
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3: Ouais, avec un parcours très inspirant, mais au final magnifique, c'est celui de Norbert Tarrer, cuisinier français de référence. C'est un homme attaché au terroir, un homme facétieux, on l'entend, un homme plein d'humour. C'est le top chef de la meilleure boulangerie, il est avec nous jusqu'à 21h. Je sais plus, voilà, c'est top chef de la meilleure, je mélange.
4: C'est très bien. Tôt. Après, on peut rajouter le meilleur pâtissier. Oui. Avec
3: le grand vadrouilleur aussi. Alors ça, ça me plaît. Parce que j'aimerais bien qu'on se parle de ça. Parce que nous, on se balade dans toute la France. Vous avez fait une émission qui s'appelait la grande vadrouille de Norbert Tarrer. Et vous êtes allé, plus que de faire la cuisine, faire des plats ou mijoter, vous êtes allé rencontrer vraiment des gens.
4: Oui. On a rencontré des experts dans des plats régionaux et pour le comprendre et pour pouvoir aussi s'affronter à la fin, on est parti à la rencontre. Enfin, je suis parti à la rencontre d'éleveurs, de producteurs, de tout et on s'est retrouvé à faire avec. Il y a aussi les confréries, faut pas oublier. Bonjour à toutes les confréries de France.
3: Elles sont nombreuses.
4: Et je me suis retrouvé à Caen faire donc la confrérie des tripes à la mode de Caen. Je leur ai fait ça en version asiatique. Ils ont halluciné au wok. Voilà. Et j'ai été découvrir des bouchers. Tout est incroyable.
3: Attendez. Je vous donne des régions. Oui. Où vous êtes passé. Oui. Allez, juste un lieu comme ça qui vous vient à l'esprit, la Provence.
4: Tout m'inspire, mais c'est vrai qu'on est tous allés dans l'arrière-pays niçois, par exemple.
3: Ouais.
4: Même l'arrière-pays même de Marseille, où j'ai mangé les amourettes sans tête.
3: Je sais.
4: Les amourettes sans tête, c'est une sorte de crépinette. Voilà. Et c'est fait, et c'était très bon. Sinon, il y avait les animels. J'ai mangé ça avec un ami, un chroniqueur de foot là, qui râlait tout le temps. Et c'était les coucougnettes de mouton.
3: Alors attendez, il paraît que vous avez mangé des choses assez hallucinantes, notamment en Auvergne.
4: Oui.
3: J'ai noté des testicules de coq en Auvergne.
4: Oui. Et oui, on était dans un village qui est.
3: Alors vous allez pas vous en souvenir, mais moi je m'en souviens.
4: On a fait la fête. J'étais déguisé. J'étais déguisé en noble Louis XIV, tout ça. Et à un moment, grosse fricassée, donc des centaines de coucougnettes dans des plats.
3: Ouais, j'entends bien. Ouais.
4: Et en fait, très bon.
3: C'est délicieux une fois que c'est cuisiné.
4: Oui, c'est vrai qu'au naturel, c'est très viril. Mais dès que c'est cuisiné, c'est pour ceux qui connaissent, c'est les knacks. Vous voyez, ça n'a pas de goût. Voilà. Après, je me suis retrouvé avec des confréries, justement, des rognons blancs. J'avais donc une grosse, un gros bonnet en forme de coucougnette. Ça, c'était pareil. J'ai fait tout m'a régalé, en fait. Les gens, les confréries, enfin, tout.
3: L'Alsace?
4: L'Alsace, magnifique. J'ai même fait de la schlitz dans les Vosges. Qu'est-ce avec la tofa et la schlitz. C'était le moyen de descendre le bois dans les forêts vallonnées où les chevaux ne pouvaient pas passer. Donc, c'était des grosses luges où ils mettaient des tonnes et des tonnes de bois et descendaient ça. Donc, ils avaient ça derrière eux. Comme ça, ils descendaient ça dans les vallées. Et après, il y a les jeux du bois. J'ai fait quoi? On a fait du Saint-Nectaire. Qu'est-ce qu'on avait? On avait tout.
3: Si vous commencez à me parler de Saint-Nectaire, c'est que je suis auvergnat. Si on se parle fromage, c'est quoi votre fromage à vous? On va où pour manger un bon fromage?
4: On va où?
3: Si on va à Saint-Nectaire, pour moi, j'ai jamais mangé meilleur Saint-Nectaire qu'à Saint-Nectaire.
4: On l'a fait cette année, d'ailleurs, je vous le dis, cette année, avec Johan. J'ai mangé de l'abondance, incroyable. J'ai été voir justement cette vache qui est obligée, on est obligé de faire de l'abondance avec la vache d'abondance. J'ai été voir ça, j'ai été voir le Munster, j'ai été voir le musée du Munster grâce à ses émissions. Mm-hmm. J'ai été voir la brousse du Rove, pardon pour l'accent. J'étais voir un monsieur qui nous a fait ça, c'était incroyable. Qu'est-ce que je peux vous parler des agriculteurs? J'étais ramasser les carottes du Tilk, carottes des sables. J'étais voir des champignonnières d'ici à 2h, 2h30, 3h de Paris.
3: Du tomelette au cèpe.
4: Voilà, et des gens qui s'affairent à faire de l'agriculture magnifique. Qu'est-ce qu'on a rencontré? On a eu des gens qui faisaient de l'alcool, mais ça, bon, avec modération.
3: Et vous visitez les caves, par exemple? Les caves en fond, vous aimez bien, vous arrêtez, c'est connu, ça, c'est un truc très touristique, mais il me regarde avec un sourire.
4: Non, mais
3: t'aurais pas dû me poser la question, mec.
4: Non, on revient d'une région où, le vin est roi.
3: Eh ben, on a un dossier.
4: Vous avez pas ce dossier-là de la Coupe d'Europe en 2012, 2013.
3: Ouais, vous avez encore mal à la tête, il paraît.
4: Ah ouais, cette interview. Mais en fait, c'est parce que Vincent Coueffé me demande de faire un duplex. C'était Allemagne-Italie, je crois. Et en fait, une heure avant, on me dit il y a plus de duplex. Donc moi, je regarde le match. Il y a les Italiens, les Allemands. Mmh. Et à l'époque, c'était avant que je pichais. Et donc là, tout va bien. J'allais pour partir, rentrer chez moi. Et là, on me dit attends, il y a un invité qui a pas pu venir sur le plateau. Vincent Coueffé te demande de faire un duplex. J'avais jamais fait de duplex de ma vie. Mmh. Et en plus, on a deux oreillettes pour le retour. Là, il m'en manque une parce que le cadreur n'a pas le retour de la régie. Donc je suis prêt. Et là, j'ai un Italien qui fait avec un Allemand qui crie moi, je suis pompette. Et là, je pars. Alors là, aujourd'hui, je serai sanctionné. Et là, je commence à dire, alors le macaroni avec le schleu, c'est génial. Et là, le lendemain, ça, c'est parti dans la presse. Norbert, ivre mort sur un duplex. Bon, voilà.
3: L'alcool avec modération.
4: Oui, bien sûr.
3: C'est important de le rappeler. Et ce fameux mafé sénégalais, alors. Ça, c'est le plat de votre enfance, hein, Norbert.
4: Oui, oui, parce que, vous voyez, ça, c'est toute mon enfance. C'est, comme je disais, c'est truculent, ma vie.
3: L'odeur, vous l'avez, là?
4: Ouais, je l'adore. Le cacahuète, c'est, cette pâte d'arachide. Je vous expliquais que ça, quand vous êtes enfant de commerçant, vous allez, moi, mais j'arrive à Sannois, ma mère doit travailler pour développer le réseau téléphonique. J'étais avec ma sœur, mais on se prenait la tête et je décide d'aller squatter une famille de Sénégalais en face, juste en face. Et je rentre et là, je découvre quelque chose d'incroyable. Manger assis par terre sur un tapis, se laver les mains, manger dans un grand bol. Et mon premier plat que j'ai, c'est ce mafé. Mafé poulet. Et le riz cassé une fois, le riz cassé même deux fois. C'est des riz cassés. Et ces effluves-là, et vous mangez avec les doigts. Alors là, les gens peut-être vont s'altérer, mais c'est la meilleure façon de manger pour manger d'une manière pas trop rapide. Parce que le temps que vous préparez votre bouchée, vous prenez tout, le poulet, la sauce avec le riz, bah, ça vous demande plus de 8 secondes. Donc forcément, vous avez le temps de digérer, le temps de prendre le temps. Et je passe des moments incroyables, des beignets, les bœufs aux oignons. Après, j'ai pu goûter le saka-saka, alors que c'est pas sénégalais, hein, mais j'ai goûté le foutou sauce graine, le tchep, du boudjène. J'ai adoré ça, le combo.
3: Ça, c'est votre mafé de Proust.
4: Ouais.
3: Mais il y a aussi le filet de sol de votre maman.
4: Ah, ça.
3: Sauce corail.
4: Exactement. Alors, à l'époque, il y avait une marque qui s'appelle SEB qui avait fait des saucières et ma mère a préparé une sorte de beurre blanc avec du corail d'oursin qui était très iodé. Et elle nous enroulait donc des beaux filets de sol et qu'elle piquait comme ça avec un pic en bois qu'elle cuisait vapeur. Et on mangeait ça avec un riz pilaf. Et c'était incroyable. Et je pense qu'il y a des souvenirs. Comme mon tout premier petit gâteau, c'était sur les marchés. C'était un boulanger qui faisait des financiers. Et je mangeais ça.
3: Mais s'il y avait un plat que vous aimeriez retenir issu de nos régions, vous qui avez vadrouillé, chaque région m'avait dit un plat, un terroir, une entité particulière, un ancrage.
4: Oui, vous avez la tofaille pour les Vosges. Vous avez le farcement. Vous avez la potée auvergnate, mais aussi le punti en Auvergne qui est incroyable. Vous avez le bake-off. Vous avez le potchvelèche dans le Nord. Vous avez d'innombrables recettes paysannes, culturelles. Vous avez tout ce qui est à base de fromage. Vous avez les criques. Vous avez, enfin, il y a un paysage incroyable en France de cette mixité, de cette origine, de ces voyages, de tout. On est inspiré par tous les continents en France. On s'en rend même pas compte. On s'en rend même plus compte. Et c'est incroyable. Mon produit de prédilection, moi, j'adore le piment d'Espelette. Mais
3: Pays basque, là. Hein.
4: Voilà, mais vous allez me chercher, j'adore la moutarde, pas de Dijon, mais de Beaune. Je peux pas dire la marque.
3: C'est le charme, vous me parlez de l'Auvergne. Moi, je vous aurais des charmes.
4: Mais il y en a aussi, vous voyez. Ouais. J'adore le Réfort en Alsace. Il y a du foie gras. J'ai mangé du foie gras d'oie en Alsace. C'est incroyable. C'est un pays où on fait du foie gras, là-bas, en Alsace. On parle toujours du Nord-Ouest, mais en Alsace, c'est fabuleux. Vous avez le centre aussi de la France. Moi, j'ai découvert ça. J'ai découvert que tout est magnifique. Il faut être fier de nos régions. Et je suis fier de tous les gens qui font vivre les petits hameaux, les petits villages, tout.
3: Vous parliez des champignons tout à l'heure. Je crois que la forêt, ça, c'est aussi un univers que vous aimez bien. L'odeur des pins.
4: Le humus, comme ça. Bah, quand je travaillais chez Marc Vera, on allait chercher les herbes. Je vais vous dire que je m'en souviens. J'ai un odorat. C'est un labrador, moi. Je suis un épagnol. Tu me mets quelque part. Mais oui, j'ai même plein d'aventures chez Monsieur Loiseau. On est parti avec Mauro Colagrico. Je vous assure que c'est vrai. M'en veux pas, Mauro. Je balance un gros dossier ici avec Eric et sur ici. On part dans ces forêts bourguignonnes, on est à Saulieu, on part et on se fait une grosse journée cueillette de cèpes. Et Mauro a cette présence d'esprit de dire, mais attends, on va quand même aller vérifier chez le pharmacien si tout ce qu'on a ramassé, c'est quand même bon. Et on pensait avoir ramassé 10 kilos de cèpes. Non, c'était des bolets. On a ramassé 2 cèpes.
3: C'est drôle, ça.
4: Oui, ça, c'est la jeunesse des cuisiniers, la fougue. Mais oui, la forêt, la montagne, même la mer, le côté marin, enfin, c'est incroyable. Moi, je vous le dis honnêtement, c'est fabuleux, la France.
3: Vous allez vous marier? C'est vrai ou pas?
4: Me marier?
3: Oui.
4: Oui, bien sûr. Attends,
3: je n'avance rien. J'ai vu ça comme tout le monde dans la presse. Vous allez vous marier?
4: Oui. Ah, je peux pas le dire.
3: Ah mince.
4: Ah non, là je vais.
3: Non, parce que l'idée c'était de se balader. Vous savez, il n'y a pas que Paris dans la vie.
4: Oui.
3: Ah, c'est quoi le département? Vous marier dans le sud, marier en Méditerranée, au bord de l'océan.
4: On a pensé à tout. J'avais pensé à tout. Et puis, en pensant à tout, on se met des contraintes. Le mariage, des fois, c'est pour ça que je dis à ma femme, faisons un barbecue.
3: C'est vous qui établi. Vous faites le menu du coup.
4: Ouais, bien
3: vous
4: sûr.
3: Faites le menu de votre mariage.
4: Moi, j'aime les choses simples en fait, parce que les gens, des fois ils se mettent la pression pour avoir une jolie table, quelque chose. Je pense que les gens ils ont envie d'être décontractés. Je pense qu'il y a le côté mairie, le côté un peu officiel, donc là on s'habille, c'est normal. Et puis après la teuf, moi des fois je vois des gens en fin de soirée, ils sont habillés en costard, ils sont pris la tête à se mettre bien, puis à un moment tu mets de la musique années 80, même du ce que tu veux de l'électro, et tu vois des mecs quand même où ça va pas. La musique ne correspond pas au mec et son accoutrement, même la jolie. Donc je me dis faisons un truc simple. Peut-être en Bermuda, en claquette chaussette.
3: Ça ne m'a toujours pas donné lieu. Mais c'est pas
4: je peux pas vous le dire. Je peux pas vous le dire.
3: Merci beaucoup, Norbert. On aurait pu encore ouvrir quelques chapitres voilà, de ce parcours, de ce voyage qu'on a survolé. Si on devait garder qu'un seul lieu, je pose souvent cette question à la fin. Il y en a plein là, qu'on a évoqué, peut-être 40, 50 lieux. Oui. On en garde un.
4: Moi, le début de ma vie en France, ça a été Saulieu, chez Monsieur Loiseau.
3: Chez Bernard Loiseau, Côte d'Or, le restaurant de Bernard.
4: Et vous voyez, c'est pas une région extraordinaire. Sur le papier, ça fait pas rêver. Mais quand vous allez là-bas, quand vous voyez les hommes et les femmes qui se lèvent tous les matins et qui vous donnent tous ces beaux produits et ces chefs qui représentent leur région, je salue tous les chefs qui sont dans les régions, qui sont peut-être pas dans Paris, mais qui font briller leur région avec leur terroir, leur savoir-faire et tout l'entrain qu'ils mettent en œuvre pour faire vivre ce terroir. Voilà. Mon premier souvenir, c'est Saulieu.
3: On gardera ça. Merci beaucoup, Norbert Tarrère, d'avoir été avec nous sur ICI. Vous retrouvez Norbert Tarrère sur ICI.fr pour podcaster l'émission. Et puis, bon appétit, parce que là, si ça vous a pas donné faim, je ne comprends pas. Rendez-vous demain. Salut. Merci, Norbert.
4: Et prenez soin de vous.
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1: Il n'y a pas que Paris dans la vie.
3: Voilà un tube qui

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1: Bon appétit, n'hésitez pas à aller à Paris au 19-20, l'hôtel Prince de Galles. C'est Norbert Tarras qui tient la cuisine. Merci Norbert.
2: Merci à vous Eric, merci à tous les auditeurs et surtout bon appétit.
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2: Bonsoir à tous et comme chaque soir dès 21h, on regarde dans le rétroviseur. Et au loin, il y a les fameuses années 80, les tubes inoxydables jusqu'à 22h. On en réécoute certains, ça commence comme ça.

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1: Tous les styles de musique étaient représentés dans le top 50 des années 80. C'était le reflet de nos goûts. On aimait la pop, le rock, le disco et bien sûr le reggae. Jimmy Cliff en était l'un des plus populaires représentants. Ce We All Are One a été composé et enregistré avec les musiciens de Kool & The Gang. Et le texte est un message humaniste, thème récurrent chez Jimmy Cliff. Autre exemple de nos esprits ouverts dans les années 80, un numéro 1 du top inoubliable, Une femme avec une femme, Mécano.

Ramazzotti, c'était Una Storia Importante. Évidemment, quand on a grandi dans le fameux quartier de Cinecittà à Rome, où tous les plus grands films ont été réalisés, on rêve de devenir une star. Et c'est là que le petit héros a fait ses premiers pas d'artiste. Ado, figurant dans quelques films, mais très vite, la musique l'a rattrapé. Les concours se sont succédés, il en a perdu certains, gagné d'autres, et c'est comme cela qu'il est devenu la plus grande star de la chanson italienne, numéro 1 en France en 84 avec Una Storia Importante. Ben voilà, c'est le destin, c'était écrit, et ça tombe plutôt bien. C'est écrit, ben c'est aussi Francis Cabrel, et c'est tout de suite.

0: Jean-Jacques Goldman et Sirima, c'était là-bas. À l'écoute de ce titre, l'émotion est toujours aussi forte. Le destin de Sirima y est pour quelque chose. Mais il y a aussi le thème, l'histoire de cet homme qui ne se sent pas à sa place et qui décide de partir là-bas. Bah, c'est un petit peu le chemin de Goldman depuis des années. Là-bas, c'était numéro 1 en 1987. La même année que Louis Bertignac et ses idées-là qui arrivent dans un instant.
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0: Ah, évidemment, les années 80, c'est la décennie où l'on devient tous dingues de U2. On a tous eu un poster de U2 dans notre chambre ou un pins sur son blouson en jean, voire même un tatouage. Ah non, pas vous ? Bon, il n'est pas trop tard pour s'y mettre. Car les Irlandais sont de retour, nouvel album attendu mi-novembre et une tournée en 2027. Tiens, en attendant, on va prendre des nouvelles d'Hélène. Non, celle de Julien Clerc, hein, bien sûr. Il nous en parlait et nous le chantait en 87.

McCartney et Stevie Wonder, c'était Hey Bunny and Ivory. On peut pas faire plus légende de la musique que ces deux-là. Un septuagénaire et un octogénaire toujours en pleine forme. McCartney a sorti son nouvel album cette année. Il était en tournée mondiale ces derniers mois. Stevie Wonder, lui, il est en concert à Paris à l'Accor Arena le 15 octobre et un nouvel album arrive l'an prochain. Qui dit mieux? Allez, place à un autre septuagénaire en pleine forme, Daniel Lavoie. Ils s'aiment.

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1: Et oui, les tubes des années 80 n'ont pas dit leur dernier mot. Du coup, on en reparle demain. Je vous attends ici dès 21h. Je compte sur vous. Dans un instant, place à 100% chansons françaises. 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
3: C'est un précurseur de la musique électronique en France qui se cache derrière le titre Où sont les femmes ?
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3: 1977, Patrick Juvet devient l'icône absolue du disco. Mais saviez-vous que derrière les paillettes de Où sont les femmes se trouve le talent de Jean-Michel Jarre ? C'est lui, le futur pape de l'électro, qui signe le texte. Inspiré par le vide sentimental des nuits parisiennes, il écrit une mélancolie rythmée qui interroge l'évolution des rapports hommes-femmes.

0: contraste saisissant qui transforme un simple tube de club en un véritable phénomène de société.
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3: En 1982, c'est une erreur de guitare qui est à l'origine d'un des plus grands tubes du groupe Téléphone.
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3: Téléphone travaille dans les studios mythiques de Jimi Hendrix à New York. Lors d'une répétition, Louis Bertignac rate un accord. Ses doigts glissent, le son est sale, mais le déclic est là. Plutôt que de corriger la note, il décide de bâtir tout le morceau autour de cet accident inspiré des Rolling Stones.

0: autres faits notables, la batterie de Kolinka est enregistrée dans la cage d'escalier du studio pour une résonance massive. Un mélange de maladresse et de génie qui a surpris la rigueur des ingénieurs américains.
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2: Alors bonjour, je m'appelle Fabrice Pesanti, j'ai 56 ans, je vis dans le Médoc depuis mon enfance, je suis né dans le Médoc, d'un père italien, d'une maman médocaine. Alors là il est 22h30, dans 10 secondes on va monter sur la scène, on est anxieux, on y va. Vive le Saint-Sébastien.
3: Ça se passe un peu comme ça, les soirs de spectacle dans ce cabaret du Médoc à Couquec, petit village de 270 habitants. Le Saint-Sébastien reprend tout simplement le nom des grands-parents de Fabrice qui étaient propriétaires des lieux dans les années 80. Cet établissement fête cette année ses 30 ans et il fait travailler une équipe de 15 personnes.
4: Et bien voilà mes chers amis, je vous souhaite la bienvenue au Saint-Sébastien.
3: Fabrice est un enfant du pays, c'est sur cette terre qu'il a commencé à se passionner pour les costumes et le théâtre.
2: Tout jeune, j'avais quel âge ? J'avais 10 ans. Je m'amusais à coudre des choses, à faire des costumes, à faire des choses comme ça. Et avec mes sœurs, on arrivait à faire des pièces de théâtre, on se déguisait, on faisait des personnages déjà. Et en fait, j'ai commencé très très jeune à me déguiser et à faire des costumes.
3: Et quand vous est venue l'idée de créer ce cabaret ?
2: Un jour, et bien on s'est dit pourquoi pas se faire un petit spectacle. J'ai commencé par Régine à l'époque, et en fait ça a fait boule de neige.
3: Vous remplissez la salle tous les soirs ?
2: Actuellement, oui.
3: Et donc du coup, c'est quoi la recette du succès ?
2: Il faut aimer les gens, et puis surtout avoir un spectacle de qualité.
4: Alors mes chers amis, je vais vous présenter donc un artiste, Britney Spears. Mes chers amis, je vous demande de l'applaudir comme il se doit. Voici Monsieur Brice.
2: C'est en fait les artistes qui sont là, qui s'approprient les personnages en fonction de leur morphologie, en fonction de leur état d'esprit, parce qu'en fait c'est une passion qu'ils ont envers l'artiste et qu'ils interprètent. Alors moi, depuis de nombreuses années, j'interprète Dalida. Mais au niveau du maquillage, déjà, il va falloir travailler les yeux, parce qu'elle avait un regard un petit peu dans la tristesse, on sentait qu'il y avait de la mélancolie dans ses yeux. Et on met la perruque, on met la robe, et là on rentre directement dans le personnage, jusqu'à ce que on se voit dans la glace. En fait, on est face à la glace, et puis dans l'œil, on arrive à distinguer la femme que l'on va interpréter. Dès qu'on entend les « ah » et ou les « oh », ben là, on est super content, quoi. Ça y est, c'est ça match, quoi.
3: Alors, ce cabaret, il a bénéficié d'une sacrée visite. Le roi du cabaret, justement, c'est Michou.
2: Pour nous, c'était une grande fierté de l'avoir ici à Couquec, dans notre cabaret.
3: Quand il est arrivé ici, il vous a dit quelque chose dont vous avez encore le souvenir.
2: Il a dit mais c'est plus beau qu'aux Folies Bergères, il a dit.
3: Fabrice est en couple avec Stéphane Berthier. Ils sont à la tête de ce cabaret qui est une vraie réussite. Il peut recevoir jusqu'à 120 spectateurs, soit à peu près la moitié de la population de Couquec. Le Saint-Sébastien est notamment ouvert tous les vendredis, samedis et dimanches soirs.
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5: Il est un beau voyage qu'on peut faire pas très loin de chez soi. Un voyage dans le Saintois. Une demi-heure d'Épinal, la même chose de Nancy, c'est pas bien compliqué. Hein. Une terre qui tourne autour d'un lieu riche en énergie et en histoire, la colline de Sion. Elle en est le phare et le cœur battant, elle qu'on aperçoit si facilement au détour d'un virage émergeant d'un champ de mirabelliers en fleurs au printemps ou fendant le flot vert des haies, des bois, des plateaux quand on la distingue au loin au moment de traverser ce Saintois à travers sa Via Appia moderne, la Nationale 57. Que voilà un vieux pays dont le nom se perd dans la nuit des temps au point que personne n'est parvenu vraiment à en donner une origine ou une explication. Ben oui, Sion est Sion depuis toujours et tout autour, le Saintois est toujours là. Il a ses hauts lieux, la colline inspirée, avec la basilique, ce superbe émetteur d'espoir vers les nuées, avec les restes de la forteresse de la turbulente famille de Vaudémont, cette famille des cadets des ducs de Lorraine, aussi turbulents que le sont toujours les cadets, hein, et qui sont la boule blanche du billard historique lorrain, arrivant de loin, cognant pile où il faut pour faire virevolter les boules de couleur sans qu'elles ne puissent s'y opposer. Les hauts lieux du Saintois, ce sont les châteaux. Arouet, le palais à la campagne qui plonge ses douves d'un madon, qui plonge ses douves dans un madon à l'image des gens d'ici, finalement. Il est calme, il est cool, mais il peut se réveiller d'un coup et vous rappeler quelle force est la sienne. Torre Liotet et sa mosquée intérieure, qui rappelle qu'on peut avoir ses racines à un endroit, sa vie à un autre, qu'on peut partir et revenir, comme l'a fait le maréchal Liotet, des ruelles de Nancy à la place Jamal Afna de Marrakech, avant de se poser ici, sur les rives de la colline de Sion. Je n'oublie ni Aboncourt, ni Vendelesville. Dans le Saint-Ouen, il y a les Halles de Vézelise, qui sont de ces monuments qui peuvent témoigner de l'immense variété des envies, des amours, des destins humains, elles qui en ont vu tant passer. Il y a Gélocourt et ses fleurs. Il y a le petit détour bucolique par Vaudeville. Mais j'aurais pu citer tant d'autres villages, si Lorrain, ces villages, rues, qui se laissent traverser par celui qui ne voit rien, mais qui se laissent admirer par celui qui voit tout. Telle grange aux murs sculptés, telle pierre de grès autour des fenêtres, de telle vieille église. Le Saint-Ouen, c'est un voyage au cœur de la Lorraine de toujours. D'un pays plus vieux qu'elle encore, c'est une sensation d'éternité.

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1: Vous connaissez notre invité qui, le matin, avec son super pouvoir, peut vous prédire, en cas de risque de pluie, au mètre près, l'endroit où vous pouvez disposer votre barbecue afin de ne pas mouiller vos merguez.
2: Je m'appelle Patrick Marlière, je suis météorologue. J'habite ici à Ramoucou, où j'ai ma société météorologique.
1: C'est venu comment la météo pour vous, Patrick?
2: Depuis que je suis gamin, je veux comprendre ce qui se passe. Je veux comprendre comment on arrive à faire des prévisions météo. J'ai fait des études pour réussir les concours et en faire mon métier.
1: Quelles études alors?
2: Un bac scientifique pour ensuite arriver à ce concours de la météorologie, qui est un concours national, pour entrer à l'école de la météo. J'ai fait une dizaine d'années dans l'armée de l'air, parce que évidemment, dans chaque base aérienne, il y a un service météorologique. Et puis ensuite, Météo France. Et puis après, les médias m'ont attiré particulièrement. Et c'est vers ces médias que je me suis destiné pour créer ma société.
1: Alors, au quotidien, à part savoir comment on va s'habiller, à qui sert beaucoup en ville la météo?
2: Un exemple qui est vraiment intéressant, je travaillais avec une grande ville, je ne savais pas qui dans la ville utilisait le plus les informations météo. Quand on m'a dit que c'était la police municipale, pourquoi la police municipale? Mais en fin de compte, lorsqu'il y a de très mauvaises conditions météo, il y a beaucoup plus de personnes qui vont conduire les enfants à l'école en voiture. Et donc, près des écoles, il y avait plus de circulation, plus de voitures, plus de risques d'accidents, et donc la police municipale de cette ville, Tourcoing pour ne pas la citer, elle mettait en place beaucoup plus de personnel pour veiller à la sécurité de ses administrés.
1: En 50 ans de pratique météo, Patrick, l'outil a évolué.
2: Aujourd'hui, on arrive à calculer un point météorologique tous les 2 ou 3 kilomètres, des points très rapprochés, ce qui permet d'être effectivement plus efficace.
1: Et puis, il y a eu l'apparition des radars météo aussi.
2: Aujourd'hui, avec ces radars météo, on observe les pluies par pas de 5 minutes et vous dire exactement quand la pluie va commencer, quand elle va s'arrêter. Il y a aussi tout ce qui concerne les orages. Aujourd'hui, on a des capteurs de foudre.
1: Alors, quel est le phénomène météo qui vous a le plus impressionné?
2: Alors, moi, c'était des tornades. J'avais fait une émission sur la tornade la plus importante a lieu en France. Elle s'est produite à côté de la forêt de Mormal, à Pomereuil, en juin 67, c'est pas d'hier.
3: À Pomereuil, où pas une maison n'a gardé son toit, l'église a été littéralement scalpée. 7 morts et une quarantaine de blessés. Un terrible bilan.
2: Ça, ce sont des phénomènes tellement spectaculaires, et d'essayer de comprendre comment ils se déplacent, comment ils évoluent, comment ils naissent, comment ils meurent, c'est pas gagné encore pour les météorologistes. On essaye de les expliquer, mais pour les comprendre et pour dire là où ils vont se passer, c'est pas encore gagné.
1: Merci Patrick, et bon vent.
2: Moi, c'est ici, la météo, à Ramoucourt. Ça fait 50 ans et ça va encore durer.
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4: Bonjour à toutes et tous, bienvenue dans Affaires Classées, le podcast. Je vous emmène faire un petit tour 2 siècles en arrière. Nous sommes dans la soirée du 1er mai 1827. Un paysan de Barcus rentre de la célèbre foire d'Oloron. Il est abattu par un inconnu. Question, qui lui en voulait donc? Réponse dans un instant.
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4: Chaque année, le 1er mai, la ville d'Oloron-Sainte-Marie organise sa traditionnelle foire au bétail. Un rendez-vous inspiré des grandes foires d'antan et qui attire plusieurs milliers de visiteurs depuis le XIVe siècle. Ce lundi 1er mai 1827, Dominique, un habitant de Barcus, l'a passé, comme beaucoup, dans la capitale du Haut-Béarn. Rentrant seul, à pied, il est 22h lorsqu'il parvient à l'entrée d'un petit pont dit de Choco, à une courte distance de sa maison d'habitation. À peine pose-t-il le pied sur l'ouvrage qu'une soudaine lueur déchire la nuit. Une lueur doublée d'une détonation. Pas de doute, Dominique vient d'essuyer un coup de fusil. Blessé, le fermier tombe en criant « À l'aide! À l'aide !» Au loin, il y a un homme qui court le long du ruisseau, enjambant une barrière. Pas de doute, c'est l'agresseur. Marianne, une jeune servante occupée à ses prières, entend les hurlements plaintifs de cet homme qui appelle au secours. La bonne dame s'empresse d'alerter le maître de maison, l'instituteur et quelques paysans qui accourent afin de porter assistance au malheureux. blessé à la poitrine et au bras gauche. Dominique Etchegoyen est transporté à son domicile où le médecin vient lui prodiguer les soins que son état grave nécessite. Au petit matin, le maire de Barcus se rend à son chevet. Il lui demande de décrire en détail ce qui s'est passé. Dominique est formel. L'obscurité l'a empêché de reconnaître l'agresseur qui semblait posté au loin en embuscade. Les gendarmes de Mauléon rappliquent. À leurs yeux, c'est une vraie tentative d'assassinat. Les blessures de Dominique sont graves. Il aurait bien pu y passer.
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4: L'enquête criminelle débute. Dominique jure qu'il ne se connaît aucun ennemi. Ses affaires sont saines et il est, dit-on à l'époque, de bonne mœurs. Les soins appliqués du docteur Alcat et sa constitution robuste lui vaudront une incapacité totale de travail de 20 jours. Mais il se rétablira de ses plaies, fort heureusement. À Barcus, l'affaire jette un émoi certain dans la population, à tel point que les rumeurs les plus folles circulent. Certains disent Dominique Etchegoyen décédé, quand d'autres désignent déjà le nom de l'assassin présumé. Dans leur procès-verbal, les gendarmes rapportent en effet que des soupçons insistants circulent sur la personne du premier voisin de la victime, un certain Etcheoun, du nom de la maison basque qu'il occupe ici, identifié comme étant Pierre Topet, né au village en 1786. Les gendarmes vérifient. Topet traîne la réputation d'être un mauvais sujet, un repris de justice aussi. À peine quadragénaire, il sort de la prison d'Eis où il a purgé 5 années de prison pour des violences graves sur l'ex-amant de sa femme. Et selon la rumeur, il ne rêvait que d'une chose, se faire justice lui-même et expédier en enfer celui qui l'a envoyé derrière les barreaux, un certain Egiafal, qui a passé lui aussi la journée du 1er mai à la foire d'Oloron. À Barcus, la clameur publique ne parle que de lui. C'est Topet, alias Etcheoun, le suspect, point final. Certains habitants affirment qu'il a guetté le retour de son rival en se postant aux aguets. Trompé par l'obscurité régnant dans ce chemin creux et sinistre, il se serait trompé de cible, tirant par erreur sur Etchegoyen. Le scénario est séduisant, en apparence.
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4: Les gendarmes ne voient pas qui en voulait au malheureux Etchegoyen. En revanche, la piste menant à Etcheoun semble beaucoup plus fructueuse. Ces derniers temps, par jalousie ou par haine, toutes les occasions étaient bonnes pour chercher querelle à son rival. Une voisine affirme qu'Etcheoun lui a demandé si Egiafal avait bien l'intention de se rendre à la foire d'Oloron. Étonnante curiosité sur l'emploi du temps de son ennemi juré. Mieux encore, le métayer d'Etcheoun affirme qu'il était bizarrement absent de sa maison la nuit du drame. Et ses enfants, ses propres enfants, le confirment. D'ailleurs, personne ne l'a revu depuis. Pour les gendarmes, les soupçons s'accumulent. Plusieurs villageois rapportent qu'Etcheoun se cacherait dans les bois, sur les sommets de l'Aro. Pourquoi diable pareille fuite s'il n'a rien de se reprocher? Bizarre. Au tribunal de Saint-Palais, le procureur du roi, M. de Larigoyen, discerne dans cette cavale comme un aveu de culpabilité. Il délivre donc un mandat d'arrêt contre le fugitif dont tout le monde parle, mais que personne ne voit. Il faut dire qu'en Soule, la personnalité de Pierre Topet, alias Etcheoun, laisse peu indifférent. Doué d'une âme ardente, d'une susceptibilité que beaucoup disent excessive, l'homme a connu une jeunesse orageuse. Fâché avec ses parents, sa jalousie l'a conduit à suspecter l'infidélité de son épouse et à asséner un coup de hache au visage de son amant supposé, le fameux Égiafal. À l'époque, nombre de paysans basques s'expriment dans leur langue natale. Peu d'entre eux ont eu la chance d'aller à l'école. À la différence d'Etcheoun qui, lui, a appris le français qu'il parle à la perfection.
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4: Au Pays Basque, Etcheoun passe pour être un poète. Né en pleine période romantique, il est l'auteur de nombreux chants dramatiques, des poèmes émouvants, dont les vers racontent les principaux événements de sa vie, souvent tragiques, comme son mariage avec une fille de niveau social inférieur. Une union qui a déshonoré sa famille alors qu'il n'avait que 20 ans. Vexé, son père l'avait menacé de le déshériter. Couchant ses malheurs sur le papier, le jeune homme devint poète et écrivain. Quand son épouse le trompa, Etcheoun se mit à écrire sur le thème de l'amour trahi. Un sujet cher aux auteurs romantiques, mais ses écrits vont aussi se retourner contre lui. Alors qu'il est en cavale après les coups de feu tirés le 1er mai contre son voisin Etchegoyen, le poète se console en écrivant quelques vers. Planqué dans une cabane de berger, il compose un chant qui deviendra célèbre et dont voici le dernier couplet. Dans le village de Barcus, ne cherchez pas Etcheoun. Vous qui, désirant l'arrêter, êtes à sa poursuite, il compose des chants à Igelou, désignant ainsi le lieu de sa cache. Il n'y a pas de plus beau pâturage en Soule, conclut-il. Mais quand les gendarmes mettront la main sur ce poème, ils vont l'utiliser contre lui comme une pièce à conviction, à charge. Etcheoun est en effet interpellé 4 mois plus tard chez un notaire de Tardets alors qu'il s'apprêtait à signer un acte de vente par lequel il tentait de mettre sa propriété de campagne à l'abri de ses créanciers. Redoutait-il que la justice la confisque au cas où il serait reconnu coupable de la tentative d'assassinat sur Etchegoyen, son voisin, la nuit du 1er mai 1827 ?

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1: Son procès aux assises s'ouvre le 18 août 1828 dans les murs du Parlement de Navarre, à deux pas du château palois. Vu la personnalité de l'accusé, l'audience défraie la chronique judiciaire. Ce n'est pas tous les jours, en effet, qu'on juge un poète écrivain. Face aux 12 hommes tirés au sort comme jurés, l'accusé a préféré s'habiller avec de misérables haillons. Lui qui est propriétaire de sa ferme, un luxe rare pour l'époque, il joue le pauvre. Une foule de dames élégantes se masse dans les rangs du public. Face à l'exposé de l'avocat général, M. Lamothe Duncan, Etcheoun ne varie pas. Il est innocent, voire persécuté. Ses malheurs datent de son mariage, clame-t-il dans un français excellent. Et tandis qu'il purgeait une peine de prison, sa femme a, dit-il, continué à le tromper avec son rival, le sieur Egiafal. Une fois libéré de la prison d'Eis, Etcheoun trouva l'amant de son épouse installé dans son propre lit, régnant en maître chez lui. Il le mit certes à la porte, mais l'accusé poète peinait à calmer sa peine. « Scélérat, tu buvais mon vin, tu mangeais mes jambons, tu devrais être à ma place » lance-t-il plein de haine à Egiafal, qui est cité comme témoin à la barre de la cour d'assises. Pour l'accusation, ce récit de souffrance, de haine, illustre à merveille le mobile du crime. Le soir du 1er mai 1827, selon l'avocat général, Etcheoun voulait faire la peau à Egiafal et il l'a patiemment attendu, en guet-apens. Et c'est par erreur, parce qu'il faisait nuit, qu'il s'est trompé, faisant feu sur Dominique Etchegoyen, qu'il faillit bien tuer. En leur intime conviction, les jurés vont pourtant absoudre le poète sultan aux mille malheurs. Etcheoun est acquitté. Il rentre à Barcus le soir même.
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1: 1er mai, jour de foire, c'était ce rendez-vous avec l'histoire en 1827 du côté de Barcus. Je vous retrouve dans un prochain numéro à la rencontre de la Deuxième Guerre. La Deuxième Guerre mondiale et un épisode qui s'intitulera « Mort aux traîtres ». Nous sommes en février 45, les Allemands ont quitté le Béarn, le Pays Basque, et pourtant, on juge à Pau un traître qui a livré aux Allemands les deux frères du célèbre cancérologue Léon Schwarzenberg. De quoi s'agit-il? Réponse dans un prochain numéro. À bientôt.
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1: C'est la Camini Minute, votre chronique de la joie et de la bonne humeur. Comment ça va les amis? Enfin, je dis comment ça va les amis, je pourrais dire CMTV. Oui, parce que je ne sais pas si vous avez remarqué, mais je ne sais pas si c'est la nouvelle génération, mais il y a des gens, quand ils parlent, ils mettent de moins en moins de voyelles, de moins en moins de lettres. Pour dire « il n'y a rien », ils disent « il y a R ». Pour dire « mort du rire », ils disent « MDR ». Pour dire « péter de rire », ils disent « PTDR ». Et pour dire « à ce qui paraît », ils disent « à skip ». Il y a de moins en moins de lettres, de moins en moins de mots. Mais si on continue comme ça, ils vont parler comment dans 10 ans les gens ? C'est quoi cette façon de parler là ? Je veux dire, il n'y a rien, c'est pas une longue phrase. Je comprends qu'on veuille écourter des trucs, mais il n'y a rien, c'est pas long, il y a R. Comment on va parler dans 10 ans ? Moi je dis... on parle de plus en plus des extraterrestres et des ovnis. Moi, je pense que si les extraterrestres viennent sur Terre, c'est à cause des gens qui parlent comme ça, qui réduisent les mots. C'est quoi cette façon de parler, franchement? C'est abusé, quoi. Parler français, c'est une belle langue, le français. Il y a R, MDR, PTDR, ASKIP, il est BG pour dire beau gosse. Mais c'est bien de dire qu'on est beau gosse, ça fait plaisir d'entendre beau gosse. C'est plus plaisant que BG. Ils enlèvent les voyelles comme ça. Ça me rappelle les films coquins qu'on voyait sur Canal+, au début du mois, le samedi du mois, quand c'était encrypté. Vous rappelez ça? Faites pas semblant. Oui, à tous les auditeurs d'ici Picardie, vous aussi, vous êtes tombés au moins sur du crypté sur Canal+, dans les années 90. Et ben c'est pareil, cette nouvelle façon de parler là. Des mots courts, de plus en plus courts. Et d'ailleurs, même les rappeurs de nos jours ont des noms d'artistes de plus en plus courts. ZKR, PLK, SCH, MHD. Après, il y en a qui gardent même les voyelles. Gims, Jules, Vald. Et bien sûr, on terminera par les groupes asiatiques, les Coréens de BTS. Alors eux, ils n'ont pas mis de voyelles, mais BTS, c'est quand même Bac plus 2.
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Lola Baye est une chanteuse, autrice, compositrice qui mêle douceur, humour et spontanéité. Si vous avez pu la voir dans l'émission The Voice, ce qu'elle affectionne aujourd'hui, c'est sillonner le monde rural pour chanter dans les tout petits villages.

0: M'ennuyer, Lola Baye. Un coup de cœur ici même. 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
1: Unterlinden. Vous savez ce que ça veut dire? Eh bien, en allemand, ça veut dire sous les tilleuls. Parce que c'est proche d'une rangée de tilleuls que fut fondé ce couvent de religieuses dominicaines au XIIIe siècle. Et c'est dans ce même bâtiment que sont conservés, entre autres depuis 1853, des chefs-d'œuvre de la peinture germanique. Aujourd'hui, je teste pour vous le musée Unterlinden. Je suis donc, bien évidemment, à Colmar. Et devant moi, la façade médiévale de l'ancien couvent. Et juste à côté, un bâtiment de briques, quand même assez contemporain, avec deux fenêtres qui donnent sur une galerie souterraine. Ça, là, eh ben, c'est le nouveau bâtiment. Et c'est ici que je rejoins Camille Brooke. C'est la directrice du musée Unterlinden. Et à juste titre. Mais Unterlinden, c'est aussi 3500 œuvres. Et nombre d'entre elles sont aussi signées Auguste Bartholdi. Ah, ce que beaucoup ignorent, c'est que sa toute première grande sculpture, quand il avait 18 ans, a été réalisée pour ce musée. Eh oui. Et il y a en effet cette œuvre qu'on connaît par les livres ou les cours d'histoire, et surtout, le moment où on se retrouve en face, pour de vrai. Et là, je parle bien du mythique retable d'Isenheim. Pour le voir, eh bien on pénètre dans une ancienne chapelle du couvent. On va passer par une grande porte et au fond, il est là. Il est gigantesque, il est très très grand, plusieurs mètres de haut, plusieurs mètres de large, des panneaux qui sont peints, qui s'articulaient autrefois comme des volets, et Camille m'explique l'essentiel à retenir. Le retable a été peint entre 1512 et 1516. Et là, ce qui frappe, c'est le contraste des couleurs. Parce que le retable d'Isenheim, c'est pas un tableau doux, hein, qui est plutôt apaisé, pas du tout. Il y a la crucifixion, et d'une intensité quand même assez physique, j'ai envie de dire. Hein. Les couleurs sont assez violentes, avec des verts, des jaunes, des rouges qui claquent, et pas besoin d'avoir fait histoire de l'art pour le ressentir. Hein. Ah, faites-moi confiance. Camille m'explique que c'est pas un hasard en fait, parce que le retable a été commandé à l'époque par un hôpital et il était destiné aux malades. C'était presque un peu comme un outil thérapeutique, parce que les patients, les malades qui voyaient le corps du Christ, hein, qui ressemblait au leur, d'un coup comme ça, leur souffrance devenait plus visible, plus reconnue, n'était plus seule face à la maladie. Et ça, je l'avais pas tout à fait compris avant. Comme quoi le contexte, c'est quand même important. Le musée Unterlinden couvre en tout 7000 ans d'histoire de l'art. Ça va de la préhistoire jusqu'à Picasso. Oui, ils ont bien des Picasso. Et même à travers une chronique, vous savez, il y a des choses qui sont très difficiles à expliquer et à résumer. Elles se vivent. Alors maintenant, à vous de jouer.
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1: h 19, l'heure de votre rendez-vous Les gens d'ici. Tous les jours, nous mettons en lumière une personnalité qui fait briller notre région. Elle se confie au micro de Romain Bruno et aujourd'hui, à direction un studio d'enregistrement au cœur de Paris à la rencontre de la personne qui a créé le nouveau jingle d'Île-de-France Mobilité. Romain, vous êtes avec lui, il s'appelle Jean et vous venez d'entrer dans son studio.
2: Oui, je viens de rentrer dans ce studio qui est magnifique, un studio d'enregistrement dans le 6e arrondissement et j'ai Jean Dindino. Il dirige la société de production chez Jean et il est ici installé derrière cette grande table de mixage. Jean, bonjour.
3: Bonjour. Bonjour.
2: On a l'impression d'être dans un sous-marin.
3: C'est vrai que beaucoup de gens l'associent à cette vision un peu à cause des hublots, un peu sous-marin de la, ancien et en même temps peut-être aussi cabine spatiale futuriste.
2: Et vous avez produit le nouveau jingle sonore d'Île-de-France Mobilité.
3: Ouais, sacré challenge. Composer en fait quelque chose qui va accompagner les gens en fait dans leur quotidien comme ça sur tous les transports, sur tout le réseau d'Île-de-France.
2: Est-ce qu'on peut l'écouter ce jingle ? Ce nouveau jingle, il va remplacer quel jingle ?
3: Il va unifier tout le réseau Île-de-France, en fait, donc qui concerne le métro, les bus, les tramways, le RER.
2: Ça remplacera ce jingle, écoutez. On va le décortiquer, ce jingle. Il est fait de plusieurs parties.
3: Par rapport à cette notion de mobilité, on peut déjà écouter un premier son, qui est le son d'introduction et aussi celui de conclusion, finalement, qui joue cette mobilité. Donc là, on est dans cette idée de mouvement, en fait. Donc la première nappe introduit le thème qui est composé de 6 notes. Qui doivent symboliser quelque chose d'à la fois assez doux, pas agresser les gens au travers de quelque chose. Donc il y a une douceur et une gaieté, en fait, normalement, qui se définit sur ces 6 notes. 6 notes, il y a une symétrie entre le tagad, hein, que je vois comme une question, quoi, et la réponse qui est tintin. Même si c'est toujours difficile d'expliquer la musique.
2: C'est une fierté au final après de pouvoir entendre sa musique, son jingle, pendant les transports.
3: Ouais, carrément. J'avoue qu'il me tarde de l'entendre. Même si, voilà, c'est aussi toujours un peu une petite angoisse de s'adresser à plein de gens. Mais non, c'est une grande fierté, bien sûr.
2: Ça fait combien de temps que, Jean, vous travaillez dans l'univers du son ?
3: Bah, j'ai commencé à 25 ans et j'en ai 65. Donc vous avez fait le calcul. Je préfère pas le dire. J'ai eu la chance de travailler dans cet univers qui est un univers très riche parce qu'il touche à la fois à la musique, aux comédiens, à la poésie, au texte. Enfin, c'est vraiment travailler dans le son, vous en savez quelque chose, vous-même qui m'interrogez. C'est assez passionnant et ça remplit une vie tranquillement.
2: Merci Jean Dindino.
3: De rien, plaisir. Revenez quand vous voulez, 18 rue Dauphine.
2: Voilà, ici donc pour cette société de production chez Jean qui a créé entre autres ce fameux nouveau jingle sonore d'Île-de-France Mobilité qu'on a hâte d'entendre.
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4: Le 30 octobre 1812 à Montpellier, le préfet de l'Hérault, Pierre Barthélémy Joseph, comte de Nogaret, a mis les petits plats dans les grands. Il organise un mirifique dîner pour faire plaisir à ses hôtes, mais surtout à un hôte, le comte de Borroméo, qui va intercéder en sa faveur auprès de l'empereur Napoléon.

0: tape une crise de panique, ses copines l'éventent et le comte de Borroméo est arrêté. Le comte de Borroméo, en vrai, il s'appelle Anthelme Collet. Et avant d'être général, et avant d'être comte de Borroméo, il a été sous-lieutenant, déserteur, missionnaire dominicain, marquis, abbé à Gap, où il a tapé 80 000 francs à ses fidèles, évêque sous le nom de Monseigneur Don Pasqualini, puis faux lieutenant, chanoine honoraire à Saint-Augustin, avant de, enfin, devenir le général comte de Borroméo, ce qui lui a permis de taper dans les caisses d'argent public par-ci par-là pour, prétendument, organiser l'armée de Catalogne. Et juste pour que le tableau soit complet, en 1812, Napoléon, il était en train de galérer au fin fond de la Russie. Vous voyez, je pense qu'il avait peut-être potentiellement d'autres choses à gérer que faire grand croix de la Légion d'honneur, le préfet de l'Hérault. Ah non, attendez, stop, pousse, c'est pas fini. Donc il fout Anthelme Collet en tôle, hop, au cachot, pendant 3 semaines. Et notre préfet, un gros malin, décide de sortir Anthelme Collet du cachot pour le présenter à ses invités lors d'un autre dîner, histoire d'amuser la galerie. Ils le mettent dans la cuisine, Anthelme Collet est seul. À la porte, il y a 2 gardes. Il avise une tenue de cuisinier, un gilet rond, un tablier, un bonnet blanc. Il enfile tout ça, prend 2 plats, hop, un dans chaque main, met un coup de pied vigoureux dans la porte de la cuisine, genre « je suis pressé, ok, il y en a qui bossent ». Il passe devant les 2 gardes et le voilà libre.
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2: Le saviez-vous, tous les jours, on prend 2 minutes pour découvrir les histoires méconnues du Vaucluse. Et ça, c'est avec vous, Maxime Perron. Bonjour.
3: Bonjour Mathieu et bonjour à toute l'équipe.
2: Et aujourd'hui, vous nous parlez d'un surnom assez surprenant. Je pense que même les habitants de Villeneuve-les-Avignon ne connaissent absolument pas cette histoire. Alors certains des habitants ont des surnoms. Alors c'est le cas à Nîmes, hein, on les appelle les crocodiles là-bas. Et donc Maxime, vous nous dites qu'à Villeneuve-les-Avignon, les habitants sont surnommés les lézards.
3: Oui. Alors les lézards, ouais, c'est plutôt étonnant parce que derrière en fait ce surnom un peu amusant se cache une véritable histoire médiévale à la frontière entre la réalité et la légende. Une histoire qui commence donc au XIVe siècle avec un personnage aujourd'hui presque oublié, Pierre de Luxembourg.
2: Vous parlez de Pierre de Luxembourg, c'est qui ce monsieur? C'est un roi, un pape, un cardinal?
3: Un cardinal, oui. Oui, c'est ça. Un cardinal très jeune d'ailleurs, connu pour sa vie pieuse, son humilité et sa générosité. Il vit à Villeneuve-les-Avignon, dans un palais où il refuse le luxe et meurt d'ailleurs au même endroit en 1387 à seulement 26 ans. Après sa mort, sa réputation de sainteté est telle que ses reliques deviennent immédiatement un enjeu majeur. Et c'est là, en fait, que la rivalité avec Avignon commence. La ville d'Avignon souhaite récupérer les reliques pour les honorer, mais les habitants de Villeneuve-les-Avignon considèrent ces restes comme un trésor inestimable, presque sacré. Voilà. Alors les Avignonnais font une proposition spectaculaire. « Nous vous donnerons autant d'or que la caisse des reliques peut en contenir ». Ah, c'est une proposition alléchante. Et pour les habitants de Villeneuve, cette offre est difficile à refuser. Alors ils vont accepter. L'échange se fait entre les 2 rives du Rhône, d'une manière très solennelle. Les reliques partent à Avignon dans l'église des Célestins, construite spécialement pour ces reliques quand même. Et les Villeneuvois repartent avec une caisse identique, censée être donc remplie d'or.
2: Censée, parce que ça veut dire qu'il y a un problème quelque part, c'est ça?
3: Bah oui, parce que selon la légende, une fois la malle ouverte, les pièces d'or se transforment en milliers de lézards. Des lézards qui s'échappent aussitôt, qui filent dans les rochers de Villeneuve et disparaissent autour de la ville. Une histoire racontée dans des archives et des récits anciens comme une punition symbolique de la cupidité. Depuis plus de 6 siècles, on appelle les habitants de Villeneuve donc les lézards. Et aujourd'hui encore, il y a quelques symboles qui se cachent un peu partout, sur certaines façades et sur la place notamment Jean Jaurès, où vous avez une statue de lézard. Je vous ai mis la photo dans l'article web. Comme le disait Frédéric Mistral, « Gai lézard, bois ton soleil, l'heure passe trop vite et demain, il pleuvra peut-être ». À Villeneuve-les-Avignon, être un lézard, ce n'est pas juste une moquerie, c'est presque une philosophie de vie.
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1: Le bateau s'appelle l'Antilope. C'est le premier hein, quand on arrive.
2: Ça, oui, nous sommes 14 bateaux sur cette portion-là de la zone 10ZBL. Voilà.
1: Dit quoi ?
2: Zone de bateau logement. Il y a des bateaux qui ont été vendus, même certains plusieurs fois. Il y en a qui sont en vente actuellement. Les gens viennent un peu visiter pour voir plutôt comment c'est agencé. C'est quand même quelque chose de particulier parce que il y a quand même de l'entretien à faire. Hein. Quand
1: c'est
2: vous
1: à
2: regardez,
1: dire...
2: il faut faire de la peinture, il faut laver le bateau assez régulièrement. Hein. Si on laisse la peinture s'encrasser, on n'arrive plus à l'avoir propre. Hein.
1: Vous payez un loyer ?
2: Ah oui, tout à fait, oui. Convention d'occupation temporaire.
1: D'accord. Ah, renouveler tous les ans ou...
2: Non, c'est tous les 3 ans. Là, on est dans la timonerie. En fait, c'est facile. Le timonier manipule le timon dans la timonerie.
1: Et le timon, c'est ce que j'appelle le volant. Ça tourne.
2: Ou le macaron, voilà, dans le terme fluvial.
1: Vous êtes né sur un bateau, m'a-t-on dit ?
2: Oui, tout à fait. Je suis enfant de marinier. 10 jours après ma naissance, le premier voyage, c'est Strasbourg-Bâle.
1: D'accord.
2: Voilà, donc j'ai navigué en permanence avec mes parents jusqu'à l'âge de 7 ans où je suis allé à l'école. Et après, j'ai passé toutes mes vacances scolaires, je les ai passées à bord.
1: Ah oui, c'est ça, parce que vous, il fallait bien que vous soyez à terre pendant qu'eux, ils travaillaient. Donc voilà. Vous avez été à l'internat très jeune, j'imagine.
2: Hein, voilà, c'est un internat spécialisé pour les enfants de bateliers et de forains. D'accord. Donc, qui ne fermait pas les week-ends. Donc, on restait aussi à l'internat les week-ends.
1: Oh, tu loulous tout seul, tout le temps, à 7 ans.
2: Oui, mais bon, ça forge plutôt un caractère. Bon, c'est pas grave, hein, je veux dire, la preuve, hein, ça m'a pas...
1: Oui.
2: Voilà quoi, hein. Donc après on a certes une façon et une vision différente des choses de la vie quoi.
1: Ah ouais,
2: on a toujours voyagé.
1: On peut descendre.
2: Vous descendez en marche arrière.
1: Oui, c'est un peu abrupt comme escalier.
2: Vous avez la longueur totale du pied qui est posée sur la marche. Voilà.
1: Oh là là, voilà. Super. Donc là, on est vraiment chez vous, quoi.
2: Si le bateau avait été un bateau de commerce, on serait dans la cale où on met la marchandise. J'ai habité une maison pendant 22 ans, un appartement pendant une quinzaine d'années. Je suis revenu à mes sources parce que je ne me sens pas bien à terre et que je suis mieux sur l'eau. Étant né sur un bateau de commerce, je suis revenu à mes sources, voilà.
1: C'était votre métier ?
2: Non. J'avais compris dans les années 70 que c'était un métier en perdition. Tout commençait un petit peu à aller de travers. D'ailleurs, mes parents ont arrêté dès 76 de naviguer en France. Ils naviguaient principalement en Allemagne et aux Pays-Bas. C'est là où la navigation est le mieux entretenue et fonctionne le mieux. Et puis, il y avait beaucoup de transports, il y a toujours beaucoup de transports dans ces pays-là à réaliser, ainsi qu'en Belgique.
1: Vous le pilotez, ce bateau, il bouge ?
2: Oui, bien sûr, oui, tous les ans. Tous les ans. Finalement, on part en vacances sans faire de valise, on n'oublie rien. C'est quand même super, quoi. Je veux dire, il n'y a pas mieux, quoi. Par exemple, l'année dernière, je suis parti entre Breda et Rotterdam pour sortir le bateau de l'eau. Donc, je suis descendu la Moselle, le Rhin, et puis le Val, jusque donc Brimelen. Et puis après, une fois que les travaux étaient terminés, puisque j'ai réalisé des travaux sur la coque, je suis remonté par des petits canaux qui sont en parallèle de la Meuse jusque Maastricht. Et là, de Maastricht jusque Nancy, j'ai pris la Meuse sur la totalité.
1: Vous avez des cartes alors ?
2: Oui, ça c'est une carte allemande.
1: Mitteleuropäische Wasserstraße.
2: Nein, Mitteleuropäische Wasserstraße.
1: Ah, très bien.
2: Les voies bleues, c'est le fleuve.
1: Mm-hmm.
2: Voilà. Et puis après, vous avez les grandes rivières.
1: Ouais.
2: Et puis après, vous avez tout le reste. Vous voyez, comme par exemple Vouziers, tous ces petits machins bleus. Ça, c'est le gabarit Fraissinet.
1: Ah, ça se navigue.
2: Vous voyez ? Et chaque petite arête, là, ça représente une écluse. Je navigue avec une carte électronique internationale, puisque je fais beaucoup les pays étrangers, parce qu'on n'a pas de possibilité de se rendre actuellement dans le sud de la France. Il y a 3 voies possibles et c'est très compliqué. On ne peut pas aller sur Paris, je parle en période d'été, donc voilà, c'est très compliqué. On ne peut pas descendre les Vosges, parce que c'est navigable sur une très courte durée. Donc on pourrait par exemple descendre, mais pas remonter, ou alors faut descendre et remonter l'année suivante. C'est très compliqué.
1: Qu'est-ce que ça apporte de naviguer comme ça ? C'est paisible ? Qu'est-ce que ça apporte de naviguer sur les canaux comme ça ?
2: Ça apporte de la zénitude, du calme. On voit du paysage, on le voit totalement différemment. que si vous suivez le canal en vélo, vous avez une vue qui est totalement différente sur la nature. On est vraiment très proche de la nature et on voit un paysage qui est magnifique. Hein, il y a des endroits où c'est vraiment très très très joli. Hein.
1: Et puis c'est la lenteur, quoi.
2: Ah bah oui, hein, quand vous vous déplacez une dizaine de kilomètres heure, vous avez le temps de voir les choses.
1: Vous vous ennuyez pas, vous, hein?
2: Jamais.
1: Merci beaucoup, je vous tiens au courant.
2: Merci bien.
1: Vous allez faire quoi, là, maintenant?
2: Pour retour, eh bien, maintenant, je vais aller me faire une petite balade, comme il ne pleut pas.
1: À pied.
2: Voilà, et puis, bon, j'ai des articles encore à faire sur Facebook, voilà.
1: D'accord, ça marche, super. Bon après. Bah oui, vous avez le wifi, hein?
2: Oui, oui.
1: Ah oui.
2: Par téléphone. Mon modem, c'est le téléphone.
1: Le téléphone, c'est ça. Allez, super. J'enjambe le truc, je ne tombe pas à l'eau. Bon, bonne fin de journée.
2: Merci.
1: Merci, au revoir, je vous tiens au courant.
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2: Bonjour, Serge Papagali.
3: Ah, monsieur Thomas, bonjour. Et chers Dauphinois, chers Dauphinois, bonjour également, bien sûr.
2: On est samedi pour le Dauphiné Tour. Aujourd'hui, où est-ce qu'on part?
3: Ah, vous allez voir. Hommage aux Grésivaudards, aux Grésivaudins et aux Chalassiennes et Chalassiens au pied de la montagne de Bramfarine. Donc, je suis désolé, mais c'est le vrai nom de la montagne, pas de ma faute, hein. Donc, on est où?
2: Au Chalard.
3: Bravo. Ça farine Bram. Au Chalard, c'est pas. La Brame Farine. Elle en a marre d'être broyée, je sais pas quoi. Bref, une précision, en dauphinois, Chalas, ça se prononce Sala, en fait. Sala. Ce qui veut dire faire un chemin dans la neige. J'ai appris ça, dis donc, ah oui. D'où le nom du Chela, qui est un lieu de passage pour aller à l'étranger.
2: Ah.
3: À Chambéry, par exemple.
2: Ah, l'étranger, Chambéry.
3: Ah ouais, carrément. Ouais, de l'autre côté, les autres étrangers, quoi. Bon. Les Chela portent du Grésivaudan. Je précise également que les Chela n'est pas le village de naissance de la fameuse chanteuse Aquette, bien évidemment.
2: Oh.
3: Oh, bah attends, bien sûr, bah tu peux, ouais. On confond souvent le Chela et la Chela qui n'ont bien les mains, rien à voir. Le Chela n'est pas le mari de la Chela, enfin, en gros,
2: non
3: quoi.
2: Plus.
3: Voilà, ça veut dire. Chela qui, depuis, a coupé ses couettes d'ailleurs et a été retendue. Entièrement. Alors que les habitants du Chela, eux, sont détendus, on va dire ça. Et ils n'ont pas de couette, bien évidemment. Entre Mortel de Maille et Pontcharra, le Chela est ici chez lui. Alors c'est dur à dire ça. Le Chela est ici chez lui. Allez-y, bien
2: le
3: sûr.
2: Le Chela est ici chez lui.
3: Oui, mais vous êtes un jeune professionnel de talent, plein d'avenir. Bref, c'est normal. Chela ou chez ici, comme vous voulez. Ça n'empêchera pas le manoir de la Tour de prendre garde au village. C'est peut-être de là que vient l'expression la Tour. En garde au toit, pas à toi, au toit, car les toits coûtent cher, j'ai lu ça quelque part, entretenir, surtout dans un château du 16e siècle qui est au Chela. Alors vous allez penser, le Papagali, la picolée de la Chartreuse, parce qu'il part un peu dans tous les sens, mais même pas, hein, confirmé.
2: Non, je suis témoin.
3: Voilà, je ne bois jamais en studio.
2: Jamais.
3: Voilà, toujours
2: en dehors.
3: Dans les toilettes. Une autre précision, si au Chela vous entendez parler de la Rolande, il ne s'agit pas de la péripatéticienne du coin, péripatéticienne, c'est dur à dire. En dauphinant de la pute, de la péripatéticienne du coin, non. Mais d'un espace naturel sensible. C'est vrai, ça va comme ça. La péripatéticienne du coin s'appelle Josiane, ce que vous m'avez dit, mon cher Thomas.
2: Ah bah oui.
3: M'a dit, vous la connaissez très bien, donc voilà. Alors, la Rolande, en fait, un espace naturel. Mais qu'est-ce qu'un espace naturel sensible? J'ai l'impression que la planète entière, actuellement, est un espace naturel plutôt sensible.
2: C'est vrai.
3: Impression,
2: c'est
3: voilà.
2: Vrai.
3: N'empêche que dans la Rolande du Chela, vit, écoutez-moi bien, la Rainette arboricole.
2: Oh.
3: Ça vous embouche un coin, comme dit l'autre. Ben c'est son dernier îlot isérois en dehors de l'île Crémieux. Alors si certains d'entre vous s'en moquent, ben ils ont bien tort. Je vais vous dire pourquoi. Les Rainettes valent parfois bien mieux que les petites reines et les roitelets de cette terre. Protégeons-les, elles surtout. Les autres, on s'en tape. Alors tous ensemble, ce que je veux dire, allez,
2: on n'est pas des quand même.
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4: Bonjour Loïs, bonjour à tous.
2: Le foot féminin a décidément conquis les Suisses.
4: Ah ça, depuis qu'ils ont accueilli l'Euro cet été, on a l'impression que c'est eux qui ont inventé le foot féminin. Hein. En tout cas, ils se sont sérieusement penchés sur ce phénomène étrange, à savoir des humains de sexe non masculin qui courent après une baballe en essayant de marquer des buts. Pour eux, ça semble tellement extraordinaire qu'ils en ont profité pour mener une expérience. Faire réaliser aux hommes la performance des footballeuses.
2: Mmh.
4: On dit comme ça, je sais, ça peut paraître étrange,
2: oui.
4: Vu que le foot masculin existe depuis bien plus longtemps, et que les mâles sont quand même des pionniers dans ce sport.
2: En fait, il est question d'égalité homme-femme dans cette expérience.
4: Eh ben oui. Vous aurez remarqué que ces dames jouent sur le même terrain que les hommes. Eh ben ça épate les Suisses. Faire jouer les filles sur des terrains aux mêmes dimensions que les garçons, sans tenir compte des différences anthropométriques et physiologiques des deux sexes, non mais ça va ou bien? Alors, ils ont sorti leurs scientifiques de leurs vacances pour nous dire que les femmes sont généralement plus petites et ont moins de masse musculaire. Donc, sur un terrain en même dimension que les hommes, les femmes doivent courir davantage et fournir plus d'efforts.
2: Ils ont donc voulu rétablir l'égalité ou au moins la vérité, quoi.
4: Eh oui. Alors, leur idée, c'est faire jouer les hommes sur un terrain 20% plus grand et avec un ballon plus lourd. C'est un ballon l'équivalent du poids d'un ballon de basket et aussi des buts plus grands. Voilà comment les Suisses veulent rétablir l'égalité autour du ballon rond. Alors, dans ces conditions, les hommes ont fini épuisés avec l'impression de jouer au ralenti. Tout ça a donc permis aux Suisses de montrer que l'égalité des sexes, ok, mais question ballon, c'est pas possible. Ils viennent donc peut-être, malgré eux, de donner raison à ceux qui voient le foot féminin comme une version light du foot tout court.
2: Des drôles d'expériences hein, quand même qui sont menées en Suisse, mais peut-être pour la bonne cause ensuite. Merci David, à demain.
4: À demain.
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5: Me voilà devant le gymnase Honoré et Jean Fleury, quartier Coubertin, quoi. Alors, il y a les gars de la ville là qui sont en train de nettoyer tout ça, les rues. Bon, je vais aller les embêter un petit peu, peut-être même essayer de conduire, aller savoir, sur un malentendu. Bonjour, je voulais savoir si je peux monter avec vous pour voir comment ça marche, votre petite machine.
6: On n'a vraiment pas le droit.
5: On met juste un petit tour.
6: Si vous voulez. Oui, ok, d'accord.
5: Merci. Le volant est à droite.
6: Oui, quand on n'est pas habitué, ça fait drôle la première fois en fait.
5: Eh ben, il faudrait aller conduire en Angleterre.
6: Oui.
5: Comment ça marche cette affaire?
6: C'est un joystick, c'est-à-dire qu'on fait descendre le joystick, les balais descendent, la machine démarre, on passe la vitesse 1 et puis voilà.
5: Alors, bon, les balais nettoient, donc ça envoie de l'eau et tout.
6: Ça envoie de l'eau et puis après, ça ramasse toute la merde, si on peut dire comme ça. Ouais.
5: Voilà. Et ça la met où, toute la merde?
6: Ça la met dans la... Il y a une cuve à l'intérieur, ça la met tout à l'intérieur. Et après, quand on fait de matinée, on va vider.
5: Vous la videz où?
6: On la vide au jardin Le Coq. Il y a une benne affrétée exprès pour...
5: Ah, d'accord.
6: Voilà.
5: Vous êtes en train de faire un gros bouchon.
6: Mais c'est le service public. Mais après, c'est les premiers à être contents quand c'est propre.
5: Je peux conduire?
6: Non.
5: Eh bien, il y a une autre petite voiturette. Tiens, on va aller le voir.
7: Bonjour.
5: Bonjour. Ah, c'est pas la même que celle de Jocelyn?
7: Non, parce que lui, c'est une balayeuse et nous, c'est une labeuse. Et il passe derrière nous.
5: Ah, ça y est, j'ai compris le truc. Je peux conduire?
7: Ah non, là, je peux pas.
5: Il y a un degré de conducteur. Il y a des conducteurs qui conduisent les balayeuses et les autres qui conduisent les laveuses.
7: Oui, parce que là, il faut passer un cassesse. Parce que pour une balayeuse, il faut avoir le poids lourd et voilà.
5: Bon, Fabrice, il paraît que c'est vous le rigolo de la bande.
8: Peut-être. Vaut mieux rire au boulot que ça la gueule.
5: Moi, quand on a un Karcher comme ça dans les mains, on n'a pas envie parfois de donner un petit coup de Karcher de temps en temps, de faire des blagues, quoi.
8: On n'a pas trop le temps.
5: Bon, une petite blague vite fait sur un passant. Tu peux essayer?
8: Non.
5: J'ai essayé de conduire, mais personne ne veut me prêter son matériel.
8: Non, c'est interdit.

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1: À Aubervilliers, Sèvres ou encore rue Feder dans le 11e arrondissement de Paris, les baltos sont encore bien présents dans notre région et Thierry Boeuf nous en fait la cartographie au-delà, bien sûr, de nous raconter leur histoire. Voici la saga Bistrot de Paris.
2: Quel cocktail américain, c'est quoi ?
3: C'est un cocktail grillé avec une sauce américaine, tomate, échalote, une pointe de cognac, du vin blanc. C'est un peu relevé.
4: Un décarin !
5: Pâté, jambon, saucisson, baguette, gruyère, chantal, rôti, jambon de pays.
6: Eh ben tout ça, ça valait dans la blanquette.
3: Bon appétit.
7: Cigarette. Cigarette, whisky et petite pépée, si vous les aimez bien roulés, papier à cigarette, OCB. Gitane de Gainsbourg, menthol extra cool de Françoise Sagan, ronde fumée, et puis un jour de smog, 1er janvier 2008, tout s'est évaporé, les volutes et brouillards au comptoir ont disparu.
8: On a fait une soirée pour que tout le monde fume, donc musique, et puis on a mangé, et on a tous fumé. Mon collaborateur et moi, on n'a jamais fumé de notre vie, donc on a fumé une gitane maïs. Plus jamais on fumera. Hein.
7: Alors les fumeurs étaient priés d'aller fumer aux terrasses des cafés, le plaisir devenant coupable. Mais encore aujourd'hui, les marques de cigarettes font toujours enseigne. À Paris comme en banlieue, il existe encore, par exemple, des Marini.
9: 30 paquets de Marini.
7: Mais aussi des Rally, des Chiquitos, des Nemrods et des Baltos. 1930, la CEITA, Société Nationale d'Exploitation Industrielle des Tabacs et des Allumettes, propose aux patrons de café une aide financière. Des ameublements, des comptoirs, des terrasses. En contrepartie, l'établissement aura pour nom une marque de cigarettes ou de cigarillos. La puissante CEITA en rajoute une couche dans la presse populaire et la radio. Écoutez cette chanson publicitaire phénoménale de la marque Balto.
10: J'ai vu sur le paquet qu'il y a un bateau à voile. C'est à cause du bateau que c'est des bateaux qu'on les appelle. Mais non, mon gros bêta, pas des bateaux, mais des baltos. Des baltos, c'est un mot qui vient de Baltimore.
7: Balto de Baltimore, imparable voyage et exotisme au bout de sa cigarette rougeoyante. Et voilà pourquoi il existe encore une bonne vingtaine de baltos à Paris et en Île-de-France, comme celui d'Aubervilliers ou de Sèvres. Idem pour le Nemrod, rue du Cherche-Midi dans le 6e. Tout pareil pour le Rally, la cigarette qui arrive avant les autres et qui gagne, rue Féderbe dans le 11e. Le Rally, où au passage, Monsieur Philippe nous régale de délicieux choux farcis. Curiosité amusante, au 59 avenue de la Motte-Piquet, un restaurant a pour nom la Gauloise, tandis qu'à quelques dizaines de mètres, boulevard de Grenelle, une autre brasserie se nomme la Gitane.
11: Avec filtre ou sans filtre, les Gitanes Caporal vous apportent sans réserve le plaisir de fumer.
7: Décidément, beaucoup de cafés bistrots du bassin parisien ont succombé à la tentation. Après la cigarette, le jeu. Impressionnant le nombre d'établissements qui s'appellent le Vincennes, le Sulky ou le Longchamp. Témoin de la relation entre les bars PMU et le milieu mercantile des chevaux de course.
12: Bien avec Christine, ma femme, si tu savais ce qu'elle joue,
13: elle y connaît rien. Mais elle y croit. Et entre nous, ce qui m'épate, c'est qu'elle gagne aussi.
14: La comprendre, Charles. Avec le PMU aujourd'hui, on joue comme on aime.
7: Oui, on pourrait largement faire une thèse universitaire sur les enseignes de bistrot, la poésie frise Le Bon Coin de ce cher Jean-Louis Brasse dans le 18e, sans oublier le mythique Au Rendez-vous des Sportifs chez Valzac, un cadre de la boxe dans le 15e. Mais la Palme d'Or revient à ce patron en Val-de-Marne qui avait baptisé son bistrot dans les années 50, ici, mieux qu'en face. En face se trouve la célèbre prison de Fresnes.
1: Ce qui ne freinera pas notre appétit pour autant, bien sûr. Merci beaucoup Thierry Boeuf, Bistrot de Paris. Si vous avez aimé cette chronique, vous pouvez la partager avec vos proches depuis l'application Ici.
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15: Taureau, je crois que c'est du 21... Ah non, je sais plus.
16: Savez-vous ce que c'est que l'astrologie ?
17: C'est les astronautes qui vont dans l'espace.
15: C'est l'espace et les constellations, le placement des étoiles.
16: Vous êtes de quel signe ?
17: Verseau. Moi, je crois que je suis taureau.
18: Moi, je suis taureau.
19: Ah si, je suis taureau.
16: Comment on a découvert que vous étiez de ce signe-là ? C'est grâce à quoi ?
15: Au mois de l'année, par exemple, le taureau, je crois que c'est du 21... mars jusqu'au 20... Ah non, je sais plus. Moi, j'avais un petit carnet de jeu et il y avait un jeu. Si on réussit le jeu, ben, on savait on était de quel signe.
4: C'est quand même magique, hein ?
18: Waouh, c'est fabuleux ! Et pourquoi on fait ça ?
15: Je sais un peu, Verseau, c'est de quel temps à quel temps ? C'est de la fin de janvier au début de février. Et moi, vu que je suis née le 31 janvier, bah, je suis Verseau, du coup. Ça s'appelle des signes astrologiques. Et l'astrologie, du coup, bah, c'est les signes astrologiques.
16: T'es taureau, ça veut dire que tu rentres, t'as besoin d'une étable ?
15: Non, c'est sur les qualités. C'est quand on est, par exemple, taureau, bah, dans le mois de où on est taureau, bah, on n'est pas comme d'habitude.
16: Et vous êtes comment, messieurs les taureaux ?
15: Bah, j'en sais rien.
19: Il possède certainement des qualités, mais voilà. Lesquelles ?
15: Je sais pas, moi, je pense de l'émotion. Beaucoup, beaucoup d'émotions. Après, je sais pas.
20: Comment je peux te montrer que je peux être fort et sensible, noble et affectueux ?
15: Les taureaux, eh ben, par exemple, ce sont des personnes qui sont nées pendant les mois de taureau.
21: C'est logique.
15: Quand on est taureau, on se contrarie plus, on est plus vexé, alors que d'habitude, non. Taureau, bah, vu que les taureaux, c'est costaud, bah, je pense que les taureaux, ils sont costauds. Enfin, ceux qui ont les signes astrologiques taureaux, ils sont peut-être très forts.
16: Et les balances, alors ?
15: Quand on était le signe astrologique balance, c'est-à-dire que quand il y a quelqu'un qui nous dit quelque chose, on va le balancer.
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22: Bonjour, c'est Lola Pesquier, Miss Lozère 2025.
23: Bonjour Lola, merci d'être avec Ici Gare Lozère, ici matin, pour ce rendez-vous où on parle de vos passions. Alors, passion Miss, Miss Lozère, qui va s'arrêter bientôt, mais vous n'avez pas que ça comme passion ?
22: Non, je suis une grande passionnée de sport également, mais les Miss, ça a été une très belle passion là depuis quelques mois que j'ai été élue. Mais oui, ma seconde passion, ou ma première passion depuis toujours, c'est le sport, ouais, en effet.
23: Quel sport ?
22: Tous les sports, mais plus particulièrement le rugby, parce que mes parents sont originaires du Gers, mes frères en ont fait, moi aussi j'en ai pratiqué également. Et j'aimerais me spécialiser dans le journalisme sportif, parce que je suis journaliste également en apprentissage.
23: Aujourd'hui, à Midi Libre Mende, hein, c'est ça. C'est quoi une journée type de Miss, dans un premier temps, ou une époque typique qui représente bien votre métier de Miss ?
22: Alors, en tant que Miss, j'ai eu des journées un peu particulières, notamment pour la préparation de Miss Languedoc, mais là, du coup, j'avais mis le journalisme de côté pendant une semaine. J'avais pris mes congés et je m'étais préparée avec les shootings avec les autres candidates et puis les répétitions pour la grande élection. Et après, quand je suis journaliste à 100%, même si sur les reportages, on me reconnaît souvent, surtout en Lozère, où on connaît beaucoup les journalistes. Je sais parler d'eux, je suis jamais journaliste et Miss à la fois.
23: Qu'est-ce qui vous a poussé ou qui vous a poussé à devenir Miss ou Miss Lozère ?
22: Alors, je ne suis pas lozérienne d'origine, donc je suis arrivée il y a un peu plus d'un an et ça a été le challenge avec cette nouvelle vie. C'est quelque chose à laquelle je pensais déjà depuis longtemps. Les Miss, c'était un petit rêve de petite fille. Et puis, quand j'en ai parlé autour de moi, mes proches, même mes collègues de travail, ils m'ont dit « Mais fonce, t'as rien à perdre, ça va être une belle expérience ». Et c'était un nouveau challenge dans cette nouvelle vie de lozérienne aussi, donc je me suis lancée.
23: Miss Lozère 2025, Lola Pesquier, beaucoup de passion, le rugby, le sport, le travail de Miss. C'est un travail d'ailleurs, Miss ?
22: On peut le considérer comme un travail quand on s'y donne à fond, notamment le moment où on prépare l'élection, comme je vous le disais, parce que moi je sais que vraiment j'ai tout donné pour cette élection. Mais après non, ça reste, faut que ça reste du plaisir, un loisir, un plus dans sa vie aussi. Voilà.
23: Vous allez vous présenter en 2026 ?
22: Je ne pense pas. Je n'exclus pas de me représenter un jour, mais cette année, non, je pense que faut que je redescende de tout ça, que je fasse autre chose, et puis on verra l'année prochaine ou dans quelques années.
23: Lola Pesquier, Miss Lozère 2025, on arrive là, ça y est, l'année a débuté, 2026, quelques mots, les vœux pour nos auditeurs.
22: Je souhaite de très bonnes fêtes et meilleurs vœux à tous les auditeurs d'Ici Gare Lozère, évidemment, et une très belle année, la santé, et beaucoup de bonheur, et suivez les Miss, c'est trop chouette.

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1: La Mecque de la course landaise, c'est ainsi que sont surnommées les arènes de Pomarez, arènes qui accueillent des spectacles taurins, sportifs, artistiques et qui se visitent. Notre guide, la présidente de l'association Pomarez Arènes et Traditions, Danielle Campistron.
2: Les premiers écrits que l'on a retrouvés faisant acte d'arène à Pomarez remontent à 1848. Ensuite, en 1895, il y a eu des arènes en bois avec tribunes et grades. Ensuite, il faut arriver en 1931-32 pour que la municipalité décide de construire des arènes en ciment sur les plans d'un architecte dacquois, Monsieur Pomade, qui a fait également les arènes de Dax. Elles avaient à peu près la forme qu'elles ont actuellement, avec un immense portique qui a disparu lorsque la décision de couvrir les arènes de Pomarez a été prise.
1: Pourquoi surnomme-t-on les arènes de Pomarez la Mecque de la course landaise?
2: La Mecque. Plusieurs origines à cette expression. Un chroniqueur coursaire de l'époque qui écrivait dans un magazine de course landaise qui s'appelait La Tuile, qui a comparé le flot des spectateurs qui arrivaient le 15 août, qui arrivaient en masse pour voir la course du 15 août à Pomarez, où ils arrivaient à pied de la campagne environnante. Il a comparé ce flot de spectateurs au flot des spectateurs qui vont à la Mecque pour leur pèlerinage annuel.
1: Il y a l'arène à proprement parler, il y a le contour des arènes. Est-ce qu'il y a là quelque chose qui attire l'attention?
2: Depuis 2017, donc année de création de notre association, on a installé un petit musée sur la vache landaise.
1: Y a-t-il eu des moments forts, incroyables qui se soient déroulés dans les arènes?
2: Oui, dès l'instant qu'elles ont été couvertes, elles ont été le théâtre de beaucoup, beaucoup d'énormes manifestations, ces arènes. Elles ont été connues pour le marché au gras, pour de grands spectacles de music-hall. Et le dernier qui a clôturé cette série de music-hall, c'est Jean-Jacques Goldman en 95. Les autres grands événements qui font la renommée des arènes de Pomarez, ce sont les rencontres de basket. C'est une autre ambiance survoltée.
1: Et les Harlem Globetrotters et la garde républicaine, si les arènes pouvaient parler. Les arènes de Pomarez se visitent toute l'année pour les groupes. Renseignements auprès de la mairie. 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
3: Laissez passer.
4: Anne Sebel vit dans le Vézélien quand elle n'est pas aux quatre coins du monde pour inventer des univers au cinéma ou à la télévision.
5: Monteur, la tourne.
4: Cette iconesse d'adoption est chef décoratrice et elle est devenue la référence quand Hollywood veut filmer Paris. Un Paris plus vrai que nature, un Paris recréé, un Paris d'atmosphère. Anne Sebel a travaillé avec les plus grands, Spielberg, Clint Eastwood, Sofia Coppola ou encore Damien Chazelle. Et depuis 5 saisons, elle est aussi la directrice artistique de la série Emily in Paris, dont elle façonne l'univers visuel. Elle a inventé pour la série un Paris fantasmé, celui que les Américains adorent, les immeubles haussmanniens, les chambres de bonne, les placettes charmantes, les bistrots typiques. Une création qui part du scénario, puis elle imagine les lieux, les volumes, les couleurs, la lumière. Derrière chaque décor, il y a des croquis, des maquettes et des artisans qui reproduisent en 3D cet univers.
6: C'est du travail bien fait.
4: Pour une saison d'Emily in Paris, ce sont près de 180 décors créés, démontés, remontés. Un travail colossal qui a aussi un impact très concret. Certains lieux de tournage sont devenus de véritables attractions touristiques. Anne Sebel revendique un cinéma fait à la main, loin du tout numérique. Elle transmet d'ailleurs son savoir-faire à la Fémis, où elle forme la nouvelle génération qui, à son tour, saisira le réel pour bâtir image après image d'autres rêves de cinéma.
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0: 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Un coup de cœur ici même. 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
1: Complètement gaga.
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3: Et Olivier, ce matin, retourne à l'école primaire aujourd'hui.
1: Eh oui, et pour y trouver du gaga. Mais blé, je voudrais aujourd'hui vous parler du mémoire de Judith Boucher, réalisé l'an dernier à l'Université Jean Monnet de Saint-Étienne, et qui s'intéresse à une question rarement étudiée. Comment le parler stéphanois, le gaga, circule encore aujourd'hui dans les écoles primaires, et dans quelle mesure le parler des enseignants influence le parler des élèves? Son travail porte sur toutes les classes de l'école primaire, en milieu urbain comme en milieu rural. Judith a formulé trois hypothèses. Premièrement, le gaga serait peu utilisé par les enseignants en situation d'enseignement. Deuxièmement, lorsque les enseignants l'utilisent, les élèves auraient tendance à le reprendre. Et troisièmement, le gaga serait plus présent dans les écoles rurales que dans les écoles urbaines. Pour répondre à ces questions, elle a observé des classes, mené des entretiens avec les enseignants et avec les élèves, et elle a mené des observations dans les temps informels à l'école. Son analyse porte à la fois sur le vocabulaire gaga et sur des structures spécifiques comme le pronom neutre Y, employé comme complément direct, j'y ai fait, l'inversion des pronoms personnels après un impératif, donne-moi-le au lieu de donne-le-moi, ce qui nous vient du patois, puisque Pierre Duplay écrivait déjà en 1896 à l'inverse du français, quand un verbe à l'impératif a deux pronoms pour complément, l'un direct, l'autre indirect, c'est ce dernier qui s'énonce en premier. Exemple en patois, « by may lou ». Et puis aussi la formation d'adjectifs à partir de participes passés. Il est trempe de chaud, ses joussons enflent, la reloge est arrête. Donc qu'en est-il des résultats du travail de Judith? Les observations révèlent une situation un peu plus nuancée que ce qu'elle attendait. Très surprenant, 54% des enseignants utilisent au moins une fois un régionalisme en cours au cours des séances observées. Un élève sur 6 emploie spontanément un mot ou une expression gaga lors des entretiens. Et dans les classes, un régionalisme apparaît dans 20% des situations que Judith observe. Il semblerait donc que le gaga soit encore bien présent dans nos écoles. Mais quels sont les mots, les expressions, les tournures qui ressortent le plus, ou plutôt qui ressortent le mieux? Un peu de patience les amis, la suite c'est pour bientôt.
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1: Aujourd'hui, je vous propose de rencontrer Louis-Albert Debreuil. On l'appelle le prince jardinier. On est dans son château. C'est le château de la Bourdaisière à Montlouis-sur-Loire.
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3: Je suis Louis-Albert Debreuil, j'ai la chance d'être et le dépositaire de Dérolles et en même temps le propriétaire de la Bourdaisière.
1: Est-ce que vous pouvez me dire ce que ça vous évoque quand on vous appelle le prince jardinier?
3: Alors un grand sourire. D'abord, c'est un surnom qu'on m'a donné. En même temps, il y a toujours un prince dans un jardin. Le jardinier lui-même, c'est le roi ou le prince. Et il est sur son royaume, celui qui va cultiver avec aspiration, avec engouement et quelquefois déception. Et cette nature, on ne fait pas toujours ce qu'on veut. Mais l'émerveillement, c'est cette diversité.
1: Avec émerveillement et aussi avec une pointe d'espièglerie, je crois.
3: Alors l'espièglerie, c'est la marque de fabrique, certes de ma personnalité et de mon humeur, mais celle que je voudrais que l'on ait quand on rentre et qu'on pénètre dans un jardin. Il faut être espiègle parce que la nature, elle l'est. Et quand on l'observe, que ce soit un papillon, que ce soit une mousse, ou que ce soit ça sent bon, c'est merveilleux. Et puis, on est réveillé par quelque chose qui vous rappelle à l'ordre. Et c'est ça le monde dans lequel on est rappelé à l'ordre, il faut le faire avec humour.
1: Est-ce que le jeune Louis-Albert était expérimentateur déjà?
3: Alors, le jeune Louis-Albert, quand il était tout petit, c'est-à-dire hier, il aimait être dans le potager à Broglie. Il aimait Monsieur Coquerel qui me montrait effectivement tout ce qu'il y avait dans sa maison, ses graines, ses cordeaux, ses outils aratoires, ses instruments aratoires. Ça m'a marqué. J'étais pas parti pour être jardinier. Je suis devenu simplement un homme de la nature que j'étais quand j'étais jeune parce que j'y suis bien.
1: Votre nom, il est forcément associé au château qui est derrière nous, le château de la Bourdaisière. Est-ce que j'ai le droit de dire que vous êtes châtelain?
3: Oui, mais enfin, c'est pas un gros mot. Je suis le dépositaire d'une maison qui était là avant moi, qui j'espère sera là après moi. Je porte dans mes convictions cet héritage qui est celui tout simplement de donner à voir ce lieu qui est ouvert au public de différentes façons. On peut y habiter, mais on peut visiter. Et l'expression de tout cela, encore une fois, c'est le vivant. Tout ça, c'est l'éducation. Faire tout ce qu'il faut pour faire en sorte qu'on ouvre les yeux et qu'on dise wow, c'est extraordinaire, c'est singulier, c'est le territoire.
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4: Bonjour, Margot Ferté.
5: Bonjour.
4: Décrivez-nous ce lieu-là, le poulailler dans lequel on se trouve.
5: On est dans un poulailler de poules pondeuses en agriculture biologique qu'on a monté il y a maintenant 3 ans et demi sur le plateau au-dessus de Fismes. On a en tout 24 000 poules, donc ça peut paraître énorme, mais en fait les poules sont divisées en 8 lots de 3 000 poules, ce qui nous est imposé par le cahier des charges en agriculture biologique. Les poules sont bien séparées, elles ne se voient pas. Et à l'extérieur, on a un parcours en tout de 9 hectares 6, ce qui correspond à 4 mètres carrés par poule sur la partie extérieure.
4: Et aussi des haies, tout est pensé pour leur bien-être et puis pour le développement durable?
5: Tout à fait. C'était un champ à l'époque quand on a récupéré cette parcelle pour monter le poulailler, donc il n'y avait rien du tout. On a planté du coup les premières haies il y a 4 ans, pour faire des haies notamment coupe-vent, parce que comme on est sur le plateau, on a un gros vent dominant. On a également mis ce qu'on appelle des haies peignes, donc c'est des haies qui vont venir perpendiculaires au bâtiment, le plus près possible pour encourager les poules à sortir, parce qu'il faut savoir que les poules sont un petit peu peureuses et qu'elles n'aiment pas quand elles sont complètement exposées et dévoilées au grand air. Elles aiment bien être sous un abri couvert. C'est pour ça qu'on a également planté 400 arbres qui vont les inciter à sortir et à aller se réfugier à l'ombre, notamment des rapaces ou des choses comme ça qui peuvent leur faire peur. Et on a pour projet de mettre des petits abris en panneaux photovoltaïques, ce qui permettra notamment de leur faire des abris donc pour qu'elles puissent sortir, se réfugier, et nous en parallèle de produire de l'énergie, puisque la période où on consomme le plus c'est en été en fait, pour ventiler le bâtiment, donc simplement amener de l'air pour encore une fois le bien-être des poules et que la température ne monte pas trop. Donc c'est une corrélation parfaite entre production solaire la journée en plein été et la partie ventilation, la plus grosse demande électrique du bâtiment l'été.
4: Comment ça s'organise organise là autant de poules qui pondent autant d'œufs?
5: Dans le bâtiment, il y a ce qu'on appelle une volière. C'est une structure métallique où les poules vont pouvoir retrouver leur aliment, l'eau, mais également des petits nids, ce qu'on appelle nous les nids, des pondoirs où là elles vont pondre. Ces nids sont un petit peu penchés et comme ça les œufs vont rouler sur des petits tapis. Et nous, tous les matins, on actionne en fait ces tapis qui vont nous ramener l'ensemble des œufs à l'avant du bâtiment. Et là, nous, tous les matins, on va les trier et ensuite on va les palettiser pour partir chez notre acheteur d'œufs. Mais il y a également toujours des poules un petit peu capricieuses, hein, comme partout, qui ne veulent pas pondre au bon endroit. Et donc ça, tous les matins, nous, on fait un tour du poulailler où on ramasse les œufs qui auraient pu être

0: Et les fientes servent ensuite à fertiliser les plantations, les productions de la ferme. Depuis Blanzy, les Fimes et ce poulailler, donc à 4 km de Fimes. Merci Margot Ferté.
1: Bonne journée.

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2: Bienvenue, ça va Sébastien ?
3: Eh ben ça va bien, merci Claude de m'accueillir chez vous ici à Ramonville. Vous avez créé une chaîne YouTube qui s'appelle Les Fous du Joystick. Vous êtes tétraplégique, vous ?
2: Non, je suis quadriplégique, Sébastien.
3: C'est quoi ?
2: C'est-à-dire que la quadriplégie, c'est que les bras bougent quand même, mais ils sont paralysés. Alors que le tétraplégique, il bouge pas du tout. Il bouge que la tête. Voilà.
3: Quadriplégique de naissance ?
2: Oui, c'est ça. C'est une tête de naissance. Je suis des prématurés. J'ai fait un arrêt respiratoire à la naissance qui a causé des lésions au cerveau et des lésions irréversibles.
3: Alors vous, ce qu'il y a de beau, Claude, c'est que vous voulez transmettre votre quotidien et vous le faites via votre chaîne YouTube. C'est quoi votre quotidien ?
2: En fait, le quotidien, c'est que je suis assisté par des assistantes de vie absolument magnifiques, donc, dont Lily qui est juste là. Et en fait, j'ai une équipe de 5 auxiliaires de vie. Et se relayer pendant 16 heures par jour. Parce que 16 heures par jour, c'est le quota que m'a octroyé la MDPH. Mmh. Voilà.
3: Alors, on peut vous suivre sur les réseaux sociaux, notamment sur YouTube. Et dis donc, vous êtes allé à la plage cet été.
2: Oui, et ça a été assez mouvementé et folklorique parce que...

0: Il a fallu me porter jusqu'au bord de la plage, parce que j'ai voulu me baigner. Et en fait, comme il n'y a pas d'infrastructure à l'Armoine, il n'y avait pas de tir à l'eau. Et bien, en fait, Les liens ont dû le faire à un bout de bras.
1: Vous y allez souvent à la plage?
0: Non, pas du tout. C'était la première fois depuis 35 ans. Et donc.
1: Mais pourquoi autant de temps?
0: Parce que, un, j'ai pas d'argent, parce que quand on est handicapé, ben on a juste de quoi vivre, voire survivre. Et donc, pour aller en vacances, il faut des sous, il faut louer un véhicule adapté pour rien qu'aller à l'Armoine. Et en fait, comme on n'a pas de sous, on attend.
1: La confiance qu'il faut d'abord en soi pour être montrer son quotidien sur une chaîne YouTube et puis envers les autres.
0: Alors la confiance, elle arrive pas tout de suite. Sébastien, elle s'acquiert avec la maturité, parce que dans la société française qui est la nôtre, et ben en fait on n'est pas là pour vous donner confiance, on est là pour vous inciter. Il y a des remarques qui font mal, donc la confiance, et ben en fait elle s'acquiert avec la maturité et la sagesse.
1: Merci beaucoup, Claude, de m'avoir reçu chez vous.
0: Merci à vous de m'avoir écouté et de m'avoir donné votre micro.
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3: La raison 603, les jardins sur la Côte d'Azur. Alors, rien de mieux que de flâner entre les arbres et les fleurs dans un beau jardin. Là-dessus, je pense qu'on est d'accord. Qu'il soit public ou privé, les jardins des Alpes-Maritimes ont une sacrée histoire.
4: En plus, parce que la création des espaces verts ont un lien avec le tourisme.
3: Et oui, à partir de la seconde moitié du XVIIIe siècle, Nice devient une destination privilégiée pour les Britanniques qui fuient les hivers rigoureux de leur pays. Le médecin anglais Tobias Smollett décrit pour la première fois en 1766 le charme du climat niçois, vantant ses bienfaits thérapeutiques. En plus, ce qui est intéressant, c'est que Tobias Smollett, il a une réputation de critique. Il critique tout ce qu'il voit. Alors, pour une fois qu'il dit du bien, on l'écoute d'autant plus. Et cette réputation ne cesse de grandir, faisant de Nice une résidence hivernale de choix au 19e siècle, avec l'essor de la climatothérapie. Tu vois ce que c'est la climatothérapie?
5: Bien sûr que non.
3: En fait, il voyait le climat, il voyait des plantes exotiques pousser. Il
5: voilà. Se
3: dit, oh, bah, si une belle plante pousse comme ça, ça veut dire que le climat doit être bon pour moi. Bon, voilà, ça vaut ce que ça vaut, mais
5: oui.
3: Bon, il y a pas mal de publications scientifiques à ce moment-là, et ça attire une élite internationale. L'idée d'un printemps éternel s'impose alors, mêlant douceur du climat et bienfait pour la santé. En 1864, Nice compte déjà 25 000 touristes.
4: Et ils vont jouer un rôle central dans le développement de la Riviera.
3: Et oui, on va intégrer des plantes exotiques, acclimatées déjà dès le premier empire, sous l'impulsion de figures comme Joséphine Bonaparte. Le 19e siècle voit naître des espaces emblématiques comme le parc Vigier, le jardin Masséna ou encore la colline du Château. Et sous l'influence de paysagistes renommés tels qu'Édouard André, on le salue, ces lieux prennent une forme composite, mêlant style français, anglais et italien. En fait, la diversité végétale avec des espèces exotiques et indigènes reflète l'identité hybride de la Côte d'Azur. Les espaces verts continuent d'être des lieux de prestige et de rencontre pour les hivernants, contribuant à l'attractivité touristique de la région. Ils deviennent une signature de notre territoire, incarnant à la fois le luxe, la sérénité et le raffinement. C'est quand même mieux que des sacs Gucci.
5: C'est sûr.
3: Et Nice, avec ses jardins luxuriants et son climat bienveillant, incarne depuis des siècles l'idéal d'une certaine douceur de vivre. De la mer à la montagne, la ville s'est métamorphosée en un paradis touristique, attirant les visiteurs du monde entier.
4: Et ça, c'est indéniablement une bonne raison d'aimer la Côte d'Azur.
3: En plein dans le mille.
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6: Je rêvais d'avoir une maison à la campagne. Cette maison, c'est comme si j'y étais née. C'est ma maison de famille.
7: Ma maison s'appelle l'Ostau de la Mar.
8: C'est une maison un peu envoûtante.
9: Eh bien, vous voyez, des livres et trois fenêtres qui me donnent le paysage du pays, comme si c'était trois tableaux.
10: Ils ont vécu ici.
2: Thibaut Gaudry.
11: La la la, mine de rien, la voilà qui revient.
5: la chansonnette.
11: Yves Montand est un enfant de Marseille. Débarqué d'Italie avec sa famille pour fuir le fascisme quand il a 2 ans, il va y grandir et y faire ses premiers pas au Music Hall. Puis il la quitte pour Paris où sa carrière commence à décoller, notamment auprès d'Edith Piaf. Et où il noue des amitiés, comme avec Jacques Prévert, qui va lui faire découvrir en 1948 un charmant village qui va changer sa vie.
12: Je chantais dans la région et puis il y avait Jacques Prévert qui habitait la maison là au coin. J'étais arrivé ici. Et j'ai monté parce que mon ami le guitariste Henri Crolla, si on allait dire bonjour à Jacques, il disait oui, oui. Alors on est monté ici, j'ai vu Jacques, j'ai vu l'endroit, et puis je suis tombé amoureux de l'endroit, et puis je suis revenu dès que je pouvais, tous les ans. C'était très discret, j'étais à peine connu.
11: Il ne va pas tomber amoureux que de Saint-Paul. Le 19 août 1949, il est à la Colombe d'Or, une auberge avec quelques chambres, qui est un repère d'artistes. Et Prévert, encore lui, va servir d'entremetteur entre un homme et une femme qui vont devenir un couple mythique.
13: Ça s'est passé à Saint-Paul-de-Vence, au mois d'août, en 1949. Simone était là, et puis moi j'étais dans le tournée. Et puis j'ai déjeuné là, elle a déjeuné là. Et puis il y avait du soleil, puis il y avait Jacques Prévert, et puis il y avait des copains. Et puis voilà, quoi, on ne sait pas comment ces genres de choses-là commencent, mais enfin, elles ont commencé et c'était une belle histoire. Quoi.
11: Une belle histoire qui durera toute une vie. Ils ont 28 ans. En 4 jours, Simone, mariée, plaque tout pour le Marseillais. Et désormais, ils vont construire une partie de leur vie ici, restant fidèles à la Colombe d'Or, où ils se marient même 2 ans plus tard. Prévert est encore là, il est le témoin de Simone, tandis que Marcel Pagnol est celui de Montand.
12: Puis en 49, j'ai rencontré Simone ici, qui elle avait acheté par contre une petite maison dans le village, après son premier film. Puis elle a servi cette maison pendant très longtemps. Puis on descendait au bar de la Colombe pour boire l'apéritif, pour voir Jacques et les amis, et puis il y avait toujours quelqu'un, et puis on restait là, et puis on mangeait là, puis on montait pas à la maison. Alors un beau jour, on a mis la clé sous la porte, on donnait ça aux enfants, ou à des amis qui descendaient dans le midi, et nous on descendait toujours ici.
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11: La Colombe d'Or et Saint-Paul, où l'on se retrouve pour les vacances avec les copains, beaucoup d'artistes, dans ce village qui attire notamment les plus grands peintres, Picasso, Chagall, Matisse et d'autres.
12: C'est pourquoi je viens souvent ici à la Colombe d'Or, à Saint-Paul-de-Vence, et d'abord pour la famille Roux, qui sont des gens tellement merveilleux. Puis au mois de juin, ou au mois de mai, c'est agréable, il n'y a pas trop de monde, et c'est encore bien. Mais c'était une époque assez formidable, avec Picasso, Braque, Prévert, qui était là aussi, et Giacometti, quand il a débarqué.
14: J'ai dit bon, attends de jouer, parce que je pars.
11: Mais les copains, ce sont aussi les habitants du village, avec qui Montand joue aux cartes au Café de la Place, ou à la pétanque.
12: Et j'aime bien jouer ici au boule, parce que c'est quand même un sport qui délasse bien, qui est très fatigant. Si on veut bien y jouer, c'est très très difficile. Ça ne paraît pas, surtout si on joue la Provençale.
11: C'est à Saint-Paul-de-Vence également qu'il rencontrera la dernière femme de sa vie, Carole Amiel, et qu'il achètera en 1984 un petit restaurant qu'il transforme en maison, juste en face de la Colombe d'Or.
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2: Bonsoir à tous et bienvenue sur ICI. Je suis très heureux de vous accueillir un peu partout en France. On risque d'ailleurs ce soir de s'arrêter près de chez vous, parce qu'il n'y a pas que Paris dans la vie. Alors on va aller aux quatre coins de l'Hexagone, on vous donnera la parole, comme on fait chaque soir, pour mettre en avant vos initiatives positives, pour découvrir ce que vous faites. Et ce qui marche également, tout est dans le titre de ce nouveau rendez-vous, pour une idée simple, partir en France chaque soir à la rencontre des lieux et des idées. Et pour ça, j'ai un invité à mes côtés. Il est producteur, il est animateur de télévision, de radio aussi, c'est un journaliste, un dirigeant d'entreprise, il co-anime avec le prolongement de lui-même, indiscutablement, Laurent Fontaine, l'émission « Y'a que la vérité qui compte » diffusée sur TF1, puis C8, puis actuellement chaque jeudi soir sur W9. Il est aussi, depuis la rentrée, membre emblématique de notre famille ici, puisqu'il s'invite désormais chez vous, de 10h à 11h le samedi sur ICI Gironde, région que vous allez découvrir qui lui est chère, autour d'une rencontre, un lieu et une histoire, donc il ne sera pas dépaysé ce soir. Il est également en librairie avec le petit traité de la jouissance à l'usage de ceux qui en rêvent aux éditions Très Daniel. Je reçois avec beaucoup de plaisir Pascal Bataille. Bonsoir Pascal Bataille.
3: Bonsoir Eric, merci de cette invitation.
2: Je suis ravi d'accueillir mon nouveau collègue de bureau.
3: À distance, mais très heureux d'avoir rejoint le réseau ici et puis d'être dans cette Gironde que j'affectionne. On en reparlera.
2: Oui, on reparlera
3: tous les samedis matin.
2: Non, mais on peut se dire que vous avez le plaisir de donner la parole aux Girondins.
3: Exactement.
2: Voilà, chaque week-end, ceux qui sont chers à votre cœur aussi, de partager leur métier, leur quotidien, c'est ça. Hein,
3: l'idée, c'est d'aller en immersion. Je m'invite chez eux et c'est ça que j'aime aussi, ce côté faire découvrir un univers. Et la radio, c'est formidable pour ça. Je vous apprends rien, Eric. Vous le faites tous les jours, mais c'est emmener les gens à la découverte non seulement d'une personnalité, mais aussi de lieux. Et la prise de son, c'est formidable, que les ambiances soient là, au-delà de la voix de la personne, voilà, le faire rentrer vraiment mes auditeurs dans l'univers de cette personnalité que je découvre chaque semaine et qui a quelque chose d'intéressant, d'étonnant à nous faire partager.
2: Allez sur ICI.fr pour podcaster, notamment vous pourrez retrouver cette aventure au cœur de la caserne des pompiers de Bigano, c'était il y a encore quelques jours. Bon, ce soir, c'est mon émission, c'est vous. C'est vous que je vais aller, Pascal. C'est vous l'invité. Est-ce que vous êtes prêt à balader un petit peu dans votre France personnelle, dans votre cartographie?
3: Mais je suis là pour ça et je suis ravi que vous m'invitiez pour ça.
2: Alors, on remonte le temps et vous l'avez dit, vous êtes né à Bordeaux, hein, Pascal.
3: Oui.
2: Première carte postale. Allez, vous m'envoyez, vous savez, vous choisissez une carte postale en librairie, là, au bureau de tabac. Quelle photo vous choisissez?
3: Alors, étonnamment, c'est la première carte postale qui me vient tout le temps à l'esprit quand on me demande ma prime enfance. C'est pas Bordeaux, c'est le sable du Cap Ferret. Alors, on y reviendra, cet endroit cher à mon cœur. Je suis assis, j'ai peut-être 18 mois, et je suis assis sur le sable, et je fais une mine dégoûtée parce que j'ai horreur du contact du sable sur les mains. Et ma mère se moque de moi parce que j'essaie d'enlever le sable que j'ai sur les doigts frénétiquement. Voilà. Et pour quelqu'un qui a cette passion pourtant pour le bord de mer et pour nos plages atlantiques, etc. Voilà, le premier souvenir, c'est moi en essayant de se débarrasser de ce sable